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0: On vous souhaite un excellent matin. On espère que vous allez bien. 6h30, presque 31, à l'antenne de Boulevard 102.1. On était à micro fermé en train de commenter cet excellent bed sur lequel on ouvre l'émission Rob Zombie Dracula.
1: C'est très bon, mais c'est très tôt pour ceux qui sont pas réveillés. T'sais, nous, on a déjà pris notre café, fait des nouvelles.
0: Ben, tu sais, c'était pas si pire ce matin parce que c'était les vulgaires machins.
1: Oui.
0: Juste avant, avec une chanson quand même entraînante, mais un peu plus tôt cette semaine, c'était Rémi.
2: Ouais.
0: Des Cowboys fringants. Avec, c'est sûr que, hey Rémi. Puis après ça, ça part avec.
2: White Snake, là.
0: White Snake.
2: Ouais.
0: Du Van Halen. Tu sais, c'est sûr que là, ça part raide un peu quand même le matin. Ceci étant dit, très heureux d'être avec vous pour cette avant-dernière déjà.
2: Déjà, hein, quand même, ça a passé vite.
0: C'est incroyable. Moi, ce matin, je me suis réveillé et j'étais comme, ah, mercredi, parfait, milieu de semaine, il en reste... Non, on est jeudi.
1: Tu viens de me faire réaliser ça. Hey, on vient de s'asseoir, on vient de s'installer.
0: On vient, c'est dimanche soir, puis on vient de s'écrire pour faire, hey, j'espère que vous avez passé un beau week-end, qu'est-ce qu'on fait demain matin?
1: Hey, première ensemble, trio
0: oui,
1: nouveau.
0: Oui.
1: C'était hier. Ça
0: va faire deux semaines, de même en claquant des doigts. Je sais pas vous, puis je dis ça en toute modestie, là, mais honnêtement, autour de moi, je me fais quand même beaucoup parler de cette émission-là, de ce trio-là. Clairement, les gens apprécient, puis je parle pas de personnes dans mon entourage que je connais. Je me suis fait arrêter par deux personnes depuis le début de la semaine à l'épicerie.
2: Ah oui?
0: Ouais.
1: Allez-moi l'eau?
0: Ouais, Limoilou, puis une limite Charlebourg me promène, moi.
1: Hey, t'es international.
0: J'ai un coureux de rabais.
1: Mr. Worldwide. Oh, en fait, le poulet est en rabais.
0: Non, mais en fait, c'est ça. C'est que les gens pensent que je cours les rabais, mais j'aime juste ça quand les gens me reconnaissent. Fait que je fais le plus d'épicerie possible dans la ville de Québec.
1: Tu testes.
0: Idéalement, pour voir qui, t'sais, le gars pas ébu lui-même.
1: Hey, s'il vous plaît, arrêtez-le à chaque fois que vous le voyez.
2: Oui.
0: Mais non, c'est ça. Des gens qui ont de bons commentaires sur notre trio. Puis ce qui revient beaucoup dans les commentaires, c'est à quel point les gens sont assez étonné d'apprendre qu'on n'a jamais travaillé les trois ensemble. T'sais, oui, on a déjà fait des remplacements ensemble, Pascal et moi, dans le passé.
1: Mais très rapide, puis moi, j'arrêtais pas de dire « je veux travailler avec Nathan ».
0: Puis c'était réciproque aussi.
1: Je veux travailler dans une émission avec Nathan.
0: On voulait travailler ensemble, mais c'est ça, on a fait de façon sporadique des remplacements. Il y a peut-être une semaine, mettons, tout ou plus, où on a travaillé ensemble. Alex, c'est la première fois.
2: Ben oui, le petit nouveau à Québec.
0: Ben qu'on travaille ensemble en présentiel aussi, parce que nous, on a travaillé, ben oui, ensemble aussi, mais à distance.
2: Ouais, moi de Montréal, pour des bulletins de nouvelles du côté de week-end, ouais.
1: Puis, même affaire.
0: Ben c'est ça, même affaire, dans le sens où est-ce que c'est souvent très, très rapide de, tu sais, par exemple, dans l'émission du midi avant avec Alex puis Geneviève, le Pompier Show, la personne qui était responsable des nouvelles pouvait pas se présenter. Puis là, c'est notre patron qui disait, hey, écris à Alex, c'est lui qui va faire le bulletin ce midi. OK, salut, ouais, ça va, parfait, ouais, on est en onde à midi 33, OK, parfait, c'est beau. Le bulletin est livré, puis...
1: Il est midi

0: Mettons, tu as parlé 3 minutes.
1: C'est ça. Ça se terminait là. Fait que, oui, là, on est presque à la fin de cette deuxième semaine-là de collaboration des trois ensemble. On se connaissait parce qu'on est des collègues de travail, mais lundi, pas qui vient de passer, l'autre d'avant, c'était la première fois qu'on s'assoyait les trois ensemble en studio. Puis
2: qu'on passait 3 heures ensemble.
1: Oui.
2: C'est jamais arrivé, là.
1: Puis que, tu sais, c'est rare dans la vie que tu commences à côtoyer des gens, que ça soit de façon professionnelle ou même personnelle, puis que ça commence à 5h, 5h30 le matin.
0: Et que tu dois parler pendant 4 heures de temps avec ces gens-là, oui. Sans arrêt. Pense-y, ajoute ça.
1: Ça aussi, dans le... Fait que tout ça pour dire que, regarde, je me permets d'ouvrir l'émission comme ça aujourd'hui. Je nous lance des fleurs. Je pense sincèrement qu'on a fait la job dans les derniers jours de se réveiller avec vous, de vous informer, de starter votre journée du bon pied, d'avoir cette espèce d'équilibre-là aussi entre vous livrer l'information, mais essayer de vous divertir, de vous amener un peu partout dans, oui, les sujets d'actualité, parce que c'est le mandat de l'émission, d'être dans le hard news qu'on appelle, mais d'essayer d'aller un peu ailleurs aussi, puis de trouver des invités parfois qui sont différents, qui vont nous sortir un petit peu des champs habituels. Tu sais, je pense à Michel de chez Annecy, entre autres, là, qui a fait 2 visites en 2 semaines pour parler ressources humaines avec nous aussi, tu sais. On est peut-être moins dans le hard news, justement, avec ce genre de nouvelles-là, mais ça interpelle quand même monsieur, madame, tout le monde, parce qu'on a à peu près tous un emploi.
0: Mais moi, je me suis fait parler de ça. Tu sais, des sujets où, des fois, l'actualité est tellement prenante, c'est souvent la même chose, donc t'as pas le choix de parler des mêmes sujets ici et là, dans ta vie et ou dans les médias, radio, télé, tout ça. Fait que les gens... En ce moment, moi, je me suis fait parler, de ton animation. Ils sont un peu subjugués que tu n'aies jamais fait d'animation parler. Mais je leur dis tout le temps, ouais, mais ils n'arrêtent plus de parler hors radio. Fait que c'est sûr qu'ils étaient capables de faire de la radio parler.
1: Le gars, il était réchauffé.
0: Il était réchauffé, mon bon Nathan. On t'adore pour ça. Mais ça me rend vraiment fière, on dirait, que tu aies fait ce switch-là, puis que ça se passe super bien, puis c'est fluide, puis ça coule, puis il n'y a pas de problème. Moi, je te vois briller, puis j'adore ça. Mais aussi, les sujets qui sont hors champ, ça fait du bien au monde.
1: Ben, tu sais, on est en période estivale quand même. Il y a des gens qui sont en vacances.
2: Vacances à construction.
1: Plus que jamais, là, en ce moment. Tu sais, au Québec, statistiquement, c'est prouvé, c'est démontré. Merci pour ces bons mots-là, Pascal. Puis honnêtement, moi, je veux prendre ça puis vous le remettre aussi. Votre professionnalisme, votre rigueur, le fait que, tu sais, moi, j'arrive... Dans ce style de radio-là aussi. Puis, tu sais, les auditeurs, si on pouvait, mettons, faire une capture d'écran puis vous partager nos échanges sur notre groupe Messenger, des fois, pour vous montrer à quel point, tu sais, moi, j'envoie un article puis j'ai quand même un peu d'insécurité de faire hey, « ça, trouvez-vous être c'est-tu intéressant, on en parle-tu demain? » Puis là, il y en a un de vous deux qui rebondit puis fait « Oui, je m'en occupe, je book quelqu'un. » OK, puis 5 minutes après, on a un tel, à telle heure, c'est beau, c'est réglé, parfait. Puis, tu sais, ça s'est vraiment bien fait, effectivement. Ça coule bien, je trouve. Ça reste quand même une opinion personnelle et des quelques personnes que j'ai croisées au courant des dernières semaines. Mais méchante belle ride, beau trip. Puis je veux profiter de ces 2 dernières journées-là au maximum parce que j'ai vraiment trippé sur notre trio.
2: Ouais, ben c'est plaisir partagé là, c'est super le fun de faire de la radio avec vous là. Tu sais, moi je viens de Montréal, j'ai un rôle, je fais pas des shows live là, je fais des bulletins de nouvelles, fait que d'être dans une émission, tu sais, en direct comme ça le matin, c'est super le fun de se réveiller. Puis pour les auditeurs, pas mal sûr qui vont te réentendre, Nathan, à l'antenne de Boulevard, là. D'après moi, c'est pas ta dernière apparition ici, là.
1: Écoute, on verra bien. Ça, c'est la question qui tue. Aussi, t'ouvres une porte, là, quand même, parce que là, c'est plus des gens proches de moi dans mon entourage qui m'ont posé la question dans les derniers jours. C'est quoi le plan? Qu'est-ce que tu fais?
0: T'es où à l'automne?
1: T'en vas-tu de l'autre bord? S'ils te le proposaient, t'aimerais-tu ça dans le... Puis là, la sortie de secours que j'ai en ce moment, puis je vais utiliser ce terme-là, c'est, écoute, de un, je me réveille bien trop tôt le matin pour réfléchir à toutes ces questions-là. Pour l'instant, je vais continuer à focusser sur l'émission, s'il vous plaît.
0: C'est quand même un fait aussi.
1: Fait que, tu sais, je vais... Mes aptitudes mentales... Je vais les préserver, les conserver, s'il vous plaît, pour l'émission du matin. OK, on va aller là. Mais la vraie réponse à cette question-là, c'est... J'avais levé la main, moi, auprès des patrons en leur disant « J'aimerais ça essayer la radio parler. » On a la chance d'avoir une entreprise de Québec, des patrons qui sont au bout du couloir. Notre boss, Steven, directeur des marques, qui est là à tous les jours du lundi au vendredi. T'sais, on n'a pas besoin de passer par un autre boss qui est à Montréal, qu'il faut qu'il parle à l'autre boss qui est à Toronto. Puis qui est... Fait que l'avantage de ça, c'est que ça peut bouger rapidement. Puis en levant la main et en disant « j'aimerais essayer la radio parler » parce qu'on a la chance d'avoir deux radios avec deux styles vraiment différents sous le même toit. T'sais, nos portes sont côte à côte. Nos collègues sont l'autre bord du mur en ce moment.
0: On les entend quand ils mettent de la musique trop forte.
1: C'est ça, là, t'sais, avec Weekend. Là. Mais ça, je vais faire une parenthèse là-dessus. Mais quand j'ai commencé à la radio, du côté de Weekend, je faisais les émissions de fin de semaine, le road trip. Puis la personne que j'ai averti le plus souvent de baisser le son, c'est...
0: Dan
1: Caron.
2: Ah oui, hein?
1: Dan Caron a un problème.
0: Il n'entend rien, il est sûr
1: c'était
0: comme un pot.
1: Des fois, je faisais mes animations l'autre bord, puis je venais le voir après, puis je disais, Dan, le mur vibre entre les deux.
0: Dan, j'entends Rob Zombie sur mes Backstreet
1: sur
0: Boys.
1: Sur Olivia Rodrigo, tu comprends-tu? Ça marche pas, tu sais, tu peux pas me faire ça. Fin de la parenthèse, mais tout ça pour dire que oui, j'y ai goûté, je me suis saucé, puis j'ai vraiment, vraiment aimé ce style de radio-là. Le matin aussi, c'est une autre question qui revient beaucoup, parce que moi, je suis un gars du retour depuis 7 ans. T'aimerais-tu ça faire le matin? Puis là, la réponse actuellement, c'est pour vrai, oui.
2: Oui. Ah ouais, hein?
1: Oui. J'aime vraiment beaucoup ça parce que ça fait des années que j'entends Martin Dallaire dire ça. C'est un privilège de réveiller les gens de Québec. Puis d'avoir les gens qui nous textent à tous les matins 971-1021. Ça me fait capoter de voir que les gens font comme « Hey, c'est à nous, c'est à notre trio qui font confiance pour les accompagner. » Puis là, je comprends que il y a une grande base qui est installée déjà parce que les gens suivent Yannick et décident donc de continuer à suivre le 102.1 pendant la période estivale. Probablement que les auditeurs se disent « Ben, ils ont fait un effort puis une job de garder une programmation qui est similaire, respecte les mêmes cases horaires d'émission ou à peu près. On va rester là pour cet été. » Puis mais ça se peut qu'après une ou deux émissions, tu décroches parce que moi, ce gars-là, il me tape ses nerfs ou ce trio-là, je l'aime moins que mon trio habituel ou je sais pas.
2: Ouais, c'est un média d'habitude aussi, la radio.
0: Ben oui, matin, c'est ça. Hey, le matin, la voix qui te réveille, les sujets de conversation, la personnalité. Hey, t'es couché dans ton lit des fois, tu te réveilles, t'as mal dormi. T'as ta blonde, ton chum, ça te tente pas. Imaginez des trois inconnus, là.
1: Ben oui.
0: Tu te réveilles avec une personnalité que tu connais pas. Si tu les choisis, c'est ça le privilège du matin, c'est que tu les choisis pour vrai. C'est pas juste un rite de passage, puis pour l'avoir fait longtemps. Moi, j'ai pleuré, là. Quand ça a fini le matin, j'ai pleuré, puis je me suis dit, Colin, c'est vraiment spectaculaire d'avoir eu ce lien-là avec des inconnus à chaque matin qui prenaient leur café quand leurs yeux avaient même pas craqué encore avec nous.
1: Ben parce que, tu sais, là où ton point est excellent, c'est que la base du ghosting dans la vie, c'est la radio. Parce que tu peux décider d'arrêter d'écouter n'importe quelle animatrice ou animateur. Tu peux décider de changer de poste sans que l'individu de l'autre bord soit jamais au courant.
0: Ouais.
1: C'est silence radio. Sans vouloir faire de mauvais jeu de mots, si tu me tapes ses nerfs un matin, je pèse sur le piton numéro 2. Dans mon char, puis je passe à l'autre poste
0: c'est
1: de radio. Puis les animateurs qui font un travail en studio en ce moment seront jamais au courant du fait que j'ai changé de poste. Sinon, on le voit pas en direct, le nombre d'auditeurs, auditrices qui nous écoutent. Fait que vous nous accordiez ce temps-là, puis qu'on soit votre premier collègue de travail le matin, c'est sûr que ça, c'est un privilège qui est vraiment incroyable. Fait que oui, cette case horaire-là, gros, gros coup de foudre. C'est sûr que j'ai pas fait la séquence entre le mois de janvier puis le mois de juin.
0: Pense-y pas.
1: Où tu commences le show, il fait noir, puis tu le finis puis il fait encore noir.
0: Pense-y pas.
1: Puis tu te réveilles le matin, il faut que tu grattes ton char à moins 32 ressentis.
0: Démarreur automobile, c'est vraiment essentiel.
1: Bon, mais tu sais, toi, tu l'as fait dans la vie.
0: Je suis pas morte.
1: L'as-tu déjà fait aussi travailler
2: non,
1: sur
2: ça? Non, c'est ma première expérience le matin. Moi, habituellement, j'étais plus à Montréal. Là, je suis vraiment avec un horaire habituel. Là, je fais 8h30 à 5h30, là, quelque chose de vraiment
0: écoutez
2: classique.
0: Écoutez, Alex, c'est sûr qu'il n'a pas fait un morning.
2: C'est, non, ben,
0: écoutez, pas Alex, il y a quelque chose qui te convainc que c'est un gars de soir, c'est un gars mais, nuit même.
1: Ouais. Mais, tu vois, moi, ça m'aurait pas étonné quand même parce que tu es un gars excessivement sérieux et très professionnel aussi. Ouais, tu m'avais dit, Nathan, moi, j'ai fait ça pendant 17 ans, je t'aurais cru. On dirait que je t'aurais cru.
0: Mais dans personnalité, c'est sûr qu'il écoute un film tard.
1: C'est ça.
0: Le moment où quelqu'un se dit, hey, c'est l'heure d'aller se coucher, lui, il se dit, hey, m'a écouté un film de 3 heures.
1: Ah, ben, tu vois,
0: Le Seigneur des Anneaux version longue,
1: la version
0: longue, à 10 heures le soir.
1: Ah, OK. Ben, regarde, tu vois, on est quand même pas loin dans le sens où est-ce que Alex me dit, j'ai fait 10 ans de morning, j'ai vraiment pas de misère à te croire, mais j'ai écouté toutes les games du Canadien en série jusqu'à la fin, même si on est allé en quatrième période de prolongation.
3: C'est
1: fait
3: ça.
1: Que je me suis couché quand même à une heure pas possible, puis je suis quand même réveillé à 3h30, 4h le matin.
2: Ah, oh, je le ferais.
1: J'y aurais cru.
2: Pour le Canadien, je le ferais.
1: Pour le Canadien, tu le ferais.
2: Ah ouais, 100%. J'y aurais pas un match.
1: C'est ça. J'y crois vraiment, mais tu sais, en même temps, rendu là, je le disais tantôt, c'est du professionnalisme.
2: Ben exact, c'est ça. Je fais ça pour les auditeurs, pour ensuite leur rapporter la nouvelle, les victoires du Canadien. Là, ce serait
1: ben oui,
2: purement pour ça. Là.
1: C'est ça, tout à
2: pas
1: fait.
2: Pas d'autre motif.
1: Ben non, ce n'est que du professionnalisme à l'état pur. C'est ça, c'est l'affaire qu'il y a, c'est que c'est un bourreau de travail, ce gars-là.
2: Exact, j'arrête jamais.
1: Faut comprendre que c'est un bourreau de travail. Bref, tout ça pour dire que je suis parti sur une chire avec ça aussi. Parce qu'on dirait que j'avais envie, quand je m'en venais ce matin, je me disais, ben, garde ça pour demain, tu sais, demain c'est la dernière émission, puis là je me disais, mais on fait souvent ça dans la vie, tu sais, attendre à la toute fin pour faire les grands remerciements, puis tout le tralala, fait que pourquoi pas le faire ce matin en ouverture d'émission. Ça nous permet aussi de vous dire que il nous reste deux shows à passer ensemble avec ce trio-là, parce que l'émission reste en place la semaine prochaine. C'est Jeff Fortin qui vient vous rejoindre. Vous deux, vous allez toujours être là dans ces mêmes sièges-là. Vous restez ici. C'est Jeff, lui, qui revient la semaine prochaine. Puis après ça, ben c'est Marceau qui va revenir de vacances à compter du 10 août. Mais c'est ça, j'avais envie de lancer l'émission aujourd'hui en disant « Hey, profitons-en ». Pour les deux derniers shows, parce que j'ai vraiment, vraiment du fun, j'ai vraiment du plaisir. Quand je vous lis, j'ai l'impression que c'est réciproque aussi. Puis j'espère que vous avez du fun autant que nous à faire à suivre cette émission-là le matin. Je le disais tantôt, 971-1021, c'est la façon de nous joindre par texto. 780-1021, si vous avez envie de nous appeler, si vous avez quelque chose à nous dire. Il y a toujours le Messenger de Boulevard. Il y a les différentes plateformes aussi. Vous pouvez nous suivre Facebook, Instagram. On a un gros show encore aujourd'hui parce que ça bouge quand même énormément dans l'actualité. Il est arrivé... Il y a toutes sortes de sujets qui doivent être traités absolument. Puis encore là, tu sais, on parlait de différents angles. Ça pitche un peu partout encore aujourd'hui au niveau de l'actualité. Évidemment, on continue à suivre du coin de l'œil ce qui se passe du côté de l'Europe avec les feux de forêt. Entre-temps, il y a des nouvelles qui tombent ce matin concernant Santé Québec. Il y a la sortie de Charles Milliard hier parce que, bon, clairement, on est en campagne électorale.
2: Ouais, ça semble reprendre. Tu sais, c'était plus tranquille la semaine passée, vacances de la construction au niveau politique. Mais là, on sent que toutes les parties commencent un peu à se réveiller.
1: À revenir, ouais. C'est simple, ça. Puis je pense que c'est un peu ça. Puis on aura la chance d'en parler avec Marc-André Leclerc de ça un petit peu plus tard dans l'émission aussi, de, entre autres, quel était le but de cette sortie-là précisément, puis pourquoi ce sujet-là qui a été choisi, préconisé par Charles Milliard, parce que l'impression que moi, ça m'a donné, c'est « Fait longtemps qu'on t'a pas vu, faudrait que tu sortes, là.
0: Ben, » ah, okay,
1: parfois, on parle de
0: dit.
1: Quoi? Ben là, ce qui se passe avec les États-Unis en ce moment, ce serait important de le dire. J'ai entendu l'entrevue que vous avez faite hier dans On en jase.
0: T'avais
1: aussi.
0: Un peu cette impression-là?
1: J'avais exactement cette impression-là. J'aimais beaucoup le fait que tu as utilisé le terme « allocution ».
0: Oui, moi, parce que j'ai dit, je pense, M. Milliard, vous avez fait plutôt une allocution qu'une annonce.
1: Ben,
0: est-ce que je me trompe?
1: Ben c'était clairement une allocution, dans le sens où est-ce que, bon, salut, je suis là, ne m'oubliez pas. En plus, je suis nouveau, fait qu'idéalement, si vous n'avez pas « je suis qui », je me présente pour la première fois. C'est défendu en ce sujet-là en disant qu'une campagne, ça se gagne sur le terrain et est un des politiciens qui parcourt le plus de kilomètres dans les dernières semaines, dans les derniers mois.
0: Et ça, je lui donne, il a toujours été comme ça.
1: Ce qui est tout à fait vrai, c'est ça. Ça, c'est véridique. Mais en même temps, tu sais, ça reste que... Ça m'a donné l'impression hier comme allocution de... je suis un patron dans une entreprise. Je me retourne vers toi, Pascal, ou je me retourne vers toi, Alex, puis je fais, bon, là, on a telle situation par rapport aux négociations avec les États-Unis... brainstormer, puis revenez-moi avec deux, trois idées sur un... faut que ça tienne sur un 8,5-11. Revenez-moi avec ça. Puis après ça, moi, je sors, puis je m'en vais dans les médias, puis je fais, voici ce que moi, je ferais. Mais...
0: Dans un contexte où aucun premier ministre au Canada a été capable de faire quelque chose de concret dans le dernier conseil qu'ils ont eu pour essayer de mieux travailler ensemble face aux États-Unis. Fait que c'est très difficile de dire, moi, voici ce que je ferais, puis de regarder tous les autres premiers ministres de la province qui n'ont pas été capables de travailler en collaboration. L'Ontario veut rien savoir de nous.
1: Ben non,
0: déjà,
1: c'est
0: en
1: ça.
0: Partant, c'est quand même difficile de faire avancer les choses. Alex, il sourit.
2: Ouais, ben c'est sûr que... Moi, j'ai écouté aussi le point de presse là, de Charles Milliard hier, puis ce que je trouvais, c'était... T'sais, il se présente quand même pour être premier ministre du Québec. Et toutes les propositions qu'il avait, en fait, c'est des choses auxquelles il y a pas vraiment de contrôle lorsqu'il va devenir premier ministre. Tu parles de l'Ontario. T'sais, il a mentionné de faire un partenariat avec l'Ontario. Ça prend la collaboration de l'Ontario. Il a parlé de faire une espèce de table de concertation avec le fédéral et les autres provinces. C'est déjà un peu ce qui s'est passé la semaine dernière avec la rencontre des premiers ministres. Et ça existe déjà.
0: Ça donne raison à Nathan avec son commentaire de dire, t'sais, on dirait que c'était pour sortir parce que c'est important de sortir en ce moment.
2: Oui, ben c'est un peu l'impression que ça donnait, t'sais, symbolique à côté du consulat américain ici, là, du côté de Québec. Mais au final, c'était une annonce avec beaucoup, encore une fois, des promesses, mais rien qui pourrait mettre en action là, s'il devient premier ministre là, au mois d'octobre.
1: Bien, vous allez me comprendre, les auditrices, les auditeurs de Boulevard, quand je vais dire ça, parce que vous le vivez probablement dans votre quotidien au travail aussi. La sortie de Charles Milliard hier, c'est exactement comme quand ton boss te call un meeting, puis tu sors du meeting, puis tu regardes tes collègues, puis tu fais... Ça, c'est un courriel.
2: Ouais.
0: Ça, c'est un courriel ou je sais pas ce qu'il voulait me dire, finalement.
1: C'était un mail, ça. C'était pas méchant, ça n'a pas fait mal à la personne. Est-ce que ça servait à quelque chose? C'est... Tu sais... Puis hier, moi, à cette heure-là, en plus, j'étais vraiment... J'ai vraiment pogné un coup de barre, là. Tu sais, moi, je suis là, justement, dans ma période d'adaptation de show du matin, là, de... Tu sais, clairement, c'est ça, ça va finir, puis mon corps va comme faire... Ah, Stéphie, tu me fais un Charles Milliard, toi. Pourquoi tu m'as fait ça? Puis là, c'est fini, puis ça a servi à rien, ce qu'on a fait là dans le... Mais tu sais, hier, en plus, au moment de la sortie, là, je cognais des clous, là, j'avais vraiment un coup de barre, puis je voulais l'écouter aussi, puis c'est ça, à la fin, j'ai juste fait, hey, c'est correct, ça fait pas de mal à personne, mais ça sert pas à grand-chose. Tu sais... C'est ça. Bref, je veux pas trop m'étendre là-dessus parce que là, j'ai comme envie de partir aussi. Puis on va en discuter justement avec Marc-André Leclerc, analyste politique, un peu plus tard dans l'émission aujourd'hui. C'est sûr que ce qui retient l'attention aussi, c'est l'arrestation de Philippe Benoit.
2: Ouais.
1: Je pense que j'étais pas le seul à penser ça aussi. Je me suis posé la question dans le dernier 24-48 heures, est-il encore en vie? Cette question-là était légitime. Finalement, quand j'ai vu la nouvelle sortir hier en fin d'après-midi, fin de journée, j'étais, bon, étonné, mais en même temps content qu'on ait retrouvé l'individu. Ça aussi, on va traiter cette nouvelle-là, évidemment, aujourd'hui. Honnêtement, avec vous, lors de la préparation de l'émission, on a tenté de joindre la Sûreté du Québec, la SQ, pour discuter avec un porte-parole. On est encore en attente, un ou une porte-parole, on est encore en attente par rapport à ça. Semble y avoir beaucoup de demandes des médias. Là,
2: je pense que oui. Là.
1: En ce moment, parce qu'il y a
2: même...
1: Quel
2: sujet de la semaine?
1: Ben clairement, puis il y a certaines lignes téléphoniques qu'on a tenté d'utiliser où on a carrément comme fermé la ligne. On a mis une pause là, pour l'instant. Chose certaine, on a quand même évidemment les grandes lignes importantes pour vous livrer cette nouvelle-là. Fait qu'assurément, on va en discuter aussi au courant de l'émission. On va parler du basketball aussi un peu plus tard.
0: Tellement ça, c'est une hot belle nouvelle. Comme annonce. Moi, c'est ça je veux être là.
1: Ben c'est sûr et certain.
0: Fait qu'Alex va nous en parler, mais je veux être là. Puis je suis très contente. C'est pas subventionné par le gouvernement cette fois-ci.
1: Oui, c'est ça.
0: La NBA à Québec. Yes! Par les poches du privé. Yes!
1: Yes! Bravo! Le gouvernement va pouvoir garder entre 5 et 7 milliards dans ses poches.
0: Yes!
1: Tout dépendamment. Yes! J'ai hâte de voir la
0: mais
1: job.
0: Mais se le redonner en salaire.
1: Ouais, bon, ben écoute.
0: Ah, je suis mauvaise foi.
1: Ça va être ça aussi, c'est un courriel, Pascal. Ça aussi, c'est un courriel.
0: Il est juste 6h53, arrête.
1: Écoute, polémique avant 7h. Mais j'ai hâte de voir comment le Centre Vidéotron va s'adapter. Parce que un des trucs qui m'a vraiment fasciné, puis là, je sais qu'il y a peut-être des gens qui vont vouloir me pitcher des roches par rapport à ça, mais c'est la job qu'on a fait du côté du Colorado avec le brand des Nordiques de Québec. Je ne sais pas si vous aviez vu ces images-là. C'est drôle qu'on parle de ça ce matin parce que pas plus tard qu'hier, dans le podcast qui était diffusé après notre émission à compter 10 heures, c'était justement l'entretien que Denis avait concernant le départ des Nordiques parce que ça a fait, on a souligné le 30e anniversaire au courant de l'année dernière. Et un des points qui est ressorti de ça, c'est à quel point on a rebrandé au complet l'amphithéâtre du côté de l'Avalanche du Colorado et on avait vraiment l'impression d'entrer dans un amphithéâtre où l'équipe s'était les Nordiques de Québec. Est-ce que le Centre Vidéotron va aller là? Est-ce qu'on va rebrander complètement le Centre Vidéotron aux couleurs des Raptors de Toronto pour que lorsque les gens rentrent, on ait l'impression que ce soit notre équipe le temps d'un match? Ça va être à suivre aussi au courant des prochains mois, mais assurément, d'avoir ce genre de sport-là, ce genre d'activité, d'initiative-là dans la ville de Québec, c'est vraiment intéressant. Ça commence à brasser beaucoup par rapport à ça.
0: Mais Québec et Vancouver ont été choisis. Montréal a été tassé là, ça, pour cet événement-là. Hein, Alex?
2: Ben, de temps en temps, ça arrive que Montréal, on passe deuxième. Mais pas souvent, mais
3: Trappez-le pas vite. On est en train de l'avoir. Regarde, tu vois, on le fait venir. Il passe un 2, 3, 4
0: semaines. Mais il gratte
3: à
0: encore
3: Québec,
0: les côtes. Là. C'est comme quand je jouais au rugby, on nous grattait les côtes dans la mêlée avec les spikes en métal. Ouais. Lui, des fois, il se retourne vers moi puis il me fait ça en disant « Il n'y a pas de trophée que Québec. Je suis comme t'es en vacances de la construction. »
1: Ouais, t'es pas venu au bon moment.
2: Moi, je dis juste que à date, j'ai passé quelques fois dans la ville de Québec et j'ai jamais encore attrapé du trafic comme j'en vois à Montréal. Donc,
0: c'est sûr, tu peux pas l'attraper, le trafic, en partant.
2: Ouais, non, totalement, mais tu sais.
0: On vient de même, on vient rageux un peu quand quelqu'un de Montréal nous dit qu'il n'y a pas de trafic, parce que quand on le vit, là.
2: Non, mais. Ouais. Non, mais tu sais, j'en doute pas là, qu'il y a du trafic, mais je pense quand même qu'à Montréal, c'est un enjeu encore plus criant. Encore plus criant à Montréal, malgré qu'on ait 10 ponts là, à travers l'île de Montréal, c'est jamais quand même. Donc, je comprends pourquoi les gens ici veulent plus d'infrastructures.
1: Oh, ouais, non, mais Montréal, c'est le jour et la nuit. Là. La solution à Montréal, c'est procure-toi un jetpack. Là. Si tu veux te déplacer
0: comme dans
1: facilement.
0: Grand Theft Auto.
1: Exactement. Là, c'est pas,
0: on a-tu le code?
1: Toutes les fois que je vais à Montréal, j'ai de la difficulté à aimer et à apprécier Montréal. T'aimeras pas ça, ce que je vais dire, Alex?
2: Ah, vas-y.
1: Mais c'est à cause de ça. C'est principalement à cause de ça.
0: Faut que tu le fasses à pied, en métro et tout, ça fonctionne tellement bien.
1: Ah,
0: là.
1: C'est tellement complexe, mais c'est ça. Montréal est rendu une ville comme New York à mes yeux. Tu sais, t'arrives, tu te pars quelque part, tu laisses ton char là le temps du week-end, puis après ça, c'est ça, tu te promènes à pied ou en métro aussi. Mais bref, tout ça pour dire qu'on a gagné par rapport à Montréal parce qu'on aura un match de la NBA. Il y a quand même une partie de la Coupe Davis aussi, les qualifications de la Coupe Davis qui s'en viennent au mois de septembre. Ici au Centre Vidéotron, Félix Auger-Aliassime va jouer ici au Centre Vidéotron.
0: Chez
1: là, oui.
0: Lui?
1: C'est du côté de Montréal, là, tu me dis. Avec.
2: Ouais, il va être à l'Omnium Banque Nationale.
1: L'Omnium Banque Nationale.
2: C'est pour le vrai gros tournoi, il est à Montréal, lui.
1: La
2: vous avez la Coupe Davis.
1: La Coupe Davis, tu parles de l'endroit où Rafa a pris sa retraite, tu parles de l'endroit où Nadal a pris sa retraite, tu parles de l'endroit où Federer a décidé de terminer sa carrière, le petit tournoi de la Coupe Davis.
2: Ouais, ouais.
1: Cet endroit-là où deux légendes qui auront marqué. Ce qu'on pourrait appeler une dynastie de l'ATP ont décidé de se retirer, va être ici du côté du Centre Vidéotron.
2: Non,
1: alors que l'Omnium Banque Nationale à Montréal, c'est vrai.
0: Ça part, la première chicane.
1: Hein, tu me parles-tu du tournoi où toutes les grandes têtes décident de choquer année après année et de ne pas se présenter?
2: C'est pas vrai, ça.
1: Ah ben, Colin.
0: J'ai un petit exercice. 88-971-101. Alex a accès au texto. Alors, si ça vous tente ce matin, on lui dit à peu près pour toutes les raisons du monde pourquoi Québec, on est mieux. Qu'est-ce qu'on a de plus que Montréal? Ça va être vraiment le fun pour toi les prochaines minutes.
1: Oui.
0: Alex, on t'aime d'amour.
1: Oui.
2: Si les auditeurs m'aimaient, je sais plus si ça va être encore le cas dans les prochaines minutes, mais c'est pas grave.
0: Mais tout le monde a des défauts.
1: On agace ceux qu'on aime. Tout le monde a des défauts. T'as raison. Regarde, moi, je parle trop. Il y a un texto qui est rentré qui s'adresse à Pascal et qui dit Pascal, après moi, la médication de Nathan n'est pas encore ajustée. Il parle ben trop, ce gars-là.
0: Il est payé pour ça.
1: Mais là, c'est ça, je suis payé pour ça. Mais regarde, c'est correct. Tout le monde a besoin d'une petite pause, là. Fait que là, on va prendre une petite pause. C'est ça qu'on va faire.
0: À l'heure, wow.
1: En plus, on va prendre une petite pause. Puis, dans quelques instants, on va revenir avec un grand tour de l'actualité avec un gars de Montréal. Ouais. Et qu'on aime comme si c'était un gars born and raised Québec, Alex Laramé. Vous écoutez Pascal CV, Alex Laramé, Nathan Meilleur, Marceau le matin à Boulevard 102.1. Je l'ai dit en introduction, mais je le répète, merci de nous faire confiance, merci de nous choisir Boulevard 102.1, votre radio parlée pour débuter votre journée.
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0: 17h02 à l'antenne de Boulevard 102.1. Merci beaucoup pour vos différents textos. Pascal, t'as posé la question pour notre collègue et ami Alex Laramé. Qu'est-ce qui fait que Québec est mieux que Montréal? Est-ce que tu as quelques textos à nous lire?
1: Qu'est-ce qu'on a à Québec que vous avez pas? Bon, il y en a un. Je peux-tu le dire? Bon, il y a quelqu'un qui nous parle de notre mère, mais vous pouvez peut-être deviner sa position. Ce serait Montréal qui aurait quelque chose de plus que nous à ce niveau-là. Je vous trouve mauvaise langue en ce jeudi matin.
0: Bon.
1: Les fraises de Lille...
0: Oui, ça, c'est vrai.
2: C'est vrai, pas beaucoup de fraises à Montréal. Là. C'est plus rare. Il faut juste que tu ailles dans une épicerie. Là. C'est vrai que...
0: Mais c'est sûr que vous autres, c'est ça. Montréal, c'est l'île. Il y a moins de place sur cette île-là pour faire pousser des fraises que nous autres. Là,
1: essayez sur vos balcons, île. Mais ça se peut qu'il y ait un petit peu de... fumée d'essence d'auto.
2: Bon, vous avez pas d'auto. Vous avez du trafic, mais pas d'auto à Québec. Je comprends. Je comprends ce que vous me dites. Je suis.
1: Selon un autre
0: auditeur. Non, attends un peu. C'était un excellent contre-argument quand même. Là. Faut y donner. Là.
1: Ouais, j'ai juste pas donné. Okay. J'ai continué de parler.
0: C'est ça le jeu.
1: Comment c'est ça? Non, le jeu, c'est quoi, Nathan?
0: Je sais pas.
1: On le laisse parler.
0: Au fur et à mesure. Oui.
1: Quelqu'un nous a écrit ce qu'on a de plus à Québec, c'est qu'on a tout ce qui est. Bon, on a... Excusez, j'en vais faire un AVC en nombre. Parce qu'on n'est pas tout ce que Montréal est.
2: Ouais.
1: C'est trop difficile pour vous?
0: Non, mais je pense...
2: Ça manque de punch un peu, je pense.
1: Je lis un texto.
2: Ouais, c'est pas ta faute, là. C'est...
0: Ben, un peu, là. Ben, c'est toujours belle. On peut donner des points à la rédaction, c'est-à-dire l'auditeur ou l'auditrice, mais on peut aussi donner des points sur
1: à
0: le delivery.
1: À la livraison.
0: Ouais. Le delivery, c'était...
1: Tu veux-tu que je perde ma job, là? Pour ceux qui savent pas, j'ai démissionné.
0: Mais c'est ça, c'est parce que t'as décidé ça tout seul, de perdre ta job. C'est toi qui as décidé.
1: À Québec, on est à proximité de la nature, le parc national de la Jacques-Cartier, la rive nord, la rive sud. Tu veux de l'émotion? T'as mon espèce.
0: OK.
1: La rive nord, la rive sud, c'est plein d'endroits magnifiques. On a moins de trafic que Montréal. La terrasse du Frein, les plaines d'Abraham, le port de Québec. Non, je trouve que c'est un ton de voix qui pourrait aller dans des films qui ne passent pas à cette heure-ci. Fait que je vais continuer avec l'Agora, la cale du port de Québec. Que du positif. Je suis fière de vivre dans la plus belle ville du monde depuis bientôt 5 ans. Et c'est une Française qui nous écrit.
2: Mais c'est vrai que c'est une belle ville, Québec. Je vais vous le donner, là, tu sais. C'est plus beau que Montréal. T'sais, Montréal, c'est sûr que c'est un peu sale.
0: Mais il y a l'architecture.
2: Québec, c'est plus propre. Ouais, exact.
0: L'architecture de Québec aussi, c'est sûr que là, on a une longueur d'avance avec ça parce que, bon, c'est sûr qu'avec les fortifications, avec le vieux Québec en général, ça reste que ça, c'est magnifique. Puis, quelle excellente décision, excellente idée d'avoir conservé ça au fil du temps aussi.
1: Mais on est vraiment sot, par exemple. Puis, je vais faire juste une mini parenthèse. On connaît peu de choses sur la ville de Québec et on y vit.
0: Oh,
1: puis on a une richesse incontestable, historiquement parlant. Moi, j'en manque des bouts. Là.
0: Est-ce que c'est ça à Montréal aussi? Est-ce que, puis après ça, on enchaîne avec les nouvelles, là, mais c'est juste que ce que tu viens de dire, un des bons exemples, c'est l'été. L'été, on a tendance, les gens de la ville de Québec, à se retirer du vieux Québec, du petit Champlain, puis laisser ça aux touristes. T'sais. Alors que j'ai l'impression qu'on pourrait profiter davantage de notre ville puis de ces lieux-là, parce que c'est toujours bien l'été pour nous aussi. Est-ce que ça fait ça à Montréal aussi? Est-ce qu'il y a des quartiers ou des endroits où est-ce que les gens, les habitants de Montréal ont tendance à comme se retirer un peu puis dire, ben on va laisser cet espace-là aux touristes puis moins en profiter?
2: Moi, j'ai pas cette impression-là. Tu sais, parler du vieux Québec, évidemment, à Montréal, on a le vieux port, là, le vieux Montréal là, qu'on pourrait dire, là, mais... On appelle vraiment ça le vieux port, mais moi, j'y vais à chaque été. Là. Je vais faire mon tour, puis je me promène. Fait que, honnêtement, j'ai pas vraiment cette impression-là. C'est sûr qu'il y a quand même une certaine vie de quartier à Montréal. Là. Si tu vis dans Hochelaga en général, tu peux aller au restaurant, aller au bar, salle de spectacle, tout ça, t'as ça à proximité. Même chose dans le quartier Rosemont, à Hunsic et différents quartiers. Donc, il y a peut-être une vie de quartier, mais de là à dire que... Les Montréalais sortent pas à certains endroits à cause des touristes. Moi, j'ai pas cette impression-là.
1: C'est vrai que vous profitez plus de votre ville, puis quand c'est l'été, les Montréalais sont comme, on retrouve Montréal. T'sais, ils sont contents. Là. C'est effervescent. Ils sortent de l'hiver, ils sortent de l'hibernation. Ils sont contents. Il y a pas tout le temps la gratte pour tasser leur voiture. S'il y a quelque chose. Nous, on se tasse parce que la circulation est moins facile. On peut pas prendre le métro puis aller dans le Vieux-Québec. Puis quand il y a un bateau, il y a 200 000 personnes regroupées.
2: Ça, c'est
1: peut-être qu'on se dit, sais-tu quoi? De Beauport au Vieux, ça va me prendre 2 jours et demi, le faire à pied.
0: D'où le fait que là, encore là, il y a peut-être bien des gens qui ne seront pas d'accord avec moi, puis vous êtes peut-être pas d'accord avec ce projet-là dans la ville de Québec. Puis c'est sûr que c'est différent parce que j'habite en ville, tu sais, j'habite Limoilou, mais je pense que je profite beaucoup plus de la ville, autant la basse ville puis la haute ville de Québec, depuis qu'on a les à vélo.
1: Ah oui, ça fait
0: parce que c'est tellement... Puis tu sais, oui, c'est vrai qu'avant, je pouvais y aller avec mon bicycle à pédale à moi aussi. Là. Ça, c'est vrai que je pouvais faire ça aussi. Mais à vélo, c'est tellement simple parce que tu pars, t'arrives, tu parques le bicycle, t'es plus responsable. Puis à partir de là, ben quand tu repars le soir, soit tu reprends un vélo, puis s'il y en a pas, ben il faut que tu rentres chez vous pareil. Fait que là, ben, tu peux décider de revenir à pied ou de...
1: Puis mais je le comprends. Pas qu'ils sont électriques, là. T'sais, on va pas oublier l'aspect pacha de la chose.
0: Ben ça, c'est un saut que j'ai fait parce que la dernière fois que j'étais à Montréal, j'ai découvert Montréal comme jamais avec un ami qui habite maintenant à Québec, mais qui a habité Montréal pendant plusieurs années, puis il m'avait dit, je me donne le mandat en fin de semaine que tu repartes de Montréal puis que tu aies aimé ça, que tu arrêtes de dire, pour moi, Montréal, c'est une ville de fin de semaine. Moi, après 2 jours, 3 jours, j'en ai eu bien en masse. C'est suffisant pour moi parce que, comme tu disais, je pense que c'est trop gros, il y a trop de bruit. Des fois, c'est ça, ça pue, c'est pas... Ouais, il y a ça quand même, mais il n'y a pas que ça. Puis on était allé justement se promener du côté du Vieux-Port. J'étais jamais allé là de ma vie. On a emprunté des Bixi.
2: Ben oui.
0: Puis là, c'est ça, au début, à un moment donné, je pédale avec les Bixi, puis je fais, yé, scrap, ce vélo-là, ça marche pas. Puis là, à un moment donné, c'est lui qui allume, puis il fait, ouais, mais nous autres, ils sont pas électriques, là. C'est des vélos, tu pédales ici. Là, j'étais comme, okay, c'est pour ça qu'il est pesant de même, puis qu'il avance pas dans le... Mais on s'était promené le long du canal La Chine, je pense.
2: Oui, c'est un super beau coin, ça.
0: Hey, j'étais jamais allé dans ce secteur-là, c'est magnifique. On s'est arrêté dans un restaurant qui est sur un ancien quai, justement, qui servait où le canal La Chine. Il y a des grosses usines désaffectées de l'autre côté de ce secteur-là. Super belle terrasse.
2: T'as déjà été au Bora Bora, là.
0: C'était toute beauté.
2: C'est comme là que t'as été, ouais.
0: Ben écoute, ça c'était extraordinaire, cet endroit-là, mais c'est ça, de visiter peut-être avec quelqu'un de la ville, ça peut permettre d'apprécier davantage. Bref, il y a des avantages comme des inconvénients dans les deux villes. Nous autres, on est bien contents de l'avoir, le gars de la grande métropole, avec nous autres à Québec pour nous livrer l'actualité. Et on fait un tour des nouvelles là avec Alex Laramie.
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2: La chasse à l'homme est terminée à Lac-aux-Sables. Philippe Benoît, le père de famille accusé d'avoir tué son propre fils dimanche, a finalement été appréhendé par la SQ en fin d'après-midi hier. L'homme de 41 ans a finalement passé 4 jours et 4 nuits en pleine forêt. La SQ indique que c'est grâce à des informations du public qu'ils ont réussi à le localiser. Les policiers ont dû utiliser la force quand même pour le maîtriser. Il avait besoin de soins. On peut le comprendre, après 4 jours dans le bois, on se rappelle quand même que l'homme souffre aussi de graves problèmes de santé mentale, notamment la schizophrénie. On a donc dû utiliser aussi un transport en hélicoptère pour le sortir du bois, pour finalement le transporter à l'hôpital le plus près. Il y a une accusation de meurtre prémédité qui est déjà déposée contre lui. Et celui qui a enlevé la vie à son fils, Ryan Deschenaux, qui avait seulement 16 ans, on le rappelle. Il doit maintenant comparaître dans les 24 prochaines heures et on explique que s'il ne peut pas quitter l'hôpital, ben, il pourrait le faire par visioconférence. Une histoire tragique, mais au moins la chasse à l'homme est terminée. Puis la famille s'est d'ailleurs dit très, très soulagée que l'homme ait été finalement arrêté. On a également le syndicat des agents de bord de WestJet qui viennent tout juste de déposer un avis de grève de 72 heures. Selon ce qu'on comprend, les négociations, ben, ça se passe pas très bien. WestJet a répliqué avec un avis de lockout et signe que les deux parties ne sont vraiment pas au diapason. La compagnie aérienne WestJet, c'est quand même la deuxième plus importante au Canada. On ferait environ 600 vols par jour puis on transporte 70 000 passagers. Donc, ça pourrait avoir des impacts quand même assez majeurs. Un des points qui accroche dans les négos, c'est les heures rémunérées. Les agents de bord sont souvent pas payés toutes les heures qu'ils mettent au travail. Dans certains cas, notamment avec Air Canada l'année dernière, on parlait qu'ils étaient seulement payés à partir du moment où l'avion décolle. Pourtant, ils font du travail avant. Donc, ça semble être le même genre de problème là, du côté de WestJet. Donc, à moins d'une entente, les agents de bord de WestJet pourraient débrayer dès dimanche à, évidemment, minuit une. Donc, dans la nuit de samedi à dimanche. Donc, certains vols pourraient commencer à être annulés dès vendredi si jamais il n'y a pas d'entente de ce côté-là. Donc, si jamais vous avez un voyage prévu avec WestJet, malheureusement, ce n'est pas des bonnes nouvelles ce matin. ça va être une situation à surveiller pour vous dans les prochains jours. On a également les vacances de la construction hein, qui sont toujours en vigueur. Il reste quand même un gros week-end. Et la SAQ, oui, rappelle l'importance de respecter les limites de vitesse sur les routes puisque jusqu'ici, on compte 13 décès dans le bilan provisoire. Et dans 9 de ces cas, ben, c'est la vitesse qui est en jeu. Donc, 9 décès causés par la vitesse en seulement 11 jours. Évidemment, en été, il fait beau, hein, la route est belle. On a souvent tendance à peser sa sauce un petit peu plus, mais ça vaut pas la peine. Évidemment, souvent, on a des grosses journées, beaucoup d'événements, on se déplace, mais c'est mieux d'être en retard au final que de se ramasser là, à l'hôpital ou même pire. Puis on rapporte aussi beaucoup de hausses de vitesse là, dans des zones d'automobilistes qui roulent au double de la vitesse permise, des 190 km dans des zones de 100, des 107 km dans des zones de 50, donc... On ralentit tout le monde, puis on se rend en sécurité, là, puis on va passer à travers les semaines de la construction.
0: Les zones scolaires, encore là, il y en a beaucoup dans mon secteur. Il y a beaucoup d'écoles primaires rapprochées là, dans le coin de Limoilou. Puis, tu sais, pas plus tard que la semaine dernière, c'est une nouvelle que tu as livrée. Il y a une jeune fillette qui a été frappée sur la 4e avenue dans le secteur justement de Limoilou, près d'une zone scolaire. Puis ça, je le remarque beaucoup, moi, en saison estivale. Il y a quand même la signalisation à 30 ou à 40. Il y a des endroits où il y a des panneaux lumineux. Fait que oui, la signalisation s'ajuste là, pendant la période estivale, mais l'espèce de réflexe de « Ah, oh, il n'y a pas d'école. »
1: Il n'est pas correct, ce réflexe-là?
0: Ben, dites-vous une chose. Si c'est une zone scolaire...
2: Il y a des familles
0: proches. Probablement qu'il y a des familles autour. Il y a des bonnes chances qu'il y ait peut-être un camp de jour dans la cour d'école. En ce moment, parce que oui, je sais pas dans votre secteur, mais à Limoilou, nous, on a ça. Il y a eu un manque de camps de jour à un moment donné. Donc, il y a la ville prend comme possession des écoles pendant l'été, puis les moniteurs, monitrices sont là avec les enfants. Ou il y a des kids qui vont juste pas au camp de jour, mais qui vont quand même jouer dans la cour d'école. Puis ça se peut qu'ils traversent. Ça reste qu'il y a quand même une école. Fait que les probabilités qu'il y ait des enfants autour, automatiquement, dans ma tête à moi, augmentent. C'est correct peut-être de rouler à 40-50 dans une zone scolaire pendant la saison estivale. Je sais même pas c'est quoi la réglementation puis la loi.
1: Puis maintenant, il y a comme des pancartes changeantes, là. Des fois, elle va être à 30, puis des fois, elle va être à 50. C'est ça que tu disais un petit peu.
0: Oui, ça. Tu sais, sur la 4e avenue, entre autres, c'est ça. T'sais. Mais c'est pas ça dans toutes les écoles non plus. Mais bref, c'est ça. Dans les zones scolaires, moi, je le remarque, les gens qui, comme tu disais tantôt, Alex, pèsent sa suce parce que c'est l'été, puis il n'y a pas d'école de toute façon. S'il y a une cour d'école, il y a probablement des kids en train de jouer au basket, en train d'utiliser le terrain de soccer, en train de... Tu sais ça... Imaginez-vous une seconde que vous frappez un enfant. Puis imaginez... On va le faire, l'exercice, là. Imaginez le pire pendant une seconde. Combien de vies vous venez de scraper? La vôtre, celle de votre famille, celle de la famille de l'enfant dans le... Parce que c'est l'été, parce qu'il fait beau, parce que des fois, on est distrait... Effectivement, tu sais, slacker un tour.
1: Ouais. Et c'est tellement ce que je me dis souvent dans ces situations-là. Hey, t'es-tu pressé au point où si ça arrive, tu vas dire, ben oui, j'étais pressé. Ou encore, j'ai déjà eu une conversation avec quelqu'un que je connais qui installait un module de jeu pour ses enfants. Puis il était tellement excité, puis c'était beau à voir d'avoir fini le module qu'il voulait que son enfant l'essaie. Il n'a pas vissé la glissade. Il a dit, c'est pas grave, elle tient. Ça prend 30 secondes de mettre les vis pour être sûr qu'il n'arrive rien. Ça prend une pédale de moins dans le fond pour être sûr qu'il n'arrive rien.
0: T'sais, quand tu sais que tu peux éviter un accident, c'est juste ça la question qu'il faut se poser. Fait que c'est ça. Bref, on est bien moralisateur, mais je pense qu'il faut le répéter quand même à chaque année. Soyez prudents.
2: Oui, c'est important.
0: Est-ce qu'il y a du sport un peu?
2: Oui, on va aller au sport.
0: Ok, parfait, on va aller au sport, qui dit.
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2: On avait les Capitales de Québec qui étaient en action hier du côté de Trois-Rivières contre les Aigles, hein, les deux clubs québécois qui s'affrontaient. Et sans surprise, hein, Québec a gagné ce match-là 6 à 4, 3 points en première manche pour Québec. Puis on n'a jamais regardé derrière. Ensuite, on a gardé cette avance durant tout le match. Quand même, les Aigles ont quand même réussi 13 coups sûrs contre seulement 7 pour Québec. Mais on se sauve tout de même avec la victoire. Et parlant de Québec, on en parlait un petit peu plus tôt en ouverture d'émission. un match entre les Raptors et le Heat de Miami qui va être présenté au Centre Vidéotron le 3 octobre prochain. C'est un match préparatoire de la NBA. C'est vraiment la tournée des villes canadiennes qu'on a entamée du côté des Raptors. On a été du côté de Montréal, Winnipeg, Vancouver, Ottawa, Calgary. Bref, là, on s'en va à Québec le 3 octobre. Et pour la vente des billets, ben, ce sera en vente dès le 20 août prochain. Donc, mettez cette date-là à votre agenda.
0: Ah, attends un petit peu, excuse-moi.
1: Et inscrivez-vous à Gestev, là, la lettre, là, l'infolettre.
0: L'infolettre.
1: Si vous voulez être dans les premiers, parce que d'après moi, ça va s'envoler comme ça.
2: Ah oui, ça va aller vite.
0: Ah, c'est sûr, sûr que ça va aller vite. À un point tel que, pardon, j'ai des billets, moi, pour ce que Alex appelait un peu plus tôt le petit tournoi de tennis, là. la Coupe Davis au Centre Vidéotron. Quand même pas donné les billets, honnêtement, avec vous. D'après moi, NBA, ça sera beaucoup plus abordable. En général, les billets de la NBA aussi, c'est le cas, du moins pour les matchs du côté des États-Unis, plus abordable quand même. Mais ça a vraiment parti excessivement rapidement pour la Coupe Davis. Puis moi, beau champion, c'est le 19 septembre. J'ai acheté des billets pour ça, mais je suis ambassadeur du défi des quatre versants à Saint-Elzéard en Beauce.
1: C'est tellement toi.
0: Fait que moi, je cours un 17 km, puis là, ben, vous comprenez, tu sais, comment réfléchit le cerveau de Nathan. C'est-tu possible de courir 17 km le matin, puis de revenir écouter du tennis dans l'après-midi?
1: Oui.
0: Puis là, ben, à ce moment-là, c'est là que c'est génial d'avoir ma copine qui fait comme non, Nathan. C'est pas possible. Ça fonctionnera pas dans l'horaire. Fait que sachez-le, si vous êtes intéressé à avoir des billets pour la Coupe Davis, ben j'en ai. Des maudits bons. Première rangée, directement au milieu du terrain, proche du filet. Fait que va falloir que je m'occupe de tout ça.
1: Bon, Nathan, c'est un revendeur sur Marketplace. Il va vendre ça une 100$ de plus.
0: Écoute, non. Jamais de la vie, ça. Je ferai pas ça. Je vais les revendre au prix du marché. C'est ce que je vais faire. Il est au bout du fil. On vous en a parlé un petit peu plus tôt. Marc-André Leclerc, analyste politique. Bon matin, Marc-André. Ça va bien?
4: Oui, très bien, vous autres.
0: Très, très bien. Merci de prendre le temps de nous jaser ce matin. On a plusieurs sujets à discuter, à regarder avec toi. On va débuter avec Charles Milliard concernant sa sortie d'hier. La question est simple. Que penses-tu de cette sortie-là hier de Charles Milliard?
4: Ben, c'est pas une mauvaise sortie, mais également pour M. Milliard, faut s'entendre. Là. Il a pas révolutionné le pain tranché. Là. Donc, il nous a sorti une proposition par rapport à faire face un peu aux Américains, à Donald Trump, également aussi à comment s'intégrer ou comment travailler avec les autres provinces plutôt. Donc, mais ce que M. Milliard, bon, on peut pas être contre ça, là, de renforcer nos relations avec les autres provinces. Je pense également, M. Milliard, il y a quand même un constat qui met de l'avant, qui est quand même intéressant, important de dire, ben, c'est vrai que dans les dernières années, sous la coalition de Québec, on n'a pas senti M. Legault, oui, là, quelques bière avec Doug Ford, mais on n'a pas senti non plus qu'il voulait vraiment là, renforcer les liens ou jouer vraiment un rôle prédominant avec les autres provinces ou créer des relations. On n'a pas vu beaucoup M. Legault faire des tournées canadiennes pour aller voir ses homologues. On a participé aux réunions du Conseil de la Fédération comme il avait lieu la semaine passée du côté de Charlottetown, mais on n'a pas senti que M. Legault vraiment voulait passer beaucoup de temps dans les autres provinces. Il avait son agenda à lui, qui est plus autonomiste que fédéraliste, mais néanmoins, ce que M. Milliard a proposé, bon, ben sur papier, parfait, mais est-ce que c'est vraiment ça qui va changer la situation dans laquelle on est présentement face aux États-Unis? Est-ce que vraiment cette idée-là d'essayer de diversifier notre économie, on va être capable de rendre ça jusqu'au bout? Est-ce que par le fait que nos relations sont tendues avec les Américains, est-ce que vraiment on est capable de faire un travail sur nous, puis dire, mettons, on fait baisser, puis beaucoup de policiers parlent d'annuler les barrières interprovinciales. Est-ce qu'on va se rendre là ou naturellement, parce qu'un jour, mettons, les relations vont être meilleures avec les États-Unis, on va revenir à la normale? Mais bon, c'est sûr que M. Milliard a été critiqué par ses adversaires hier, mais ça fait partie, c'est la nature de la politique, là.
2: Ouais, Marc-André, je trouve ça intéressant l'angle avec l'Ontario, c'est un des points là. Charles Milliard veut renforcer justement nos relations avec l'Ontario, de travailler du côté fédéral. Est-ce que tu penses qu'il y aurait une ouverture du côté justement de l'Ontario de se rapprocher avec le Québec, parce qu'on sait que notamment au niveau de l'économie, on n'a pas vraiment les mêmes industries là, on a des différentes priorités, mais est-ce que tu penses qu'il y aurait un rapprochement qui serait possible?
4: Ben, il y a un rapprochement qui est possible jusqu'à une certaine mesure. Là. Donc, justement, du fait qu'on a des économies qui sont différentes. Bon, en Ontario, surtout dans le sud de la province, c'est beaucoup l'automobile. Nous, ici au Québec, ben, c'est beaucoup plus c'est le secteur forestier, l'aluminium. Donc, on a des secteurs qui sont convergents, de d'autres qui sont différents. Est-ce qu'il y a une façon de travailler plus ensemble? Sans doute. M. Milliard veut ramener là ce qui existait à l'époque, là, des espèces de conseils des ministres une fois par année avec les ministres québécois, les ministres ontariens, pour justement travailler sur ces relations-là. Je pense que c'est une bonne chose de le faire. Là. On n'a pas le choix. Là. Ça reste néanmoins que l'Ontario, c'est la province la plus populeuse. Il y a des industries là-bas. Il faut augmenter ces relations-là. Mais est-ce qu'on va être prêt à le faire? Parce que ce qu'on dit d'améliorer nos relations, ça veut dire de laisser sans doute tomber certaines exigences. Là. Et ça, on le sait, on est bon là-dedans au Canada, on est bon là-dedans au Québec, là, de demander des exigences. Pour certaines industries, on a des règles qui sont différentes ici qu'ailleurs. Puis c'est également vrai pour d'autres provinces aussi. Est-ce qu'on est prêt à faire tomber ça, d'harmoniser certaines règles pour que ce soit plus facile de faire du commerce entre nous. Certains chiffres ont sorti, hein, c'est des milliards là, de dollars qui sont un peu, entre guillemets, perdus à cause des barrières interprovinciales. D'augmenter nos relations avec l'Ontario, c'est sans doute une bonne chose. Maintenant, est-ce qu'également, on le voit là, pour l'Ontario avec Doug Ford, M. Ford, présentement, il fait un peu cavalier seul là, à travers les premiers ministres canadiens sur comment on devrait réagir par rapport aux États-Unis. Est-ce que ça peut peut-être nuire un peu au fait là, d'harmoniser et de travailler mieux ensemble? C'est peut-être une épine là, ou un obstacle devant nous. Là.
1: Rapidement, Marc-André, à ce sujet-là, il y avait Mark Carney qui avait proposé au premier ministre des provinces de faire une grande liste là, de cadeaux que pouvait lui offrir le Canada, soit chaque premier ministre, de faire sa liste d'épicerie de « moi je veux ça, moi je veux ça, moi je veux ça », en échange d'être collaboratif dans ces pourparlers-là, donc de faire tomber les barrières entre provinces pour le commerce. À date, il n'y a pas bien de barrières qui sont tombées, donc on n'ira peut-être pas dans la liste d'épicerie de chacun des premiers ministres?
4: Ben, le gouvernement fédéral et les provinces nous diraient ce matin, c'était avec nous autour de la table, ils diraient bon non, c'est faux. T'sais, on en a fait tomber là, des barrières. Bon, c'est vrai qu'il y en a qui ont tombé, mais est-ce qu'il y en a suffisamment? Je pense pas. Est-ce qu'il va y avoir Monsieur Carney veut tellement avancer avec des grands projets d'intérêt national que oui, il a mis ça un peu comme une espèce de monnaie d'échange en disant donnez-moi votre liste d'épicerie de grands projets, mais faites baisser les barrières. Mais Monsieur Carney a tellement besoin de montrer aux investisseurs étrangers qu'on est capable ici au Canada, au Québec, de produire et de construire de grands projets d'intérêt national que je suis pas certain là, que cette espèce entre guillemets de menace-là qu'il a fait aux provinces, il va la suivre. Je pense que M. Carney a beaucoup plus son intérêt propre, c'est beaucoup plus d'avoir de grands projets que nécessairement de faire. Oui, il veut faire baisser les barrières interprovinciales, mais il veut surtout avoir de grands projets pour montrer aux investisseurs étrangers qu'on est capable ici de construire des projets d'envergure.
0: Moi, Marc-André, on parle avec Marc-André Leclerc, je vous le rappelle, analyste politique. Je veux revenir un petit peu sur Charles Milliard. C'est ce qu'on disait un peu plus tôt dans l'émission. Tu sais, la locution d'hier à nos yeux, à nous, ça aurait pu être un courriel. Là. Ça aurait pu être un mail. Tu sais, clairement, il y a une stratégie derrière ça du côté des libéraux de sortir avec M. Milliard parce que ça fait un bout de temps qu'on ne l'a pas vu. Lui se défend en disant qu'il parcourt des kilomètres, il mange du bitume pour être sur le terrain avec des gens, aller serrer des mains puis tout ça. C'est un peu la question qui tue. Moi, à date, ça me convainc pas. Est-ce que tu penses que d'ici le mois d'octobre, les libéraux vont réussir à nous convaincre que Charles Milliard est l'homme de la situation?
4: Ben, il y a toujours un chemin pour nous convaincre, pour convaincre les Québécois, il y a toujours une possibilité parce qu'il n'y a rien qui est joué présentement, il n'y a pas encore un bulletin de vote dans les urnes. Donc, il y a encore du chemin pour lui. C'est vrai que M. Milliard fait beaucoup de kilomètres. Ce matin, M. Milliard va être à Roberval, ma ville natale, là, pour présenter le candidat libéral, qui est l'ancien maire de Roberval, Serge Bergeron, qui a perdu ses élections en novembre dernier. Donc, ça va être M. Bergeron qui va être le candidat libéral. Bon, est-ce qu'il y a une chance, est-ce que M. Milliard a une chance de remporter le 5 octobre? La réponse est oui. Est-ce que son chemin vers la victoire présentement, c'est une autoroute à 6 voies? Non, c'est peut-être un chemin de campagne présentement. Il faut être capable d'élargir ce chemin-là. Et c'est le défi que M. Milliard a présentement. Mais M. Milliard, également, son défi, premier, je trouve, c'est de gérer son caucus. De faire, on le voit qu'il est hésitant à faire des propositions, parce que dans le passé, exemple, sur la clause dérogatoire, quand il a fait des propositions, ça y a joué un tour à l'interne. Est-ce que son caucus va le suivre, là? Il y a une vingtaine de députés actuellement chez les libéraux, essentiellement des gens qui sont dans la grande région, sur l'île de Montréal, la grande région de Montréal. Est-ce que fait que ces gens-là, sur l'identité, la culture, la place du Québec dans le Canada, tout ça, sont peut-être pas à la même place que la majorité des Québécois francophones, là? Donc, est-ce que M. Milliard va être capable de faire un petit virage par rapport à ça? Et c'est ça son défi actuellement, là. M. Milliard, là, moi, j'ai tout le temps dit, puis peut-être j'ai déjà dit avec vous, désolé si je me répète, mais une formation politique, c'est un magasin. Avant que les gens achètent, il faut que les gens rentrent dans ton magasin. Le problème avec M. Milliard, c'est que lui, son magasin, il veut que ce soit un magasin de barres de chocolat. Mais les gens derrière lui, son équipe, ce qu'ils font, eux, ils font des chandails à manches courtes.
0: Ah, je pensais que c'était des brownies qu'ils faisaient.
4: Ouais, oh, ouais.
1: Ouch!
4: Ça, c'est un autre dossier. Mais juste pour vous donner l'image que M. Milliard, lui, il aimerait ça vendre des tablettes de chocolat, mais en arrière, ça gagne. Eux autres, ce qu'ils veulent vendre, ils veulent vendre des chandails à manches courtes. Mm-hmm. Fait qu'il y a une dichotomie par rapport à ça. Et présentement, c'est le travail que M. Milliard est obligé de faire. Fait que même si M. Milliard aurait les meilleures idées au monde, il doit aller vendre ça à son équipe en premier pour montrer un peu ce virage-là, parce qu'il y a une connotation, il y a une image. Bon, au-delà des brownies, puis qu'est-ce qui s'est passé l'automne passé avec la campagne à l'échefferie de M. Rodriguez, il reste néanmoins que les gens, dans les dernières années, on sent que le Parti libéral du Québec, c'est comme une espèce un peu détachée, là, des régions, de la grande région de Québec, tout ça. Fait qu'il fait néanmoins

0: finalement qu'une madame Fréchette qui va peut-être convaincre les Québécois que la CAQ, c'est pas un projet qui est terminé non plus. Bref, c'est sûr qu'on va avoir la chance de se reparler. Je sais que t'es très en demande ce matin. Tu dois nous quitter. Il y avait d'autres sujets qu'on voulait couvrir avec toi, mais sans aucun doute qu'on va se reparler au courant des prochains jours, prochaines semaines. Marc-André Leclerc, analyste politique, merci beaucoup d'avoir pris le temps ce matin.
1: Merci, à bientôt, au revoir.
0: À très bientôt. Effectivement, tu sais, là, on a couvert la sortie de Charles Milliard hier avec Marc-André Leclerc, mais tu sais, il y avait d'autres points qu'on voulait voir avec lui, entre autres l'abandon du projet de redevance qui a été annoncé aussi.
2: Ouais, la taxe Netflix. Là.
0: La taxe Netflix.
2: Ouais, ça se dit pas facile. La taxe Netflix.
0: C'est voilà. Ça. Puis ça, on a comme essayé de passer ça subtilement parce que tu sais, il n'y a pas d'annonce officiel qui a été fait.
3: Non. Vacances à construction, mercredi après-midi.
2: Non, mais même en pas plus. C'est même pas ça. C'est pas le gouvernement qui en a fait l'annonce.
0: Non,
2: en fait,
0: non, non.
2: C'est que l'information a été découverte. C'est un avocat du gouvernement qui a déposé un document du côté de la Cour fédérale. Puis c'est le média spécialisé The Wire Report qui a eu vent de ça puis qui a sorti la nouvelle. Donc, il n'y a pas eu de communication officielle du gouvernement.
3: Puis le Wire Report, c'est pas la première source que tu vas aller consulter non plus. Là.
0: Ben non, c'est ça. Mais là, heureusement...
2: Ça a été repris là, par notamment les journalistes là, du côté de la colline parlementaire du Journal de Montréal, du Journal de Québec. Mais c'est ça, tu sais, ça vient du côté de Mark Miller, un ministre, disons qu'il n'y a pas... Beaucoup de bonne presse là, qui s'écrit autour de Mark Miller, celui qui est responsable de la culture canadienne. Puis là, ensuite, on a communiqué avec son attaché de presse, puis il a confirmé que oui, le Canada envisage d'éliminer cette taxe de 5% que le CRTC voulait faire monter à 15%.
0: Ben oui!
2: Puis directement, le gouvernement Carney avait dit « on peut pas aller là, étant donné, on s'entend, c'est des gros joueurs américains ». On est dans un contexte de tension avec les États-Unis, donc on ne voulait pas en rajouter hein, des espèces de taxes, de tarifs là, qui auraient pu être interprétés un peu comme ça par le président Trump. Donc là, on sent que du côté du Canada, on essaie justement de plaire aux États-Unis en abandonnant cette taxe là, qui était impopulaire là, chez nos voisins du Sud.
0: Et il y a distorsion dans le discours aussi par rapport à ça. C'est ça qui est intéressant parce que comme tu disais, M. Miller, au fond, sort en disant « ouais, ça ne nous aide pas trop des négociations » puis de ce qu'on peut lire, de ce qui a été rapporté par les différents médias, entre autres Radio-Canada hier, Mark Carney, lui, dit « ça n'a pas rapport ». Tu sais, nous autres, on a pris la décision de faire ça parce qu'on ne veut pas que le citoyen soit impacté par le coût mensuel de la plateforme. Si on augmente de 5, voire 15%, ça aurait pu représenter jusqu'à 2 milliards de dollars qui auraient été réinvestis, donc, dans des créations bien de chez nous. Puis là, bien de chez nous, Canada, évidemment, coast to coast. Comme tu disais, là, le Canada, finalement, revient vers le CRTC puis fait comme « hey, slack un peu ». Enlève une bûche, on peut-tu faire 5%? Là, finalement, Carney dit pas la même chose que Miller par rapport à ça. Évidemment, on va croire Miller. Parce que clairement, c'est ça la vérité. Puis clairement, la phrase politique, c'est M. Carney qui l'a sorti en disant non, non, non, ça n'a pas rapport, c'est parce qu'on veut pas que les Canadiens payent plus cher par mois leur abonnement. Ceci étant dit, on continue avec le discours de mais on va quand même leur demander de réinjecter de l'argent. Mais là, pour l'instant, on vous dit pas trop comment ça va marcher. Fait que ça aussi, c'est nébuleux. Ça, c'était venu aussi en parallèle, je sais pas si vous vous souvenez, mais avec une promesse d'investissement de 600 millions de dollars aussi.
2: Ouais, à l'époque, lors de l'annonce du CRTC, on avait dit, on veut pas augmenter la taxe à 15%, mais on va investir 600 millions en culture.
0: Puis là, tu sais, le 600 millions, bon, tu sais, faites le calcul rapidement, si 15% représentait 2 milliards, à 5%, 600 millions, ça vient quand même patcher une partie du trou. Sauf que là, il n'y a rien par rapport à 600 millions de dollars là non plus.
3: Non.
0: Dans les nouvelles qui ont coulé hier, on n'a pas d'informations par rapport à ça. On sait que l'industrie puis la culture, c'est difficile. Plusieurs personnes qui vont nous envoyer des textos, sans aucun doute, 971-1021 en disant « ouais, mais c'est des têteux de subvention, puis on sait... » Il y a ça, oui, mais en même temps, oubliez pas une chose, c'est un passage obligé. Notre culture doit être entretenue. C'est un jardin qui s'entretient pas tout seul. Puis est-ce qu'on décide vraiment à partir de maintenant, comme peuple, comme société, autant comme Québécois que comme Canadiens, qu'on va tranquillement, pas vite, mettre une croix là-dessus, puis qu'on va laisser les contenus internationaux et probablement américains en grande partie, en grand pourcentage, venir envahir ce qu'on peut consommer comme télévision? Puis là, évidemment, je parle de télé parce que c'est la taxe, comme tu disais, Netflix, Disney+, Amazon Prime, tout ça.
2: Ouais.
0: Fait que c'est principalement ce qu'on consomme à la télé, évidemment. Mais prenez un pas de recul, deux secondes. Quelle décision on prend par rapport à ça? Moi, depuis un certain temps,

0: je me dis, c'est correct. T'sais, les câbleaux distributeurs ont de la difficulté. Pierre-Carl Péladeau sort régulièrement dans les médias pour dire que ça n'a pas de bon sens et que ça va pas bien. On a vu Louis Morissette le faire du côté de Tout le monde en parle aussi à une ou deux reprises, dire « Hey, ça va mal. On n'a plus de cash pour produire nos affaires. » Et là, il y a de plus en plus de contenu sur Crave. Puis, plateforme qui appartient à Bell Media.
1: Mais ils investissent en tabarouette sur le contenu d'ici, ben même pas Canada, québécois.
0: Et là, tu regardes ce contenu-là, puis tu te dis, bon, ben écoute, c'est vraiment plate pour les câbleaux distributeurs, mais à partir de là, compagnie privée, c'est à vous de vous ajuster. Là. Oui. Tu sais, trouver une façon d'aller rejoindre le nouveau public. Louis Morissette l'a fait avec PAF dernièrement, décidé de lancer une chaîne YouTube sur laquelle on crée du contenu avec différentes personnes qui vont parler plus à des jeunes, oui, des influenceurs, des humoristes. Puis pour l'instant, juste de dire, c'est des commanditaires, un peu comme la formule de podcast. C'est des commanditaires qui vont venir... placer leurs produits, ben, comme la pub là, en ouais. général. Puis après ça, on verra éventuellement, est-ce qu'on va faire payer les gens pour avoir accès à plus de contenu ou cette plateforme-là. Mais pour l'instant, on utilise YouTube, qui est le canal de diffusion où sont les jeunes, puis on s'en va là. Bon, Louis Morissette avec K.O. décide de s'adapter, s'en va là. En même temps, les bottines suivent les babines, ça fait longtemps qu'il dit. C'est un des premiers à lever la main et à dire « ça va pas bien, nos jeunes n'écoutent plus la télé, ils sont où les jeunes, faut qu'on aille voir les jeunes. »
1: Mais il s'adapte.
0: Il fait le move.
1: Puis qu'on l'aime ou qu'on l'aime pas, c'est un homme d'affaires qui est visionnaire malgré tout.
0: Il est intelligent, on peut pas y enlever ça. Ce gars-là est intelligent. Ce gars-là a amené Véronique Cloutier ailleurs. Là. T'sais, à quoi...
1: C'est le René Nangelil.
0: Ben, mais à quoi les ça sert? Pensez-y deux secondes. À quoi ça sert d'avoir Véro.tv, surtout.tv? Ça sert absolument à rien. Il y a déjà tout.tv. Le gars a réussi à convaincre Radio-Canada de dire non, mais dans votre plateforme, il va avoir Véro.tv.
1: Mais là, la visibilité pour attirer des gens.
0: Mais ça apporte quoi de plus à la plateforme? À part le fait que là, t'as un canal dans la plateforme qui est brandé Véronique Cloutier. Et comme tu disais, ben là, ça attire des gens qui vont venir. Mais le documentaire de Hugo Girard sur l'andropause, je vais peut-être l'écouter pareil, même s'il est sur tout.tv. Il n'y a pas besoin d'être sur... Tout ça pour montrer l'intelligence du gars, puis à quel point ça, faut y donner quand même. À partir de là, les gens qui se plaignent par rapport aux têteux de subvention... C'est comme ça qu'elle fonctionne, la business. Puis dans cette business-là, ben, il y a des gens comme Louis Morissette qui vont faire « OK, parfait, ben, s'il n'y a plus de subvention, moi, il n'y a pas question que je meure, je me revire de bord, puis je vais trouver des commanditaires, puis là, se met à observer la formule podcast puis tout ça. » Mais comme société, c'est important qu'on investisse quand même de notre argent, donc l'argent de nos taxes puis nos impôts, à la survie de notre culture. La télévision en fait partie. Quand moi, j'étais petit, le hockey, c'était la soirée du hockey. Avec des messieurs qui portaient des vestons bleu poudre. C'était là que ça se passait. À cette heure, quand je vais écouter le hockey, il faut que je sois abonné à RDS, à TVA Sport. Puis là, on apprenait cette semaine que je vais être obligé de prendre un abonnement à Prime aussi.
2: Ouais, pour les mercredis.
0: Parce qu'ils se ramassent avec 12 matchs.
2: C'est 7 matchs.
0: C'est 7 matchs
2: les mercredis.
0: Pour les 12 prochaines années, c'est ça.
2: Ouais,
0: l'entente est vraiment longue. Fait que pendant les 12 prochaines années, il va falloir que je paye 3 radiodiffuseurs. Demande-moi donc, c'est où que tu me perds? C'est là que tu me perds. Ça va me coûter 220$ ouais. par hiver pour écouter le hockey, alors qu'il y a plein de gens qui sont en mesure, là, de m'envoyer par texto, là, va sur ce lien-là,
1: ouais.
0: tu vas être capable de l'écouter, la game, ça te coûtera rien. Fait que, tu sais, à partir de là, ce genre de taxe-là, est-ce que c'est une bonne idée du côté du gouvernement Carney de se retirer par rapport aux négociations avec les États-Unis en ce moment? Je connais pas assez ça pour vous dire oui ou non. Mais chose certaine, c'est sûr qu'il faut qu'on réfléchisse à ce qu'on investit dans notre culture. Ça, on n'a pas le choix. On n'a vraiment pas le choix parce que le jour où on n'en aura plus de culture, là, ça va mal aller à la shop. On se définit de cette façon-là. Ça passe par plusieurs arts différents, mais au Québec, ça passe beaucoup par la télé depuis des années. C'est comme ça. Il y avait des points de chute, il y avait des points de rencontre avant. T'sais, tu ne pouvais pas manquer La Petite Vie parce qu'il n'y avait pas moyen de l'enregistrer. Ou tu le faisais avec ton vieux VHS que tu l'enregistrais, mais le lendemain, tu voulais être capable de parler de l'épisode de La Petite Vie de la veille avec tous tes collègues de travail. Si tu l'avais manqué, t'étais complètement tassé de la conversation. Là. T'sais, y avait ces rendez-vous-là. Ils ont changé, ils n'existent plus. Mais il faut encore qu'il y ait des rendez-vous.
1: Mais parce... il reste le sport, comme tu as dit. C'est le seul rendez-vous où tu as envie d'être là en même temps que tout le monde qui regarde la game.
0: Mais en même temps, le sport au niveau culturel, il y a quelque chose dans la pratique d'un sport qui va être culturel. Le hockey a quelque chose de culturel par rapport au Québec, au Canada. Ça, c'est sûr que c'est indéniable. Mais au niveau de la création, puis au niveau du développement, puis c'est en injectant des sous qu'on se retrouve avec des séries extraordinaires comme Empathie de Florence Lompré qui ont gagné des prix partout à l'international dans la francophonie. Et là, le concept est revendu. Je sais pas si vous savez à quel point Guillaume Lepage c'est pas tant mi-riche avec Rock et Belles Oreilles puis avec son animation de Tout le monde en parle, mais c'est pas mal plus avec les droits d'un gars, une fille qui a vendu dans je sais pas combien de pays. Parce que cette série-là a été créée ici et finit par faire rayonner le Québec à l'international parce que le concept est racheté. Des fois, il est traduit. Des fois, il a été carrément repris par d'autres comédiens.
1: Un gars et une fille en France, c'est une bombe.
0: Ça a été énorme, ouais. Ça fait partie de notre culture aussi. Fait que c'est sûr que par rapport à ça, faut quand même se questionner. Puis moi, la question que j'aurais envie de poser, c'est tu vas enlever la taxe, mais le 600 millions que tu nous avais promis, il est où? Puis là, c'est ça la réponse qu'on n'a pas. Là. Cette longue parenthèse pour parler de ça. On voulait parler aussi d'Anthony Fauci, mais on n'a pas le temps parce que de toute façon, vous l'entendez bien, c'est moi qui est Fauci. Fait qu'on va faire une pause, puis on va revenir de l'autre côté. 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

0: Here I Go Again on my own, Whitesnake. Je pense que c'est mon bed préféré.
1: Ouais, moi aussi.
0: Pas pire, hein?
1: Ah oh, ouais, ça rentre. C'est juste, là, c'est 7h45, ça a plus d'allure, mais à 6h30, ça, ouf, ça réveille.
0: C'est sûr que ça met la table, comme on dit.
1: Oui.
0: T'as intérêt à... Garde, c'est comme si quelqu'un, dès que tu te lèves le matin, tu mets les deux pieds à terre, tu te lèves de ton lit, puis il y a quelqu'un qui est devant toi, les yeux grands ouverts, puis qui te regarde, puis il te dit « Hey, place-toi! »
2: C'est tellement une belle image.
1: Tu veux dire mon père quand j'étais jeune? Chaque matin, je me levais. C'est comme...
2: C'est vrai, comment on se faisait réveiller? Moi, mon père mettait de la musique dans le piton, là,
0: ah ouais?
2: Solide. Puis les albums auxquels on a eu droit comme réveil matin, ça a pris du temps avant que j'aime à nouveau les chansons.
0: Ah, à cause de ça?
2: L'album Mammouth, là, des trois accords.
0: Oui.
2: Première chanson, là. C'était très difficile à l'adolescence. C'était, tu sais, nous, à l'adolescence, ma sœur et moi, on avait mal au cœur en se levant. Puis mon père, c'était un ingrat parce qu'il nous faisait un super beau déjeuner, toujours complet. Fait que c'était un ingrat, tu
0: un
2: comprends?
0: Un ingrat, ben imagine, oui, le pas fin.
2: Hey, le maudit.
0: C'est des œufs, des fruits, gardez les filles. Oui,
2: des PJ. Bon,
0: quel mauvais joke. Père, ben oui, c'est ça, ouvre un dossier.
2: Tu sais, les hormones d'adolescence. Puis c'était très fort à 6h15, là. Ça a pris du temps.
0: Mais moi, ça me fascine, ça, les gens qui se réveillent excessivement de bonne humeur. Moi, j'ai besoin d'un temps.
1: Ah oui, moi
0: oui,
1: aussi.
0: Moi, j'ai besoin d'un temps. Là.
1: Ça prend au moins un café avant que la machine parte. Là.
0: Ben, hey, puis je pense que ça me fait réaliser, là, live avec vous, ça, pourquoi j'aime peut-être ça. Un des points qui fait que j'aime l'horreur du matin, c'est que là, je me lève du lit, puis moi, après ça, je décampe en bas dans le sous-sol pour pas réveiller la petite famille au grand complet. Fait que là, ben, je me retrouve en bas dans la salle de bain, je me prépare, je m'habille, je prends mon sac à dos, je m'en viens ici. Fait que je suis on my own le matin. Puis ça, ben, comprenez-moi, ça fait 10 ans que c'est pas arrivé. Parce que, tu sais, moi, dès que je me lève le matin, à un moment donné, pendant un certain temps, il y avait un petit bout d'homme. Puis là, maintenant, ben, il y a deux petits bouts d'homme. Puis là, ben, eux autres, ils arrivent.
2: Ça marche au même gaz d'avion que le père, là, ces deux-là.
0: Ben, écoute, puis des fois, c'est... Autant des fois, c'est des chicanes le matin parce que j'ai pas envie de me lever, j'ai pas envie de manger ça pour déjeuner, je veux pas y aller au patron,
2: ah,
0: ça me donne pas...
2: Toi aussi, t'es un ingrat, comme
0: oui,
2: mon père.
0: Oui, mais des fois, c'est des espèces de questionnements d'enfants qui me jettent à terre, mais en même temps... Ça te jette à terre, mais en même temps, ça te rend excessivement fier. Puis en même temps, t'es décontenancé parce que t'as pas la réponse à ça. Je vous donne un exemple, OK?
2: S'il te plaît.
0: C'est arrivé hier soir, ça. C'était pas le matin, mais c'est arrivé hier soir. Je suis couché dans le lit avec mon plus jeune. On fait ça, là, tu sais, tout le temps, 5 minutes avec papa, 5 minutes avec maman, tous les soirs quand on couche les deux gars. Puis on en profite le plus possible parce que, tu sais, ils sont rendus à 7 puis 10 ans. Fait que, tu sais, d'après moi, c'est ça. La marge de manœuvre commence à être mince. Puis le plus jeune, je suis avec le plus jeune. Ça fait 5 minutes là, déjà que j'étais à côté de lui. Là. Puis j'ai l'impression qu'il est en train de s'endormir. Là. Puis on est comme un peu en cuillère. Là. Puis à un moment donné, il fait juste se revirer vers moi d'un coup. Il me regarde avec des grands yeux. Puis là, il me regarde puis il fait « Papa, la slush poppy, là, c'est à l'infini. » Puis là, je fais « Oh, ben, je pensais que tu dormais. »
1: Ça surprend. Là.
0: On s'en va où avec ça? Là, dans le... Qu'est-ce que tu veux dire exactement? Il dit « Ben, le slush poppy, là, sur le verre, il tient un verre de slush. Puis sur le verre de slush, il y a un slush poppy.
2: Qui tient un verre de slush.
0: Qui a un slush poppy dans le...
2: C'était ça son infini.
0: 7 ans. Puis là, j'étais comme, OK, il est 9h moins quart. Mais le mélange de sentiments, comme je vous disais, c'est, il est 9h moins quart, faut que tu te couches puis que tu t'endormes. Mais en même temps, je réponds quoi à ça? Puis en même temps, calé que c'est vrai. Inception, Stevie. C'est l'infini, cette affaire-là. Dans le... Fait que là, deux enfants dans le lit, de faire comme « Wow! »
2: Ah, puis toi, c'était la première fois tu avais ce concept de slush poppy-là, parce qu'il me semble dans ma tête.
0: Non.
2: Mais que ton petit gars, par lui-même, pense à ça.
0: C'est ça. Comme, moi, je l'avais déjà remarqué.
2: Mais c'est parce qu'il doit t'en sortir que t'as jamais remarqué de ta vie.
0: Mais là, ça, je suis comme d'où ça vient exactement, tu sais, parce que c'est pas moi qui a parlé de ça. Fait clairement, lui... Il a bu une slush dans les derniers jours, puis là, dans sa petite tête de gars de 7 ans avant de s'endormir, il est en train de repenser à sa slush, puis là, il a repensé au verre, puis là, il a constaté que hey, sur le verre, il y a le chien qui tient le verre, qu'il y a le chien qui tient le verre, qu'il y a le chien qui tient le verre. C'est à l'infini.
2: J'adore.
0: C'est à l'infini, cette affaire-là. Tu sais, ça, c'est ça. Ce genre de réflexion-là.
2: qu'à 5h du matin ou à 6h du matin, t'es comme, on va juste fermer la switch puis la rallumer dans une demi-heure. Puis en même temps, mon Dieu, que je suis fier de toi.
0: C'est qu'à 20h40 hier, j'étais comme all-in, là. Oui! C'est génial, cette conversation-là. C'est ça. À 6h le matin, des fois, t'es comme, tu peux-tu... Regarde, m'en finir les œufs brouillés. On s'en reparle.
2: On se parle de la slush à l'infini.
0: Mais des fois, je le dis aux gars, les gars rentrent dans la cuisine puis je les regarde. Puis ils arrivent, papa, j'ai une question. Puis là, je les regarde puis là, je fais, hey, fais la file. Ça, les gars, ils comprennent à cette heure-là. Ils savent ce que ça veut dire. Là. C'est là, je suis dans d'autres choses, je fais d'autres choses. Donne-moi le temps de prendre ma première gorgée de café, puis après ça, on verra. Mais bref, tout ça pour dire que...
2: C'est la première fois que tu vis ça depuis 10 ans, oui. Un matin à toi.
0: C'est ça.
2: Puis ça te permet peut-être d'être plus de bonne humeur. Puis tu sais, moi, je pense à... Je cherche en ce moment quelqu'un au 88-971-1021 qui vient de se réveiller puis qui a ouvert la radio avec nous autres. Là. Parce que nous, on est sur la switch, sur le gun depuis 4 heures ce matin. Fait qu'on a eu le temps de prendre notre café, on est réveillé, t'as eu ton moment à toi. Oui. T'sais, mais qui vient de se réveiller, puis here we go, I'm here again. C'est parti dans ses oreilles, puis les trois fringants sont toutes là.
0: Ben oui, c'est ça, parce que là, nous autres, on est les petits gars chez nous, le rendu à cette heure-là. Nous, on est comme, salut, on est là!
2: On est sûr, réveillés de bonne, ben oui. De bonne humeur.
0: Ben oui, c'est ça, en plein ça. Mais effectivement, ce petit moment-là, à quel point ça vaut la peine. Tu vois, ça rentre par texto 971-1021. Tu sais, moi aussi, j'avais besoin de mon café avant. C'est Alexandre qui écrit ça, puis il a changé sa routine. Maintenant, il se lève, puis il fait sa séance de sport. Puis avant même le déjeuner, puis là, c'est beaucoup mieux. Des fois, c'est juste ça. Hein? Tu sais, les pièces du casse-tête sont toutes là. C'est juste qu'elles sont peut-être pas dans le bon ordre. Fait que de repenser le puzzle pour changer votre routine du matin un peu. Mais bref, les gens qui, comme son, ton père, se réveillent puis sont comme la musique dans le tapis. Bon matin, le ah, soleil, pis, les flammes. Moi, ça me...
2: Il se faisait un plaisir fascine. Aussi là, de ben nous mettre là, la musique dans le piton. Ces deux adolescentes, ils étaient comme, yes, là, c'est moi qui gère un matin. Là.
0: C'est ça, c'est moi le boss. C'est sûr qu'il ouais, devait en tirer un méchant plaisir.
2: Mais avec un pas de recul, c'est probablement mes plus beaux matins à vie, tu sais.
0: Ah, mais c'est
2: avec
0: sûr.
2: Ma famille, oui. On se réveille tous au même endroit. Ma sœur est bougonne. Puis là, quand j'en parle à la radio, ça me fait rire parce que plus de même, je suis plus de même. Mais tu sais, on a eu cette passe-là d'adolescence.
1: Ben oui, c'est sûr. Là. C'est un Colin,
2: que je paierais cher pour tourner dans ces matins-là une fois de temps en temps.
0: Ben, tu sais, c'est comme parents aussi. T'sais, tu parles de ces matins-là, puis moi, je le vois, ça, que ça s'en vient. Tu sais, c'est dans le pare-brise, là. C'est pas dans le rétroviseur, là. Ça s'en vient à 100 000 à l'heure, là. Puis probablement que rendu là, les matins où je vais aller m'ostiner avec mes gars 4-5 fois pour qu'ils se réveillent puis qu'ils finissent par s'habiller puis manger ne serait-ce qu'une tartine au beurre de peanut avant de partir au secondaire, s'il te plaît, mets-toi de quoi dans le ventre, pars pas le ventre vide. Là, les matins où est-ce qu'ils arrivaient avec des « slush papy », ça va me manquer.
2: Tu vas dire, je c'est peux sûr. Avoir une petite réflexion ben, de mon ça. Gars ce matin.
0: C'est sûr que ça va me manquer, mais ainsi va la vie, ainsi le parcours est-il fait. Mais bref, on est très, très heureux, nous autres, bien de bonne humeur de vous accompagner le matin pour débuter vos journées. On fait un tour de l'actualité maintenant avec Alex Laramée.
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1: La chasse à l'homme est terminée du côté de Lac aux Sables. Philippe Benoît, hein, le père de famille qui est accusé d'avoir tué son propre fils dimanche, a finalement été appréhendé par la SQ hier en fin d'après-midi. L'homme a quand même passé 4 jours et 4 nuits en pleine forêt. La SQ indique que c'est grâce à des informations du public qu'ils ont finalement réussi à le localiser. Les policiers ont dû utiliser la force pour le maîtriser. Il avait besoin de soins. On peut le comprendre, évidemment, après 4 jours dans le bois. Puis on se souvient que l'homme souffre de graves problèmes de santé mentale, notamment la schizophrénie. On l'a transporté en hélicoptère pour le sortir du bois pour finalement le transporter à l'hôpital. Il y a déjà une accusation de meurtre prémédité qui est déposée contre celui qui a enlevé, enlevé la vie à son fils Ryan Deschenaux, qui avait seulement 16 ans. Donc, histoire tragique, mais au moins résolution pour la famille qui est d'ailleurs très soulagée là, que Philippe Benoît ait été arrêté.
2: Hey, tantôt, je me disais, il y a une nouvelle à Alex que je voulais commenter, mais on n'avait pas le temps, puis c'est cette nouvelle-là. Permettez-moi, je vais pas faire la montée de lait, mais imaginez-vous que j'en fais une. C'est juste qu'il est tôt pour certaines personnes, fait que je vais pas vous offrir ça, là, pauvre vous. Prenez 3 gorgées de café de plus. Mais le petit gars, il a été, je lisais, séquestré et tué probablement avec un objet contondant. Le petit gars, ça faisait des mois, voire années, qu'il voulait pas tant voir de son père.
1: Ouais, il avait peur.
2: Il avait peur de son père. Il avait pas la garde, le père, pendant longtemps. Il allait à reculons. Puis sa fin de vie, écoute, ça vient me chercher, mais vraiment beaucoup, ça a été de voir son père l'assassiner. Mmh. Puis il pouvait rien faire, il était séquestré, il était pogné. Je m'excuse de ce matin-là, mais la question, elle est plus qu'importante. comment est-ce que ça s'est arrivé? Comment est-ce qu'un père qui est désorganisé, qui a le droit de voir son fils, s'il prend sa médication pour ses problèmes de santé mentale, a réussi à voir son fils dans la maison? Puis que la terminaison de tout ça, ce soit un meurtre. Il entendait des affaires probablement dans sa tête parce qu'il disait une couple de fois, là, schizophrénie pour le père, fallait qu'il prenne sa médication. Il disait qu'il avait une puce dans la tête. Puis là, il était surveillé.
1: Il prenait plus sa médication.
2: Puis il apprenait plus. Le gosse, il est adolescent. Il dit qu'il a peur de son père, puis on l'écoute même pas. Puis à un certain âge, je pense que c'est 14 que tu as le droit de choisir où est-ce que tu t'en vas. Si je me trompe, ça doit être 16. Je m'excuse, vous pouvez nous écrire là-dessus. Puis hier, on en jasait avec Maître Métal, Didier Sanson, qui est avocat de la défense. Puis lui, ce qu'il remarque à plus long terme, c'est quelque chose qu'on a abordé aussi ensemble. De plus en plus, au gouvernement, dans certains ministères ou dans certaines institutions, depuis la pandémie, il y a eu beaucoup de prises de retraite des gens qui sont à la retraite. Et ça, écoute, c'est tout le monde choisit quand est-ce qu'ils s'en vont à la retraite. Mais il y a beaucoup de jeunes qui sont rentrés sur le marché du travail, qui ont des gros dossiers à gérer, des dossiers sociétaux, là, avec la maladie mentale, la santé mentale en péril, etc. Puis qui se ramassent entre les mains à des dossiers à gérer. Puis pourquoi est-ce qu'on n'a plus autant d'expérience dans ces domaines-là? Est-ce que ça peut jouer aussi sur l'inexpertise de ces gens-là sur des décisions qui amène des enfants à être dans des mauvais contextes parentaux ou familiaux, puis que ça amène à des débordements de main. Moi, je me pose la question. Il y a quelque chose qu'on a échappé. Ça fait des nouvelles et des nouvelles qu'on a qui sont tragiques, des pédos qui ont les enfants à la maison, des parents qui consomment de la pornographie juvénile puis qui réussissent à avoir la garde de l'enfant. C'est juste ça depuis 3 semaines.
0: C'est épouvantable. Puis le mot est tellement faible pour ça. Puis en même temps, c'est complètement ironique parce que, tu sais, l'image que tu viens de donner est tellement forte, Pascal, par rapport aux images qu'on vient de se partager de nos matins d'enfance, tu sais. Avec nos pères, avec nos mères, puis que la dernière image que tu vois avant de quitter ce beau monde, c'est ton père qui est parti sur une chaire probablement à cause d'une maladie mentale. Je pense qu'une partie de la réponse à ta question, c'est les outils que les intervenants n'ont pas. Ça, si je vous le dis, là, si je devenais Morning Man demain matin, ici, ça serait un de mes chevals de bataille. On a décidé de se doter d'un filet dans cette société-là, mais là, ça part en vrille depuis des années. Puis tu vas parler à des intervenants sur le terrain, puis ils vont te dire, on n'a pas les outils. Demande à un garagiste de changer tes pneus.
2: À main,
0: s'il n'y a pas la drill, s'il n'y a même pas le cric là, qui était dans le coffre du char dans le temps, si tu n'as pas les outils, tu ne peux pas la faire, la job. Puis, c'est normal, on cherche un coupable tout le temps dans ce genre de situation-là. Des fois, il y en a plusieurs, des coupables aussi. T'sais. Est-ce que dans ce cas-ci, c'est un médecin qui a mal ajusté la médication? Est-ce que c'est... Je vous donne un autre exemple, OK? Ça nous est probablement tous déjà arrivé dans la vie aussi d'avoir un ami ou un proche, un membre de la famille à qui à un moment donné tu vas tendre la main parce qu'il y a un problème, parce que tu vois que psychologiquement ça va pas bien, parce qu'il y a peut-être un problème de consommation d'alcool, de drogue. Puis à chaque fois que tu tends la main, il y a repousse. C'est peut-être ça qui s'est passé avec Philippe Benoît aussi. Il y a peut-être bien des gens autour de lui qui ont essayé d'y tendre la main, mais à un moment donné, quand l'individu veut pas, toi-même comme individu, t'as une décision à prendre. Ça m'affecte tellement puis ça me draine tellement. Est-ce que je me laisse tirer par en bas parce que là, c'est en train d'affecter ma propre santé physique et mentale? Ça, on a tous déjà été confrontés à ce genre de situation-là. J'expose ce point-là. Est-ce que c'est peut-être ça qui est arrivé avec Philippe Benoît? Moi, je pense que oui. Je pense que ça, c'est une piste qui existe. Mais chose certaine, à partir de là, ce jeune homme-là qui a perdu la vie, qui disait haut et fort qu'il avait peur d'aller chez son père... Il y a quelque part dans le tissu, dans le filet social où oui, on l'a échappé, mais je serais pas prêt à lancer la pierre à la DPJ ou aux différents intervenants avant de leur avoir parlé pour leur demander « T'avais-tu les outils pour faire la job? Y avait-tu tout ce qu'il fallait dans ton coffre pour accompagner ces gens-là puis cette famille-là? » Puis je vous le dis, là, je parie ma chemise, à 99%, l'intervenant va te dire « Non, j'avais pas tout ce qu'il fallait. » On manquait de ressources dans le secteur, on avait des difficultés par rapport à ça, il n'y avait pas de centre d'hébergement pour aider le kid, la mère par rapport à tout ça aussi, tu sais, dans le... Mais chose certaine, ça finit en drame. encore une fois, puis ça, c'est excessivement triste. Probablement même que cet individu-là va avoir un procès différent parce que clairement, on va probablement plaider le fait qu'il y a maladie mentale et qu'il était désorganisé complètement au moment où il a posé les gestes. Ça, on se fera pas de cachette, on le voit venir gros de même aussi. Là. C'est probablement ça qui va arriver. Mais ça n'empêche pas le fait qu'il y a un jeune homme de 16 ans qui a perdu la vie dans cette histoire-là, parce qu'en quelque part, c'est ça. On l'a échappé. Et là, où? Ça, cette question-là, je pense qu'on va se la poser souvent encore.
4: Ouais, donc, triste histoire à Shawinigan qui a au moins une résolution là, partielle aujourd'hui. Le syndicat des agents de bord de WestJet vient de déposer un avis de grève de 72 heures. Puis selon ce qu'on comprend, ben, les négociations, ben, ça se passe pas très bien. WestJet a répliqué avec un avis de lockout, vraiment un signe que les deux parties ne sont pas au diapason. WestJet, c'est quand même la deuxième compagnie aérienne en importance au Canada. On fait environ 600 vols par jour. On transporte 70 000 passagers. Et ce qu'on comprend, ben, c'est qu'un des points qui accroche dans les négos, c'est les heures rémunérées. Faut savoir que les agents, les agentes de bord, là, ne sont souvent pas payés pour toutes les heures qu'ils mettent au travail. Donc, ça semble accrocher vraiment sur ce point-là. Donc, on dit des deux côtés qu'on veut encore négocier, mais à moins d'une entente, les agents de bord pourraient débrayer dès dimanche à minuit une, donc dans la nuit de samedi à dimanche. Donc, certains vols qui pourraient commencer à être annulés dès vendredi. WestJet avait déjà mis en place une politique permettant aux passagers dont les vols sont prévus entre le 30 juillet et le 4 août, là, la zone critique, d'effectuer un changement sans frais. Mais là, on est à minuit moins une. Donc, situation à surveiller là, si vous avez un vol dans les prochains jours avec WestJet. Ensuite, Santé Québec est visé par une poursuite de 150 millions de dollars venant de la firme informatique Pétal qui accuse Santé Québec, en gros, d'avoir copié leur logiciel. On parle d'un logiciel qui aide à gérer les rendez-vous en santé. C'est que Santé Québec, le gouvernement du Québec, là, le ministère de la Santé autrefois, maintenant c'est Santé Québec qui gère ça, utilisait le logiciel de Pétal depuis des années. Puis finalement, on a décidé de faire un appel d'offres pour acquérir une solution de remplacement. Puis là, ce que Pétal allègue, c'est que la société d'État a utilisé les secrets commerciaux de leur logiciel pour créer leur nouveau logiciel qui ressemble drôlement justement au leur. Le nouveau logiciel est la propriété de la société d'État qui détient le code source. Et c'était pas le cas avec Pétal, évidemment, ça appartenait à l'entreprise. Donc, poursuite de 150 millions de dollars contre Santé Québec là, au niveau de ce logiciel. Également, nouvelle candidature dans la région. Le Parti québécois va présenter la candidature de Jeanne Robin dans la circonscription de Taschereau. Ce sera une deuxième fois pour elle. Elle avait été battue par l'actuel député de Québec solidaire, Étienne Grandmont. Jeanne Robin, c'est l'ex-directrice principale de Vivre en Ville et fondatrice de Piéton Québec. Elle a quand même un très bon CV. Et ça s'annonce très serré dans Taschereau il y a 4 ans. C'était une victoire quand même sans équivoque là, d'Étienne Grandmont, mais là, selon Québec 125, Québec solidaire est à 32 % contre 30 % pour le PQ. Donc, on est vraiment dans la marge d'erreur. Donc, ce sera probablement une lutte à finir en octobre entre Étienne Grandmont et Jeanne Robin pour le PQ. On va également aller faire un tour sur la rue Saint-Georges dans le quartier Saint-David à Lévis. C'est que 260 citoyens ont signé une pétition pour demander à la ville de sécuriser la rue qui serait vraiment problématique. On parle de différents enjeux de sécurité, particulièrement entre les rues de la Fabrique et Allée. On se plaint notamment que les véhicules roulent trop vite. Là, on en parlait. C'est pas seulement là que ça arrive, là, mais dépassement sur des lignes doubles, non-respect des zones de céder le passage. Dans l'article du Soleil, ils se sont entretenus avec Simon Gagnon. C'est lui qui a parti la pétition. C'est un entrepreneur de 23 ans. Puis il explique à chaque personne qu'il a rencontré, ils avaient tous une histoire à raconter sur cette rue d'un véhicule qui les frôle, quoi que ce soit. Parmi les demandes des citoyens, on veut notamment que la ville baisse la limite de vitesse de 50 à 30 km/h. Puis on parle notamment d'une situation quand même un peu particulière de Jacques Demers, qui habite dans une des courbes de la rue Saint-Georges. Puis il dit qu'en une vingtaine d'années, il y a au moins une quinzaine de véhicules qui sont entrés en collision avec la façade de sa maison. Là, je veux dire.
0: God!
4: Ouais, là, c'est ça. Il y a vraiment beaucoup d'enjeux. Non, c'est ça. C'est une quinzaine. On comprend que c'est sur 20 ans, là, mais quand même, 15 véhicules qui rentrent dans ta façade, c'est inquiétant. Là.
0: Mais c'est assez pour vouloir déménager, là. Puis à un moment donné, tu sais, je sais pas, t'as quelqu'un qui est sur le terrain en avant, quelqu'un arrive, puis le véhicule arrive à ce moment-là. C'est normal de réagir, là.
2: Ouais, pourquoi on réagit pas autour de ça? Tu sais, la personne qui habite ou qui réside ou qui a besoin, peu importe, que ce soit un commerce ou une. Et là, à un moment donné, il y a quelqu'un qui devrait réagir au niveau de la sécurité publique.
0: Tu sais, lui, ce monsieur-là, ça coûte une fortune en assurance habitation maintenant aussi? Parce que, tu sais, 15 réclamations, mettons, en 20 ans pour refaire ta façade parce qu'il y a un char qui est rentré dedans.
2: Ça me rappelle les frères Toc.
0: Les frères Toc, le restaurant?
2: Le restaurant qui est rendu un resto de sushi.
0: Ouais.
2: Dans le coin de Lac-Beauport, quand tu tournes, tout le monde rentrait dans ce resto-là.
0: Oui, c'est vrai que c'est
2: patard,
0: dans une
2: patard, courbe. Patard, patard, oui, patard. Oui, oui. Moi, chaque fois que je passe ça, je suis comme, comment tu fais pour rentrer dans les frères Toc? Je comprends pas, mais ça arrivait tellement régulièrement que toc, toc, toc, là, que ouais. Je me dis jamais 203, mais...
0: ça aurait dû s'appeler le frère Poc, ouais.
2: pas drôle.
0: Non, c'est pas drôle.
2: C'est pas drôle, on rit...
0: Mais c'est pas drôle.
2: Mais c'est pas drôle.
0: Faites pas ça à la maison.
2: Il y a quelque chose. Il y a clairement quelque chose dans la circulation, dans la façon d'afficher avec les pancartes et ou dans l'abrupte pente, s'il y en a une. Puis ça, il y a personne qui... Non, pas important.
0: Ça, là, on va en entendre parler. Là. C'est souvent ça. T'sais, les gens attendent, accumulent, vont aller au conseil municipal, conseil de ville, finalement, essayent de monter les échelons du gouvernement. Ils se font pas entendre. Puis à un moment donné, ben, les gens sortent dans les médias. Puis là, ben, en espérant que ça fonctionne. Puis dans une couple de jours, on va avoir des nouvelles, de nouveaux détails à vous donner par rapport à ça. Mais ce pauvre monsieur-là, tu sais, je serais curieux d'y demander en plus, tu sais, maintenant, tu fais quoi? T'essayes-tu d'autres matériaux? Tu sais, mettons que ta façade est en brique, ça coûte cher à chaque fois de la refaire en brique. Mais mettez-moi ça en clabard, là. La prochaine fois, mais que le genre, ça coûte moins cher dans le. Tu sais, heureusement qu'il n'est pas arrivé d'accident grave.
1: Non, c'est ça. De ce que je comprends, il n'y a pas de membre de sa famille qui a été blessé, mais quand même, ça pose des questions. Puis du côté de la ville, ben, on prévoit identifier, on parle en 2027-2028, les sites jugés à risque, mais ça n'a pas encore été effectué. Donc, pour l'instant, ben, pas de son de cloche là, du côté de Lévis là, sur qu'est-ce qui va arriver avec la rue Saint-Georges. Autre dossier ce matin, le Québec serait frappé par une vague de clients qui quittent les restos sans payer. Et là, il y a des restaurateurs qui font une sortie pour qu'on mette la lumière là, sur ce phénomène qui est évidemment pas très bon pour leur business. On met notamment en relief là, le propriétaire du Yann Deli à Montréal. Puis de son côté, il a perdu 500 $ après qu'un groupe de 6 personnes ait déguerpi de son établissement sans payer l'addition. Là, ça se passait à la mi-juillet. Du côté de l'Union des tenanciers de bar du Québec, on confirme que ce qu'on appelle le Dine and Dash, là, ben, ça gagne en popularité cet été. On parle notamment durant la Coupe du Monde que c'était un phénomène qui était de plus en plus populaire. Là, si on peut utiliser l'expression.
0: Est-ce qu'on a vérifié si c'était, ben, parce que tu parles de populaire, est-ce que c'est un trend? Est-ce que c'est un mauvais trend, mettons, tu sais, qui est en train de gagner en popularité sur TikTok, d'une espèce de t'es pas game, fait, tu sais,
1: ça ressemble pas à ça, là. Ça ressemble pas à ça. Ça semble vraiment plus à être relié potentiellement au coût de la vie. Les gens sont plus capables de payer tout simplement, donc se disent, je vais aller au resto, je vais pas payer, ça va me donner un lunch gratuit, là. Mais ils semblent pas avoir de trend comme
0: trend
1: tu dis, sur les
0: moment.
1: Réseaux sociaux, là. On serait pas là dans ce cas-là. Mais quand même, là, les restaurateurs qui font une sortie pour dire, si vous venez au resto, c'est la moindre des choses de payer là, pour ce que vous consommez, parce qu'au final, ben, vous affectez autant le serveur qui n'aura pas... Ben, il y a un salaire de base, mais il n'aura pas son type qui est quand même une bonne source de revenus pour eux.
0: Ben oui.
1: Puis pour les propriétaires de restaurants, ben, c'est des pertes, puis on sait que leur marge de profit est assez faible.
0: Parce que les serveurs, serveuses, oui, ont un salaire, mais à moins que ça ait changé, puis vous pouvez me texter la réponse au 971-101, c'est le salaire minimum service qu'on appelle.
1: Ouais,
0: donc c'est souvent 1 $ de moins de l'heure que le salaire minimum standard. Puis on a cette culture-là au Québec qui est très, très différente en Europe. Ou comme serveur, serveuse, à un moment donné, tu rencontres ton patron et tu peux négocier ton salaire de base puis dire non, ça ne sera plus le salaire minimum service maintenant. Tu sais, je pense que moi, je vaux 25 $ pour ce que j'apporte à l'entreprise. Ceci étant dit, à 1 $ de moins l'heure par rapport au salaire minimum service,
1: ouais.
0: C'est sûr que comme tu dis, ça a un impact direct sur le serveur. Puis après ça, ben, sur le 500 $ de facture, le propriétaire, ben, c'est un 500 $ qu'il aurait pris pour payer de la nourriture, mais payer son staff aussi. Puis, tu sais, c'est pas.
1: Ils ont besoin de vivre aussi, là.
0: Cette
1: ils ont besoin d'un salaire.
0: Solution-là de. J'ai pas d'argent pour aller au restaurant. Attends, je vais y aller et je ne payerai pas. Et voilà, c'est réglé. Ouais. C'est pas,
2: bande de...
0: Faites pas ça.
2: Salaud.
0: Faites pas ça, s'il vous plaît.
2: Dans une industrie où il y en arrache parce que t'as pas d'argent qui sort de ça, que tout ton coût d'exploitation est exponentiel, que tu fais 3$ par repas, que t'essaies de pas trop monter les prix par respect pour tes clients, puis t'as 2-3 rats d'égout qui s'en vont qui se font filmer, qui se font mettre sur les spotettes de ce monde puis qui partent sans payer. Je m'excuse, mais rendu là, je vais aller te mettre des restes sur ton patio puis ça va être ça que tu vas manger. Moi, je n'ai vraiment pas d'empathie pour ces gens-là.
0: Absolument pas.
2: Si tu meurs de faim, là, tu t'en vas jamais au restaurant sans payer. Sais-tu ce que tu fais? Tu prends tout ton petit courage, ton capuchon, puis tu t'en vas dans des banques alimentaires. Ça, ça s'appelle du monde que j'ai le goût d'aider. Ça, ça s'appelle du monde en qui j'ai beaucoup de compassion puis d'empathie. Les espèces de cabochons de rats d'égout qui s'en vont dans un restaurant sans payer, là.
0: Non, elle est fâchée, là.
1: Ouais, ben, on
2: va voir.
0: Elle est fâchée, elle aussi.
1: Mais regarde, peut-être le prochain studio va te fâcher aussi.
2: Ah, super, c'est vraiment vous êtes fin à matin.
1: Autre vol qui prend de l'ampleur, les vols de fleurs qui seraient en hausse dans les municipalités. Donc, les villes se font voler leur plate-bande là, devant l'hôtel de ville ou
2: c'est comme les décorations
1: endroits.
2: De Noël, les décorations d'Halloween depuis des années. C'est du monde qui ont, c'est pas du monde qui ont faim, ça. C'est du monde qui veulent du beau dans leur vie. C'est, savez-vous que pour les fleurs de la ville, vous payez aussi sur vos comptes de taxes? Bande de raisins secs.
0: C'est tellement... Mais j'aime ça parce que quand elle se fâche, elle a quand même des insultes de CPE, là.
1: Ouais, on peut pas aller dans des mots trop
0: vulgaires. Non, mais tu sais, à un moment donné, t'as volé des fleurs, gros sale. Non, non. T'as volé des fleurs, raisin sec.
2: c'est un ton plus,
0: c'est plus
2: méchant que ça.
0: Oui, c'était plus méchant, mais c'était quand même passe-partout un peu. Mais n'empêche que t'as raison. On les paye collectivement, ces fleurs-là.
2: Non, mais tu sais.
0: Sont à tout le monde.
2: Bande d'idiots de première classe. Pour vrai, là.
0: Puis on sait pas trop ce qu'ils font avec ces fleurs-là. Ils remettent dans leur plate-bande.
2: Ils prennent des fleurs puis qui reviennent à chaque année pour être sûr que sur leur terrain, ça repousse. Pouvez-vous me dire où vous habitez? Je m'en ai coupé, moi aussi.
0: Mais tu sais, en même temps, ça montre à quel point ça va mal. Tu sais, quand on est rendu à voler des fleurs, t'sais, le symbole, à part la colombe peut-être, là, t'sais, c'est de la paix dans le monde. Vous avez sûrement vu cette vidéo virale-là. Ouais. Passé à un moment donné, un petit garçon qui demande à son papa, « Oui, mais si c'est la guerre, mais inquiète-toi pas si c'est la guerre. Oui, mais ils ont les fusils. » Puis le papa qui répond à son petit garçon, « Oui, mais nous, on a les fleurs. » C'est ça, les fleurs. Quand tu es rendu à voler des fleurs, ça va
2: des,
0: mal,
2: jeunes, des jeunes qui font des coups, là, pas de problème. Ils vont se faire réprimander par les parents. Où t'as pris ces fleurs? Ben,
0: s'ils se font pogner, ouais, c'est bon. Ça. Idéalement, il va avoir conséquences.
2: L'adulte dans la place, c'est pas le gars qui crie famine, là, qui vole les fleurs. Là. Viens me vendre. Je te l'ai dit, je vais te donner mes restes. Je vais te faire à souper. Je vais t'inviter chez nous. T'as faim? Je vais être là. J'ai toujours été là. Je fais du bénévolat. J'aime ça. Je donne. J'aime ça. Je trouve ça important qu'on contribue à la communauté. Puis honnêtement, j'essaie d'amener le plus de monde possible à chaque fois là-dedans parce que ça fait grandir. Va voler des fleurs.
0: Mais on dirait que c'est ironique, cette nouvelle-là. Oui. Je sais pas comment le dire autrement.
1: Ouais. C'est un peu dérisoire. Là. Puis on parle de vol à certains endroits de 300, de 400 $ de végétaux. Fait qu'on part pas avec une tulipe. Là. On part avec l'arbuste au complet.
2: C'est cher, là. C'est vrai que c'est cher.
0: Mais tu sais, pour vrai, c'est ça, comme tu disais. T'sais, quelqu'un qui est dans le besoin, je vais tendre la main. Je vais toujours essayer de l'aider si j'ai les moyens de le faire. T'sais.
2: Il a pas faim, là. Il va pas se bouffer une tulipe.
0: Je veux pas vous donner mon adresse nécessairement, mais moi, je sais pas qui s'occupe de la plate-bande en avant de chez nous. Là. Mais il y a des affaires qui repoussent là tout seul chaque été. Venez vous gâter, là. Ça va me faire plaisir de vous en donner, là, des fleurs là-dedans. Là, puis là, j'ai dit ça, peut-être que ma blonde écoute puis elle est en bourgeois le vert parce que c'est elle qui s'en occupe de la plate-bande. Je sais pas, mais moi, je m'occupe pas de ça. Mais il y en a des trucs
2: là, puis ça pousse seul. C'est comme les gars avec le papier de toilette, le savon à laver le linge. Le...
0: Vous
2: voyez jamais à la fin.
0: Ben non, mais les vêtements, moi, chez nous, c'est ça, il y a un petit panier magique. Je finis de travailler, je mets les vêtements là-dedans. Puis à un moment donné, pouf, ils reviennent plier dans mon tiroir, tu sais. Je sais pas, j'ai rien fait. Puis c'est magique. Fait que c'est la même affaire avec les fleurs. Bref, volez pas de fleurs. Je sais pas quoi dire d'autre. S'il vous plaît, volez pas de fleurs.
2: Vous avez plus de fierté. Sérieux, là?
0: Ben,
2: c'est filmé partout. tout.
0: C'est économiquement, je pense que ça va tellement mal que, tu sais, deux nouvelles back-à-back où tu vas manger au restaurant, tu te sauves. Tu parlais de phénomène pendant la Coupe du Monde aussi. Ouais. Est-ce qu'on l'a vu justement dans d'autres endroits où on diffusait la Coupe du Monde? Est-ce que c'est des gens qui se sont offerts des billets pour aller voir des matchs de la Coupe du Monde parce que c'était leur rêve, mais rendu là, avait plus une maudite scène pour aller manger au restaurant, mais décide pareil de faire mal à un restaurateur de cette façon-là, voler des fleurs? Bref, tout ça, vous comprenez bien, là, je pense qu'on a fait le tour, mais c'est juste que ça n'a pas de bon
2: mais
0: sens.
2: Mais j'ai pas
0: là.
2: De pardon pour du monde comme vous et moi, là, qui sont juste idiots. J'ai des pardons pour aller à Montréal l'année passée, puis là, il y a un vendeur de fleurs que tu vois bien qui est peut-être en situation d'itinérance, qui arrive avec 2-3 fleurs, puis que mon ami donne 50$, attend le change, mais il part avec le 50$, puis qu'on sort du restaurant, puis on se rend compte que c'est les mêmes fleurs que dans plate-bande à l'extérieur, puis on fait comme, bon, cette personne-là avait besoin de manger, fait que... On sait clairement où elle a pris les fleurs, puis c'est dans plate-bande du restaurant, puis on lui a donné 50$, puis OK. Tu sais,
0: Avez-vous remis les plantes dans plate-bande?
2: Mais non. Ça avait l'air de moi, la voleuse de fleurs.
0: Hey!
2: Non.
0: Hey! Le raisin sec! Qu'est-ce que t'as fait? T'as volé des fleurs? Ça n'a pas de bon sens. J'en reviens pas.
2: Coupé de rue.
0: Ça n'a pas de sens, en tout cas. Bref. On fait un petit tour des sports?
1: Ouais, rapidement.
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1: Victoire des Capitales de Québec sur les Aigles de Trois-Rivières hier. Victoire de 6-4 pour Québec qui commençait sa série du côté de Trois-Rivières. Donc, ça va se poursuivre ce soir. Et bonne nouvelle pour les fans de basket de Québec. Match entre les Raptors de Toronto et le Heat de Miami qui sera présenté le 3 octobre prochain du côté du Centre Vidéotron. Ce sera une première fois, une première visite pour les Raptors du côté de la vieille capitale. Et prenez en note la date du 20 août prochain. C'est là que la vente des billets va débuter pour ce match présenté le 3 octobre.
0: Ça fait réagir par texto le vol de fleurs, entre autres. J'ai le doigt, je le veux, je le prends. Ça, c'est rentré par texto aussi. Mes fleurs, mon choix. Ça aussi, c'est rentré par texto. Ça me fait quand même rire. On fait une courte pause et de l'autre côté, on va s'entretenir avec Ruba Gazal. On parlait du coût de la vie. Justement, proposition de Québec solidaire de réduire le coût de la vie en créant un réseau d'épiceries publiques à but non lucratif. Pardon, donc courte pause et de retour dans Marceau le matin dans quelques instants.
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0: Donc, on a pris ici à Boulevard 102.1 de vous accompagner avec la formule Parler pendant toute la saison estivale, 6h30 à 10h, Marceau le matin. Cette semaine, pour vous accompagner, Pascal CV, Alex Laramé et moi-même, Nathan Meilleur. Par la suite, on vous propose différents podcasts qui ont été enregistrés au courant de la dernière année, entre autres sur des grands événements marquants de la ville de Québec. À 11h, c'est On en jase, piloté par Pascal CV avec Mathias Turcotte, jusqu'à 14h, où c'est l'arrivée de l'équipe du retour de Boulevard, avec Mathias qui reste en place, avec Max Larouche cette semaine et Antonine Iaccarini. Donc, on est là, à Boulevard 101, pour vous tenir informés, avec différents intervenants. Et on a justement Mme Ruba Gazal, porte-parole de Québec solidaire, qui est au bout du fil avec nous. Bon matin, Mme Gazal.
1: Bonjour, M. Meilleur.
0: Merci beaucoup de prendre le temps de nous parler ce matin, parce qu'il y a une promesse électorale que vous avez présentée hier qui vise à réduire les coûts de la vie. Vous avez en tête de créer un réseau de 15 épiceries publiques à but non lucratif. Vous avez mentionné lors de cette annonce-là, Mme Gazal, que ce serait possible d'économiser jusqu'à 1 500 $ par année sur sa facture d'épicerie. Comment vous en êtes venu à ce montant-là? Comment vous avez fait ce calcul-là?
1: Oui, ben juste pour peut-être expliquer un peu plus la proposition du réseau d'épiceries publiques. En fait, c'est pas comme les magasins de la SAQ, là. Faut pas voir ça. C'est pas, les gens achètent pas ça à l'unité. L'idée, c'est qu'on ajoute un concurrent dans le marché de l'alimentation qui est contrôlé par les géants, là, les Loblaws, les Metro, tout le monde, là, tous ceux qu'on connaît. 80% du marché de l'alimentation est contrôlé par eux, ce qui fait qu'il n'y a pas assez de concurrence. Et ce qu'on vient faire, c'est ajouter de la concurrence avec un réseau d'épiceries publiques pour que l'épicerie coûte moins cher. On sait, là, on va dans une épicerie, on a l'impression qu'on avait besoin de rien. On achète quelques articles, puis on sort avec une facture de 100 $. Ça fait vraiment mal. En même temps, on a aussi nos agriculteurs au Québec qui produisent, qui nous nourrissent et qui travaillent extrêmement fort, mais ils ont de la misère à arriver, là. 50% des agriculteurs aujourd'hui reçoivent un revenu de moins de 100 000 $. Fait que le réseau d'épicerie publique va assurer notre souveraineté alimentaire tout en permettant aux Québécois d'avoir accès à de la nourriture qui est abordable et locale. Donc, nous, ce qu'on commencerait avec un gouvernement de Québec solidaire, c'est par un projet pilote de cette idée-là, parce que c'est une idée quand même ambitieuse d'ajouter un gros concurrent qui a une force de frappe importante face aux géants de l'alimentation. On aurait deux gros centres de distribution. Les gens n'ont pas accès à ça. Où toute la nourriture va arriver, on va s'assurer d'acheter le maximum de produits québécois qu'on est capable. Évidemment, on peut pas tout acheter au Québec parce qu'il y a des choses qu'on produit pas au Québec avec l'hiver et tout ça, mais tout ce qu'on est capable, on va l'acheter, on va prioriser nos agriculteurs locaux. Et après ça, on va dans le projet pilote, dans chacune des régions à peu près, là où il y a des déserts alimentaires, où il n'y a pas vraiment d'offres d'alimentation pour les gens abordables et accessibles, on va avoir ce qu'on a appelé des gros Costco, des Costco publics qui vont avoir des prix de 30 à 40 % moins chers. Et c'est comme ça qu'on va faire économiser. Tu sais, on dit 1 500, c'est entre 1 500 et 2 500 $. Comment est-ce qu'on va y arriver, notre calcul? Pourquoi c'est ce qu'on estime? C'est parce que contrairement aux grosses épiceries, ben on va réduire les intermédiaires entre les producteurs, les éleveurs, les transformateurs québécois. Il y a beaucoup d'intermédiaires avant que ça arrive à l'étalage. Mais nous, on élimine ça. Il va en avoir un, c'est l'État, qui va acheter directement. Donc, il n'y aura pas... Et en plus de ça, l'objectif de ce réseau-là, c'est pas de faire des profits puis de nourrir des actionnaires qui attendent des gros rendements, là, comme les grosses épiceries. Nous, on veut pas faire de profit, on veut nourrir le monde de façon abordable, de façon saine. Et donc, on va juste avoir suffisamment de rendement pour couvrir les coûts d'exploitation de ce réseau-là. Mais l'objectif, c'est pas de faire des profits. Donc c'est là que la force de frappe d'un acteur étatique va permettre de réduire les prix.
0: Deux petites secondes, Mme Gazal, c'est ça. Il y a plusieurs textos qui rentrent à ce sujet-là. C'est juste que je suis curieux de vous entendre sur le fait qu'on ne vise pas à faire des profits nécessairement avec ça. C'est sûr que là, vous parlez d'épicerie publique. Fait que c'est sûr que le modèle que nous, on a en tête, c'est la SAQ, c'est la SQDC, donc c'est l'État qui gère ces sociétés d'État. Ça va quand même prendre des employés en place aussi. Il va falloir payer ces employés-là quand même. Donc ça serait aux frais de l'État. Mais l'objectif, ça serait de pas faire de rendement Et comment, si on ne fait pas de rendement, comment on va faire justement pour année après année être en mesure de payer plus cher l'agriculteur parce que lui aussi, son coût de la vie augmente. Exact. Comment on va faire pour augmenter les salaires des employés à l'interne si on ne fait jamais de profit avec ce projet-là?
1: Oui. En fait, ce qui est très, très important de comprendre, il faut faire la distinction. Plus, je ne veux pas comme perdre nos auditeurs, c'est la distinction entre des profits et le rendement. Nous, ce qu'on va faire, c'est qu'on ne va pas être à perte. On ne veut pas que les Québécois, finalement, finissent par payer plus cher. En ce moment, il y a personne qui peut concurrencer les gros joueurs. Il y a personne d'autre que l'État. Personne ne peut les concurrencer. Moi, il y a un métro qui a ouvert dans mon comté là, et il est en train de faire mal. J'ai parlé avec les épiciers autour là. Il est en train de faire mal à toutes les épiceries. Pourquoi? Parce que lui, il est à perte. Ils ont les reins assez solides pour être à perte, pour tuer tous les autres. C'est pour ça qu'ils contrôlent 80 % du marché. Et on le sait, il y a un principe économique. Quand il n'y a pas de concurrence, ben les prix montent. Donc, c'est qui paye? C'est les Québécois. Donc, nous, on ne veut pas rester assis sur nos mains. On se dit, qu'est-ce qu'on peut faire? C'est là qu'on va aller ajouter un gros joueur économique, un joueur qui est un grossiste, mais c'est l'État. L'État ne fera pas de profit avec ses épiceries publiques, mais on ne va pas non plus faire des pertes. Ce qu'on va faire, c'est qu'on va juste couvrir les coûts d'exploitation, c'est-à-dire le coût de payer des salaires, le coût des magasins, le coût des entrepôts, le coût

0: Donc, quand les carottes qui sont un petit peu croches, ben là, c'est l'agriculteur qui va perdre ça. Donc, nous, avec ces épiceries publiques, on va aussi, en plus, fournir les CHSLD. Parce qu'en ce moment, c'est l'État qui paye pour les CHSLD, pour nourrir nos aînés dans les écoles. Et ça, c'est une demande stable, c'est une demande fixe qui ne change pas. L'État paye déjà pour ça. Fait qu'en achetant au prix de gros, en grosse quantité, c'est vraiment là le secret, en éliminant les intermédiaires, en ne faisant pas des profits juste assez pour couvrir les coûts d'exploitation, c'est là qu'on a une force économique pour concurrencer les gros joueurs, pour permettre aux agriculteurs d'être gagnants là-dedans, pour permettre aux consommateurs aussi d'être gagnants en achetant au gros. Sauf que c'est pas des épiceries où les gens vont acheter une seule tomate. Ça sera pas ça. Ça sera pas ça. Ça va être, on va acheter, c'est pour ça qu'on appelle que c'est des Costco, c'est en achetant au prix de gros. Et on va aussi, ce réseau d'épiceries publiques, fournir les coopératives, les OBNL. Moi, hier, j'étais à Sherbrooke dans une coopérative d'alimentation. Ben, il y a une demande pour ça. Mais il y en a pas assez parce que ça coûte cher, pis c'est difficile. On peut pas les coopératives peuvent pas concurrencer les géants de l'alimentation avec l'épicerie publique. Ben là, les coopératives vont venir prendre les denrées dans le réseau de distribution de l'État et il va y avoir une multiplication de ces coopératives, de ce OBNL. C'est pas juste des magasins un peu partout. C'est beaucoup plus un gros système. C'est comme ça qu'il faut le voir.
1: Ouais, puis lors de votre annonce, Madame Gazal, hier, vous avez mis beaucoup l'accent sur les agriculteurs justement exact. Du Québec. C'est important pour vous puis pour Québec solidaire d'encourager l'économie du Québec à travers ces épiceries locales-là.
0: C'est fondamental, c'est notre autonomie alimentaire. Moi, je me rappelle pendant la pandémie, à un moment donné, où les gens avaient peur de manquer de nourriture. Puis aujourd'hui, depuis la pandémie, le coût de l'alimentation a explosé, tout coûte cher. Les gens doivent se priver pour manger. Je veux dire, ça fait mal quand on passe à la caisse. Donc, c'est important de conserver notre sécurité alimentaire. Il y a d'autres propositions, comme j'ai vu le Parti québécois, qui eux disent qu'il faudrait ouvrir à la concurrence. Nous, on est d'accord d'ouvrir à la concurrence, c'est-à-dire d'avoir de la concurrence. Mais eux, ce qu'ils disent, c'est ouvrons à des géants de l'alimentation européens ou ailleurs dans le monde, comme par exemple Carrefour. Mais ces géants-là, si on leur ouvre, quand ils vont, premièrement, c'est difficile pour eux de venir ici casser le marché. Mais supposons qu'ils trouvent leurs bénéfices puis ils viennent. Mais pensez-vous qu'ils vont encourager nos agriculteurs locaux? Mais non, ils vont aller encourager leurs producteurs, leurs étrangers. Fait qu'on va avoir plus de produits étrangers ici, puis on mangera encore moins local. Il faut qu'on soit fiers de nos agriculteurs. Il faut qu'on préserve notre autonomie alimentaire. Et ça ne se fait pas juste par des paroles, ça se fait par des propositions, par de la volonté politique. Et c'est ce qu'on fait avec notre proposition d'épicerie publique. C'est un projet de société, ce qu'on propose. C'est ambitieux, ça sort des cadres, mais c'est faisable. Et on est capable au Québec de faire ça puis de nourrir notre monde de façon abordable tout en préservant notre autonomie alimentaire.
1: Et peut-être en terminant, vous avez parlé de la proposition du PQ. Récemment, Mme Fréchette annonçait une exemption de taxes sur certains produits d'épicerie. De votre côté, comment vous recevez ça? C'est un bon petit pas? C'est pas assez? Comment vous voyez ça?
0: C'est pas quelque chose qui va rester à long terme. Ça se peut que notre gouvernement arrive avec l'état de nos finances publiques puis dise, ben, je vais la remettre, la TVQ. Nous, ce qu'on propose, c'est quelque chose à plus long terme qui va avoir un effet réel important, structurant pour notre chaîne d'alimentation, alors que la petite mesurette de Mme Fréchette, ça va pas changer beaucoup de choses. Même moi, qui ai un très bon salaire comme élu, je vais en bénéficier du 50$ que je verrais même pas. Ça n'a pas vraiment un impact fondamental parce que malheureusement, ça va continuer à coûter de plus en plus cher. Il va falloir qu'on trouve des solutions à long terme pour notre autonomie alimentaire et aussi pour les gens qui souffrent en ce moment du coût de la vie. Fait qu'on a besoin d'une mesure à long terme et ambitieuse. C'est une petite mesurette qui ne fera pas de différence celle de Mme Fréchette, malheureusement.
2: Madame Ruba Gazal, porte-parole de Québec solidaire, merci beaucoup pour votre temps ce matin de nous avoir éclairé sur ce projet. Je le rappelle, la création d'un réseau d'une quinzaine d'épiceries publiques à but non lucratif. Donc, promesse électorale qui a été faite hier du côté de Québec solidaire. Merci encore pour votre temps.
0: Merci à vous. Au revoir.
2: Au revoir. C'est... Je veux faire vite là-dessus. C'est pas un mauvais projet. Je pense que de se questionner puis d'avoir des projets ambitieux pour l'avenir... c'est une bonne chose. C'est sûr que quand je regarde un peu sur le web, les endroits dans le monde où il y a des

0: épiceries qui sont gérées par le réseau public. Il y a Cuba, il y a la Corée du Nord, il y a le Sri Lanka, il y a le Venezuela. Il va falloir nous convaincre davantage que ça. Autre chose aussi, plusieurs textos qui rentrent à ce sujet-là, combien ça va nous coûter. C'est ce qui fait peur aux Québécois de des gros projets, des gros changements de société comme ceux-là. Est-ce que nous serons la génération qui allons payer le gros montant pour que dans 10-15 ans, là, le Québec puisse en profiter? Cette question-là est légitime. On est hérité aussi avec la gestion de la SAQ, avec la gestion de la SAC, avec la SQDC, j'ai pas grand-chose à dire. Je pense que ça va...
1: Ouais, c'est un peu différent parce que ça s'attaquait au marché noir plutôt oui. qu'à un marché, tu sais, privé d'entreprise légale.
2: Donc ça a pas totalement fonctionné.
0: Non, puis c'est ça, ça a été long, voire même si c'est le cas au niveau de la rentabilité aussi, tu sais, c'est encore à prouver. C'est rentré
1: ça
0: aussi.
1: Fait d'argent la SQDC.
0: Ben, tu sais, oui.
1: Il dégage, je pense, de la nouvelle, je pense, il dégage genre des profits de genre 200 millions par année.
0: Tu sais, oui, effectivement.
1: Le monde achète du pot. Là.
0: C'est sûr que
2: Sauf
0: oui.
2: Sauf que si tu le vends comme étant éradiquer le marché noir, puis finalement, c'est que tu fais des profits qui sont encaissés, on n'est pas dans le même discours.
1: Non, c'est sûr qu'il y a peut-être un problème.
0: Ah, c'est sûr qu'on n'est pas dans le même discours.
2: Parce que Jean-Charles, qui se fume un joint une fois de temps en temps, puis qui veut pas avoir affaire avec Ticoune Marmotte, Tremblay, qui est au coin de la rue, puis qui
0: lui
2: a ça dans ses poches,
0: Buffon, ouais.
2: va aller à SQDC. Fait que finalement, est-ce que c'est juste d'offrir un marché aux gens qui veulent pas faire affaire avec Marmotte au coin de la rue, tu sais?
0: Ben oui, ben je comprends ton point. En même temps, je pense quand même qu'il y a un contrôle de la qualité du produit aussi maintenant, ouais. ce qu'il y avait pas avant.
1: Tu sais qu'est-ce que t'achètes?
0: Ben c'est ça. Puis on en a parlé justement dernièrement de la crise des opioïdes, entre autres, pis de cette problématique-là sur le territoire de la ville de Québec, où est-ce que je pensais jamais en 2026 faire une entrevue avec des personnes qui allaient me dire on a un problème de crack puis de cristal meth sur le territoire de la ville de Québec. Fait qu'il faut absolument qu'on ouvre un autre centre pour gérer ça. Ça part en vrai, là, on est ailleurs quand même. Chose certaine, est-ce que l'idée du projet est mauvaise? Moi, personnellement, je trouve que non. Mais il va falloir me convaincre davantage. Ça manque de chiffres, ça manque de il manque de chair un peu autour de l'os. Ça reste que l'idée est pas mauvaise, mais par texto, c'est beaucoup ce qui rentre. C'est combien ça va nous coûter. C'est ça qui manque. On fait une courte pause. De l'autre côté, on va faire un grand tour de l'actualité un peu plus tard dans l'émission. Je vous rappelle qu'on va recevoir Carl Comeau, qui est directeur général pour Basketball Québec, pour cette excellente nouvelle de l'arrivée des Raptors de Toronto dans la ville de Québec pour un match. Là, on se calme les nerfs. Je dis l'arrivée comme s'il déménageait.
2: Hey, le pire, c'est que j'allais dire, ouais, attends une fois.
0: Ah oui, c'est ça. Non,
2: tu t'as entendu toi-même.
0: Ils sont sur la route. Ils ont tout loué les UO à Toronto pour
2: déménager.
0: Nouvelle
2: équipe à Québec.
0: Ils s'en viennent. Ça va être fourré. Donc, on fait une pause. On revient. 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

0: 8h44, vous êtes à l'antenne de Boulevard 102.1. Merci d'être là, d'interagir avec nous dans cette émission-là, qui est la vôtre aussi. Marceau le matin, toujours au 971-102.1, 780-102.1 aussi dans le 88, si vous voulez parler, discuter avec nous. Je vais ouvrir les lignes d'ailleurs, je vais vous inviter à le faire dans quelques instants. Le temps de vous dire que Marceau officiellement va être de retour le 10 août. Avec la programmation régulière, donc avec Jeff, avec Max Larouche le matin, Jeff Fortin, Max Larouche. D'ici là, la semaine prochaine, ben c'est Jeff Fortin justement qui va prendre le relais.
1: Tu prends ta place.
0: Du siège que j'occupe.
1: Tu vas le garder chaud pour lui.
0: Oui, mais du siège que j'occupe de façon très agréable depuis deux semaines. Très, très content d'être avec vous. Ça sera le retour, par contre, de Gravel dans le retour avec toute l'équipe. Déjà à compter de la semaine prochaine, le 3 août. Donc, Denis, Véro, Audrey, qui sont de retour.
2: Denis qui poussait là dès la semaine passée pour revenir en onde. Moi, j'adore ces animateurs là qui sont comme yes des vacances, je suis dû. Puis que là, ils écoutent la station, puis à un moment donné, ping, ping, ping, ping.
0: Ah,
2: salut,
0: ouais.
2: C'est Denis.
1: C'est plus fort qu'eux, là.
2: Oui,
0: je texte, hâte. Je reviendrai. Il y a hâte. Je pense qu'il y a plein d'affaires à raconter aussi concernant justement ce qu'il a vécu pendant la période des.
2: Denis, connaissant, il a écouté des vieux shows de lutte, il a bu sa petite bière, il a, tu sais, il va raconter ça.
1: T'es allé voir des spectacles.
2: C'est super gentil. C'est juste
0: moteurs.
2: Denis, il se repose, là.
0: Attends.
2: Il est pas sa Roomba Ibiza, là.
0: Hey, il s'est pas reposé tant que ça dans les derniers jours, Denis, là. Ça fait combien de temps que t'es pas allé faire un tour sur la page Facebook de Denis Gravel?
2: Ben, ça fait au moins 3 jours, fait que je vais aller voir.
0: Ben, regarde, d'après moi, depuis ça, 72 heures, il y a une bonne gestion de communauté à faire, là.
2: Tu parles d'opinion.
0: Oui, ça a été fort intéressant, là, quand même, de suivre ça du coin de l'œil. Puis écoutez, moi, j'en suis à mes premiers balbutiements en radio parler, fait que c'est sûr que je continue à regarder ce que mes collègues d'expérience, donc Yannick, Véro, Denis, font même pendant la période de leurs vacances. Puis pas besoin d'un micro pour bien s'exprimer là, Denis Gravel. Là,
2: ah, puis vient de le faire il y a une minute. Voici sa dernière
0: publication. Bon,
2: ça vient de sortir.
0: C'est frais.
2: Êtes-vous prêts?
0: Ouais, ah oui donc.
2: C'est scandaleux. Vous êtes vraiment prêts?
0: Ah oui ouais. Donc.
2: Ok, c'est de la grosse radio d'opinion. Avez-vous fait des découvertes musicales cet été? Nouveau stock, vieux stock?
0: C'est tout?
1: C'est tout. Ah.
0: Mais ça c'est le côté de Denis que... moi, c'est le côté de Denis que j'affectionne particulièrement. Je l'ai déjà dit ça en onde aussi. Tu sais, c'est sûr que quand on a eu la nouvelle que Denis s'en venait avec Véro, des personnes que je ne connaissais pas personnellement, mais sans nommer la station, de là où il venait, moi, je trouvais que c'était un drôle de choix.
1: Mm.
0: Par contre... Une fois que ces gens-là sont arrivés ici, et là, je parle de Denis Véro et j'inclus Yann là-dedans aussi, jasette de corridor, pour finalement que ça devienne... Ça passe rapidement de collègue à ami.
1: Ben oui.
0: C'est sûr que, tu sais...
1: C'est du bon monde.
0: Véro, moi, Denis, parle-nous pas sa musique, parce que, tu sais, Denis est un des plus grands mélomanes aussi que je connais. Rapidement, on peut s'emporter, on peut s'emballer par rapport à ça.
2: Il y a quelqu'un sur la ligne.
0: Il y a quelqu'un sur la
2: ligne.
0: Seul
2: monde qui sont pas en vacances, mais qui sont en vacances. Fait que j'ai décidé d'appeler
0: aussi
2: notre grand Denis Gravel qui a répondu à 8h40.
0: Ben, Boulevard 102, bonjour.
3: Tu parles d'une erreur. Bonjour.
0: Comment ça, tu parles d'une erreur?
3: Je sais même pas de quoi vous parlez, là. J'ai pris le téléphone. Je pensais que c'était mes patrons qui voulaient m'annoncer qu'ils renouvelaient pas mon contrat, mais d'accord.
0: Ça, honnêtement, avec toi, à 4 jours d'avis, ça aurait été quand même assez ordinaire parce que t'es de retour officiellement lundi. C'est qu'on était en train de parler justement de la programmation d'été.
2: On parlait de toi, là. Puis moi, parler dans le dos du monde, j'aime pas ça.
0: Bon, fait qu'on voulait que tu sois conscient, en pleine conscience de tout ce qu'on disait sur toi.
2: Mais t'es-tu habillé au moment où l'on se parle, où tu es, puis qu'est-ce que tu faisais? Parce que c'est sûr qu'on pourrait raccrocher vite, là.
3: Non, tout va bien, là. Je suis quand même relativement décent dans mon indécence, là.
0: c'est correct qu'on fasse de la radio pareil, c'est ça que tu veux dire?
3: Oh, oui, c'était quoi que vous disiez dans mon dos, là?
0: On est en train de parler de ton été parce que j'annonçais que retour déjà la semaine prochaine pour Gravel dans le retour à compter du 3 août. Oui. Donc, retour dans ton siège avec accompagné de Véro et d'Audrey aussi. Et là, c'est Pascal qui disait, moi je disais j'ai hâte d'entendre ce que Denis va avoir à nous raconter sur son été. Là, Pascal, elle est tombée dans le préjugé en disant, ben il va nous parler de vieux shows de lutte puis des shows de musique qu'il a vu, puis on sait bien.
2: C'est un peu démagogue. J'ai dit j'ai hâte de te réentendre parce que c'est le fun. T'es venu en onde même malgré tes vacances. Puis ça me fait toujours triper un animateur de radio qui est supposé de se reposer, mais qui est toute là sa gâchette puis qui a hâte de revenir. La seule chose, c'est que là, Nathan, il disait, il a fait plein d'affaires dans son été. Puis là, je me suis dit, connaissant Denis, il s'est ouvert une bière, regardé des vieux shows de lutte, puis il était pas à Ibiza en train de se brasser, là.
3: ça a été un gros été. Ça a passé très vite, mais effectivement, techniquement, j'ai pas fait grand-chose. J'ai plein d'affaires à raconter, par exemple, là, parce que les, tu sais, un joueur de hockey, maintenant, ça arrête plus, hein, ça s'entraîne constamment, puis ainsi de suite. Mais dans le bon vieux temps, ça arrêtait l'été, ça prenait une petite bière, puis deux semaines avant le camp d'entraînement, il recommençait à s'entraîner. Ben la radio, moi, je fais un peu pareil. Tu sais, cet été, j'ai décroché de l'actualité, puis ainsi de suite. Puis, à la fin de l'été, juste pour me retremper dans le bain, je commence à niaiser un peu ces réseaux sociaux, puis tabarnouche, j'ai passé une grosse semaine.
0: Ben, ouais, c'est exactement ce que je suis en train de dire, parce que quand Pascal a dit ça, j'ai dit, hey, d'après moi, ça fait au moins 72 heures que t'es pas allé sur les réseaux sociaux de Denis, parce qu'effectivement, ça a été quand même assez occupé dans les derniers jours, là.
3: Ouais, hey, pis... les gens qui font ça à l'année longue, là, mettons, là, tu sais, entretenir des sujets d'actualité, ces réseaux sociaux.
2: Mais ton collègue, Yannick Marceau, mettons.
3: Ouais, c'est une job à temps plein, ça. Écoute, moi, j'en reviens juste pas, tu sais. J'avais 24 heures à tuer parce que les enfants étaient chez leur mère puis tout ça. Fait j'ai dit, je vais partir un sujet d'actualité, tu sais, ça va susciter des échanges puis des réflexions. Tabarnouche! Ça a suscité, c'est le moins qu'on peut se dire.
4: Ouais, puis là, aujourd'hui, t'avais un nouveau poste, Denis, un petit peu moins controversé, si on peut dire. Tu demandais des nouveautés musicales, toi, dans ton été. T'as-tu expérimenté quelque chose de nouveau?
3: Ben, oui, il fallait que je revienne à mes vieilles habitudes, là, à des sujets peut-être un petit peu plus, un petit peu moins controversés, là. Moi, j'aime bien le partage des nouvelles choses. Écoute, moi, cet été, qu'est-ce que j'ai écouté énormément? Ben, je suis resté en mode rap keb. J'ai tellement trippé sur mon show de Corias, de Saudia et de Fouki que j'ai...
4: Ah oui, c'est plein.
3: Oui, exact. J'ai décidé de plonger dans le bac catalogue parce que moi, je suis comme arrivé dans cet univers-là excessivement en retard. Puis il y a des auditeurs, quand j'ai partagé mes feelings sur ce show-là, qui m'ont donné des suggestions de trucs qui sont arrivés avant Corias, avant Saudia.
2: Tactica! T'es tombé dans le Tactica,
3: ouais.
2: Là.
3: Ben, Tactica, puis quelques autres, j'ai plongé là-dedans. Puis mes gars aussi, fait que ça plus souvent qu'autrement, j'étais avec eux autres, fait qu'on essaye de trouver des terrains d'entente communs. Mettons que je pointe pas fort avec mon engin de poitrine, là, quand on embarque dans le char en famille.
2: Mais t'as-tu fait du parachute, de la tyrolienne, via ferrata, quelque chose là pour te mettre prêt là, à la saison électorale qui s'en vient?
3: Non, ben étant donné que tu seras pas des nôtres cet automne, je me ferai pas écœurer pour monter l'Himalaya. Fait que j'ai pas cet entraînement-là.
2: Mais faudrait que tu fasses un peu de géographie, mon Denis, par exemple, parce que si on se reparle dans l'année, faut vraiment que tu saches que le Nunavik, c'est pas en Afrique.
3: Ben moi, à partir du moment où il y a une côte en montant, je pense que c'est l'Everest.
0: Ouais, c'est ça. C'est pour ça que Denis, c'est rare qu'il part de Limoilou pour monter vers Charlebourg parce que la côte de la troisième, ça est plus au nez déjà d'entrée de jeu.
3: Écoute, dépendamment de notre état physique, on a tous nos Everest personnels. Hein?
0: Effectivement. On a chacun notre sommet à gravir. Hey, moi, je te fais une petite suggestion, si tu le veux bien. Niveau musical, j'ai découvert ça parce que moi, j'étais un gros méchant pas fin, Denis. Ça aussi, on pourrait alimenter mes réseaux sociaux, les tiens en même temps, en parallèle, parce que on a décidé d'aller aux États-Unis pareil, nous, cet été. On est allé passer une petite semaine dans le Maine. M'a te dire une chose, par exemple, ça parlait pas français beaucoup. On n'a pas vu beaucoup de plaques du Québec du côté du Maine. Clairement, on boude encore cet état-là, mais c'est quand même en écoutant la radio là-bas que j'ai découvert un gars qui s'appelle Malcolm Todd, que je ne connaissais pas, et j'ai bien aimé le style.

0: Fait que... Écoute, si tu veux prendre le temps d'écouter ça un peu avant ton retour, il te reste quand même un beau 4 jours de congé devant toi. Puis le premier, d'ici là, on te redérangera plus d'ici la fin de tes vacances, là.
1: On verra.
2: Aucun problème, ça me dérange pas, surtout pour parler de musique. Écoute, je prends ça en note, puis je veux rajouter la résurrection de Jack White cet été.
0: Ah oui.
2: Agréablement surpris. Jack White qui se promenait dans l'expérimentation, mettons, dans les dernières années, puis là, son nouvel album, il est vraiment revenu à sa vibe des White Stripes, là, du rock, du blues de base, mais avec un excellent band, puis je m'attendais plus à aimer ce que Jack White faisait, puis j'ai comme été agréablement surpris. Tu sais, il y a plein d'artistes là, qui nous disent « Oui, cet album-là, on va vraiment revenir aux sources. » là. Puis finalement, c'est juste un autre album de U2. Là. Mais dans le cas de Jack White, c'en est un vrai. Puis je trouve que l'album est drôlement réussi. Peut-être son meilleur album depuis les White Stripes, en fait.
0: Ben, assurément, moi, là-dessus, je suis d'accord avec toi. Puis tu vois, je parlais de ça avec un de mes chums qui est guitariste. Puis je trouve que l'image était très, très forte. Il m'a donné cette image-là, il m'a dit cet album-là donne l'impression qu'un bon matin Jack White a ouvert un garde-robe qu'il avait pas ouvert depuis longtemps. Il a regardé à la terre puis il a fait hostie, il était là mon pedalboard.
2: Ouais, c'est ça.
0: Il a retrouvé ses pédales de distorsion de l'époque, tu sais.
2: Ouais. Oui,
0: je trouvais que c'était...
2: C'est quoi qui traîne à terre depuis 5 ans? Ah, ben c'est ma guitare, ça!
0: Ah oui, c'est ça!
2: Hein? Ouais,
0: il serait temps que je réessaye de quoi, mais non, effectivement, un solide album qui a été proposé. Avec un petit extrait, justement, de Jack White. Hey, merci d'avoir pris le temps de nous répondre, Denis. On a bien hâte de te retrouver. Donc, la semaine prochaine, à compter de 14h, accompagné de Véro et Audrey, le retour de Gravel dans le retour pour la programmation régulière.
1: Salut, papa.
2: Hey, salut, les amis. Puis, félicitations pour cet été. Je sais que vous avez tous travaillé fort. J'ai été un auditeur régulier, là, mais ce matin, j'étais dans mes vieux vinyles de prog.
1: Mais t'écoutais pas le midi, hein? C'est ça?
2: Ah non, c'est ça, le midi, je faisais autre chose, je montais l'Himalaya.
0: Oui, c'est ça, voilà. Il était bien occupé. Hey, merci beaucoup, Denis Gravel, puis on a bien hâte de te retrouver la semaine prochaine. J'ai hâte qu'il voit les chiffres des sondages en plus de cet été. Denis va être fier de nous autres, parce que c'est ça, il y a bien du monde qui sont pas au courant, mais il y a des sondages d'été maintenant aussi à la radio. Vous direz que ça a pas rapport du tout avec le fait que c'est moi qui fais le sondage en faisant le tour des épiceries de la ville de Québec.
1: Ah, c'est vrai.
0: Mais
1: selon
0: c'est
1: qui te reconnaît où tu es dans la ville.
0: C'est ça. C'est pas les numéristes, c'est les napmeristes que ça s'appelle.
3: Ah oui.
0: Puis à date, les sondages, on va vous le dire, on est numéro 1. Colin, qu'on score très, très fort. Vous allez être bien fiers de nous quand ces chiffres-là...
1: Pas biaisé, pas
0: vont sortir. Pas du tout. Hey, on fait une courte pause. C'était pas ça qui était prévu. Juste, ouais, c'est ça. C'était pas ça qui était prévu d'appeler Denis, mais c'est ça, faire de la radio en direct. On en profite. On a sauté sur l'occasion. Puis en plus, le collègue Denis a répondu. Je voulais vous mentionner ceci parce que plus tôt dans l'émission, en fait, ce matin, en préparant l'émission, on a voulu parler avec un ou une porte-parole de la Sûreté du Québec concernant l'arrestation de Philippe Benoît. Et j'ai eu un message pendant qu'on était en onde. Donc, une porte-parole, justement, qui m'a appelé pour me dire, je sais pas si vous étiez au courant, mais le BEI a déclenché une enquête. Donc, si c'est des questions concernant la fin de l'intervention d'hier, on va référer au BEI. Donc, ce pourquoi on n'a pas de retour d'appel de la SQ. Je pense que c'est important de vous livrer l'information aussi. C'est pas que la SQ se cache ou se met la tête dans le sable, mais à ce moment-là, le BEI prend le relais. Donc, c'est vers le BEI qu'il faut se tourner, là.
3: Ouais, les dernières informations du pourquoi le BEI rend ça, parce qu'habituellement, c'est lorsque il y a mort d'homme, là, lors d'une intervention policière. Selon les dernières informations, c'est que il y a une personne qui aurait subi des blessures par arme à feu durant l'intervention qui a eu hier, là, tout près de Shawinigan. La personne aurait été atteinte par au moins un tir policier et son état serait stable. Bon. Donc, c'est pour ça que le BEI se mène dans cette histoire-là du côté du père de Shawinigan, là, qui a été arrêté pour le meurtre de son fils.
0: Donc, c'est les informations qu'on a pour l'instant. Sinon, avant d'aller en pause, vite, le temps de vous dire que toujours au 971-1021, l'entrevue avec Ruba Gazal vous a fait énormément réagir concernant ce projet-là, cette promesse électorale d'une création d'un réseau d'épiceries publiques à but non lucratif. Puis honnêtement, résumer la situation, là, ce qui revient le plus, c'est on veut un montage financier qui se tient. C'est clairement ça que les gens ont besoin pour être convaincus de ce projet-là. les gens ne semblent pas fermés, mais avec ce qui se passe avec les différentes sociétés d'État dans les dernières années, c'est sûr que le fiasco, ça clique, ça penche dans la balance aussi, parce qu'on voit la gestion des états financiers. Fait que d'arriver en disant, hey, on créerait des épiceries pour déstabiliser un peu le marché, mais comment on va payer les employés, comment on va réinjecter donc ce qu'on appelle le rendement et non pas les profits, parce que ça serait pas l'objectif, pour s'assurer qu'on reste concurrentiel. Des gens qui nous textent pour nous dire on a de la misère à s'occuper de nos infrastructures. Quand on parle des écoles puis des hôpitaux qui sont en décrépitude, si on construit ce genre de grosses épiceries-là, de gros entrepôts-là, ça va-tu être la même affaire dans 10-15 ans? Ça va-tu être à refaire, à rénover aussi? Des questions qui sont tout à fait légitimes. Toujours agréable de vous lire. 971-1021, c'est votre émission à vous aussi. On fait une courte pause, on est de retour de l'autre côté avec un grand, grand tour de l'actualité.
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0: rappelle que c'est le moment de faire une météo. 16 degrés. Ah non, 18 avec la mise à jour, pardon. Actuellement, généralement nuageux, 40% de probabilité d'averse avec un risque d'orage cet après-midi. C'est une cassette là depuis comme deux jours. Là. Je répète,
1: ouais, c'est un peu la même météo.
0: Même affaire. C'est quand qu'il y a eu un orage finalement? Dans nuit de mardi à mercredi? Ouais,
1: peut-être dans nuit, là. Moi, j'ai pas vu ça. Hier, un peu de pluie, mais c'est nuageux, là, dans les derniers jours, là. C'est surtout ça, là.
0: Hey, c'est pas, tu sais, pis je vous dis ça en ondes depuis quasiment deux semaines, tu sais. Annulez pas vos activités.
1: Non.
0: Pour rien. Puis je l'ai fait moi-même avant hier. Je me suis empêché d'aller courir en me disant, ah, c'est gris, je vais peut-être me faire pogner par la pluie. Ouais, ça me tente pas. Je vais-tu en bas sur le tapis roulant, tu sais, mais c'est un peu chiant de faire ça à ce temps-ci de l'année, tu sais, il fait 20 dehors, c'est l'été, il fait beau.
1: Ah oui, c'est le fun de sortir. Là.
0: Finalement, j'étais allé courir en bas sur le tapis. Puis quand j'ai remonté en haut, il n'y avait pas plu. Puis j'ai fait... Je dis ça aux auditeurs à tous les jours, puis je le fais même pas. C'est tellement... Tu sais, même avec une journée comme aujourd'hui, si vous avez des activités prévues à l'extérieur, empêchez-vous pas. 40% de probabilité d'averse, c'est très, très faible. Au courant de la nuit, on garde le même scénario. Demain, vendredi, 26 attendu. Jusqu'à 31, c'est ça, avec le facteur humidex. Un faible 30% de probabilité d'averse. Ça va être nuageux. Je pense que le scénario qu'on a là, ça va probablement ressembler à ça, là, au courant des prochains jours. Pas nécessairement énormément de soleil, des petites averses, des cas isolés, ça va passer assez rapidement. Mais la journée de pluie, je pense que c'était hier, là, t'sais, la journée où ça s'étire vraiment.
1: Ouais.
0: C'était davantage hier, même dans l'avant-midi, parce que ça s'est dégagé à un moment donné au courant de la journée. Donc, empêchez-vous pas d'aller jouer dehors. 100% parler. À Boulevard 102.1 pendant la période estivale. Évidemment, ça vient avec l'actualité. Et on va faire un tour de ce qui retient l'attention. 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
1: La chasse à l'homme est terminée du côté de Lac-aux-Sables. Philippe Benoît, le père de famille qui est accusé d'avoir tué son fils ce dimanche, a finalement été appréhendé par la SQ en fin d'après-midi hier. L'homme de 41 ans a finalement passé 4 jours et 4 nuits en pleine forêt. La SQ indique que c'est grâce à des informations du public qu'ils ont finalement réussi à le localiser. L'homme a dû être transporté à l'hôpital. On se rappelle qu'il souffre également de graves problèmes de santé mentale, notamment la schizophrénie. On a dû le transporter en hélicoptère pour le sortir du bois, pour finalement le transporter à l'hôpital là, via ambulance. Il y a déjà une accusation de meurtre prémédité qui est déposée contre celui qui aurait enlevé la vie à son fils Ryan Deschneau, qui avait seulement 16 ans. Il devrait comparaître aujourd'hui au palais de justice, et s'il n'est pas capable de se déplacer, ben ça va se faire par visioconférence. Puis ce qu'on apprenait là, dans la dernière heure, dans les dernières minutes, c'est que le BEI va prendre le relais de cette enquête-là. Le BEI qui habituellement intervient lorsqu'il y a mort d'homme lors d'une intervention policière, c'est pas le cas dans ce cas-ci, mais on parle qu'il y aurait une personne qui aurait été atteinte par au moins un tir policier durant l'intervention, mais que son état serait stable. Évidemment, la personne qui a été atteinte n'est pas identifiée en ce moment, mais on sait que lors de l'intervention de l'arrestation de Philippe Benoît, il y a eu recours à la force. Puis on sait que c'est quelqu'un qui est désorganisé, prenait plus sa médication, donc... Est-ce qu'il y a un scénario qui aurait foncé vers la police, policier pas le choix de réagir, le tir, évidemment pas fatalement, là, l'état de la personne tirée est stable, puis c'est la même chose du côté de Philippe Benoît, donc c'est le BEI qui va faire enquête pour élucider tout ça, mais visiblement il y aurait une personne qui aurait été atteinte par arme à feu là, durant l'intervention qui avait lieu hier après-midi du côté de la Côte-Sable.
0: Puis c'est important ce que tu as mentionné aussi, parce que je pense que dans la culture populaire, quand on entend BEI, c'est ça vient avec mort d'homme.
1: Ouais, absolument, c'est une mort.
0: C'est vraiment l'image qu'on a, mais tu l'as mentionné, puis effectivement les critères qui vont déclencher une intervention du BEI, c'est un décès soit hors policier en service ou lors d'une intervention ou d'une détention, une blessure grave aussi, ou une blessure par arme à feu, une allégation d'infraction sexuelle par un policier en fonction, ou une allégation criminelle qui pourrait impliquer, entre autres, des membres des Premières Nations ou de la Nation Inuit. Tu sais, c'est les règles de base.
1: Ouais, les critères.
0: Donc, à partir du moment où est-ce que on a un corps policier qui a un doute par rapport au point qu'on vient de mentionner, on va communiquer automatiquement le BEI. Puis nous, on a eu l'information un peu plus tôt, vers 8h25, parce qu'on a communiqué communiquer avec les porte-paroles de la Sûreté du Québec, justement pour les recevoir en entrevue ce matin, à savoir comment s'était déroulée cette arrestation-là hier. C'est vers 8h25 qu'on a eu une réponse qu'il fallait se tourner vers le BEI. Ça nous a sonné évidemment une cloche. Ben, ça nous a sonné une cloche. Ça nous a donné la réponse à notre question. Et là, on confirme du côté de Radio-Canada effectivement que le BEI va prendre le relais. Donc, on aura plus de détails sans aucun doute au courant des prochaines heures, prochains jours, à savoir qu'est-ce qui s'est passé exactement dans cette intervention-là musclée hier.
1: Effectivement, on a également le syndicat des agents de bord de WestJet qui viennent tout juste de déposer un avis de grève de 72 heures. Évidemment, les négociations, ben ça se passe pas très bien, puis WestJet a répliqué avec un avis de lock-out. Vraiment un signe que les deux parties ne s'entendent pas. Faut savoir que WestJet, c'est la deuxième compagnie aérienne en importance au Canada. On fait environ 600 vols par jour, puis on transporte plus de 70 000 passagers. Un des points qui accrocherait dans les négos, c'est les heures rémunérés des agents de bord qui sont souvent pas payés là pour toutes les heures qu'ils mettent au travail. Je me souviens là, dans le temps du conflit du côté d'Air Canada, on expliquait qu'eux sont payés à partir du moment que l'avion décolle. Pourtant, on fait plusieurs tâches avant que l'avion prenne son envol. Donc scénario similaire, ça semble, du côté de WestJet. Donc, à moins d'une entente qui soit conclue, les agents de bord vont commencer à débrayer dimanche à minuit une, donc dans la nuit de samedi à dimanche, puis on indique que des vols pourraient être annulés dès vendredi. Évidemment, les deux parties veulent continuer à négocier, mais il est minuit moins une. Donc, si vous avez un voyage, là, que ce soit la semaine prochaine ou même en fin de semaine avec WestJet, ça va être une situation à surveiller parce que malheureusement, il y a des chances que votre vol soit annulé. Du côté de la SAQ, on rappelle l'importance de respecter les limites de vitesse. On est en semaine de la construction, ça achève, mais il reste encore un gros week-end où plusieurs gens vont se déplacer, vont revenir de leurs vacances. Puis jusqu'ici, on compte 13 décès sur les routes du Québec. Puis dans 9 de ces cas, ben c'est la vitesse qui est en jeu. Donc 9 décès pour cause de vitesse en seulement 11 jours. Évidemment, c'est l'été, il fait beau, la route est belle. On a toujours envie de peser un petit peu plus fort là, sur la pédale de gaz, mais évidemment, ben ça en vaut pas la peine là, pour se sauver seulement quelques minutes. Puis c'est ce qu'on rappelle du côté de la SAAQ. On note au-delà des accidents aussi, plusieurs automobilistes qui se sont fait épingler en roulant au double de la limite permise. On parle de cas de personnes qui roulent à 190 dans des zones de 100, même au-delà du 200 km/h sur des autoroutes. Une personne dans le Bas-Saint-Laurent, 107 km/h dans une zone de 50. Donc, on ralentit tout le monde, puis on se rend en sécurité, puis au final, tu sais, on veut tous arriver à la maison le plus rapidement possible, mais ça vaut pas quelques minutes pour le coût d'une vie. Là. Donc, on ralentit tout le monde. C'est le message que la SAAQ a pour vous ce matin. On a également Santé Québec qui est visé par une poursuite de 150 millions de dollars venant de la firme informatique Pétale. En gros, la firme accuse Santé Québec d'avoir copié un de leurs logiciels. On parle ici d'un logiciel qui gère les rendez-vous en santé. Santé Québec utilisait le logiciel de Pétale depuis des années, mais on a finalement décidé de faire un appel d'offres pour acquérir une solution de remplacement. Puis ce que Pétale allègue, ben, c'est que la société d'État a utilisé ses secrets commerciaux pour commander un logiciel qui est vraiment semblable au sien, logiciel qui est maintenant propriété de la société d'État de Santé Québec. Et là, on dit qu'il y a un peu eu plagiat du côté de Santé Québec. Donc, poursuite de 150 millions de dollars dans ce dossier. On a également l'action collective contre le diocèse de Québec qui va être présenté au tribunal. On parle d'une entente de 31 millions de dollars pour dédommager les victimes d'abus sexuels. Et ça, c'est vraiment pour toutes les personnes qui ont été agressées de la part d'un membre du clergé officiel du diocèse de Québec. Tout ça entre 1940 et aujourd'hui. Donc, l'entente qui va passer par les tribunaux pour dédommager. On parle d'environ 200 victimes alléguées en ce moment, là, du côté du cabinet Dufresne-Huy, là, qui gère ce dossier-là. Donc, techniquement, là, ça devrait passer l'accord des tribunaux, puis on va pouvoir commencer à dédommager là, ces victimes d'agressions sexuelles auprès des religieux, là, je vous rappelle, entre 1940 et aujourd'hui. Autre dossier, du côté du Parti québécois, on va présenter la candidature de Jeanne Robin aujourd'hui dans la circonscription de Taschereau. Ce sera sa deuxième fois pour elle dans Taschereau. Elle a été battue par l'actuel député de Québec solidaire, Étienne Grandmont, lors des élections en 2022. Jeanne Robin, c'est l'ex-directrice principale de Vivre en ville. Elle a aussi été fondatrice de Piétons Québec. Et ça s'annonce un petit peu plus serré qu'il y a 4 ans là, dans Taschereau. À ce moment-là, ça avait été une victoire un peu sans équivoque d'Étienne Grandmont. Mais là, j'ai regardé sur Québec 125 et selon les projections, là, Québec solidaire est à 32 % des intentions de vote contre 30 % pour le PQ. Alors, on est vraiment dans la marge d'erreur de ce côté-là. Donc, bataille à finir qui se dessine dans Taschereau entre Jeanne Robin du Parti québécois et Étienne Grandmont du côté de Québec solidaire. On va également aller faire un petit tour à Lévis sur la rue Saint-Georges, oui. C'est que 260 citoyens ont signé une pétition pour demander à la ville de sécuriser la rue qui serait vraiment problématique. On parle de différents enjeux de sécurité de ce côté-là, particulièrement entre les rues de la Fabrique et Allée. On se plaint évidemment de véhicules qui roulent trop vite, on vient d'en parler avec la SAAQ, mais également des dépassements sur des lignes doubles, de non-respect de zones de céder le passage. Puis dans l'article du Soleil, qui s'est entretenu avec Simon Gagnon, c'est lui qui a parti la pétition, il raconte que tout le monde qui a rencontré a une histoire là, sur cette rue, là, notamment des enjeux de sécurité. Parmi les demandes des citoyens, on voudrait faire baisser la limite de vitesse de 50 à 30 km/h. Puis on rapporte notamment l'histoire de Jacques Demers, un habitant de cette rue qui habite dans une cour. Puis lui, il raconte qu'en une vingtaine d'années, il y a eu au moins une quinzaine de voitures qui sont entrées en collision avec la façade de sa maison.
3: C'est épouvantable, cette histoire-là. Ça n'a pas de bon sens.
1: Ben non, tu sais, une quinzaine en 20 ans, on comprend que c'est sur un long laps de temps.
3: Ouais, mais c'est beaucoup quand même.
1: C'est ça.
3: Il y a eu 5 ans de répit au fond.
1: Ouais.
3: Mettons qu'on en met une par année. Là.
1: Ouais, mettons.
3: Il y a eu 5 ans de répit sur 20 ans. Là.
1: Mais non, ça a aucun mais sens. Non, ça met énorme, en danger sa propre sécurité. Il dit même qu'il y a une auto qui est entrée en contact avec le poteau électrique là, à la limite de son terrain. Ça avait presque tombé chez lui. Donc, du côté de la ville de Lévis, ben, on prévoit identifier en 2027 et 2028 les zones jugées à risque. Mais étant donné que ça n'a pas encore été effectué, ben, on n'a pas voulu préciser ce qu'on allait faire pour améliorer la sécurité routière du côté de Saint-Georges. Toujours à Lévis, les habitants de la municipalité de la Rive-Sud ont réduit la quantité de déchets qu'ils envoient à l'enfouissement. On parle ici d'une baisse de 3,8% de la quantité de déchets qui est envoyée à l'enfouissement en 2025 par rapport à l'année précédente. C'est quand même, chaque personne produit en moyenne 337 kilogrammes de déchets là, qui ont fini à l'incinérateur ou au site d'enfouissement de Saint-Lambert de Lauzon. Donc, presque un kilo là, de déchets par jour pour chaque habitant. Néanmoins, des chiffres encourageants du côté de la ville qui estiment qu'on pourrait quand même encore faire mieux puisque près de 40% des résidus qui finissent dans la poubelle sont des matières soit compostables ou qui auraient pu être valorisées, notamment par le recyclage. Mais c'est quand même 3,7 millions de dollars d'économies par année là, qu'on pourrait faire si les gens compostaient un peu plus. Donc, moins de déchets à la ville de Lévis, mais évidemment, collectivement, on peut toujours... Tout le monde peut faire mieux un peu dans ce dossier-là. Et je terminerai peut-être avec deux petites nouvelles concernant des vols. Premièrement, chez les restaurateurs qui rapportent une hausse des clients qui quittent le restaurant sans payer leur facture. On parle de certains restaurants là, qui perdent jusqu'à 500 $ pour un groupe. On donne l'exemple justement à Yann Deli à Montréal, un groupe de 6 qui se présente, facture de 500 $ finalement, quitte le restaurant sans payer l'addition. Du côté de l'Union des tenanciers de bar du Québec, on confirme que c'est un peu en recrudescence en ce moment. Puis évidemment, ce qu'on évoque comme potentielle raison, si on peut dire, pour expliquer ça, c'est la hausse du coût de la vie. Donc, plusieurs personnes qui décideraient de payer, de quitter sans payer les restaurants. Et les vols de fleurs aussi qui sont en hausse dans les municipalités. Tout ce qui est l'aménagement paysager que font les municipalités devant les hôtels de ville, il y en a qui vont voler ça, les plantes, les arbustes. Du côté de Saint-Anaclet de Lessard, tout près de Rimouski, on parle d'un vol de végétaux d'une valeur de 300 $. Du côté de Rouyn-Noranda, dommage évalué à 400 $. Puis c'est un peu partout au Québec, là, Waterville, Quaticook, Bedford, Contrecoeur. Donc, ça se passe un petit peu partout au Québec, les villes qui se font voler leurs fleurs. Un autre signe aussi que le coût de la vie, il augmente un peu partout, puis les gens se résignent à aller voler les restaurateurs puis les fleurs de leur ville.
3: On en a parlé de ça un peu plus tôt, c'est épouvantable tout ça. Ça fait excessivement mal aux restaurateurs, puis pour les fleurs, je le résumerai ainsi. Parlez-moi d'une image, on ne peut plus ironique, que quelqu'un qui va voler des fleurs. Les fleurs étant le symbole de l'amour, de la joie, du bonheur. Puis on va voler des fleurs, tu sais. Je pense quand même que c'est un bon son de cloche de à quel point ça va
0: ça va mal d'un point de vue économique. C'est sûr que c'est deux preuves quand même que l'inflation fait excessivement mal au portefeuille québécois. Mais bref, tout ça pour dire que c'est quand même deux nouvelles qui sont assez choquantes. Je veux juste faire, parce qu'on va s'entretenir dans quelques minutes avec Carl Comeau, qui est directeur général Basketball Québec. Mais c'est une nouvelle qui est sortie il y a quelques minutes à peine. Une annonce qui a été faite par le gouvernement de la CAQ qui autorise la Société des établissements de plein air du Québec, donc la CEPAC, de vendre des terrains, 13 lots à Beaupré, à Saint-Féréol-des-Neiges, donc des terrains qui sont adjacents très, très près du Mont-Saint-Anne. On vise une relance, évidemment, du côté du Mont-Saint-Anne. Là, il y a un bout que je comprends moins bien là-dedans, puis on a tenté du côté du Journal de Québec de s'entretenir avec la CEPAC, avec Simon Boivin, porte-parole de la CEPAC. On a donné très, très peu de détails. C'est sous la plume de Jean-François Racine. Là, je le dis parce que je regarde l'article du coin de l'œil en même temps, donc ouais. Je rapporte ses propos. C'est juste qu'il y a un bout là-dedans que je comprends pas. La CAQ donne l'autorisation à la CEPAC de vendre des terrains, OK? 13 lots. On confirme du côté de la CEPAC que ça aura pas d'impact sur les activités plein air autour du Mont-Saint-Anne. RCR gère cette montagne-là comme des tout croches depuis des années. Il y a du monde qui ont sacré le camp d'un balcon, d'une balustrade. Il y a, t'arrives au Mont-Saint-Anne, tu payes quand même 150$ ton billet de jour. 150$, Alex.
4: Ouais,
0: ça a pas de bon sens. Puis en arrivant au télécabine, tu te fais dire, on est sa génératrice aujourd'hui, ça va être plus long que prévu. En arrivant, il y a pas de rabais sur le billet, là. RCR se fout de notre gueule depuis des années. Là, il y a des travaux d'aménagement qui sont en cours actuellement. Le déboisement, entre autres, du tracé pour l'Express du Sud, télésiège de 6 places, ça serait complété. On a de l'excavation, du nivellement qui a été fait aussi. L'échéancier, ça serait le 4 février 2027. Donc, au courant de l'hiver qui s'en vient, là, c'est ce qu'on souhaite, là. Ça n'empêche pas le fait que la passe de saison coûte pas moins cher, que le billet journalier coûte pas moins cher non plus. Ça, honnêtement, partez-moi pas là-dessus, ça m'embourgeoise le vert. On fait rire de nous autres, c'est nos propres montagnes. Ce qui me fait capoter dans ça, Alex, c'est qu'on apprend que il y a un partenariat confidentiel qui a été signé en 2008. La CEPAC encaissait 75% du produit de la vente de fonds des terrains près de la montagne, puis la balance de 25% retournait à RCR. Fait qu'en plus de faire rire de nous autres, quand on vend des terrains à nous autour du Mont-Saint-Anne, on leur donne un pourcentage. Puis les travaux qui sont faits en ce moment, le gouvernement est obligé de donner un montant aussi pour que ça aille de l'avant. Ça, c'est clair que demain, je veux qu'on parle avec quelqu'un dans l'émission par rapport à ce dossier-là. Là, il est un peu tard aujourd'hui. Mais quand est-ce qu'on va arrêter de faire rire de nous autres par RCR? J'suis allé faire la Pentecôte l'année passée avec mes enfants. Il y a une rampe en bois sur le tapis qui monte. Fallait que je dise à mes enfants, mets pas ta main là. Il y a des vis puis il y a des clous rouillés qui sortent aux 2 pouces. Ça m'a coûté 150$ aller faire du ski une journée avec des conditions de schnout. Ouais. Parce que la montagne est mal gérée. Il y a une lumière qui pète sur deux sur le peu de piste éclairée. Ils changent même pas les ampoules. Il faut qu'on leur donne 25% des terrains qu'on vend autour de ça. Il y a de quoi je comprends pas dans cet article-là. C'est sûr et certain. Puis ça, on va essayer d'élucider ça demain. Mais là, d'ici là, on va parler de bonnes nouvelles.
4: Ouais.
0: Et de basketball dans quelques instants. Donc, on fait une courte pause et on parle avec Carl Comeau de l'autre côté. 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Merci de faire confiance à votre radio parler à Québec pour vous accompagner en début de journée.
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0: facile d'entendre ce bed musical de Marceau le matin, Take a Look Around de Limp Bizkit, et de ne pas se rappeler ce show d'ouverture du Festival d'été de Québec. Quel show on a eu, un Fred Durst en pleine forme sur les plaines d'Abraham. Saison des festivals qui est loin d'être finie, c'est le Festivent.
1: Ouais, en cours, ça commençait hier. Là.
0: Ouais, ça commençait hier. Je regardais la programmation. Là.
1: Sale barbe ce soir.
0: Sale barbe, Marie-Annick Lépine, Fred Dispo et Caravane, on y reviendra un peu plus tard. Papa Roach, demain, Jeff Posé, samedi, The Offspring, dimanche. Avec en première partie, Vulgaire Machin. Avec en première partie, Angine de Poitrine.
1: Ça, c'est une bonne soirée. Là.
0: Puis avec en première partie, Hip Shot. Ça va être une grosse soirée, ça. Puis hâte de voir la réaction aussi des Vulgaires Machins par rapport au fait que c'est Angine de Poitrine, leur première partie. Phénomène mondial actuellement. Avant de continuer de parler musique, on va jaser basketball. Parce que on a la chance d'avoir avec nous au bout du fil Carl Comeau, qui est directeur général pour Basketball Québec, concernant la nouvelle qui est tombée hier en après-midi. Le centre Vidéotron qui a été retenu pour accueillir pour la toute première fois un match préparatoire de la NBA, les Raptors de Toronto qui vont affronter le Heat de Miami le 3 octobre. Tout d'abord, bon matin Carl, comment vas-tu?
2: Bon matin, messieurs. Ça va très bien, et vous?
0: Très bien. Merci de prendre le temps de nous jaser ce matin. Ta première réaction lorsque tu as été mis au courant de cette nouvelle-là, parce que bon, c'est sorti dans les médias hier, mais peut-être que toi, tu étais au courant un peu avant aussi, ce qui aurait été tout à fait normal, soit dit en passant, de voir que la NBA sélectionne Québec, qu'on a même laissé Montréal de côté. Pas tout à fait de côté, parce que le club école des Raptors est quand même du côté de Montréal avec l'Alliance dans la G League. Mais ta réaction de voir qu'on va avoir un match de la NBA, qu'on va être obligé d'installer du plancher de bois franc sur

0: beaucoup d'événements qui viennent au Québec. Si on pense aux deux matchs du Tempo de la WNBA qui viennent juste d'avoir lieu au Centre ouais. Bell, on a au 31 août, là, vous parliez de vos festivals d'été à Québec, tout ça, mais pendant l'été, là, le 31 août, au Centre Vidéotron, l'équipe nationale canadienne va jouer contre l'Argentine au Centre Vidéotron à Québec. Les billets se vendent déjà très, très bien. Fait qu'il y a beaucoup, beaucoup de basket qui s'en vient dans la vieille capitale, puis on est très excités.
1: Puis il y a eu une montée aussi, tu sais, là tu parles de ce qui s'en vient, mais dans les dernières années, il y avait eu le tournoi 3 contre 3, on a eu ça du côté de l'Agora Port de Québec, il y a eu une partie du côté d'Exposité aussi, tu sais, il y a une montée de ce sport-là. On voit le Canadien de Montréal venir faire des coucous de plus en plus à Québec. T'sais, dans la ville de Québec, il y a quelques années, on n'aurait jamais cru à ça avec la présence des Nordiques, évidemment. Là, je compare deux sports, mais je pense que tu vas me suivre, Carl, dans ma question. Est-ce que en faisant ça, les Raptors de Toronto sont conscients du fait qu'on est la seule équipe canadienne et on vient donc sur le territoire québécois pour venir montrer un peu aussi que ça fait partie de notre territoire, même si on est l'équipe de Toronto, parce que c'est une opération marketing, oui, évidemment, pour qu'il y ait plus de gens coast to coast qui les suivent, ou est-ce qu'au contraire, ça ouvre peut-être une porte par rapport au fait que Québec pourrait être un marché qui intéresse la NBA éventuellement?
0: Ben, je pense que c'est un peu des deux, parce que effectivement, les Raptors sont un peu devenus par défaut l'équipe du pays au complet. Si on pense à leur poussée au championnat il y a quelques années, il y a eu un engouement à travers le Canada, au Québec, à Québec, des Raptors. Donc, c'est un naturel. Après ça, je reviens sur la qualité des installations à Québec. Elle est exceptionnelle. Ce que l'Université Laval va offrir aux Raptors pendant leur camp d'entraînement va être top-notch. Et après ça, hey, vous avez un amphithéâtre incroyable au Centre Vidéotron, prêt à accueillir des matchs de cette envergure-là. Donc, tu sais, ça ne devient pas une décision difficile. On a aussi un gros bassin de population qui joue au basketball. Par capita, là, je veux dire, Montréal, Québec, là, il y a autant de basket à Québec qu'à Montréal. Nos programmes féminins à Québec sont dans les meilleurs programmes au Canada. Il y a beaucoup de basketball dans la vieille capitale, donc c'est un naturel pour moi.
2: Ouais, c'est ça. Vous parlez justement de l'état là, du basket au Québec. On le voit du côté de la NBA, il y a de plus en plus de Québécois là, qui ont des rôles prédominants au sein de leur équipe de la NBA. Est-ce que c'est quelque chose qu'on voit ici au Québec, que justement le sport prend de l'ampleur puis qu'avec les années, il y a de plus en plus de jeunes qui se mettent au basket?
0: Ben, c'est incroyable parce que ce qu'il faut savoir maintenant, c'est qu'au niveau scolaire, le basketball est le sport le plus pratiqué au Québec. Wow. Donc, c'est énorme. On parle d'une croissance qui est de 5 à 10 % à chaque année, mais de façon constante. Ça ne ralentit pas. Là, on commence à avoir des enjeux de... On les met où, tous ces athlètes-là? Parce que ça fait longtemps qu'au Québec, on c'est de bâtir des infrastructures pour nos jeunes. Là. C'est on est en train de prendre du retard. Fait que, tu sais, l'engouement envers le basketball est énorme. C'est certain que d'avoir des Québécois dans la NBA et dans la WNBA et dans les réseaux de la NCAA et qui performent au niveau national pour nos équipes nationales, c'est une recette gagnante pour que nos jeunes aspirent à un rêve de jouer un jour à un haut niveau.
1: On a un bel exemple de ça justement avec l'annonce qui a été faite la semaine dernière avec Quincy Guerrier qui joue justement pour le club école des Raptors en ce moment, l'Alliance, qui lui a bénéficié du campus 803 du côté de Thetford Mines. Ça aussi, on en avait jasé il y a quelques années. Permet à des jeunes justement de se développer via le sport, des jeunes qui parfois ont peut-être plus de difficultés, pas nécessairement scolaires, mais plus de difficultés à rester sur les bancs d'école. Le basket qui devient à ce moment-là l'outil qui va les retenir dans le scolaire le plus longtemps possible. C'est un sport justement qui permet ça aussi. Tu sais, au niveau du hockey à Québec, malheureusement, on a moins ça. C'est pourquoi il y a des joueurs qui, parfois, après le junior majeur, vont quitter justement pour aller du côté de la NCAA pour pouvoir poursuivre leurs études. Tandis que le basketball, si tu veux continuer, ben ça passe par le secondaire, puis le cégep, puis l'université, et ainsi de suite. Et là, il a annoncé justement qu'il allait lancer un camp officiel avec le campus 803 à partir de l'été prochain. Ça démontre donc clairement que le basketball est en demande puis est en santé. Au niveau des infrastructures, Carl, dont tu parlais, est-ce que ça coûte moins cher parce qu'on a eu le même problème avec les patinoires. C'est un peu

0: lien que je veux faire. T'sais, on manque de glace à Québec, au Québec aussi, pour les joueurs, les joueuses de hockey. Est-ce que ça coûte moins cher le genre d'infrastructure que ça demande pour le basketball? Je me plais à croire que oui, parce qu'une fois que le plancher est installé, t'as pas besoin de le réfrigérer comme une patinoire. Ça demande moins de climatisation. Ça coûte moins cher bâtir un terrain de basket qu'une patinoire, qu'un aréna.
1: Absolument. Mais écoutez, je vais vous amener dans mes pitchs. La prochaine fois, t'as frappé le clou en plein sur la tête. C'est, effectivement, ça coûte moins cher. Puis si on parle de basketball puis sa croissance, mais tu sais, les sports de gymnase. Tu sais, je parle à mes collègues au volleyball. Ils ont un peu le même problème que nous, le handball. Tous les sports de gymnase, il y a une pénurie de gymnase au Québec. Donc, effectivement, ça coûte moins cher de bâtir un gymnase, le bâtir de façon intelligente, où il peut être convertible entre ces sports-là de gymnase. Il y a une pénurie. Puis pour en revenir à Quincy puis à nos athlètes professionnels, ce qui est vraiment bien et ce qui... Tu sais, il n'y a pas personne qui tord le bras de personne. Ce que nos athlètes québécois veulent faire, c'est redonner à leur communauté locale. Fait que ce soit Lugans Dort, que ce soit Olivier Maxence Prosper, que ce soit Ben Mathurin, Cassandre Prosper, Quincy Guerrier, ces gens-là, quand ils disent, tu sais, ils comprennent qu'est-ce qu'ils ont eu comme cheminement, puis ils veulent redonner à leur communauté, puis ils décident que, bon, tu sais, nos joueurs de la NBA veulent passer l'été à Montréal, ils pourraient rester aux États-Unis dans leur marché respectif, ils veulent revenir au Québec, ils veulent réinvestir dans leur communauté, c'est de toute beauté, puis ça, pour nous, là, c'est une fierté québécoise énorme.
2: Ben oui, puis vous parlez des infrastructures, là, on parle des Lugansdal qui gagnent des championnats, qui reviennent célébrer ça ici, du côté de Montréal, là, on a l'événement du côté de Québec. Est-ce que ça vous aide, vous, lorsque vous parlez, par exemple, au gouvernement pour avoir du financement, qu'il y ait des acteurs majeurs, des événements majeurs qui viennent ici à dire, regardez, là, le basketball est en santé, même les Raptors veulent venir au Québec, donc c'est le temps de mettre un petit coup de barre, là, justement, pour les infrastructures, notamment au gymnase, là, que ce que vous nous dites, c'est qu'on a besoin d'amour un petit peu en ce moment, là.
1: Ouais, ben c'est du travail à longue haleine. Je pense que ça prend un commitment de notre gouvernement de vouloir remettre de l'argent, de vouloir investir. Parce que tu sais, on met beaucoup d'argent dans la santé, c'est une chose, mais l'enveloppe budgétaire de toutes les fédérations québécoises, c'est une enveloppe qui a été stable et non pas en croissance, même si notre participation est en croissance. Notre enveloppe budgétaire reste la même. On a besoin de réinvestir dans le sport, que ça soit juste pour aider là, dans la prévention et dans la santé et bien-être de nos jeunes. C'est un commitment que ça prend de nos gouvernements de décider que c'est important puis qu'on se doit d'investir. Puis c'est certain que nos athlètes professionnels nous aident là-dedans. Le succès des matchs, des grands événements. Tu sais, au Québec, là, vous parliez des gros festivals à Québec, mais regardez, on sait faire. Dans l'événementiel au Québec, là, notre communauté se présente quand il y a des grands événements. Le 31 août au Centre Vidéotron, là, vous avez un match, le Canada contre l'Argentine. Ça va être la première fois que Lugans Dort et Ben Mathurin vont mettre le même uniforme pour défendre notre pays contre l'Argentine. Ça va être c'est au Québec, c'est à Québec que ça va se passer. Fait qu'on a une belle histoire qu'on est en train de développer pour le basket au Québec.
2: Ouais, puis peut-être en terminant là, justement sur ce match entre le Canada puis l'Argentine, pour ceux qui sont peut-être moins initiés là, au sein de l'équipe canadienne, là, je veux dire, c'est pratiquement tous des joueurs, si je me trompe pas, des joueurs de la NBA. Là, donc le calibre de jeu est très élevé là, pour ce match-là qui va être présenté ici. Là.
1: Ça va être un match incroyable. Le meilleur joueur de basketball en ce moment au monde est un Canadien, Shai Gilgeous-Alexander, fait partie de l'équipe nationale. On a deux gars du Québec qui vont jouer dans ce match-là. Ça va être exceptionnel. Ça va être exceptionnel. Puis quand on fait l'annonce de ce match-là, moi, je m'attends à un match à guichet fermé au Centre Vidéotron le 31 août. Puis la nouvelle de ce match-là hors concours des Raptors, c'est vraiment, vraiment une très, très belle nouvelle. L'amphithéâtre du Centre Vidéotron a été bâti pour ce type d'événement-là. Il y a déjà eu du basketball-là. Ça va être de toute beauté à voir. Puis j'encourage la population de venir.
0: Dernière petite question, parce que avant de partir, parce que ça, c'est une question que je voulais absolument te poser. Je fais beaucoup de liens avec le hockey, Carl Comeau. Je vous rappelle qu'on parle avec Carl Comeau, qui est directeur général Basketball Québec. Mais c'est juste parce qu'habituellement, quand on a des matchs hors concours, pré-saison comme ça, avec le Canadien, par exemple, qui débarque, on est vraiment content dans la ville de Québec, mais finalement, Demidov jouera pas. On verra pas Slaf. Tu sais, les gros joueurs, les grosses têtes d'affiche vont pas nécessairement faire ces matchs-là parce qu'on veut pas prendre de chance, on veut pas les blesser. Est-ce que c'est un peu la même chose dans la NBA? Parce que je lisais, entre autres, qu'il y a des joueurs comme Scotty Barnes qui pourraient être là pendant ce match-là. Est-ce que c'est la même culture dans le basketball lors des matchs pré-concours où on met toute la gomme?
1: Ben surtout dans le contexte, tu sais, il y a un élément de promotion. Tu sais, les Raptors ont choisi Québec pour leur camp d'entraînement. Ces joueurs-là vont vouloir se présenter. C'est certain que les blessures, puis c'est certain qu'en début de saison, on va être prudent. Scotty Barnes, je m'attends à ce qu'il soit sur le terrain. Tu sais, il va être habillé. Il y a une fierté. Après ça, il joue contre le Miami Heat. Il vient de signer Giannis Antetokounmpo. Est-ce qu'il va jouer? On aimerait ça le voir. Il y a Andrew Wiggins qui est canadien qui joue pour le Heat. On a RJ Barrett qui est canadien qui joue pour les Raptors. Il y a beaucoup, beaucoup d'athlètes. Donc, tu sais, il y a l'aspect, je pense que dans la NBA, il y a un effort qui est fait pour s'assurer que ces joueurs-là puissent avoir la chance de jouer devant des partisans. Fait que moi, je m'attends à ce que ces athlètes-là soient présents. Et ils vont tous être à Québec. Donc, c'est pas une question de « Ah, il y a quelqu'un qui est blessé, on y est resté. » Leur camp d'entraînement est à Québec. Donc, c'est une très, très bonne nouvelle pour la ville de Québec.
0: Merci beaucoup, Carl Comeau, qui est directeur général de Basketball Québec, d'avoir pris le temps de nous éclairer sur ce magnifique sport qui gagne en popularité. Bel événement qui s'en vient le 31 août prochain. Les billets vont être en vente à une période de pré-vente avant le 20 août prochain. Les billets vont s'envoler, d'après moi, très, très, très rapidement. Merci beaucoup pour ton temps, Carl, ce matin.
1: Avec plaisir, messieurs. Bonne journée.
0: Bonne journée.
2: Bonne journée.
0: Sans doute qu'on va reparler à Carl dans les prochains mois, j'ai l'impression, avec cette montée-là du basketball. Je disais un peu, d'ailleurs, sur Carl Comeau, un gars qui a quand même un bagage fort intéressant.
2: Ah, tu vois? J'ai pas été voir ça.
0: C'est un gars qui a fait ses études universitaires ici à Québec, a joué pour le Rouge et Or de l'Université Laval.
2: Il connaît la place.
0: A été quand même, pendant 6 ans, directeur des opérations aux Alouettes de Montréal. Un gars qui baigne dans le sport depuis toujours. Qui a créé des événements aussi, cofondateur du festival sur le canal. Donc, expérience aussi en événementiel. Fait que fort intéressant de voir qu'on a cet homme-là, cette tête-là, à la tête de la Fédération de Basketball Québec, et de voir comment ce sport-là s'organise bien et rapidement dans les dernières années. Ce qu'on peut peut-être un peu reprocher au soccer, tu sais, il y a de gros efforts, mais...
2: Au hockey aussi, on peut le reprocher.
0: Hockey Québec, on en a parlé. Là, ça a fait couler beaucoup d'encre là, dans les dernières années. Puis là, je dis soccer. Je veux pas lancer de roche à personne, c'est pas ça. On a fait de gros efforts quand même pour structurer le tout dans les dernières années. C'est qu'il y avait beaucoup d'équipes un peu partout dans les villes, dans les différentes municipalités. On est en train de regrouper ça. Mais ça montre une chose, à quel point quand le sport suit le parcours scolaire, c'est beaucoup plus simple.
2: Ben oui, 100%.
0: Le basketball en est un bel exemple. On a des vedettes montante de la NBA en ce moment. On a une équipe canadienne qui est vraiment solide. Donc, je le rappelle, mise en vente le 20 août. Il y aura une période de pré-vente. Donc, abonnez-vous sur le site de Gestev ou encore l'infolette du Centre Vidéotron pour avoir accès à la pré-vente. Match des Raptors de Toronto qui va avoir lieu le 31 août prochain du côté du Centre Vidéotron.
2: Les Raptors, c'est le 3 octobre. Le 31 août,
0: le 3 octobre,
2: c'est match
0: excuse-moi.
2: Entre le Canada et l'Argentine. Bons événements de basket qui vont être présentés dans la ville de Québec dans environ un mois, là, grosso modo, là, de laps de temps. Donc, vous êtes servi là, à Québec.
0: Vraiment, vraiment servi. Donc, 3 octobre, effectivement, le match préparatoire des Raptors de Toronto contre le Heat de Miami. We the North, n'oublions pas. Vous écoutez Marceau le matin. On fait une courte pause à 9h45. On est de retour dans quelques instants. Ça va déjà être le temps de vous dire bye. Mine de rien, cette émission-là file bon train, mais on va peut-être avoir le temps de refaire un petit tour de l'actualité avec Pascal CV qui, elle, a quitté pour préparer l'émission. On en jase dans un peu plus d'une heure avec Alex Laramé et moi-même, Nathan Meilleur. Merci de faire confiance au 102.1.
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0: 9h49 minutes. Toujours à l'antenne de Boulevard 102.1. C'est presque la fin pour cette émission de Marceau le matin. L'avant-dernière avec la formule que vous connaissez depuis presque deux semaines maintenant avec Pascal CV, Alex Laramé, moi-même Nathan Meilleur. Très content d'être avec vous pour vous réveiller le matin. Le temps de vous dire que suite à cette émission, on vous présente podcast hors série aujourd'hui. 20 ans de Denis et Véro avec Pierre Houde. 20 ans de radio pour ces deux-là. Mine de rien, fort impressionnant. C'est sûr que c'est encore plus impressionnant, sachant que Véro a le quoi, 31? Denis a 33?
1: Ouais,
0: ils ont commencé de bonne heure.
1: Ils ont commencé ado à radio étudiante de l'école secondaire. Là.
0: C'est ça, là, ça fait longtemps, font partie de notre Hall of Fame ici du côté de chez Leclerc Communication. Par la suite, c'est Pascal CV qui prend le relais avec l'émission On en jase, qu'on a devancé d'une heure, 11h à 14h, accompagné de notre collègue Mathias Turcotte.
2: Mathias Turcotte. Je l'avais pas imité encore aujourd'hui.
1: Non, c'est bon, ça.
0: Voici,
1: c'est ça.
0: Chose faite, cochée sur la to-do list. Et par la suite, c'est le retour de Boulevard piloté par Max Larouche cette semaine. Toujours avec Mathias Turcotte qui quitte pas le studio et Antonine Iaccarini qui vient les rejoindre. On a quelques minutes pour faire un dernier tour de l'actualité. On va le faire en manchette à l'instant même avec Alex Laramé.
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4: La recherche est finalement terminée du côté de Lac aux Sables. Philippe Benoît, le père de famille qui était accusé d'avoir tué son fils dimanche, a finalement été arrêté par la SQ. Ça se passait hier en fin d'après-midi. Il aura finalement passé 4 jours et 4 nuits en forêt et la SQ indique que c'est grâce à des informations du public là, qu'ils ont finalement réussi à le localiser. On apprend que les policiers ont dû utiliser la force pour le maîtriser. On y reviendra. Mais l'homme avait visiblement besoin de soins. On se rappelle, souffre de graves problèmes de santé mentale, notamment de la schizophrénie. A été transporté à l'hôpital et là, il fait déjà face à des accusations de meurtre prémédité, des accusations qui avaient été déposées avant même qu'on l'ait attrapé. Lui qui aurait enlevé la vie à son fils, là, Ryan Deschenaux, là, qui avait seulement 16 ans. Puis là, ce qu'on apprend ce matin, c'est que le BEI prend le relais de cette enquête puisqu'il y aurait eu blessure par arme à feu. On nous dit que la personne aurait été atteinte par au moins un tir policier et son état serait maintenant stable. Donc, est-ce qu'il s'agit de Philippe Benoît? Est-ce que c'était quelqu'un d'autre qui était présent au moment de l'arrestation? Mais on sait que ça s'est passé lors de l'arrestation de Philippe Benoît, ce coup de feu. On sait que Philippe Benoît, il prenait plus sa médication. Est-ce qu'il était désorganisé, a décidé de foncer vers un policier? Ça a été pris comme une certaine menace. Et qu'il y a eu tir à ce moment-là. On ne connaît pas l'identité de la victime. Là. Le BEI ne dévoile jamais ces informations-là. Mais bref, c'est eux qui prennent le relais de l'enquête là, pour l'arrestation de Philippe Benoît là, qui va faire face à la justice là, pour lui qui est accusé là, d'avoir potentiellement tué son fils de seulement 16 ans. On a également le syndicat des agents de bord de WestJet là, qui viennent tout juste de déposer un avis de grève de 72 heures. Et de ce qu'on comprend, les négociations, ça n'avance pas. WestJet a répliqué avec un avis de lock-out. La compagnie aérienne est quand même la deuxième la plus importante au Canada. On fait 600 vols par jour. On déplace 70 000 passagers à chaque jour, donc c'est pas une petite affaire. Et un des points qui accroche dans les négos, c'est les heures rémunérées. Les agents de bord qui sont souvent pas payés pour plusieurs heures de travail. À moins d'une entente, les agents de bord pourraient tomber en grève dimanche à minuit une, donc dans la nuit de samedi à dimanche. Puis certains vols pourraient commencer à être annulés dès vendredi si jamais on n'arrive pas à s'entendre des deux côtés. Nouvelle de dernière heure concernant le Mont-Sainte-Anne, c'est que le gouvernement de la CAQ autorise la société, la CEPAC, à vendre de 13 lots de terre à Beaupré et à Saint-Féréol-les-Neiges. Tout ça, pour mettre en valeur la destination du Mont-Sainte-Anne. Et ce qu'on apprend notamment dans cette nouvelle-là, c'est que selon une entente qui a été signée en 2008, soit la CEPAC encaisserait 75% du montant de la vente des terrains, mais RCR obtiendrait aussi 25% de la vente de ces terrains-là. RCR qui est évidemment le gestionnaire de la station Mont-Sainte-Anne. On parle ici d'une entente confidentielle, donc pas tous les détails qui sont sortis, mais visiblement on va vendre des terrains là, de ce côté-là.
0: Parce que c'est ça, c'est l'entente de 2008.
1: Ouais.
0: Ça fait un méchant bout. Puis comme tu dis, on n'a pas les détails parce que le Journal de Québec a fait le travail d'essayer d'avoir les détails de l'entente actuelle, puis ça, on les a pas pour l'instant. Je vous avouerai que depuis que la nouvelle est sortie, bon, pour ceux qui me connaissent pas, on est une famille de ski chez nous. Moi, ça fait déjà quelques années que le Mont-Saint-Anne, ça me pue au nez de la façon dont ils traitent leurs clients. Je mâcherai pas mes mots là-dessus. C'est une fucking joke, le Mont-Saint-Anne. Puis déjà, là, je suis en démarche pendant qu'on fait l'émission. Moi, j'aimerais beaucoup parler avec Karianne Bourassa, qui est la ministre responsable du sport, des loisirs et du plein air, qui aurait donné le go, son aval pour ça. On fait ça le 29 juillet en pleine semaine de la construction pour que ça passe un peu inaperçu. La question qui tue, c'est si jamais c'est encore ça l'entente, si ça a changé puis qu'on donne plus de montant à RCR, c'est correct, ça va, j'ai pas d'autres questions à poser. Si vous pensez que ça peut aider le secteur, vendez-les les terrains tant que ça joue pas sur l'aspect plein air de ce coin-là. Mais si on donne encore 25% à RCR, expliquez-moi à patente, s'il vous plaît. Je suis ouvert à vous entendre. Mais expliquez-moi comment ça se fait qu'on donne de l'argent à une compagnie qui s'occupe du Mont-Saint-Anne comme le CN s'est occupé du pont de Québec. Il laisse rouiller. Puis je veux pas être plate, mais il est en train de se passer pas mal la même affaire avec Stoneham, ici à Québec. Fait qu'à un moment donné, arrêtez de rire du monde, là. Puis arrêtez de vendre les billets journaliers 150$. Ça coûte pas loin de 4000$ pour une famille de 4, 2 adultes, 2 enfants. C'est pas plus que ça même pour avoir les passes de saison, faire du ski. Plusieurs textos qui rentraient tantôt, ouais, par rapport fou, à ça, Alex, qui disait « Mais pourquoi les gens arrêtent pas d'y aller? » Parce que les gens aiment ça, faire du ski. Il y a des gens qui ont décidé d'investir. Il y a des gens qui habitent là. Il y a des gens qui ont des chalets. Il y a des gens qui ont des condos dans ce secteur-là. Veulent continuer à faire du ski à leur montagne. Mais quand ton enfant fait la pente-école puis qu'il remonte sur le tapis puis que t'es obligé de dire « Mets pas ta main sur la rampe qui est supposée te servir à te tenir parce qu'il y a des clous puis des vis rouillés qui sortent aux deux pouces. » Quand tu regardes le télésiège passer puis tu te demandes si tu vas te rendre en haut puis que ça te coûte 150$ plus taxes par jour puis on va leur donner 25% des terrains qu'on vend, honnêtement, expliquez-moi ça puis je vais tout faire, je vous le promets, pour qu'on parle avec quelqu'un demain matin dans l'émission qui va nous expliquer ça. Je vais m'en tenir à ça pour l'instant.
1: Ouais, on va rester sur cette note. Puis en terminant rapidement la SAAQ, on arrive à la fin là, des vacances à construction, mais rappelle l'importance de ralentir et de respecter les limites de vitesse. C'est 9 décès sur 13 depuis le début des vacances à la construction qui impliquent la vitesse. Donc 9 décès pour cause de vitesse en seulement 11 jours. Donc ralentissez tout le monde pour qu'on puisse se reparler demain matin et tous les matins qui suivent.
0: Et tous les matins qui suivent, effectivement. C'est le festival Ville de Lévis qui bat son plein... Oui, c'est ça, depuis hier, a débuté. Je vous laisse avec un petit extrait de Caravane. D'après moi, le meilleur Ben Rock que le Québec a connu dans la dernière décennie. Qui sera en première partie ce soir d'une grosse programmation. Il y a des billets journaliers qui sont disponibles. Il y a la passe qui est encore à 90-99 quand même pour le festival. Sale Barbe en tête d'affiche, Marie-Annick Lépine, frais dispo et Caravane à compter de 18h30 sur la scène Hydro-Québec. C'est déjà le temps, nous, de se dire au revoir et à demain. Merci beaucoup, Alex, pour cette émission ce matin, encore une fois.
1: Yes, toujours un plaisir. Notre dernière ensemble demain. Manquez pas ça.
0: Demain, la dernière, 6h30. On laisse la place à On en jase dans quelques instants. 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
21: Vous vous demandez certainement, qu'est-ce que je fais ici? En fait, qu'est-ce que je fais de ce côté-ci de cette pièce? Habituellement, ça me serait probablement réservé de l'autre côté. Et en fait, je me demande moi-même ce que je fais ici, parce que j'ai un rôle qui n'est pas tout à fait bien défini. Et je disais aux deux personnes qui soudainement deviennent mes invités aujourd'hui, je leur disais que c'est une des rares fois dans ma vie où je peux dire que j'amorce un travail d'animateur, de modérateur, d'intervieweur, absolument pas préparé. Alors, je ne sais pas comment je me sens, mais ce que j'espère d'ici les 45, 50 prochaines minutes, non seulement que je me sente beaucoup plus à l'aise, mais que vous ayez, vous tous, qui nous regardez ou nous écoutez, l'impression de beaucoup mieux connaître deux personnes que j'adore, Véronique Bergeron et Denis Gravel. Véro, Denis, bonjour.
22: Bonjour. Moi, de l'animation pas préparée, j'appelle ça un lundi.
23: Oui, ou un mardi, ou un mercredi.
21: Mais comme je t'ai dit en m'assoyant ici, Denis, toi, t'es bon là-dedans. Pas moi. Moi, je suis pas bon là-dedans.
23: Ben, t'as pris nos noms, déjà, c'est quand même
21: j'ai
23: bien.
21: J'ai pris vos noms,
23: ouais.
21: T'as vu, là, je les utilise.
23: Oui, exact.
21: Mais en fait, non, mais c'est la meilleure chose probablement, parce que si on veut vraiment découvrir deux personnes envers lesquelles on a un attachement profond, mais qu'on connaît peut-être pas tant que ça, dans le fond, c'est la meilleure, je pense être la meilleure personne pour ça, pour vivre avec vous un moment de découverte. Un moment aussi pour vous de révélation aussi.
22: Pierre, tu nous fais toute une fleur, puis juste d'arriver ici puis de dire « je suis pas préparé », moi, ça me montre que tu as confiance en ce qu'on est capable de faire.
23: Ça va aller, ouais.
22: Ça me touche beaucoup, je vais te le dire, ça me touche énormément.
21: Je suis un très mauvais danseur dans les faits, dans la vraie danse, mais assez bon danseur avec toi.
23: On a de la pratique.
21: Avec Véro aussi, ouais. On a un petit peu de pratique.
22: Une dizaine d'années de pratique.
23: Ouais. Ouais.
21: Puis là, je ferai pas comme les entrevues de la soirée du hockey dans les années 60. Comment ça a commencé? Mais dans le fond, le prétexte, qui est pas, enfin, c'est pas le prétexte, ce qu'on souligne qui est remarquable, c'est vos 20 ans de vie commune, ouais, sur le plan professionnel. Mais j'ai pas le choix que vous demandez individuellement comment votre carrière a germé, comment vous étiez enfant, étiez-vous des voisins, étiez-vous des petits amoureux d'école, étiez-vous complètement séparés l'un de l'autre. Je vais commencer par Véro, tiens.
23: Tu veux savoir comment tout ça a commencé?
21: Ben, c'est-à-dire que là, on se retrouve ici 20 ans de communication puis de radio.
23: Moi, de
21: monde me pose la question, moi, avec Paul dans la chambre à coucher, blablabla.
23: De base, j'étais pas censée faire de la radio dans ma vie. Moi, j'avais un parcours de sciences, j'avais un parcours de relations publiques et j'ai fait un stage en communication marketing dans la station de radio où Denis travaillait, Choix Radio X, pour pas les nommer à l'époque. Mais je m'en allais pas pour faire de la radio nécessairement. J'allais travailler en arrière, savoir comment monter des campagnes de marketing, comment monter toute l'information. J'ai fait des concours, des éléments du genre. Puis c'était vraiment un stage que je faisais à ce moment-là qui s'est développé. C'est comme ça qu'on s'est connus.
22: On s'est connus
21: là,
22: on parle
21: ici à Québec.
22: Oui, parce
21: Québec,
22: qu'on vient de la même région.
21: Vous venez du Saguenay.
23: Oui, ouais. Mais moi, j'ai pas fait ATM. On s'est jamais croisés au Saguenay. Non. On s'est jamais vus avant que je commence.
21: Ça, ça règle la provenance. Disons, ouais. Vous étiez de la même région, mais pas du tout.
23: Le lien s'arrête absolument là.
22: On s'est connus à Québec.
23: On s'est connus carrément à Québec dans les années, dans les mois où j'ai fait mon stage. On remonte à 99-2000 probablement.
22: À peu près, oui.
23: Ouais.
21: Puis tes premières secondes au micro, c'était quoi? C'était comment? Est-ce que ça a été une injection?
23: Mais là, regarde, on va te raconter comment tout ça a commencé parce que c'est assez unique, je pense.
22: Ouais.
23: Puis ça explique peut-être pourquoi ça fait 20 ans qu'on travaille ensemble. Quand on s'est connus, on a fini par commencer à sortir ensemble.
21: Bon, d'ailleurs...
22: L'éléphant dans la pièce, là.
21: D'ailleurs, il y a une question que je voulais vous poser au préalable. Oui. J'ai oublié de vous la poser.
22: Oui, on a consommé, oui.
21: Est-ce qu'il y a... C'était pas vraiment... Mais est-ce qu'il y a quelque chose dont vous voulez pas parler?
23: Absolument pas.
22: Non.
21: Dans cette discussion?
23: Mon Dieu, non.
21: Okay,
23: non. C'est sûr qu'on l'a révélé à un moment donné ou à un autre en 20 ans.
22: On est très zen okay. avec tout ouais. ça. Oui,
21: mais
22: oui.
21: sinon, on pourra arrêter, vous me le dites.
22: C'est bon, c'est bon.
23: On a commencé à se fréquenter à ce moment-là. Ça a duré peut-être quoi, un an et demi?
22: Un an et demi.
23: À peu près.
22: Oui.
23: Ça s'est très mal terminé. Vraiment pas bien terminé. On a arrêté de se parler.
22: Ouais.
21: Et à ce point-là. Donc, le perso a embarqué sur le professionnel.
23: Ben, en fait, le professionnel n'était plus là parce que j'étais plus dans ce milieu-là. Mm. Moi, j'avais une carrière au gouvernement.
22: Moi, j'ai fait de la radio.
21: Qu'est-ce que tu faisais?
23: J'étais rendue directrice adjointe en tout ce qui était information du côté d'un ministère. Ouais.
21: OK, mais t'étais quand même... Tu gravitais autour quand
23: toujours
21: même,
23: dans les communications.
21: Du milieu de la communication.
23: Ouais.
21: Puis toi, Denis?
22: Ben moi, je suis arrivé à Québec, j'avais 19 ans. J'ai commencé à travailler à Radio X.
21: On arrive à Radio X comment?
22: J'avais fait un stage à Radio X où le meilleur commentaire que j'avais eu, c'est « Hey, c'est extraordinaire, toi, à quel point tu passes entre le mur puis la peinture. » Donc, j'ai compris que j'avais pas laissé une grande marque. mais je suis retourné au Saguenay. J'ai travaillé un petit peu dans le réseau Rock Détente à l'époque. Puis, Dan Caron, qui était le directeur des programmes de choix, m'a passé un coup de fil pour me dire « Écoute, notre gars de nouvelles vient de partir. On a besoin de toi. On a besoin de toi quand? » Lundi, on était vendredi, puis j'ai fait ce qu'on appelle un leap of faith. J'ai cassé mon bail, j'ai tout loadé dans le char, puis je suis descendu à Québec pour me trouver un appartement avec ma mère qui m'a donné un coup de main.
21: Wow.
22: Lundi, j'ai commencé à travailler sans contrat. Puis je me disais, c'est là que ça se passe ou que ça se passe pas. Fait que ça a passé, puis c'est là que j'ai commencé à travailler à Radio X.
21: Donc, au début, tu présentais pas Patrick Bruel et Neil Diamond, tu lisais les nouvelles, si j'ai bien compris.
22: Je lisais les nouvelles. Puis, dans la formule de Rock Détente, c'était drôle parce qu'à la fin du bulletin de nouvelles, il y avait une formule obligatoire qui faisait en sorte que tu présentais de la musique. Puis, ça faisait en sorte que je me retrouvais à dire « Et à CFX Rock Détente 96.9, on vous offre seulement le meilleur de la musique avec Sarah Brightman. » Je voulais mourir.
21: Mais t'es bon! Mais t'es bon. Souvent, je vous fais ma petite imitation aussi de CFGL.
22: Ben oui!
21: Mais t'es bon! Mais ça prouve que de la radio, c'est de la radio.
22: Ouais. Mais j'étais jeune, je voulais que ça bouge. Puis mon objectif était de travailler à Québec, puis je m'étais donné jusqu'à 28 ans. J'ai eu la chance de commencer beaucoup plus tôt. Ça a été une belle opportunité. J'ai rencontré Véro, on est devenu un couple.
23: Ça a très mal fini.
22: Ça s'est mal terminé.
21: Inquiète-toi pas, je vais prendre la balle au bon. J'ai noté ça dans les quelques cellules qui me restent au cerveau. Ça s'est mal fini.
23: On était jeunes, on avait 20-21 ans dans ce temps-là. Denis voulait vivre sa best life. Ouais. Tu sais comment les femmes sont plus matures.
22: Écoute, j'en ai profité. j'ai tiré mon cégep de quelques années. Là. Étant donné que j'avais pas profité de mon cégep au Saguenay, là, t'arrives, t'es jeune, t'es à Québec, t'as des opportunités. Puis là, je me disais, ben faut que je fasse ma vie de flot. Puis, ouais, j'en ai profité, mais... pendant quelques années, puis tu sais, j'ai été un mauvais chum, puis je l'ai déjà dit. Après ça, j'ai été un mauvais ex. C'est-à-dire que je regrettais la décision, puis je la relançais une fois de temps en temps.
23: Je l'ai bloqué.
22: Puis elle a eu...
5: On pouvait faire ça à l'époque.
23: Oui, avec les courriels, c'est fantastique. Ça se fait super bien.
22: Oh, on change les serrures de porte, puis après ça, il n'y en a plus de problème. Non, mais sérieusement, elle a eu toutes les opportunités de me laisser tomber, entre guillemets. Puis, ça faisait un an et demi, deux ans qu'on ne se parlait plus.
23: Sinon plus, même.
22: Quand Jeff Filion a quitté Radio X, puis on m'a demandé de prendre l'émission du matin avec les gens qui étaient en place.
23: Ça, c'est en 2005.
22: En 2005. Donc, on est rendu en 2005. On essayait plein de gens pour travailler avec nous autres, puis ça collait pas, ça fonctionnait pas. Puis moi, je sentais que le temps qui me restait était vraiment court. Puis je me disais, faut que je trouve quelqu'un avec qui je vais être capable de bâtir quelque chose. Parce que là, avec l'équipe, j'ai des éléments, mais il y en a qui attendent que je perde ma job pour prendre ma place. La vie étant ce qu'elle est. Là, j'ai dit, j'ai besoin de quelqu'un qui va être là, de mon côté, qui va travailler en équipe. Puis la seule personne que je voyais dans ma tête, c'était Véro, qui avait jamais fait de radio. Fait que quand je suis allé voir mon boss puis mes co-animateurs, puis je leur ai dit, ben j'ai trouvé quelqu'un, a jamais fait de radio, puis c'est mon ex. Ils se sont dit, bon, ben ça y est, il vient de jouer sa dernière carte.
5: Il a trouvé la perle rare.
22: C'est la fin. Puis là, moi, j'ai dit, rencontrez-la, prenez la décision. Moi, je me retire du processus. Je pense que c'est la bonne personne, mais c'est vous autres qui allez choisir. Puis finalement, elle a eu sa chance, puis depuis ce temps-là, on travaille ensemble.
5: C'est drôle, ça ressemble un peu à mon parcours, mais moi, j'ai marié ma petite amie d'école. Et puis, je ne l'ai pas vécu, ma vie, parce que je commençais, j'étais déjà les fins de semaine, j'étudiais, et puis j'étais déjà marié, imagine-toi.
22: Ben oui.
5: Alors, je me suis surpris un peu plus tard.
22: C'est ça qu'il faut.
23: Tu as vécu ça déjà plus loin.
5: Ouais, ben écoute, je le vis encore.
23: Encore?
5: Ça. C'est parce que je le vis
23: ça,
5: à petite
23: dose. C'est ça, ta jeunesse.
5: C'est ça. Donc, Véro, tu te retrouves avec une opportunité, ouais. J'imagine, que tu ne voyais pas venir.
23: Moi, j'ai ma permanence au gouvernement. C'est le fun. Super belle job.
5: C'est un peu douillet.
23: C'est confortable comme emploi, mais c'est
5: stimulant.
23: Pas stimulant.
5: Okay,
23: j'avais déjà cherché à bouger à l'intérieur de la fonction publique. Ça me rejoignait pas. J'avais commencé à regarder un petit peu au privé. T'sais, moi, je viens d'une famille où mon père a travaillé à l'Alcan toute sa vie, puis ma mère à l'hôpital. Fait que c'était important d'avoir une sécurité d'emploi, d'avoir une pension, d'avoir tous ces éléments-là. Exactement.
5: Ouais.
23: Fait que pour moi, j'étais dans un siège où je pouvais avoir une carrière, grandir, puis ma voie pouvait être tracée. Puis je me souviens très bien quand Denis m'a approché, puis là, il me raconte ça. Moi, mes expériences en radio, ça se limitait à avoir fait fermer la radio de l'école en sixième année, puisque j'ai fait jouer du Luc de la Rochelière.
22: C'est controversé.
23: Ça disait dans les paroles, tout le monde fait le même rêve porno de se tenir la main.
5: Ah oui.
23: Ça n'a pas passé auprès de la direction.
5: Oh, OK.
23: Fait qu'on a arrêté la radio scolaire à ce moment-là.
5: Au Saguenay, non, ça?
23: On dit que pour la sixième année, c'est pas le cas.
5: Pour la sixième année.
23: Puis, appelé à Choc FM, une radio communautaire à Jonquière où Denis a déjà travaillé pour animer une émission. Il était pas super bon. Fait que c'était mes deux seules expériences radio. Fait que j'en avais pas pantoute. Mais Denis était très convaincant. J'étais à recherche d'un nouveau défi. Le timing était là. C'était une boîte que je connaissais. C'est un milieu que je savais stimulant. À Québec, c'est pas la même affaire. Il y a une proximité. Il y a des opportunités. C'est une manière de s'impliquer un peu puis d'essayer de faire changer les choses.
5: Ouais.
23: Puis j'étais installée, puis c'est un coin que tu connais très bien, le Stade Uniprix à Montréal.
5: Bien sûr.
23: Il y avait un show des Pixies et de Weezer qui se tenait là. J'étais installée avec deux de mes amis d'enfance dans le gazon à me dire « Quelle décision je prends? Je m'en vais où? » Elle était un peu prise dans ma tête, mais j'avais besoin de valider tout ça. Puis c'est là que j'ai décidé d'aller plus loin dans le processus, de rencontrer le patron de Denis que je connaissais déjà, mais pas dans cette optique-là, de rencontrer son collègue Dominique, qui était probablement celui qui se disait le plus que Denis était tombé sur la tête. Puis
5: là, on parle de Dominique.
22: Dominique Morin.
5: Bon, c'est à lui que je pense.
22: Avec qui j'ai co-animé les premières années le matin, puis Véro s'est joint à l'équipe.
5: Est-ce que c'était la seule façon pour vous de vous retrouver?
23: Oui.
5: Dans l'univers professionnel.
23: Oui, carrément.
5: Ça crée non seulement la cassure nécessaire,
23: mais ça recrée un
5: chemin qui, dans le fond, est peut-être le chemin le plus logique entre vous deux. Non, le mot logique n'est pas bon.
23: Le plus fort,
5: le plus naturel.
23: Ouais, oui, définitivement.
22: Ça ne s'est pas fait sans heurts, par exemple, parce que moi, j'avais derrière la tête l'idée qu'on allait peut-être revenir ensemble d'une façon ou d'une autre dans le processus.
23: C'est pas ça qu'il
22: nous cherchait? Absolument pas. Absolument pas, parce que...
5: Comme ça, il y a des vérités qui sortent.
22: Ah oui, oui, oui, oui. Mais je pense qu'elle sait avec du recul aussi. Je me disais...
23: T'sais... Oui, j'ai des vieux messages.
22: Ah, regardé, hein? Non, c'est vraiment une des décisions les plus mathématiques que j'ai eu à prendre, parce que je fonctionne pas beaucoup comme ça. Je suis pas un gars qui est très rigoureux, mais je me disais, j'ai besoin de quelqu'un qui a une rigueur, un encadrement, puis je savais que Véro avait ça, puis qu'elle pouvait apporter ça à une équipe de radio qui était un peu échevelée.
23: Tu voulais aussi quelqu'un qui allait pas dire oui tout le temps.
22: Exact.
23: Qui allait te confronter, qui allait des fois s'opposer, qui allait pas être la yes man ou yes woman de la gang nécessairement, parce que je voulais une job ou une opportunité.
5: C'est drôle, hein, parce que je pense que j'aurais pu répondre à votre place.
22: Ah oui?
5: Ben écoutez, on a été des collaborateurs pendant combien de temps?
23: 10 ans.
5: 10 ans.
23: Ouais.
5: Je pense que je vous connais mieux peut-être que vous le pensez. Et j'ai toujours trouvé, mais je vais mettre Audrey dans le coup aussi, parce qu'Audrey, c'est comme la troisième... C'est comme le troisième lien,
23: Ah,
5: oh,
23: définitivement.
22: Mais c'est le troisième lien qui existe.
5: Oui. Ça à Québec.
22: On a trouvé le troisième lien. Nous autres, on l'a voilà. fait.
5: Ouais. Mais non, c'est parce que je veux pas qu'on l'oublie, parce que c'est un élément essentiel de votre groupe. Mais
22: oui.
5: Vous êtes probablement la complémentarité parfaite pour la radio, mm-hmm. on s'entend, parce que on parle pas de la vie personnelle, on y reviendra à vos vies personnelles, mais vous êtes une complémentarité qui est rare. Je sais pas si vous l'appréciez de cette façon-là. C'est quand même rare.
23: Une fois de temps en temps, je pense qu'on l'apprécie. Je pense que la routine fait qu'on le prend pour acquis beaucoup, puis que ça prend des crises une fois de temps en temps pour remettre tout ça en perspective.
5: Ben, une crise entre vous deux? Ou ouais, des crises en général?
22: Un couple, c'est un couple. Hein, un couple qui fait de la musique, un band qui fait de la musique, un couple radiophonique, des gens qui travaillent ensemble pendant 20 ans, je veux dire, ça reste des gens qui doivent faire des compromis, des gens qui doivent se parler une mm-hmm. fois de temps en temps, adresser les problèmes, puis on est passé à travers quand même beaucoup de tempête radiophonique. Quand Véro a fait le saut en radio, la station était menacée de fermeture par le CRTC.
23: Quand j'ai signé mon contrat, notre patron de l'époque m'a dit... T'as le droit de changer d'idée là. Je vais comprendre.
5: Mm-hmm.
23: Parce que je pense que c'était la journée même où il y avait une décision qui sortait dans un des paliers supérieurs. Là. Puis il y avait des fortes chances que même cette journée-là, on nous dise, vous êtes sur le respirateur artificiel, puis dans quelques mois, on débranche. Fait que déjà, en partant, on avait une drôle de prémisse pour commencer à travailler ensemble.
22: Là. Sa mère m'a jamais pardonné. Là.
23: Si pire que ça. Je pense qu'elle s'en est remis après 20 ans.
5: Ben, j'allais dire, oui, j'espère. J'espère qu'elle s'en est remis. Mais... Évidemment, j'entends beaucoup le « on » quand vous parlez. C'est normal, on célèbre vos 20 ans ensemble. Il n'y a pas que le quotidien, parce que je vais y revenir au quotidien tantôt. Je suis curieux de savoir comment y est fait votre quotidien. Mais vous avez pris en commun aussi des décisions majeures.
22: Ouais.
5: J'ai été assez privilégié d'avoir été même consulté pour votre grande décision majeure. Et j'étais tellement content parce que je me disais... Je pense que à distance, je les connais mieux qu'eux se connaissent eux-mêmes. Et je pense qu'ils vont prendre la meilleure décision de leur vie. Et je parle de vous être... d'avoir eu le guts et le courage de changer d'adresse, de changer de studio, de prendre un défi qui était peut-être un peu fou, en tout cas certainement un énorme défi, qui me faisait penser à RDS en 89.
22: Mmh.
5: Puis vous avez décidé de plonger, je dis bien vous... Est-ce que ça a été tout un processus commun ou c'était tout naturel de l'aborder?
23: Ça faisait quelques fois qu'on avait des décisions à prendre ensemble sur le plan professionnel. Parce qu'on a travaillé ensemble le matin pendant 10 ans. Des tempêtes en radio, ça arrive régulièrement. Il y a des sièges éjectables, il y a des gens qui vont prendre des décisions pour leur carrière. Ça va amener des mouvements, des opportunités. Parfois, ça amène des pressions supplémentaires. Puis à un moment donné, il a fallu qu'on prenne la décision de quitter l'émission du matin. Puis ça, c'est une décision qu'on avait prise en mangeant une poutine à la souche. Puis on essayait de voir, est-ce qu'on garde le matin, est-ce qu'on le change de formule ou on propose autre chose?
22: On a fait la grève.
23: On a fait le défi du retour.
22: Ouais. Ah oui. On a fait la grève pendant une semaine, pour vrai, parce que dans les mouvements de personnel, à un moment donné...
5: Je ne savais pas, par exemple.
22: Ouais, ouais,
23: Denis
22: ouais.
23: a pris mon bord. C'est carrément ça.
22: Ben, c'est ça. J'ai eu à me porter à la défense de Véro qui était menacée de perdre son emploi, ni plus ni moins. Puis on me demandait poliment de réintégrer le rang pour garder la chimie de ce qui allait rester d'équipe. Puis j'ai fait, ben moi, si Véro s'en va, Véro a lâché une permanence pour venir sauver ma vie et ma carrière radiophonique à un moment où j'en avais plus, où il y avait des possibilités que j'en avais plus du tout. J'ai dit, moi, je laisserai pas tomber cette femme-là parce que je lui dois ça, premièrement, puis deuxièmement, parce que je pense qu'on fait fausse route présentement. Je pense qu'il y a des gens qui mettent de la pression pour des mauvaises raisons, puis qu'on va se retrouver avec des mauvais résultats. Mmh. Fait que j'ai dit, nous autres, toi puis moi, Véro, on va faire la grève, entre guillemets. On n'est pas syndiqué rien, mais on a décidé de rester à la maison. Puis on a dit, tant qu'on ne trouve pas une solution, nous autres, on va réfléchir. Puis à un moment donné, on va vous arriver avec quelque chose. Et c'est là qu'on s'est dit, ben laissons-les se dépatouiller dans l'émission du matin qu'on avait. Puis nous autres, on va proposer notre projet. Puis on va proposer d'aller animer l'après-midi. Mm-hmm. De commencer Gravel dans le retour. Ouais. Proposition qui a été acceptée.
23: Puis là, on me changeait de rôle à ce moment-là parce que si on se reporte il y a une quinzaine d'années, la place d'une fille en radio, c'était le dernier micro.
5: Ouais.
23: C'était le micro de showbiz, de couleur, de
5: ça,
23: rire.
5: Ça ou le rire en arrière,
23: c'était
5: en toile de fond.
23: Beaucoup, beaucoup ça. Petit. Oui, il y avait des femmes en radio, mais c'était dans d'autres types de stations. Puis c'était pas, il y avait pas de co-animation, il y avait pas d'actualité nécessairement. T'sais. On dirait que c'était un rôle qui était campé un peu différemment. Puis souvent, je veux pas généraliser, mais pendant plusieurs années, le passage à la radio pour une fille, c'était en attendant la télé.
22: T'es là en attendant de faire de la télé.
5: Mais là, tu m'ouvres la porte parce que j'allais te dire, moi, j'ai connu, Denis, la Véro Télévision blonde.
23: Oui!
22: C'est vrai, ça existait, ça.
23: Blonde platine!
5: Oui, oui, oui. Je trouvais pas mal cute.
22: Ben oui.
5: Je dois avouer que... ça te tentait pas, la télé, plus que la radio? T'étais vraiment très, très, très bonne.
23: C'était à l'époque de Trucs et compagnie où t'avais...
5: C'était pas un truc d'aviation que j'avais fait avec toi?
23: Je t'avais présenté des films qui portaient sur l'aviation au cours du temps. Puis c'était Trucs et compagnie. C'était avec Benoît Gagnon.
5: Oui, j'avais joué de la batterie aussi, si je me rappelle bien.
23: Exactement. Fait que moi, je participais de temps en temps à cette émission-là. Puis j'étais tellement nerveuse. Tu sais, tu prépares quelque chose avec du contenu pour la personne qui a le plus de contenu ou presque de l'industrie des médias. J'étais terrorisée.
5: Ça paraissait pas. Ça paraissait pas. Ça a été un beau moment
23: À l'époque, on se parlait déjà à la radio.
5: Oui.
23: Mais on n'avait pas encore cette proximité-là qu'on nomme maintenant. Fait que, hey, pour moi, là, c'était déstabilisant sur un moyen temps. Puis la télé est tellement encadré et tellement ça fonctionne. Tout est planifié. La radio a de la spontanéité. Mmh. C'est l'ajustement, c'est la proximité avec le monde. C'est de voir les réactions des gens. C'est de voir si ce dont on jase est intéressant, utile, si il y a autre chose qu'on est en train de manquer. Moi, c'est ce qui me fait vivre, c'est ce qui me passionne à chaque fois. Fait que la télé, oui, c'était drôle, c'était le fun, c'était un bel à côté, je suis contente de l'avoir essayé, mais je m'imaginais pas dans un univers comme celui-là.
5: Mais pourtant, t'étais faite pour la télé, parce que on a qu'à suivre ton regard. T'as un regard télé, je veux dire, t'as des yeux vivants, t'as des yeux...
23: Ils vont le prendre ici.
5: Non, mais sérieusement, écoute, ça fait quelques années que je suis dans ce milieu-là. Je pense que je suis capable de reconnaître l'aisance. Et à l'opposé, Denis... Je vais te faire un compliment, mais surtout une constatation.
22: T'as une face de radio, c'est ça qu'il va dire.
5: Mais pour moi, toi, t'es ce que tu es ici, là. Ce que Jacques Proulx était à CKAC dans les années 70 quand j'ai commencé. Et je vais m'expliquer, et c'est pas mon show, mais je veux mieux situer ce que je perçois de toi. C'est que t'es... Tu disais tantôt que tu passais entre la peinture puis le mur.
22: Ouais.
5: Il y a un côté de Denis Gravel qu'on va explorer d'ici la fin de cette discussion-là. Mais je pense que tu es exclusivement heureux dans un studio de radio. Jacques Proulx était, pour moi, probablement la plus grande référence de radio que j'ai eue dans ma vie. Jean-Pierre Coilier est une grande référence, mais Jean-Pierre a fait de la télé aussi.
22: Oui,
5: Jean-Pierre
22: ben oui.
5: avait la dualité que peu de gens ont. Ils avaient, à un moment donné, demandé à Jacques Proulx d'animer un quiz à TVA, et ça avait été un flop total.
22: Il n'était pas à l'aise.
5: Il n'était pas du tout à l'aise, mais vraiment pas à l'aise. Il arrivait dans un studio de radio, c'était l'éclosion, c'était l'explosion, c'était un mélange de raffinement, de connaissances, de culture, d'humour. Il pouvait passer d'un humour absolument salace jusqu'à lire de la poésie de façon exceptionnelle. Moi, pour moi, t'es ça, Denis. Non,
23: tu
5: mais sérieusement,
21: pense pas que tu serais heureux devant deux, trois caméras, puis des maquilleuses, ben, puis des...
22: Juste ce qu'on fait aujourd'hui, je veux dire, il y, y a un aspect visuel qui me stresse. Il y a un éclairage qui m'agresse. J'étouffe dans mon linge.
21: T'es déjà mal à l'aise, là, là.
22: Oui, oui, oui.
21: Parce qu'il y a deux caméras, puis...
22: C'est ça. J'ai quelqu'un d'habillé propre devant moi, puis je me dis, bon, ben moi, j'ai ma chemise de Jay Scott, ça
21: marche rien d'autre. Hein. Au moment où on enregistre ce segment, j'étais au centre Vidéotron hier soir pour le match de hockey, et je voyage léger. Bon, OK, parenthèse.
22: Mais je trouve qu'on on a tellement une belle palette visuelle avec la radio, puis qu'on peut tellement créer d'images. Et quand on se donne la liberté de jouer sur tous les registres, moi, ça me fait plaisir de pleurer puis de rire dans la même émission ou de me fâcher sur un sujet d'actualité, mais parce que t'es vraiment fâché, puis tu laisses l'émotion sortir un peu. Puis en même temps, essayer de faire réfléchir, je trouve que la palette est infinie quand on se donne la liberté de l'apprêter. Puis tu disais que Véro avait un aspect télévisuel. Moi, je m'en sers beaucoup parce que dans mon angle mort, je l'appelle mon angle mort parce que Véro, instinctivement, a toujours été à ma gauche. Et j'ai pas besoin de la regarder pour la voir s'animer quand je suis sur un bon sujet ou que je mets la table de la bonne façon.
23: Ma face parle.
22: Sa face me parle. Je sais quand je suis sur quelque chose. Son rire est dur à aller chercher, mais quand tu le trouves, il éclate. Puis je sais que j'ai réussi à faire quelque chose. Mm-hmm. Véro est mon premier public. Puis c'est un public qui est relativement exigeant. Si je réussis à capter Véro dans le studio, je suis convaincu que j'ai réussi à capter une bonne partie des gens qui écoutent dans leur automobile, au travail ou ailleurs. Puis c'est mon premier filtre. Je sais dans la face à Véro, ça, c'est pas sa face de TV, mais mettons que je m'égare, là. Mettons que je l'ai perdu complètement. Je le vois dans mon angle mort. J'ai même pas besoin de la regarder. Puis c'est drôle de voir aussi qu'après plusieurs années, on a des façons très, très, très différentes de travailler puis de se préparer. Si on parle en termes de musique, Véro est celle qui va arriver avec toutes ses partitions, qui a répété ses notes, qui connaît ses notes, qui connaît ses accords. C'est Jimmy Page dans un studio avant Led Zeppelin, là. Un musicien de studio qu'il a ses partitions puis ses affaires. Moi, je suis plus... Je suis pas David Gilmour, mais David Gilmour connaît pas ses notes, mais il va tout le temps réussir à placer la bonne au bon moment. Je me vois un petit peu comme ça aussi. Je veux dire, c'est pas qu'on se prépare pas, c'est qu'on se prépare différemment. Puis je travaille peu en équipe. Je me prépare beaucoup de mon bord parce que j'aime la spontanéité. Mais quand je vais présenter un sujet en onde, je vois que Véro, ah, OK, il s'en va là. Puis là, je la vois s'activer dans ses feuilles.
23: Ça prend 3 secondes.
22: Elle va aller chercher de l'information, elle va aller chercher. Puis ça, ben d'avoir ce coussin de sûreté-là, tu disais qu'on était complémentaires tantôt, c'est carrément ça. C'est qu'elle est capable de me lire d'avance. Elle sait où je m'en vais, puis elle va avoir tout ce que j'ai besoin de près
23: si
22: pour m'accompagner
23: besoin.
22: Dans le voyage si j'en ai besoin, oui.
21: Évidemment, j'ai pas la prétention de dire que je connais bien votre marché. J'aime pas le mot marché, là, mais votre environnement de radio. J'ai toujours dit qu'il est unique à Québec et que j'en suis un peu jaloux parce que j'ai continué avec vous, d'ailleurs, probablement juste pour ça. Enfin, évidemment, pour l'amitié qu'on a, mais pour le plaisir, autrement dit, d'avoir cette liberté de chronomètre, liberté de coq à l'âne, cette liberté d'émotion. Tu as parlé du spectre. M'avait entendu pleurer, m'avait entendu rire aux éclats.
22: Oui.
21: Mais vous, c'est votre quotidien. Est-ce que vous avez parfois le syndrome, pas de la page blanche, mais du blanc en onde? Un blanc en onde, chers amis, c'est une expression de radio pour dire « Oups, on frappe le mur, on ne sait plus quoi dire. » Parce que c'est fou le nombre d'heures que vous mettez, je dirais pas que vous remplissez parce qu'il y a du contenu, là, Véro et Denis, mais c'est fou ce qu'on exige de votre quotidien pour tenir les gens intéressés, pour les informer, les divertir, les surprendre.
22: On parlait de la palette tantôt.
21: L'avez-vous cette crainte-là, en vous levant le matin, des fois, de dire « Oh,
23: il y a des journées qu'on trouve
21: léger.
23: Plus tranquilles, mais dans le format qu'on fait, on a une chance extraordinaire. Si on faisait juste de la nouvelle puis de l'actualité, ça pourrait devenir difficile. Mais parce qu'on est capable d'aller partout, la journée où un slow news day, là, quand on le sait que l'actualité ne sera pas généreuse envers nous, là, on a plus de latitude pour aller s'amuser, pour aller chercher des sujets desquels on n'aurait peut-être pas pris le temps de parler à d'autres moments, ou encore de saisir juste un mood, puis de partir avec ça.
5: On a fait ça, les trois, ensemble, une couple de fois.
22: Souvent.
23: Souvent.
22: Puis c'est la magie de la radio aussi, parce qu'il y a des journées où tu vas être relax, tu vas être zen, tu vas avoir du contenu, puis la magie, elle n'arrivera pas. L'étincelle n'arrivera pas. Puis il y a des journées où tout le monde est à la presse, on a 70 patentes à faire qui ne sont pas reliées au travail nécessairement. On arrive à la course. Là, on regarde la feuille, on se dit, mon Dieu, on n'a pas de sujet, on n'a rien. Puis, whoop! La magie opère. On a vécu des moments comme ça ensemble. Je sais que tu as fait référence au fil des années à une conversation qu'on a eue où toi, tu filais pas. Moi, je filais pas. Puis on s'est parlé de ça en ondes. Puis là, on est parti là-dessus. Puis on a vécu un beau partage.
23: On a réussi à passer à travers notre semaine.
5: Oui, ouais, ouais,
23: ça a donné une chronique.
6: On devrait tous se donner des tapes dans le dos.
23: Exactement.
22: Oui, high five. On est passé à travers la semaine.
23: Je parlais de rétroaction de radio.
6: Pardon.
23: Quand sur soi des messages très généreux de gens qui sont chez eux au travail ou dans leur char, qui prennent le temps d'écrire un message pour confirmer ce que tu es en train de dire en ondes, puis qui te partagent leur vie, leur moment pour le meilleur ou pour le pire, ça, c'est du gaz d'avion.
6: Ah, absolument. Et on n'avait pas ça dans mes premières années. On avait le téléphone.

0: votre évolution personnelle a fait que vous étouffiez peut-être un peu dans le carcan que vous imposait cette autre radio-là. Puis écoutez, je suis un diplômé de marketing. Je sais ce que c'est quand il faut garder son identité de produit. Mm-hmm. Et puis on a sa niche dans le marché. Donc je suis un grand garçon et je répète, je porte pas de jugement sur une antenne plutôt qu'une autre. Mais c'est à ce moment-là que vous m'avez amené un peu dans votre processus de décision. Puis moi, je vous disais, ben allez-y, parce que je pense que là où vous en êtes, vous devez recréer un terrain plus large pour qui vous êtes. Véro, je la connaissais un peu moins, mais toi, Denis, tu donnais une image très, très, très, je dirais, précise d'un type de radio, mais... T'es pas dur à gratter, Denis Gravel. On gratte une petite affaire, puis on se dit, wow! Il y a. Tu sais ce que t'es comme un iceberg. On voit le dessus de ta tête, là. On le voit assez bien, d'ailleurs.
1: Oui, mais très regarde, bien.
0: Hey, je m'en viens, là, Denis.
1: Quand t'auras mon âge vénérable.
0: Mais je me disais, mon Dieu, il y a tellement à offrir, ce gars-là, puis cette fille-là a tellement à offrir. Mm. Et donc, vous avez fait cette décision de venir vers le petit joueur. Comme moi, j'ai fait en 89, d'aller vers RDS, ça devait durer 6 mois, RDS. Ça fait 37 ans que ça dure.
1: Ça a c'est bien été, hein, ouais.
0: Racontez-moi un peu ce processus-là, puis amenez-moi dans votre miroir, dans le rétroviseur, comment vous le mettez en perspective. Ça fait combien d'années, là?
2: C'est notre 5e année.
0: Oui, déjà. Donc, 5 ans, c'est un bon échantillon.
2: Ouais, ça fait 4 ans plein. Je pense que c'est un processus qui s'est fait graduellement, qui a été... qui a peut-être eu comme catalyseur la pandémie, carrément. Parce que, tu sais, la vie de tout le monde, sans dire que c'est un long fleuve tranquille, on est dans nos habitudes, puis dans nos manières de faire, puis ça roule bien, puis ça fonctionne bien, puis on est au top, puis, tu sais, tout est beau, je ne dis pas que sans anicroche jamais, mais malgré tout, on fonctionne bien. Le terrain de jeu demeure le fun. Puis, je pense que pour plusieurs personnes, ces années-là, ça a été des moments, pour certains, de polarisation, de remise en question. Ça a été des moments où, justement, le carré de sable était rendu tout petit. Parce que, tu sais, notre capacité à pouvoir aller s'amuser ailleurs était plus là pour des raisons évidentes pour absolument tout le monde, pas juste pour nous. Puis, je pense que c'est ça qui a mis en relief des éléments qu'on n'avait peut-être pas vus par le passé. Mais là, plus ça allait... plus on voyait que individuellement on était moins heureux, puis pas juste professionnellement, en général, puis qu'on a peut-être fini par avoir la première conversation à se dire, t'as-tu encore du fun? Moi, j'ai plus de fun.
0: Oh, c'était à ce point-là.
1: Ouais.
2: Celle-là aussi, je m'en souviens, la conversation. On t'a envoyé une photo au bord d'où on est installé quand on l'a eu la première fois.
0: Mais je savais pas que c'était aussi profond que ça, quand même.
2: Mais je pense que c'était sournois. C'est arrivé quasiment de nulle part, même.
1: Ben, c'est que il arrive plein de choses dans une vie qui font que tu changes un peu ton point de vue puis ta façon de faire les choses. Moi, à un moment donné... Le travail, pour moi, c'est devenu une thérapie. J'avais un enfant qui était à l'hôpital, je vivais des stress, puis il y a des gens qui me disaient, ben écoute, prends congé, puis va te reposer, va te calmer les nerfs, va passer du temps à l'hôpital. J'ai dit, ben là, je passe ma vie à l'hôpital. J'ai dit, je vais venir travailler, ça va me changer les idées. Puis ça a été thérapeutique pour moi de venir rire en onde, puis de venir rire en studio avec des gens que j'aime, parce qu'on avait une belle équipe l'après-midi.
2: Ouais.
1: j'ai gardé des séquelles que j'estime positives de ce passage-là, parce que je me disais, moi, ce que je vis de positif avec la radio et avec ce qu'on fait, j'aimerais ça le faire vivre à d'autres personnes aussi. Mm-hmm. Oui, parler de l'actualité, oui, se fâcher des fois, mais c'est pas juste ça. Et là, la pandémie est arrivée. Puis là, il y avait beaucoup de colère. Puis moi, je me disais, notre rôle, là, c'est pas de mettre du gaz sur le feu qui brûle déjà. C'est juste de faire passer un bon moment à des gens qui, présentement, sont pas bien dans leur vie. Mmh. Puis ça nous a vraiment, je trouve, décalé de vis-à-vis la station de radio où on était. Où on était déjà un peu, puis je pense que l'image est de toi, mais on était un peu le mouton blanc de la station de radio. Sauf que là, on faussait vraiment dans une chorale où on regardait autour de nous, puis on se disait... Ouais, ce qu'on a à offrir, les gens ici en veulent peut-être pas, mais je pense qu'il y a peut-être un terrain intéressant pour bâtir une nouvelle relation et avec les gens qui vont nous suivre si on décide de s'en aller. Et les autres qui nous auraient pas donné de chance parce qu'on faisait de la radio à Radio X, qui est une radio très ciblée, tu l'aimes ou tu l'aimes pas, les gens qui l'aiment pas vont t'étiqueter.

0: été toute ta vie parce que tu as travaillé là. Puis en même temps, je ne peux pas m'en sauver. J'ai travaillé là 24 ans.
1: On a eu de belles années là-bas.
2: Mais tu n'as pas à t'en sauver.
0: Ouais.
2: Comme je disais tantôt, on ne juge pas une antenne plutôt qu'une autre. On a quand même un... On est petit au Québec, mais ben on est grand en même temps. C'est hallucinant, l'offre variée qu'on a dans toutes les régions du Québec. Et ce n'est pas seulement à Montréal, pas seulement à Québec, mais dans toutes les régions également. Mm-hmm. Donc, il faut pas renier les passages qu'on a, mais il faut avoir le courage parfois de passer à autre chose.
0: Puis, on était rendu là. Moi, je suis un vieux garçon, je suis un gars d'habitude. Ça m'a pris énormément de temps me convaincre, parce que c'est une réflexion qui était dans l'arrière de ma tête depuis qu'on avait pris le retour. Puis ça faisait peut-être une dizaine d'années là, au total tout que j'avais ça en tête, l'idée de partir, l'idée d'essayer
1: autre chose.
0: Mm-hmm. Mais pas essayer autre chose pour essayer autre chose. Je l'ai fait souvent ça dans ma vie. On parlait de notre relation de couple tantôt. « Ah, faut que j'aille vivre ma vie. Là, je suis rendu vieux, je suis rendu avec des enfants. Je ne partirai pas par caprice pour essayer autre chose ou pour mon ego personnel de dire « je vais être capable de bâtir un château à côté du château, il faut que je le fasse pour les bonnes raisons.
2: Ouais, ouais.
0: Et de sentir que Véro allait me suivre là-dedans, ça a été le coup que ça m'a donné, le coup que j'avais besoin, parce que si Véro m'avait dit la journée où on est allé au cactus sur la rue Mirand, Véro, je pense que je suis tanné, on s'en va dessus. Si elle m'avait dit non, je reste.
1: Je reste ou je veux aller faire autre chose de ma vie, là, ça aurait pu être une option.
2: Et oui, j'ai hâte d'entendre la réponse.
0: J'aurais pas bougé, je l'aurais pas fait. Si Véro se lançait pas avec moi, je pense que je me serais dégonflé. J'aurais manqué du courage que j'avais besoin.
1: Pis je pense, c'est pas de la paresse, pis c'est pas du confort. C'est le fait que je le sais qu'on n'est pas allé au bout de ce qu'on est capable de faire ensemble. Mmh. Même encore aujourd'hui.
2: Ah, bien absolument. Vous avez tellement encore... Bien, dans le fond, c'est aussi peut-être la magie de la radio par rapport à la télé, c'est qu'il n'y a pas d'âge à la radio. La télé, malheureusement, si vous êtes très exposé... éventuellement vos rides ou les rides que vous essayez de cacher.
1: C'est ingrat.
0: Ça fait 10 ans que tu rajeunis sous nos yeux. Arrête de niaiser.
2: Mais Denis, rappelle-toi ce que je vous ai toujours dit. J'ai toujours considéré que la vie m'avait fait cadeau de la télé la plus rassurante là-dessus. Vous me voyez, chers amis, vous me voyez peut-être 48 secondes en moyenne par match. C'est pas beaucoup. En 48 secondes, tu peux cacher des affaires.
0: C'est presque de la radio à la TV, dans le fond,
2: fais de la radio à la télé. Ouais. Et c'est peut-être un juste retour des choses. Je prends mon petit moment à 20 secondes, parce que j'ai toujours dit, moi, je suis un enfant de la radio, mm-hmm. Je suis pas un enfant de la télé. La radio est mon premier médium, et la radio est le médium dont je m'ennuie le plus. Puis de la télé, je fais pas vraiment de la vraie télé. Alors, tu sais, c'est un peu hybride ce que je fais. Vous m'avez dit qu'on peut aller sur tous les terrains. Je vais garder la famille, vos parents et tout ça pour plus tard. Mais Denis, t'es monoparental.
0: Oui.
2: Puis toi, t'es la célibataire probablement la plus convoitée à Québec.
0: C'est du passé, tout ça?
2: Non. Est-ce que j'ai un concurrent?
1: Un complément, pas un concurrent. T'as toujours dit que j'étais ta blonde de Québec.
2: Messieurs, nous mettons fin abruptement à cette discussion. Mon cœur saigne.
0: C'est terminé, la porte est fermée.
2: Fermée pour toujours?
1: Je pense que oui.
2: Ben voyons donc.
0: Elle le présentait à ses parents.
2: Pour vrai?
1: Ben oui.
2: Oh.
1: Elle va être rouge, une tomate.
2: Est-ce qu'il est fin, il est beau?
1: Tu vas l'adorer.
2: Ah, ouais. Oh, je vais l'adorer. Hey.
1: Vous allez parler d'avion ensemble, oui, tu vas
2: rouper. Hey, grand-papa, je vais te présenter mon nouveau chum. Tu vas l'adorer. Bon, enfin, mais sérieusement, bravo.
1: Mais merci.
2: C'est pour ça que tu as encore plus d'éclat dans les yeux.
1: Ça doit être pour ça.
2: Ah,
0: c'est le maquillage. Beau l'amour.
2: Bon. Ah. Mais t'es-tu resté longtemps célibataire parce que t'étais extrêmement... Ce serait pas difficile, mais...
1: Pas difficile. Puis c'est drôle parce qu'on en a parlé en ondes il y a pas si longtemps. Moi, je cherche pas quelqu'un avec qui je peux vivre. Je cherche quelqu'un avec qui je peux pas vivre sans.
2: Ah, OK. C'est...
1: Ce qui est une bonne nuance.
2: Très bonne nuance.
1: Parce que c'est drôle, on a eu une conversation sur le célibat heureux.
2: Oui, oui.
1: Il y a pas si longtemps. Puis Denis m'a amené sur ce terrain-là. Moi, qui est très discrète dans ma vie, mes collègues de travail sont pas au courant de ma vie privée. C'est hyper rare que j'en parle. Puis, tu sais, cette porte-là... Je vais la prendre une fois de temps en temps, mais selon mes règles. Puis moi, j'ai eu un célibat hyper heureux. Ma job me stimule, mais j'ai un très, très, très bon cercle d'amis, puis je saisis les opportunités de voyage. Puis on s'en est parlé régulièrement.
2: Globe-trotter.
1: Je choisis mes endroits, mais j'adore ça, je saisis les opportunités. Fait que c'était pas, comment je dirais, c'est pas ma job qui faisait ça nécessairement, puis c'est pas un côté difficile ou quoi que ce soit. Quoique, le travail qu'on fait, ça rend certaines relations plus complexes. Le fameux principe de les gens ont l'impression de nous connaître parce qu'on en dévoile quand même pas mal, on fait partie de leur quotidien, mais qu'ils nous connaissent pas tant que ça. Fait que souvent, le coup de départ, il est pas le bon.
2: Ah, je comprends très bien.
1: C'est pas le bon contexte.
2: Mais pour ceux qui sont peut-être pas dans le coup, là, dans nos premières années, c'est que notre blague qu'on avait tout le temps, c'est que Véro était ma blonde de Québec. Mais tu sais qu'il y a des gens qui commençaient à y croire.
1: Mais voyons. Quand on a parlé de ça en ondes, j'avais rencontré quelqu'un, il y a des textos qui sont rentrés.
0: C'est Pierre.
1: J'ai tellement trouvé ça drôle. Là. Mais c'est vrai qu'on a une super belle chimie, là.
2: Non, mais c'est vrai, mais c'est devenu comme... partie de notre discussion.
1: Tout à fait, oui, exact.
2: Ma blonde de Québec.
1: Ouais. Denis, je suis contente de te parler, mais au moins ma blonde de Québec est là.
2: Oui, puis les quelques fois où tu n'étais pas là, quand on disait, hey, là, enfin, je suis tout seul avec
0: seul.
2: Véro et Audrey.
1: Ouais.
2: Le Denis Gravel monoparental, que j'ai appris à connaître, là, très, très, très, très amoureux de ses enfants, très. Très fort, même, dans sa paternité. Raconte-nous ton quotidien, puis raconte-nous, en fait, jusqu'où tu veux nous en raconter. Ouais. Parce que moi, tu sais que j'ai beaucoup d'admiration pour toi, à ce niveau-là. Parce que j'ai eu, moi, j'ai eu ça facile comme parent. Ça a été dur après, mais pas avec ma fille. Comment on conjugue tout ça et comment tu grandis à travers ce défi-là?
0: Comment je grandis à travers tout ça, ce sera peut-être à Véro de dire si j'ai grandi ou pas.
2: Oui, t'as grandi.
0: Moi, j'ai l'impression, évidemment, c'est une phrase qu'on entend tellement souvent qu'on a l'impression qu'elle ne veut plus rien dire. Des enfants, ça change une vie. Mes enfants ont changé ma vie, ont changé mon mode de vie. J'étais quelqu'un qui était très égoïste. Puis ça n'a pas été un choix, ça a été une évidence. Tu sais, t'as des enfants, tu deviens monoparental temps plein. Et c'est pas un défi, même pas que tu prends ou que tu acceptes, c'est là et tu le fais, c'est naturel. En tout cas, pour moi, ça a été naturel. J'ai eu énormément d'aide. Mes parents m'ont aidé pendant quelques années. J'ai une femme extraordinaire dans ma vie depuis 10 ans. On a eu nos hauts et nos bas, mais elle est toujours là. Elle est dévouée pour mes enfants. Ça m'a permis de construire peut-être les relations les plus importantes de ma vie. J'avais de la misère à dépasser un certain stade parce que j'étais très centré sur moi-même, mes besoins et ainsi de suite. Mais là, t'as des enfants qui ont des besoins qui sont différents des tiens, que tu priorises sans même te poser la question. Fait que ça te donne un certain recul par rapport à comment tu voyais la vie avant. Puis évidemment, ça va changer ta façon de faire ton travail aussi. Ça va changer ta façon d'interagir avec ton équipe de travail. Tout ça est arrivé un peu en même temps. Tu changes d'environnement de travail. J'ai quelqu'un que je veux garder qui rentre dans ma vie. J'ai des enfants qui grandissent pour qui je veux être quelque chose de positif et pas quelque chose de négatif. Ça m'a amené peut-être à rattraper le retard que j'avais accumulé en étirant ma jeunesse là, en étant un grand bébé.
2: Retardé sur quoi?
0: Un grand bébé longtemps. Je sais pas, Véro.
1: Mon Dieu. Tellement de choses.
2: Ben, tu sais, sans tomber dans la trop grande philosophie, t'as peut-être retardé de te connaître toi-même. Moi, je l'avoue.
0: C'est pas faux.
2: J'ai tellement investi... Et je changerai rien, mais j'ai 68 ans, mais je me connais pas encore tout à fait. Des fois, les gens disent, qu'est-ce que t'aimes vraiment? J'adore Véro. J'adore Lynn. J'ai rencontré l'âme sœur, comme toi, J'ai été chanceux. J'adore passionnément mon métier. Évidemment, ma fille Michel, la prunelle de mes yeux, les battements de mon cœur, c'est mon âme, ma fierté. Oui, j'aime l'aviation, la moto, la musique, mais tu sais, à un moment donné, tu dis, coudonc, je suis bien éparpillé.
1: Oui, mais c'est pas la beauté de la chose.
2: Ben, sais-tu quoi, j'apprends à vivre avec ça. Mm-hmm.
1: C'est parce que j'ai l'impression que tant qu'on découvre pas de nouvelles choses, qu'on s'émerveille pas, qu'on se découvre pas de nouvelles passions, là, à un moment donné, ça doit devenir plate. Là, quand t'as l'impression qu'à 25 ans, tu te connais puis tu connais tout dans la vie, c'est un peu...
0: C'est ça, avoir 25 ans. C'est
2: penser que tu connais tout. Mais avez-vous frère et sœur, vous?
1: Moi, j'ai un petit frère.
0: J'ai une petite sœur.
2: OK.
1: Ouais. Bon. J'ai à peu près les mêmes âges.
2: Bon, moi, j'avais un grand frère et Paul m'a aidé aussi, puis il m'aide encore, même s'il est parti, à accepter une réalité. Moi, je pense qu'il y a des gens à l'horizontale puis il y a des gens qui vivent à la verticale. Paul, il vivait à la verticale. Et d'ailleurs, à la fin de sa vie sur Terre, il avait admis un diagnostic d'Asperger. Et Paul vivait beaucoup à la verticale. Moi, je suis incapable. Fait que je suis peut-être comme toi, Denis, je vis à l'horizontale. Parce qu'à un moment donné, on s'écrit puis on tripe sur un show de musique. Après ça, on tripe sur une autre affaire. Puis après ça, l'aviation. Puis,
0: ouais.
2: Et puis après ça, puis j'ai longtemps, je sais pas si tu as eu la même chose, j'ai longtemps trouvé... lourd d'avoir à répondre à la maudite question « Qu'est-ce que t'aimes vraiment?
0: Mm-hmm. »
2: Puis dans le fond, j'avais envie de répondre « J'aime la vie, point. »
1: Ah oui.
2: Est-ce que tu penses que tu bascules vers ce niveau-là? Remarque que tes enfants sont encore jeunes. T'as encore beaucoup de parentage à
0: oui,
2: faire.
0: Oui, oui, ils sont aux portes de l'adolescence, puis ils ont entrepris...
1: L'adolescence frappe fort.
0: Ils ont entrepris de renforcer ce porte-là.
2: Ça frappe plus fort plus jeune de nos jours.
1: C'est incroyable, notre époque. Oui.
0: Mais c'est drôle, vu que tu ouvres la porte là-dessus, tu parlais du diagnostic de ton frère Paul. J'ai mon plus jeune fils qui a eu un diagnostic de trouble du spectre de l'autisme. Puis quand tu reçois un diagnostic comme celui-là, tu constates certaines choses aussi. Tu te fais expliquer certaines choses, puis à un moment donné, tu te regardes dans le miroir puis tu te dis, ben moi, dans mon temps, il n'y avait pas ces diagnostics-là.
2: Exactement.
0: Et là, mon enfant réagit comme ça, mon enfant s'exprime comme ça, puis là, tu te dis, ben c'est moi ça. J'ai ces traits-là en dedans de moi aussi. Après plusieurs années à parler avec une psy qui commence à bien me connaître aussi, elle me dit, ben si ton gars est comme ça et que toi, t'es comme ça, c'est que tu l'es probablement un peu aussi. Puis ça explique tellement de choses sur mes rapports difficiles avec les autres, certaines choses qui, moi, m'agressent, qui, pour les autres, sont pas présentes. Puis c'est une conversation que j'ai eue avec mes collègues de travail.
2: Es-tu encore sur l'île d'Orléans avant la publication des sondages?
0: J'ai plus besoin de ça. Non, puis je le
2: Alors,
0: fais...
2: Je vous fais une confidence. Quand j'ai connu Denis, juste avant la publication des sondages, il se sauvait. J'espère que tu allais à Sainte-Famille.
0: Ah, écoute, je faisais le grand tour.
2: Parce que c'est mon ancêtre.
1: Je
2: ben
1: pense
2: oui,
1: à
2: il
1: a bâti fois, hein.
2: à peu près Sainte-Famille.
0: Non, je fais plus ça parce que il y a une collègue qui m'a demandé d'être présent avec elle pour les sondages, parce qu'elle voulait pas vivre ça, elle voulait pas vivre son stress tout seul. C'est Audrey, d'ailleurs, qui est là. Puis j'ai acquiescé à la demande, ce que j'aurais peut-être pas été capable de faire avant. Puis c'est tout ce processus-là. Puis oui, c'est des choses que j'aurais dû développer avant, réfléchir avant, mais il est jamais trop tard, je pense, pour travailler sur soi-même puis devenir meilleur pour ses enfants. Je trouve que c'est un motif noble de dire, ben voilà mes limites, voici ce que je suis. Probablement, je peux aider un enfant à progresser là-dedans, puis lui peut m'aider aussi, parce que des jeunes qui sont diagnostiqués maintenant, sont encadrés, sont entourés, sont outillés. Mmh. Puis moi, je vois beaucoup de choses qu'on montre à mon enfant, me servir.
2: Et ils ont leurs forces.
0: Absolument. Eh bien oui, indiscutablement.
2: Des forces même au-delà de quelqu'un qui n'a pas un diagnostic.
0: Écoutez,
2: moi, je suis oncle d'un enfant autiste adulte extrême.
0: Uh-huh.
2: Donc là, c'est l'envers de la médaille.
0: Ouais.
2: Mais dans d'autres situations, ce sont des gens formidables qui ont des capacités exceptionnelles et qui sont capables, quelque part, de nous ramener les deux pieds sur terre puis de dédramatiser bien des choses. Je sais pas si ma lecture est bonne.
0: Ah, puis moi, mon plus jeune est très extraverti. Dans ma famille, c'est le seul. Et très rapidement, il va dire ce qui lui déplaît. Il va dire ça, c'est ma limite, puis ainsi de suite. Il est très transparent là-dessus. Puis ça permet aux gens autour de le comprendre. Ben moi, j'ai retenu quelque chose de ça aussi. Puis maintenant, ben j'essaie d'être plus transparent aussi sur ce que je vis, où sont mes limites, puis ainsi de suite. Puis je pense que ça peut aider autant de relations de travail. Je sais que ça aide ma relation de couple chez nous. J'espère que ça aide pour la relation de mes enfants aussi. Mais je dirais, là, Pierre, que les dernières années, ça a été un apprentissage. Puis tu sais, des fois, des gens qui t'écoutaient à la radio il y a une dizaine d'années vont penser te faire de la peine en disant « T'as changé, Denis. » Ben, j'espère, bordel.
1: Tu ne changes pas en 20-25 ans. Là, ouais. Sauf si c'est juste.
2: Ben, est-ce que c'est du changement ou de l'évolution? Tu sais, encore ouais. Là, ça fait un peu philosophique. Là.
1: J'aime bien mon philosophe.
2: C'est
1: ouais.
2: Ça qu'on oublie fait. Le violon, oublie la musique en arrière. Là. Mais c'est ça, l'évolution. Mais la beauté de la radio, puis quitte à changer d'antenne, entre guillemets, ce que vous avez fait. Mais moi, je suis content de vivre cette discussion-là avec vous, à l'inverse de ce qu'on vit habituellement.
0: C'est bizarre. Hein?
2: Non, ben, non, c'est pas bizarre. Ben, en fait,
1: ça fait quand même bien.
2: Hey, écoute, je regarde ça, c'est impossible. On a déjà 52 minutes de discussion de fait. Mais moi, quelque part, ça me rassure parce que, je répète, quand vous m'avez fait l'honneur de participer à votre décision, ou enfin, de vous apporter ma modeste contribution, je me disais, il ne faut pas que je leur parle pour aujourd'hui, il faut que je leur parle quand on va faire une balado pour leurs 20 ans, puis je vais voir, est-ce qu'ils sont sereins? Vous me semblez très sereins tous les deux dans ce que vous faites présentement. Ouais. Et c'est une sérénité qui a pas de fin annoncée. Est-ce que je me trompe?
1: Effectivement.
0: C'est weird, hein, parce que j'ai eu cette réflexion-là il n'y a pas longtemps, puis on s'en est pas parler de vive voix, mais on a eu des bouts difficiles. Puis on a évolué, puis on a grandi là-dedans. Puis aujourd'hui, quand il arrive quelque chose comme « Hey, Véro est rendu avec un chum », ben je suis super content pour elle. Puis je me dis...
2: T'as pas même pas un petit... Non.
0: C'est fini ce temps-là,
1: yes,
0: pour vrai. Non, mais...
2: Est-ce que tu rêves à Véro des fois?
0: Non.
2: Bon, ben là, franchement...
1: Non. Non, elle passe assez d'heures ensemble par jour.
0: C'est ça, je la vois plus que ma blonde, là, des okay. fois. Là, bon. Fait que, non.
2: J'espère un filon. J'espère un filon juteux.
1: Quand on finit à 18h le vendredi, c'est là, fini jusqu'au lundi.
0: Mais j'aurais pris... mettons, il y a 10 ans, Véro me dit je lâche la radio ou je m'en vais dans une autre station, whatever, je l'aurais pris personnel. Là, si jamais ça arrive... Je vais être zen avec la décision parce que je sais qu'elle va le prendre, elle va prendre cette décision-là pour les bonnes raisons, puis je vais apprécier le grand bout qu'on a fait ensemble. Mmh. Moi, je le dis souvent aux filles, tant que ça va vous tenter de travailler avec une bébite comme moi, ça va me faire plaisir de travailler avec vous autres jusqu'à ce qu'ils me mettent à la porte.
2: Mais il y a peut-être des chances aussi que ce soit d'autant plus agréable de travailler avec toi par rapport à il y a X nombre d'années.
1: Ah, c'est le jour et la nuit. C'est... Ça, c'est
0: ah oui, à ce point-là.
2: Oh, j'en suis convaincu.
1: C'est le jour et la nuit.
2: Il y a un 2.0 puis un
1: 3.0. Ouais, ça pourrait être encore mieux, là. Il faut toujours aspirer ouais, à mieux. Hey, je veux pas point, qu'il s'enfle la tête 4. Avec 0, ça. Je veux 5. pas qu'il prenne rien pour acquis.
2: Tu fais
1: mais c'est déjà
2: tu
1: mieux.
2: Tu fais un peu de gestion ici. Est-ce ouais. que c'est... Moi, c'était mon rêve de faire comme Jean-Pierre Coilier à l'époque, parce que j'ai étudié en administration et j'aimais ça. J'aimais pas congédier, par exemple. J'aimais pas j'engageais mal et je... C'était la mort pour moi, congédier quelqu'un, donc il fallait que je prenne une décision. Mais Coilier était mon idole, parce que Coilier, Jean-Pierre, avait fondé CFGL en 68. Donc, il dirigeait CFGL, il l'a créé de toutes pièces avec Roland Saussier, mais il était son grand animateur aussi. Est-ce que tu conjugues bien ça, Véro? Puis commencer quand on doit mettre le chapeau de gestionnaire, puis on est dans le même studio que Denis, puis
1: j'essaie
2: Audrey.
1: J'essaie de le faire le moins possible. Tu sais, dans la manière dont les tâches sont réparties, parce que moi, dans le fond, je suis adjointe, c'est qu'on a fait le choix à un moment donné que le retour, je suis animatrice dans le retour. Tu sais, une fois de temps en temps, oui, je vais avoir mon mot à dire ou je vais faire des propositions ou quoi que ce soit, mais le plus souvent possible, j'essaie de m'en garder le plus loin parce que la job que j'ai à faire avec Denis puis avec Audrey, c'est franchement pas la même job que j'ai à faire, mettons, avec d'autres équipes avec qui j'ai pas la même relation, j'ai pas besoin d'avoir les mêmes interactions. Parce que je suis pas là pour jouer à boss. En fait, dans le retour, je suis la boss de certaines autres affaires qui ont absolument pas à voir avec la gestion
2: donc,
1: de la business.
2: Bien. Tu conjugues bien avec
1: ça. Je pense pas que c'est parfait.
2: Ouais.
1: Je pense que tu ne juges
0: pas
1: au fur et à mesure. Là.
0: Véro est très compartemental dans ouais. sa vie, puis elle avait déjà cette qualité-là. Puis je pense que ça l'aide aussi à conjuguer les deux, parce que c'est vrai que quand tu fais partie des patrons, puis qu'après ça, ben tu t'en vas dans une émission de radio entendre, mettons, que moi, je suis allé sur le manque de ressources ou ça nous prendrait un gars-là, puis ça nous prendrait une fille-là, puis ainsi de suite. À un moment donné, ça vient dur de faire la part des choses, mais ça nous permet de travailler cet aspect-là de la relation qu'on n'avait pas avant. Parce qu'avant, c'était ma boss à moi, je veux dire, qui gérait mes affaires. Là, je suis capable de me gérer moi-même.
1: Un peu plus.
0: Fait qu'elle peut gérer d'autres mondes.
2: En 2045, je suis déjà sous contrat avec Audrey pour venir animer la balado de vos 40 ans.
1: Ah, d'accord.
2: Ça se peut. Ben, Audrey a dit il y aura une marchette pour toi si jamais tu en as besoin.
1: Mais même pour nous autres, ce sera radio-gériatrique aussi.
2: Un fauteuil roulant. Il y a peut-être une infirmière qui va être proche.
0: On fait ça sur le perron.
2: On a de l'intraveineuse, il n'y a pas de problème.
1: On va vous hydrater.
2: Quelle sera notre conversation? Quelle sera la teneur de notre conversation dans 20 ans?
0: Probablement que je vais dire que tout ce qu'on a passé de difficile ensemble valait la peine. Puis moi, je retiens une leçon de ça. Parce que moi, quand c'est difficile dans ma vie, j'avais tendance à vouloir esquiver puis à vouloir me sauver. Puis Véro a eu la gentillesse de me dire à un moment donné, Denis n'est pas là tout le temps, mais il est là quand ça compte. Puis ça, pour moi, c'est important. Puis c'est le plus beau compliment que j'ai eu de ma vie. Puis ça m'a fait réfléchir aussi. Premièrement, parce que c'était vrai. Puis deuxièmement,
1: ça a été
0: la même chose pour Véro. Je veux dire, il y a bien des bouts où ce qu'on peut se bougonner pour des niaiseries ou whatever, mais quand ça compte, Véro a toujours été là pour moi. Puis on sait que c'est vrai jusqu'à la fin, entre guillemets, là, que ça va toujours... Non, puis de voir à quel point maintenant on est heureux à travailler ensemble, ça a été dur, ça a pris des efforts. Il a fallu passer à travers certaines choses qu'on pensait pas qu'on allait être capable de passer à travers, autant au niveau du personnel qu'au niveau du professionnel. Mais moi, ça m'a montré que ça valait la peine des fois d'être persistant, des fois de faire des compromis, des fois d'écouter autre chose que mon nombril. J'ai beaucoup, beaucoup appris dans cette relation-là, puis ça m'aide maintenant pour mes relations personnelles, puis le reste de ma vie, puis de mes affaires.
1: Pis effectivement, j'ose penser que le bout le plus rough est derrière. Fait que si on s'en reparle dans 20 ans, ça sera une autre vision qu'on pourra avoir, quelque chose de plus global, de plus, justement, comment toute notre média ou notre manière de faire aura bougé pendant toutes ces années-là, beaucoup plus que... Là, parler de comment tout ça a commencé, comment ça se fait qu'on a réussi à toffer aussi longtemps dans un milieu qui est tellement d'habitude éphémère, qui est tellement ingrat, qui est tellement siège éjectable.
0: On ne pourra pas parler du passé de toute façon dans 20 ans. On ne se souviendra plus de rien.
1: On va parler de notre semaine.
0: Fais fret dehors, c'est dur pour les genoux. Ben, c'est de ça qu'on va jaser dans 20 ans, Pierre.
2: Je parierais que vous aurez encore beaucoup à raconter. Puis dans 20 ans, vous serez peut-être rendu là où moi j'en suis présentement. Je te racontais, tu le vois pas venir, puis soudainement sur ta route, parce que tu vois encore loin, hein? Tu vois encore... Enfin, tu vois ta route, mais bang! Il y a un miroir qui sort. Tu dis, il sort de où, ce miroir-là? Puis là, ben, tu commences à regarder, non pas en arrière pour être nostalgique, tu regardes en disant, wow, qu'est-ce qui m'est arrivé? Oh, regarde le carrefour que j'ai vécu. Oh, regarde, il y a une personne qui est arrivée sur ma route, comment elle a été importante, cette personne-là. Oh, regarde comment j'ai été malheureux, mais regarde comment je m'en suis tourné vers un grand bonheur. Parlant de grand bonheur, vous ne savez pas à quel point j'ai été heureux de vivre ça à l'envers. C'était merveilleux que de découvrir votre vie.
1: J'avais l'impression qu'on pourrait
2: continuer pendant une heure.
0: Ah oui.
2: Mais d'abord, vous savez à quel point je vous aime beaucoup. Je pense que les gens qui vous regardent, qui nous regardent présentement, qui vous écoutent tous les jours, vous aiment beaucoup aussi. Et je sais pas comment conclure. Je pense à faire lent. Mais pas quand on aime, on a toujours 20 ans. Mais j'ai tendance à dire quand on aime, ça fait toujours 20 ans, ou ça dure toujours au moins 20 ans. C'est peut-être une façon de le dire pour vous. Et je suis pas mal sûr qu'il va y avoir encore 20 autres années. Véro, Denis, ben merci beaucoup de vous être prêté à ce jeu.
1: Pierre,
2: félicitations.
1: Merci à toi,
2: Pierre, félicitations. Vraiment, bravo. Continuez longtemps.
1: Puis merci de l'influence aussi que tu as eue sur nous à travers tout ce temps-là. Puis je trouve que cette conversation-là le démontre bien à quel point notre chimie est naturelle. Puis ta manière d'être, je pense, nous a beaucoup inspirés aussi pendant toutes les années qu'on a collaboré. Là.
2: Et vice-versa, parce que, et encore là, c'est pas mon moment, mais il y a eu des bouts difficiles
1: pour moi
2: aussi.
1: Non, mais là, c'est notre moment à trois.
2: Mais il y a eu des bouts difficiles pour moi aussi, puis vous avez été une véritable thérapie, en quelque sorte, pour moi. Une thérapie à chaque semaine pour retrouver ma passion de la radio, ma passion de communiquer, une façon de communiquer qu'on peut pas avoir à Montréal. Et je ne juge pas Montréal. Montréal étant ce qu'elle est comme univers de radio. Mais ça m'a beaucoup aidé aussi à passer les bouts difficiles.
0: Bon, ben, shooter!
2: Eh bien, il est un peu tôt. Je vous aime beaucoup, je vous embrasse. Félicitations encore.
0: Bravo. Merci beaucoup, Pierre.
2: Bravo.
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2: Salut tout le monde, bon midi, 11h07, on était prêts pour vous. On commence en retard parce qu'il y avait le super podcast avec Denis Gravel, Véro Bergeron et Pierre Houde juste avant nous. C'est ce que vous avez manqué si vous venez de vous joindre à nous, mais vous n'avez pas manqué On en jase, par exemple. Et je m'appelle Pascal Cévé, c'est un bonheur de vous accompagner jusqu'à 14h. On espère qu'il n'y aura pas des accidents de verbes et de mots comme je viens de faire, là. C'est ça, nous autres, on a un gros horaire ces temps-ci,
3: oui, Matin Turcotte. Bien sûr. Ça roule, fait que des fois, un peu de fatigue. On essaye d'enchaîner les phrases, ça suit pas. Mais en somme toute, Pascal, je pense que tu te débrouilles plutôt bien depuis quelques semaines quand même.
2: Et pour rentabiliser le tout, ça vient de me popper en tête. S'il y a un accident verbal ou de phrase, de syntaxe en onde, ben là, en passant, on ne le fait pas exprès parce que là, ça va être difficile à gérer, là. Mais que vous êtes témoin de ça. 88-971-1021. On aura peut-être un petit quelque chose à vous donner au courant de l'émission. Je vais en faire un concours, Mathias. Ça va alléger la chose. Parce qu'on a tout un pacing aujourd'hui, tout un plan de match. On a des collaborateurs réguliers qui se joignent à nous pour l'émission. Entre autres, il y a Steve Waterhouse, expert en cybersécurité, qui viendra pour jaser Santé Québec. On poursuit Santé Québec pour avoir copié le logiciel de gestion de la firme Petals. Ça va super bien. Jeanne Robin aussi, candidate à l'investiture dans Tachereau pour le Parti québécois, sera avec nous. Alicia Despins, chroniqueuse politique municipale. On va parler de la saga sur les débordements d'égouts. Monsieur Stéphane Lachance qui était en studio hier avec nous de l'opposition officielle. On va jaser de la sécurité routière aussi. Le moratoire à Lévis, les chicanes de voisins. On a bien du stock à aller jaser avec elle. On la sort de ses vacances. Luc La Liberté, chroniqueur en politique américaine, sera avec nous sur les missiles lancés en Pologne. Si vous pensiez qu'on avait des barrières là, pour la guerre, ben on en a pas du tout. Quand on parle d'impact au niveau mondial, ça nous témoigne encore de tout ça, avec des missiles en Pologne. Retour aussi sur le témoignage d'Anthony Fauci pendant la commission sur la gestion de la pandémie. Il y en a qui font des liens avec notre gestion de la pandémie ici au Québec. On va en jaser. Et Marc Ranger sera avec nous à l'émission pour la grève potentielle chez WestJet. Mais on va aussi jaser d'un sujet qui va peut-être faire écho à notre première conversation où on a invité un de nos collègues. C'est sur les boutiques érotiques qui vont être ouvertes plus longtemps. Est-ce que vous aviez besoin de ça? Mais cochon, c'est un peu la question qu'on peut se poser. Se joint à nous, Gab Marino, salut.
4: Ah, je pensais pas que c'était ça le sujet qu'on m'avait invité.
3: Non. Tu te fais surprendre.
4: Ouais, c'est ça.
2: On t'a invité parce que toi, t'es le chroniqueur culturel par excellence ici, là, chez Leclerc Communication.
4: Oui.
2: Souvent avec un chapeau de cow-boy, mais là, on te sort de ton chapeau de cow-boy et on te fait placer peut-être une nouvelle dans le pacing où on n'était pas sûr si on allait en jaser, mais ça devient comme un problème, là, en fait, ces clickbait-là, des articles qui sont faits puis qui, pour vrai, nous exaspèrent, mais en même temps, vont nous faire jaser en début d'émission. Gab...
4: C'est le meilleur moment de l'année pour ça. Hein? C'est parce qu'on en jasait tantôt autour du bureau, là, parce qu'on se croise, on est collègues, on jase de tout, puis on riait de la situation. Puis là, tu dis, « Hey, viens donc nous en parler tantôt en éventuel de show. » J'ai dit, « C'est quoi, je suis comme un expert crème solaire? Ou
2: ben... » T'es un expert crème solaire, mais tu viens pas nous parler du cancer de la peau. C'est une nouvelle qui fait jaser. Justin Trudeau, je vous jure, okay, il y a des commentaires, il y a des gens qui republie. Nous, on décide d'en faire une chronique culturelle. On veut savoir si on atteint le bout. Si vous me posez la question, on atteint le bout certain avec cette nouvelle-là. Justin Trudeau qui est dans l'actualité parce qu'il a crémé la poitrine de Katy Perry. Puis là, c'est des images qui font le tour du monde.
4: On est pas mal tous unanimes hein? Ici, comme quoi c'est une bonne affaire, je pense. Ben dans le fond, c'est que c'est pas grave.
2: C'est une bonne grave. Affaire d'avoir les images.
4: Oui, oui.
3: Que Justin qui aime bien Cathy.
4: Non, mais c'est ça, comme ça que j'ai dit tantôt à Mathias. J'ai dit, as-tu vu ça dans les nouvelles? Justin Trudeau, le cochon.
2: Il a crémé
4: Katy Perry avec enthousiasme, c'est écrit.
2: Oui,
4: c'est... Si au moins, il y avait une baboune.
2: Il crème aussi Katy Perry amoureusement, ça
4: oui.
2: Aussi, c'est titré.
4: Puis, tu sais, là, il y a même une experte qui est contactée par le journal là-dedans, que là, elle a dit, c'est quoi, elle a dit qu'il devrait se garder une gêne, des affaires comme ça. Ça fait un an qu'ils sont en couple. Écoute, il ne crame pas là, les seins littéralement. Là, elle est protégée par son maillot de bain. Hein.
2: C'est pas monokini.
4: C'est l'espèce de juste le buste en haut et tout ça. Puis c'est vrai que techniquement, elle a pas c'est pas comme le dos. Elle n'a pas besoin d'aide, dans le fond. Hein. Non, ça se fait bien, hein, nous-mêmes, ça, ce bout-là.
2: Faire une nouvelle. Puis attends, là, on a pris des phrases là, pour parler de ça, là, de simple moment amoureux. Parce que,
4: oui.
2: Mettons qu'on est en couple, OK?
4: OK.
2: Je pense que, c'est normal et ou bien correct. Et
4: que
2: où...
4: je te crème les seins?
2: Ben, excuse-moi.
4: C'est vrai?
2: C'est une nouvelle?
4: Non. Mais moi, c'est pas la nouvelle, c'est pas.
2: L'ancien premier ministre du Canada, Justin Trudeau, a été photographié dans le sud de la France, la main glissée dans la robe de Katy Perry. Sur la photo, on peut voir le couple assis à bord d'un pneumatique. Là,
4: on décrit un pneumatique?
2: Oui. En compagnie de d'autres personnes, la chanteuse tient le haut de sa robe à deux mains, alors que l'ancien politicien y glisse la sienne pour y appliquer ce qui semble, parce qu'on n'est pas sûr, être de la crème solaire faire de la désinformation.
3: On n'est pas certain.
4: On n'est pas certain, là, quand même.
2: Et selon le site à potin américain TMZ, cette interaction aurait amusé le couple et le reste de la bande, parce que là, on analyse les sourires autour.
4: Ben, ils font bien.
2: Qui était en sortie en mer pour profiter d'un bain de soleil, et on est rendu abruti. Là. C'est la confirmation.
3: Puis pour de vrai, il y a des vrais journaux qui reprennent cette nouvelle-là, puis comme tu l'as dit, Gab, qui contactent des experts. Je trouve ça complètement ridicule.
4: Oui, parce que là, il y a quelqu'un qui dit, vu qu'il est ancien premier ministre, il devrait se garder une gêne, parce que là... Là, ça, j'ai vu ça, je trouvais ça capoté. C'est pas un événement public, là. Il était pas comme sur la scène des plaines en train de faire quelque chose d'indécent. Tu sais, il était sur un bateau avec des amis. C'est privé, là. C'est TMZ qui est clairement allé dans leur vie privée parce qu'eux, ils font leur argent là-dessus.
2: Genre les paparazzis.
4: Ceci étant dit, il y a une portion de tout ça qui... Parce que les paparazzis, c'est pas correct, mais il y a une fine ligne à pas dépasser. T'sais, des fois, il y a dépasse, là. Mais les artistes et célébrités, tu sais, de Hollywood, ça contribue à leur popularité que ce genre de choses-là soit. Tu sais, Katy Perry, on en parle beaucoup plus depuis qu'elle est en couple avec Justin Trudeau pour des niaiseries de même. Mais ces niaiseries de même font en sorte qu'on parle de Katy Perry. Tu sais, parlez-en bien, parlez-en mal, ça vend des billets pareils. Fait qu'il y a un bout qui est comme, c'est plate pour l'artiste, surtout quand il se sent les pieds dans sa vie privée, mais il y a un bout qui essaie de faire de l'argent pareil.
3: Ouais, mais
4: à la célébrité. Mais bon.
3: Même si ça fait de l'argent à la célébrité, moi je trouve ça un peu con que...
4: Ouais.
3: De un, qu'on mette autant d'attention sur ça... De deux, puis Jean-Daniel écrit par texto, le malaise, c'est plus ceux qui photographient Justin Trudeau en train de faire
4: ben
3: ça
4: oui.
3: que le fait que Justin Trudeau fasse ça en tant que tel.
2: 100 000 $ et où? 100 000 euros qui ont été dépassés parfois en tant que chèque pour des photos exceptionnelles provenant de paparazzi.
4: Ça peut valoir ça, ben oui.
2: Les photos qu'on juge exceptionnelles. Ouais. Est-ce que la photo de Justin Trudeau qui crème les boules de sa blonde est une photo ordinaire? Si oui, on est à 500.
4: OK.
2: Une photo exclusive, genre juste ce paparazzi-là qui était là et qui a vu cette scène, ça peut aller jusqu'à 5000.
4: Mm-hmm.
2: Scope important.
4: Qui va vendre ça à un...
2: Genre, on retourne à des photos de politiciens, Monica Lewinsky, mettons qu'on prend.
4: Oh oui, des grands scandales, l'affaire, c'est ça. Mais oui,
2: 50 000.
4: Les politiciens en fonction, il peut y avoir à la limite des affaires, surtout quand c'est des trucs un peu intenses qu'on n'est pas supposé... Mais là, il n'est pas en fonction, mais ils n'ont rien demandé. Là.
2: Hey, mais
4: tu te rappelles l'an passé quand ils ont été pris en photo, justement, dans le restaurant à Montréal?
2: Oui.
4: Puis je ne sais pas c'est quel influenceur qui a dit que... Elle voulait prendre une photo avec Katy Perry pour
2: c'est
4: sa fille.
2: Pas Madame Strelitzky.
4: Oui, exact. Puis, elle s'était juste fait revirer par Justin Trudeau en disant « Hey, s'il te plaît, c'est un moment privé. Non, ça me tente pas. » Ou en tout cas, c'est bizarre que Justin ait répondu à la place de Katy Perry là-dessus, mais bref. Il n'était pas d'accord avec l'idée que cette photo-là soit partagée. Ça a l'air qu'il n'était pas content non plus que ça se retrouve dans l'actualité comme « Hey, ils ont super ensemble, peut-être qu'ils vont sortir ensemble. » Puis on dirait qu'aujourd'hui, je le comprends. À l'époque, j'étais comme, c'est normal, Justin, là, c'est sûr, tu sais, Katy Perry, peut-être, là, ça intéresse le monde. Mais regarde ce que ça donne. Ça fait déjà deux fois qu'on parle de lui qui pogne les fesses à sa blonde sur le tapis rouge. Là, il crème les seins à sa blonde dans un bateau.
2: Il est juste attentionné,
4: rendu là. Que ça le tanne. Parce que c'est ridicule. Heureusement, ça ne l'a pas empêché, le dernier scandale sur les fesses, de s'amuser encore une fois en fin de semaine sur le bateau.
2: Je pense qu'il a complètement décroché, là, en fait, de son
4: passé. Tant mieux.
3: Ben, puis avec raison, j'ai envie de dire, la seule raison pourquoi Justin Trudeau a encore de l'attention pour ce qu'il fait envers sa blonde ou sa copine quelconque, c'est parce que c'est Katy Perry. Si Justin Trudeau crémait les seins de n'importe quelle autre femme sur n'importe quel autre bateau, personne n'en parlerait.
4: Non, c'est vrai.
2: Puis là, nous, on en parle. Puis là, je vous remercie de suivre la danse, de valser avec nous, parce qu'on n'est pas en train de vouloir faire un sujet pour faire un sujet, mais on est en train de se demander jusqu'où on a touché le fond, puis je pense qu'on est rendu là avec une photo où le couple font juste se crémer de crème solaire. Si je vous posais la question, retournez dans votre mémoire. Parmi les photos des paparazzi les plus populaires, OK, les plus scandalisantes, celles qui ont fait le tour des manchettes, surtout à l'ère où les magazines étaient énormément consommés, vous pensez qu'il y a quelle photo et où quelle personnalité publique?
4: Je sais pas, mais moi, d'habitude, j'aime bien le sport. Puis je me rappelle la photo de Alex Ovechkin dans La Fontaine quand il a gagné la Coupe Stanley. Ça, c'était cool.
2: Oui, mais c'est pas celle-là.
4: Ah non, Caroline, il avait célébré pas mal.
2: Top 10, on regroupe tous les enfants des célébrités, là. Surtout genre Shiloh, Jolly Pitt. Là. Aussitôt qu'on a pu mettre la main sur ce qu'a donné Brad Pitt et Angelina Jolie en tant qu'enfant, là, on se garochait là-dessus puis on payait cher. Il y a, en 2012, le baiser de Harry Styles et Taylor Swift, qui est maintenant mariée à quelqu'un d'autre, qui fait partie des plus grandes photos popularisées qui a coûté cher là, à des magazines. Tom Cruise et Katie Holmes, rappelez-vous, hein, il y avait quand même beaucoup d'âge d'écart, en fait, quand ils ont commencé à sortir ensemble, puis ça faisait scandale. Justin Bieber et Selena Gomez aussi ont fait beaucoup, beaucoup la manchette, puis ça valait cher. Mm-hmm. Kate Middleton en vacances. C'était des photos qui étaient prises avec un téléobjectif. Là, on a réussi là, à focusser.
4: Elle était tout nue?
2: Eh ben non, mais c'était des vacances privées. Puis ça, il y avait
4: C'était pas topless?
3: Kim, t'as l'air de t'y connaître.
4: Quelqu'un m'a dit ça.
3: Quelqu'un t'a dit ça ou t'as fait tes recherches toi-même?
4: Il y avait des photos, il y avait zoomé puis tout. C'était ça le scandale, c'était qu'elle était en vacances topless.
2: Ben oui, elle était... Oui,
4: quelqu'un m'a dit ça dans la dernière seconde. Genre, hey Gab, c'est vrai, tu parles de ça.
2: Mais ça avait fait une bataille judiciaire internationale, donc débat sur la vie privée parce qu'elle avait les meloches à l'air. Jennifer Lopez puis Ben Affleck, le Bennifer Show, là, dès les années 2000, puis c'est leur retrouvaille aussi. C'est en 2021 parce que le groupe était revenu ensemble. Angelina Jolie, que ça fait jaser. Enceinte et avec ses jumeaux aussi. Top 2, ça, c'est la photo des années 2000.
4: Ah, les rasés les cheveux?
2: Britney Spears qui se rase les cheveux en pleine crise personnelle, si je ne peux dire psychose. Là, clairement, ça allait pas bien. Là. Ça a été une photo emblématique des années 2000. En 2007, ça se passait. Puis le top 1 n'a pas été dépassé depuis 1997.
4: 97. Scandale en...
2: T'étais pas né, toi, Mathias?
3: Non, j'étais pas encore né.
4: Une photo qui vaut 100 000.
2: Il y en avait qui avaient Britney Spears. C'était la princesse Diana puis Dolly Fayed. Les dernières photos du couple qui étaient à l'hôtel à Paris avant l'accident mortel. Puis c'est sûr que ça fait encore la manchette. Est-ce que Justin Trudeau va réussir à faire ça avec Perry?
3: Ben probablement pas. Puis tu vois, moi j'ai toujours un malaise avec les paparazzi puis tout, mais il y a un marché pour ça puis ça fonctionne. Puis des célébrités l'utilisent.
2: Regarde, des marinos disent qu'ils l'ont pas regardé, mais clairement, il y a Kate Middleton qui a attiré son attention dans les dernières
4: années. Ça me
2: disait
4: quoi, celle-là?
3: J'ai vu ça sur Internet dernièrement.
4: Mais c'est parce que, tu sais, journaliste, tu travailles.
3: Ben oui, c'est ça, faut que tu fasses tes recherches.
4: Mais culture générale, faut être au courant. Il faut savoir ce qui se passe.
3: Fait que c'est correct qu'il y ait un marché pour ça dans les sites à potins et tout, mais moi, c'est plus nos médias un peu plus sérieux. Est-ce qu'on peut se tenir sorti de ces affaires-là, de ne pas se rentrer dans ces petits potins?
4: C'est une affaire de sac de chips, dans le fond.
3: Oui, exact.
4: C'est pas une affaire du Journal de Québec avec consulter une experte là, sur la bienséance.
2: Ben, dans l'article du sac de chips, parce qu'effectivement, le sac de chips a repris...
4: Ça, c'est bien, ils font bien. C'est leur travail.
3: C'est leur job, ils sont payés pour
4: c'est
3: ça.
4: Bon, ça.
2: Ils ont repris la fameuse photo là, du crémage de...
4: Elle a dit avec qui je travaille, elle a dit que quand ça fait un an que tu es en couple avec quelqu'un puis tu commences une relation, elle a dit, c'est ça qu'on veut?
2: Ah, c'est le minimum.
3: J'étais comme, ben oui!
2: C'est
3: faire crémer des bouses.
4: Oui!
3: Elle dit, c'est le minimum, Pascal.
4: Elle m'a dit ça. Pascal, elle corrobore.
2: C'est comme ça. Tout seul de dire que c'est le minimum, c'est mais si, mettons, voyons, j'avais à réfléchir, j'aurais peut-être d'autres choses qui viendraient avant ça.
4: C'est quand même...
3: C'est minimum, là, si tu veux prendre soin de ta blonde au début d'une relation.
4: Peut-être vous êtes dans un vieux couple et vous dites, je sais pas comment rallumer la flamme, tu sais, puis on essaie de recommencer au début, on essaie de revoir les... Essayez donc de proposer ça.
2: Nous, Gab, ça fait-tu plus qu'on en qu'on se connaît?
4: Oui, c'est
2: on peut pas aller là. OK. Puis on a ajouté l'insulte à l'injure sur l'article du sac de chips qui, pour moi, là, on dépasse la limite.
4: Uh-huh.
2: Celle que j'ai failli dépasser avec toi il y a quelques secondes, mais on a mis un sondage. Par qui préfères... préféreriez-vous vous faire enduire la poitrine de crème solaire?
4: Ah, donc les gars peuvent pas répondre à ça.
2: Ah, il y a deux choix, mais c'est anonyme.
4: OK.
2: Donc, il y a Justin Trudeau et Katy Perry.
4: Ah, lequel des deux? Que... OK, oui, je comprends. Alors,
3: tu préférerais lequel des deux, dans le fond, pour
2: si
3: te mettre de la crème solaire?
2: Serait...
4: D'après moi, les gens ont répondu Katy Perry.
3: Ouais, je pense que je penche. Ouais. Même si Justin Trudeau a son charme, là, je pense que je pense pour Katy Perry aussi.
2: Gang de cochons. 478 votes pour Katy Perry, ouais. 76%.
4: Ouais, c'est ça.
2: Alors, on a fait le tour de cette chronique culturelle. Merci, Gab Marino.
4: Merci, yes, bravo.
2: Je te souhaite beaucoup de plaisir dans tes plus d'un an avec ta copine.
4: Je m'en sors bien à la culture, quand même.
2: À la culture, tu es excellent, mon ami. Tu es excellent. Il quitte le studio en fracas.
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2: S'il te plaît, va pas là.
3: Non.
2: Cette nouvelle a été traitée.
3: On a traité Justin Trudeau en masse pour aujourd'hui.
2: Crémez vos blondes pour le cancer de la peau, on le rappelle.
3: Le Bureau des enquêtes indépendantes a déclenché une enquête sur l'arrestation de Philippe Benoît, l'homme qui est accusé d'avoir tué son propre fils. Lors de son arrestation qui a eu lieu hier, qui a mis fin à une grande chasse à l'homme qui durait depuis maintenant 4 jours, une personne aurait subi des blessures par arme à feu. La personne touchée serait dans un état stable actuellement. On ne sait pas précisément qui a été touché par l'arme à feu, mais ce qu'on sait, c'est que durant l'arrestation hier, des policiers ont dû utiliser la force et que Philippe Benoît avait été transporté à l'hôpital pour y recevoir des soins après cette arrestation. Les agents de bord de WestJet ont déposé un avis de grève au cours de cette nuit de 72 heures en vue d'une grève qui pourrait commencer dès le 2 août. Donc, grève des 4700 agents de bord de WestJet, ce qui pourrait mener à l'annulation de certains vols. Du côté de WestJet, on assure qu'on va le faire de façon la plus proactive possible. La compagnie aérienne qui a quand même répondu en déposant un avis de l'accord de son bord en réponse à l'avis de grève qui a été déposé. Je vous rappelle que la compagnie a aussi mis en place quand même une politique flexible concernant l'annulation de vols ou encore le déplacement de ses derniers vols. Et je termine avec un cycliste qui a subi des blessures après avoir été percuté par une voiture ce matin dans le secteur de Maiseret à Québec. C'est vers 7h30 que les services d'urgence ont été appelés à se rendre sur place. Ce qu'on nous dit, c'est que malgré les blessures, la vie du cycliste qui n'est pas en danger, ce qui a causé la collision entre le cycliste et le véhicule. Parfois, c'est un manque d'attention du véhicule. Dans ce cas-ci, c'est le cycliste qui n'aurait pas respecté la signalisation.
2: Merci, Mathias, et vous me direz que tout est dans tout. On crème peut-être épais, comme certains auditeurs mentionnent au 88-971-1021. Et en passant, j'aimerais savoir qui est là, qui nous a permis de déraper un peu sur la nouvelle avec respect ce matin en disant pas qu'on parle de ça. Qui est encore là? Parce qu'on est bien content de vous avoir au bout des ondes hertziennes. Et au bout du téléphone, on a quelqu'un pour commenter cette nouvelle-là aussi qui fait réagir et qui va un peu en ce sens. Les boutiques érotiques qui vont pouvoir prolonger leurs heures d'ouverture. C'était quelque chose qui était demandé et le gouvernement du Québec a déposé un projet de règlement, donc un projet pilote pour permettre aux boutiques érotiques d'allonger leurs heures d'ouverture de 11h jusqu'à 23h et ce, en tout temps. C'est un projet de règlement qui a été déposé par quelqu'un que vous connaissez bien, le ministre de l'Économie, de l'Innovation et de l'Énergie, Bernard Drainville. On le voulait sur le sujet, il faut croire que c'est les vacances pour tout le monde, mais il y en a une qui a travaillé sur le dit dossier et c'est Mélissa Tessier, qu'on connaît bien, propriétaire du 7e Ciel. Bonjour, Mélissa.
1: Bonjour, ça va bien?
2: Ça va très bien. Merci de nous donner quelques minutes aujourd'hui. Tu me connais bien, je te connais bien. On a fait en masse de chroniques avec Yann Marceau. Permets-moi la première question. Pourquoi c'était un enjeu?
1: Parce que la clientèle ne veut pas. On parle de boutique érotique, on parle d'intimité, on parle de... Donc, on rentre dans la chambre à coucher, ben, veut pas. Il y a cette raison-là, dans le sens que on revient du resto, les boutiques sont fermées, on a une envie de se rendre à la maison avec peut-être un petit jouet, un petit extra. Fait que ça, c'est une des raisons. L'autre raison, c'est que la réalité, c'est que c'est pas tout le monde qui fait du 8 à 5. Il y a les quarts de nuit, il y a des gens qui ont des enfants. eux autres, ils apprécient aussi partir de la maison vers 10 heures, arrêter de faire leur commission avant d'aller commencer leur quart de nuit. Ça, c'est quelque chose que j'entendais. Ou ceux qui finissent vers 10 heures, à l'inverse, qui font des quarts de soir, ou 10 heures ou 11 heures. Ben là, pas 11 heures, parce que ça ne fit pas avec les heures, mais il y en a qui finissent à 10 heures quand même. Alors, c'est des choses qu'on entendait, nous autres, dans nos boutiques. Puis que quand moi, je l'ai fait jusqu'à 23 heures, dans le fond, toute la période, parce que justement, il y a eu un projet pilote auparavant, et j'avais envoyé un petit email pour être sûr que j'étais correct pour ouvrir jusqu'à 23 heures. Puis moi, je l'ai essayé là, jusqu'au début de l'été, pour le vendredi soir jusqu'à 23 heures. Ce qu'on s'est rendu compte, c'est que la clientèle, moi, j'étais à côté d'un bar de danseuse aussi, était plus énervé que d'autres choses, de 21 heures à 23 heures, OK? Par contre, ce que j'ai fait, c'est que j'ai augmenté mes heures d'ouverture dans des journées comme le samedi et le dimanche jusqu'à 21 heures, ce que je faisais pas avant, à cause que là, maintenant, j'avais le droit. Et là, ça a eu un super impact positif là, pour la boutique.
2: Mais Mélissa, la question que j'allais te poser, c'est pourquoi avoir besoin de demander au gouvernement les heures d'ouverture auxquelles on a envie d'être ouvert? Là. Donc, pourquoi est-ce qu'il faut se faire réglementer en 2026 pour un commerce privé sur nos heures d'ouverture?
1: J'en ai aucune idée, surtout que, comme tu dis, nos locataires ne nous mettent pas de restrictions. On est vraiment libre quand on a pignon sur rue de nos heures d'ouverture. C'est une réglementation, en fait, du commerce de détail en soi. Mais là, ils ont comme peaufiné un secteur du commerce de détail. On ne comprenait pas pourquoi c'était interdit non plus. Mais tu sais, bien sûr, fallait suivre les règles. Alors, moi, je voulais pas être non plus hors règle puis avoir des problèmes avec ça. Mais j'en étais grandement satisfaite. C'est sûr que je trouve que moi aussi, c'est un peu aberrant. Surtout que le en-ligne est 24 heures sur 24. Donc, il y a des gens qui veulent aller magasiner selon leur rythme à eux et leur mode de vie à eux. Puis aujourd'hui, je pense que justement, suite à la pandémie, les gens ont un différent rythme de vie qu'auparavant.
2: Le fait de choisir tes heures d'ouverture ou encore de te faire permettre d'allonger tes heures d'ouverture, c'est sûr que ça va changer la donne sur ta main-d'œuvre. Y aura-tu pénurie de main-d'œuvre? Est-ce qu'il faut que tu embauches? Est-ce que ça va être rentable?
1: Oui, ben moi j'ai eu j'avais peur, je vais vous l'avouer, quand que j'en ai parlé à mes employés, on a eu une petite crainte pour tu sais, on se dit moi j'ai un mode de vie plus standard, tu sais, pas quand on gère, on est plus là la semaine, on est plus là tu sais que le soir et le week-end. Moi je suis là quand même des fois le week-end pour répondre aussi aux clients, mais tu sais j'avais peur que la main-d'œuvre soit pas au rendez-vous. Puis voyez-vous, les jeunes, ben tu sais, c'est sûr que moi mon bassin d'employés est entre 20 et 30. J'en ai une d'un petit peu plus vieille aussi. Mais, tu sais, ça a répondu positif. Puis ce qu'on a fait aussi à un moment donné, quand ça devenait, mettons, plus difficile, on alternait tout simplement. L'employé faisait finalement un vendredi soir jusqu'à 23 heures sur trois. Donc, tu sais, c'était avec un bel équilibre. Alors, j'ai pas eu de problème, moi, de ce côté-là. J'ai vraiment eu une belle facilité, je vais vous avouer.
2: Est-ce que tu penses que tu vas être la seule à bénéficier de ces heures d'ouverture changées-là? Ce serait ma dernière question, parce que là, on apprenait, oui, que les boutiques érotiques vont pouvoir prolonger leurs heures d'ouverture, mais à un moment donné, on vous cible, vous, c'est niché. Est-ce qu'à la grandeur du Québec, ça pourrait s'extensionner? Dans vos discussions, avez-vous jasé de ça?
1: Ben moi je pense que oui. Je pense que des gens vont l'essayer, comme je vous dis. Veux pas, les gens aiment avoir des activités plus étoffées le week-end. Veux pas, c'est la masse de la population. Donc en étant ouvert tard, ça permet que les gens peuvent dormir le lendemain, s'amuser plus tard et tout. Donc je pense que oui, les gens vont en bénéficier, vont l'essayer. En tout cas, si puis ils verront, parce que je pense que ça va être relatif à chaque secteur, à chaque région, à chaque dépendamment de où tu es situé, là, ton commerce, pour que ça ait un bel impact.
2: Mélissa Tessier, propriétaire du 7e ciel, t'as participé à ce projet pilote-là. Merci beaucoup de nous avoir jasé aujourd'hui.
1: Ça m'a fait plaisir, Pascal. Merci beaucoup.
2: Bon été. Bye-bye.
1: Bye bye.
2: C'est un projet pilote qui a vu le jour puis qui fait jaser un peu en disant pourquoi eux? Pourquoi pas nous? Ben bon, c'est sûr qu'ils se sont manifestés pour. Elle a dit que dans le projet pilote puis le test qu'elle a fait, ça a été extrêmement bénéfique pour son entreprise. Je sais pas si vous aimeriez avoir des heures d'ouverture prolongées pour certaines entreprises autres que celles qui sont à caractère érotique. Mais récemment, ben, en fin de semaine, on avait une discussion des amis et moi sur l'ancien temps, Mathias. L'ancien temps où tu sortais des bars à 3 heures du matin puis tu te posais pas la question de savoir où est-ce que tu pouvais aller manger. Presque tous les McDo de la ville, les Ashton de la ville, c'était ouvert. On savait qu'on pouvait y aller, c'était 24 heures, peu importe ton corps de travail, peu importe ton état psychologique, mental, cognitif. Tu avais un endroit où aller chercher un petit snack. Puis depuis la pandémie, écoute, c'est pas rare de voir des endroits où c'est fermé à 10 heures ou c'est fermé à 9 heures, à 8 heures. Il faut que tu prennes une chance de te déplacer pour savoir si c'est ouvert, parce que même selon Google, ce qui te donne comme heure d'ouverture et fermeture...
3: Des fois, c'est fautif. Ouais. Point. Mais on a une tendance inverse. En ce moment, j'ai envie de dire, là, pour être encore un jeune qui sort d'un bar de temps en temps, là, je me suis calmé au cours des dernières années.
2: Ouais, mais t'es notre enquêteur de la nuit. Toi.
3: Non, mais de plus en plus, parce que quand, justement, en sortant de la COVID, quand je commençais à sortir dans les bars, des McDo 24 heures, il n'y en avait plus, des teams fermaient. Il y avait des teams qui fermaient à genre 18 heures le soir. Ouais, tu peux pas être rentable en tant que commerce si tu fermes sur l'heure du souper.
2: Mais si t'as pas de main-d'œuvre, tu peux rien faire.
3: Mais au cours des dernières années, de plus en plus de McDo sont revenus 24 heures. T'as des Ashton qui ferment un peu plus tard aussi, des Tim Hortons qui vont être 24 heures.
2: C'est moi qui sors plus assez. 88-971-1021, les travailleurs de nuit puis les fêtards de la ville de Québec. Pouvez-vous commenter la chose? Avez-vous vu, comme dirait Matt, un retour aux anciennes années sur les heures d'ouverture?
3: Il y en a pas 26 000 non plus, mais de plus en plus, on a eu des... Ben, surtout

0: les syndicats, là.
1: Et il y avait aussi, il y a de plus en plus de travailleurs étrangers aussi qui sont venus s'installer. Puis ça, ça fait une grosse différence pour les commerces, pour les heures d'ouverture.
0: C'était mon point de commentaire. Moi, j'ai l'impression qu'avec l'immigration, on a été capable de prouver, en fait, dans les années difficiles, qu'on n'était pas capable d'employer ici au Québec et au Canada, là, peu importe, là, des gens pour des corps de travail de nuit. Donc, à partir du moment où tu es capable de prouver que tu as mis des offres d'emploi et qu'elles n'ont pas été remplies ou qu'il n'y a personne qui a levé la main pour, tu peux souvent faire une demande pour aller chercher à l'extérieur du pays des gens pour venir travailler chez toi. Mais il faut que tu le prouves, là. C'est comme pour les travailleurs agricoles, les travailleurs saisonniers. Fait que peut-être que ça a été, en fait, ces années-là où qu'a été le moment tampon où on faisait des demandes, on prouvait qu'on n'avait personne pour travailler, puis après, on a été capable d'employer, de former, puis de rouvrir à des heures atypiques.
1: On a des textos qui commencent à rentrer.
0: Ah, j'aime ça.
1: On voit que c'est beaucoup par secteur, là. Mettons, McDo, Capro, j'ai revenu 24 heures, mais quelqu'un qui dit que dans le haut de Charlebourg, c'est difficile de trouver quelque chose qui est ouvert 24 heures, même McDo ou encore Normandin, c'est un peu difficile. Puis encore une fois, c'est sûr, ça dépend du secteur. Là, si t'es, si mettons, le vendredi soir, t'es dans le centre-ville de Québec, que ce soit en Haute-Ville ou en Basse-Ville, tu vas avoir des petits casse-croûtes qui restent ouverts jusqu'à 3 heures du matin pour des sorties de bar ou encore...
0: T'en as pas beaucoup, mais c'est vrai que t'en as en ville.
1: Il y en a. Moi, encore une fois, je me remets à mes 18 ans quand je commençais à sortir. Même en ville, il n'y avait plus rien d'ouvert presque pour aller manger. Il y avait peut-être un casse-croûte. Tu faisais une file pendant 3 heures parce que c'était le seul qui restait ouvert. À l'époque, c'était le McDo sur le boulevard Laurier, qui était ouvert 24 heures. Tu remontes en 2022.
0: Regardez-moi le petit jeune qui parle. C'est vraiment le fun de l'écouter. Je t'écoute, Matt. Puis je veux aussi que les gens nous écrivent leurs anecdotes ou leur commerce qui était ouvert quand c'était même pas un sujet de discussion au 88-971-102. Fait que toi, boulevard Laurier, tu l'as connu fermé et ouvert.
1: Ben, c'était ouvert 24 heures en 2022, mais c'était le seul qui était ouvert 24 heures. Fait que si tu te disais à la fin d'une soirée, OK, ça me tente de McDo, ben, t'avais un bon 2 heures à attendre. Puis j'exagère même pas. Fait maintenant, de voir que certains commerces, grâce aux travailleurs étrangers, sont capables de dire « Hey, on va rester ouvert plus longtemps », ben c'est bon pour ces commerces-là. Puis j'ai envie de dire, c'est bon pour des personnes, soit des travailleurs de nuit ou encore des personnes qui se disent « Hey, on va se faire un petit vendredi soir un peu plus fun ».
0: Oui, puis manger après une sortie arrosée, ça fait toujours du bien. Puis le pire, moi, je pense que ça a été dans mes horaires atypiques. Là, puis j'ai souvent une belle pensée pour ceux qui travaillent en santé, qui ont des horaires pas possibles ou qui sont de garde, qui se lèvent en pleine nuit, puis qu'il faut qu'ils mangent rapidement parce qu'il faut qu'elles se doucher, se recoucher puis se relever dans quelques heures puis qu'ils n'ont rien à la maison puis que tout est fermé. Je veux dire, il y a des problèmes plus importants que ça dans la vie, mais d'avoir un commerce ouvert 24 heures, ça changeait beaucoup la donne. Il y a d'autres textos qui rentrent. Le Marie-Antoinette sur le boulevard Amel, 24 sur 24. Encore maintenant ou auparavant? Puis ça, c'est la question que je pose à Dani qui nous écrit. Là. Marie-Antoinette, ça, je m'en suis fait tellement parler. Il y en avait un aussi du côté de Sainte-Anne-de-Beaupré. Puis c'était bien populaire. J'ai passé ma jeunesse là, ils donnaient des petits muffins avec un petit cop de beurre, les muffins au son.
1: Okay.
0: Puis il y en a qui mangeaient le steak minute. Je m'en rappelle pas. Tom Pousse au Marie-Antoinette. Ça faisait toujours jaser. Mais écoutez, rappelez-nous des bons souvenirs. Vous êtes à Boulevard 102-1, 88-971-102 pour communiquer avec nous. Dans un instant, on aura Marc Rangé, qui est conseiller stratégique chez Ryan Affaires publiques et spécialiste en relations de travail, parce qu'il y a une potentielle grève de WestJet, donc pour compagnie aérienne. Peut-être que vous avez déjà eu des réservations avec des compagnies aériennes puis qui sont tombées en grève dans les dernières années. On a vécu ça. Ça a été un chiard, si je peux me permettre le mot. Ça a été vraiment le chaos. Est-ce qu'on se dirige encore vers ça? Pourtant, on voulait protéger les clients. On en reparle avec Marc Rangé.
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0: Là, je m'excuse, j'ai vraiment aucune idée de ce qui est en train de se passer avec notre console. OK, on est de retour. On regardera ce qui s'est passé un petit peu plus tard. En attendant que Mathias rejoigne Marc Rangé, on a des nouvelles par rapport au Bureau des enquêtes indépendantes, c'est le BEI. Puis on a compris pourquoi on n'avait pas de nouvelles du côté de la Sûreté du Québec. À nos demandes d'entrevue, on nous renvoyait au BEI en ce qui concerne l'arrestation à la Côte-Sable du père accusé d'avoir tué son fils à Shawinigan. Il aurait été atteint par balle lors de l'intervention. C'est Philippe Benoît, 41 ans, qui a été arrêté.

0: alimenté par la SQ. Là. C'est la bonne nouvelle de la fin de la journée hier parce qu'on le cherchait. Ce qu'on avait comme information, c'est qu'il était encore dans le secteur. Parce qu'on peut se poser beaucoup de questions. Oui, on a trouvé sa voiture dans le camping du lac au Sable, mais on ne trouvait plus l'individu. Puis souvent, ben, on commence à faire du ratissage dans les premiers rayons où la voiture de l'individu a été trouvée. Par contre, on peut s'extensionner. Je sais que les corps de SQ, les corps de police municipaux aussi ont été mis au courant qu'on cherchait l'homme. La photo était partout sur les réseaux sociaux, mais on restait vraiment principalement dans le secteur de Lac aux Sables, puis ce qui fait en sorte que ça nous donnait un peu d'informations comme quoi les policiers l'avaient vu ou savaient, selon les informations du public, qu'il était encore dans le coin. Puis on a eu beaucoup de caméras de chasse, beaucoup de caméras de sécurité, beaucoup de personnes qui étaient capables d'avoir identifié Philippe Benoît, 41 ans, dans le secteur. Alors, on ratissait encore aux mêmes endroits. Il y a le lac au Sable, puis il y a un petit lac un peu plus haut, là, puis c'est le lac Veillette, à environ à 3 km d'où la voiture de Philippe Benoît a été retrouvée. Et il était là. Et il a été atteint par balle pendant l'arrestation, parce qu'on se demandait qui avait été atteint par balle pour que le BEI fasse une enquête. Et c'est le dit père de famille. Donc, il a été transporté à l'hôpital, puis on verra en sur les informations qui vont découler de ça, mais il faisait l'objet d'un mandat d'arrestation pour le meurtre avec préméditation. Et ça, c'est des nouvelles informations de son fils, Ryan Deschaineaux. C'est une histoire atroce. On l'a commenté ce matin. Moi, j'arrive pas à comprendre comment est-ce qu'un petit gars qui veut pas voir son père, qui le dit, qui le clame haut et fort, qui demande à pas aller chez son père, se ramasse, et je m'excuse pour l'image atroce que je mets dans la tête des gens, mais se ramasse dans ses derniers instants de vie à voir au-dessus de lui son père qui est en train de s'acharner sur son corps et donc sa personne pendant qu'on a dit qu'il était séquestré, entre autres, et qu'on aurait utilisé un objet contondant pour le tuer. Moi, je me ramène à la discussion qu'on a eue hier avec Maître Sanson, Maître Métal, qu'on appelle ici à Boulevard 101, Didier Sanson, qui est avocat de la Défense, et qui dit que selon plusieurs causes auxquelles il y a à analyser des situations ou des éléments, on se rend compte que depuis la pandémie, il y a eu beaucoup de départs à la retraite dans certains secteurs d'activité gouvernementaux. Puis ça a mené à l'arrivée de plein de pommes vertes, de nouveaux sur les réseaux de travail, que ce soit la DPJ, que ce soit en intervention de santé mentale ou autre. Puis on est super content d'avoir de la relève, c'est pas ça le point. Mais est-ce que ce sont des gens qui ont assez d'expérience pour gérer des gros cas comme ceux-là, puis qui voient les lumières allumées ici et là et qui sont capables de dire j'ai pas de preuves, mais j'ai de l'intuition. Puis l'intuition, ça, on sait qu'au gouvernement, des fois, les protocoles permettent pas de l'utiliser. Puis ça, c'est un autre problème. Mais je comprends aussi qu'on peut pas faire de l'intervention que sur de l'intuition. On se tromperait encore plus. Mais d'en être à un point où il y a un jeune homme qui a perdu la vie, puis un jeune homme de 16 ans, là, qui est capable d'avoir une réflexion quant à sa sécurité, puis qui dit « Moi, je veux pas être avec mon père. » Puis qui se ramasse en garde chez son père. Il reste des choses nébuleuses. Il reste des moments où on se demande « était où la mère? » Mais cette situation-là, moi, je vais la suivre de près. Je pense que ça nous ramène au problème. Problème crucial dans le dossier, c'est le travail en amont dans des situations de santé mentale, dans des situations de gens désorganisés, dans des situations de protection de l'enfance.
1: Puis tu vas pas être la seule à suivre ce procès-là, je vous l'annonce, puis préparez-vous. Le procès de Philippe Benoît va être extrêmement médiatisé parce que l'homme va probablement plaider non criminellement responsable, étant donné qu'il y avait des épisodes de schizophrénie, que de ce qu'on comprend, il prenait plus sa médication. Puis durant ce procès-là, on va probablement avoir beaucoup de réponses à nos questions. Tu l'as dit, visiblement, cet homme-là avait fait des menaces de mort envers son fils par le passé, je tiens à le préciser, puis il avait pas nécessairement la capacité de prendre soin de son fils. Mais on avait eu des indices que l'homme n'allait pas bien, prenait plus sa médication, avait arrêté de manger depuis 4 jours. Ça faisait 4 jours qu'il ne dormait pas. Alors pourquoi son fils s'était retrouvé chez lui alors qu'on voyait très bien que cet homme-là ne se comportait plus normalement, j'ai envie de dire? Il va falloir qu'on éclaire tout ça parce qu'il y a beaucoup de questionnements dans le dossier.
0: Puis on va le suivre, le dit dossier.
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0: 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On va parler directement à notre invité qui est Marc Rangé, conseiller stratégique chez Ryan Affaires publiques et spécialiste en relations de travail, parce que quand vient le temps de parler de syndicats, de grève, il répond toujours oui. Alors, bonjour Marc Rangé.
3: Oui, bonjour. Bonjour
0: merci,
3: à vous deux.
0: Merci de prendre du temps pour nous. On a essayé de rejoindre un porte-parole de WestJet et un porte-parole du syndicat. Sans résultat, c'est pas qu'on te prend en deuxième choix, Marc Rangé, mais des fois, on veut aller à la source. Sauf que toi, tu as répondu présent. Ça nous permet de parler de cette potentielle grève chez WestJet. On pensait l'éviter. On pensait avoir appris des autres grèves dans le domaine de l'aviation. C'est pas le cas aujourd'hui.
3: Oui. Ben, puis je comprends tout à fait qu'on préfère parler directement au parti pour avoir l'information la plus juste possible. Mais le fait que pour l'instant, ils ne veuillent pas parler, c'est pas nécessairement un mauvais signe. C'est tant et aussi longtemps que le deadline n'est pas arrivé. Il y a des discussions, donc il est toujours possible d'avoir une entente de dernière minute. Fait que c'est pas nécessairement un mauvais signe, mais c'est quand même pas surprenant qu'on arrive à cette situation-là. Parce que ça a commencé évidemment avec les agents de bord d'Air Canada qui ont fait la bataille, dans le fond, ce qui est encore une fois au cœur du litige. Là, il y a deux choses, c'est le salaire de façon générale, mais c'est aussi toute la question du temps de travail au sol qui n'est pas rémunéré. Dans le cas d'Air Canada, les 10 000 quelques agents de bord ont fait des gains. Parce que j'ai le tableau devant moi, puis on s'en souvient. Ils avaient réussi à avoir 60 ou 70 minutes selon le type d'avion qui soit rémunéré comme travail au sol, mais pas à 100%. Ça commençait, pour faire ça simple, là, en 2026. Donc actuellement, les agents de bord d'Air Canada ont 60% d'une heure de travail qui est payée. Donc payé à 60% pour du temps de travail au sol. C'est 60-70 minutes. Fait que donc, ils sont encore loin de l'objectif. Puis dans deux ans, ils vont être à 70%. Puis c'est pas tout le temps travailler au sol. Dans le cas de WestJet, eux n'avaient pas donc étaient sous contrat de travail. Ils n'avaient pas pu négocier ces éléments-là. Fait que là, c'est l'enjeu d'avoir des gains sur le temps de travail non rémunéré.
0: Écoute, Marc, moi, je comprenais toutes les revendications des employés d'Air Canada. On s'entend qu'il y en a beaucoup, effectivement, qui travaillaient dans le vide quand un vol était annulé, même s'ils avaient travaillé sur le plancher auparavant, qu'ils avaient fait toute la gestion. Ben, ils n'étaient même pas payés pour les 6 heures qu'ils auraient pu travailler avant et ou après un vol. Là, WestJet a fait comme, nous autres aussi, on vit la même chose. Ils ont défriché le terrain. Mais là, on est à 4400 agents de bord pour WestJet.
3: Oui.
0: On a déposé un préavis de grève de 72 heures aujourd'hui. On ouvre la voie à un débrayage dès dimanche. On peut s'attendre à quoi dans ce temps-là pour les usagers, là, pour les clients?
3: Bien, c'est sûr que c'est extrêmement difficile. On l'a vu dans le cas d'Air Canada, des centaines de vols qui avaient été annulés. Mais ce qui avait d'un peu paradoxal, c'est que la population, pourtant, ça faisait très, très mal. Ça a duré quelques jours. Mais la population appuyait cette revendication-là qui était légitime, malgré, parce que moi, je me souviens, j'ai été très, très impliqué à ce moment-là. J'ai été à l'aéroport, j'ai parlé à des gens, j'ai fait beaucoup, beaucoup de chroniques à l'époque. Puis je voyais que il y avait l'appui de la population parce que les gens considéraient que ça n'avait pas de sens de ne pas être payé. Maintenant, la vérité est toujours un peu entre les deux. Si je prends chez Air Transat, par exemple, c'est vrai que le temps de travail au sol est pas rémunéré à sa juste valeur. En même temps, historiquement, dans les compagnies aériennes, dans les taux horaires, il y avait une certaine compensation pour ça. C'était aussi le cas à Air Canada, mais c'était pas suffisant. Et donc, cette bataille-là est pas finie. Mais si je reviens à ta question, Pascal, à quoi il faut s'attendre? Les risques sont élevés parce qu'en plus, du côté de WestJet, les risques sont élevés qu'il y ait une grève, donc avec un impact qui serait important parce que les taux horaires, il y a une bonne différence au niveau des taux horaires aussi quand je compare avec Transat, par exemple. Okay. Donc, les gens vont chercher à améliorer leur taux horaire. Les agents de bord de WestJet sont syndiqués depuis seulement 2018. Tandis qu'Air Canada et chez Air Transat, ça fait très, très longtemps. Fait qu'ils partent de plus loin et donc exercent ce rapport de force-là pour tenter d'avoir des correctifs. Puis tu sais, je te fais le parallèle, là. Ce qui m'avait frappé chez Air Canada, c'est que les pilotes avaient eu des augmentations de salaire spectaculaires, les plus fortes au Canada, tout secteur confondu, alors que les agents de bord, malgré la grève, il y a une décision d'un arbitre sur les salaires finaux, ont été obligés de se contenter d'une fraction de ça. Et fait que c'est comme si c'était deux poids, deux mesures. Les pilotes, à travers l'Amérique du Nord, sont syndiqués avec un seul syndicat, qui est un syndicat américain, puis eux autres essaient d'imposer un salaire.
1: Marc,
3: voici Oui.
1: Si je me souviens bien, là, Air Canada avait pas fait gérer la situation de la même manière que WestJet. Parce que WestJet, au cours des derniers jours, ce qu'ils ont annoncé, c'est que tous les passagers qui ont un vol entre le 30 juillet et le 4 août pourront choisir d'annuler leur vol ou encore de le modifier, et ce, gratuitement. C'est cette décision de WestJet-là, est-ce que ça nous laisse entendre qu'on n'a pas vraiment prévu régler le conflit d'ici dimanche?
3: Je suis pas sûr de ça, mais t'amènes un maudit bon point. Air Canada, puis on se souvient de Michael Rousseau, malheureusement, mais avait beaucoup comptait sur l'intervention du gouvernement pour suspendre le droit de grève. Donc, ils s'attendaient pas à ce que la grève soit déclenchée. Ça a été un fouillis total à Air Canada. Ils ont essayé de s'en prendre depuis ce temps-là, mais manque de planification. Ils ont laissé les passagers à eux-mêmes parce que le PDG était convaincu que le gouvernement fédéral allait suspendre le droit de grève avant même qu'il soit exercé. Dans le cas de WestJet, ce qu'on peut reconnaître, c'est que l'entreprise dit, nous, là, on prend rien pour acquis, on prend les devants. Fait que je dirais que c'est plus pour vraiment s'assurer qu'il y ait un moins gros backlash sur la compagnie par rapport à l'opinion publique en disant, on prépare le coup. Mais comme les écarts, je vais faire attention, mais les écarts sont quand même importants. Et donc, c'est possible qu'il y ait un conflit. Maintenant, on verra est-ce que le syndicat va aussi mettre un peu d'eau dans son vin, compte tenu que c'est des gens qui sont syndiqués depuis moins longtemps. Mais il y a une logique, par contre, là. Chez les pilotes, on parle pas mal de même salaire, peu importe la compagnie aérienne, parce que le syndicat a voulu imposer ce standard-là. Chez les agents de bord, on voit qu'il y a une disparité plus grande. Donc, ça peut amener un combat qui va être important. Mais il va falloir suivre encore là qu'est-ce que va faire le gouvernement fédéral. Mais pour ce conflit-là, je blâme un peu la ministre de l'Emploi, Patty Hajdou. Parce que quand il y a eu le conflit Air Canada l'année dernière, là, elle a dit, moi, je vais m'attaquer. On va regarder, là, après le conflit, le temps de travail non rémunéré au sol. Puis quand ça s'est calmée, quand le conflit a été réglé, quelques mois plus tard, elle a dit, ben finalement, je bouge pas. Ben moi, je les blâme parce qu'elle aurait dû voir ça puis convenir de standards dans l'industrie aérienne pour régler ce problème-là.
0: Ben, c'est sûr qu'il allait avoir un précédent. Je veux dire, on n'a pas besoin d'en parler pour voir l'évidence de la chose. Là, t'as une couple de compagnies aériennes qui se disent, ben, on est dans le même bateau, ça va être notre tour après. Pourquoi elle aurait laissé tomber les choses? Elle avait d'autres chats à fouetter qu'elle jugeait plus importants?
3: Moi, je pense que c'est toujours, malheureusement, comme d'habitude, on gère les crises au fur et à mesure qu'elles se présentent. Quand ça se calme, c'est comme si on faisait plus de réflexion. En même temps, le fédéral, là, il a lancé depuis quelques mois une réforme du Code du travail sur ces aspects-là. Il n'y a pas encore de conclusion là-dessus. Fait qu'il va falloir où ça mène. Parce que d'un côté, les employeurs veulent que le ministre fédéral puisse imposer dans des situations comme celle, par exemple, de WestJet, s'il y a une grève, d'imposer un arbitrage exécutoire, fait que ça enlèverait le droit de grève, mais ils n'ont pas terminé cette réflexion-là sur le Code canadien du travail. Mais entre-temps, moi, je pense que si le ministre avait dit, on met des standards, puis voici, toutes les compagnies aériennes, on vous met sur le même pied, on ne tolère plus qu'il y ait du travail, tant de travail au sol qui ne soit pas payé, on va mettre des standards minimaux, au moins, ça aurait fait en sorte que toutes les compagnies sont sur le même pied d'égalité. L'Air Canada a fait des gains, puis WestJet se bat pour obtenir une reconnaissance des employés de WestJet.
0: Marc Anger, pendant qu'on t'a au bout du fil, je te vole une à deux minutes de plus parce que tu es conseiller stratégique chez Ryan Affaires publiques, spécialiste en relations de travail. Puis j'ai eu un flash pendant qu'on se parle en ce moment sur une entrevue qu'on a fait dans la matinée, donc dans Marceau le matin en vacances cette semaine, au sujet de la grève des ingénieurs. Puis là, bon, ça se règle pas, c'est difficile, les chantiers sont à l'arrêt, on pousse de la part des ingénieurs en faisant en sorte que les réseaux routiers soient monopolisés par notre grève, donc à l'arrêt, on est quand même capable de créer des impacts importants, donc autant sur le portefeuille, l'économie gouvernementale, que dans nos négociations. Mais on a parlé à un gars qui, lui, a rien à voir avec les ingénieurs, ni le gouvernement, mais qui est à l'arrêt comme signaleur, OK? Puis c'est un gars, là, il m'a tellement touché, Marc, qui contre ses scènes, comme bien des Québécois en ce moment, qui est à l'arrêt et donc qui n'est pas payé, qui ne travaille pas, donc son chômage sera affecté cet hiver. C'est un gars qui a une loyauté hors pair envers son employeur qui lui a donné du travail en début de saison et donc qui se dit « crime, je pourrais aller voir ailleurs, mais là, mon boss me dit ça va recommencer. » Fait que là, je suis comme un peu stand-by, je veux pas faire suer un employeur plutôt qu'un autre. Il est déchiré là-dedans, il fait des petites jobines ici et là, pas en dessous de la table, rémunéré de façon citoyenne, mais il trouve ça très, très difficile. Il doit gérer aussi le fait qu'il y a des enfants à nourrir, mais là, il n'y a rien qui rentre dans son compte. On oublie trop souvent ces gens-là, on dirait, dans les grèves syndicales.
3: Oui, c'est une bonne intervention. C'est pas évident, parce qu'en même temps, le syndicat exerce un droit qui lui est reconnu, puis ces négociations-là piétinent. Puis là, je suis prudent, parce que j'ai déjà dit, la firme pour laquelle je travaille oui. a un mandat de communication avec les ingénieurs du gouvernement du Québec, fait que je suis toujours prudent. Mais c'est de trouver cet équilibre-là pour... Parce que oui, j'en ai entendu parler, puis j'ai entendu une autre déclaration d'un autre signaleur aussi qui était lié au conflit. Puis je trouve que c'est vraiment très triste. En même temps, je me dis, ces employeurs-là, il y a tellement actuellement de chantiers de toutes sortes, il y a tellement de... c'est sûr qu'ils doivent faire le maximum pour minimiser les impacts sur leurs employés dans un contexte exceptionnel. Fait que, mais j'ai pas de bonne réponse parce que c'est vraiment des situations qui sont tristes parce que c'est du monde en plus. Les signaleurs routiers, là, c'est pas les meilleurs. Hein, on va s'entendre, c'est pas les meilleures conditions de travail. Puis, en même temps, c'est à risque sur nos routes parce que les gens, moi, je le vois presque tous les jours, là, dans mon coin, j'ai plein de cônes orange et de travaux et je trouve que les automobilistes pour la plupart, ne respectent pas les limites de vitesse. Ça conduit vite. Puis plus le chantier s'étire, plus les gens ont l'impression que les panneaux n'existent plus, puis que les signaleurs routiers sont pas au travail, alors qu'ils sont au travail. Fait que je trouve ça très, très triste. Puis moi, je me fais un devoir, là. Ma réponse, c'est donc. Mais moi, je me fais un devoir, là. Surtout quand c'est en milieu urbain, à Montréal, où j'arrête et je les salue. Les signaleurs autour des chantiers.
0: Bon, ben faisons-le, nous aussi. Il y en a qui n'ont pas de sens, puis comme dans n'importe quel corps de travail, là où il y a de l'homme, il y a de l'hommerie, puis il y a toujours du monde de mauvaise humeur qui ont un trop plein de contrôle, mais pour la majorité, c'est des gens qui gagnent scène après scène à faire un travail extrêmement difficile, puis qui veulent juste la sécurité de tous, puis pour qui le travail est quand même très dangereux. Donc, merci Marc Ranger de nous avoir parlé aujourd'hui. Conseiller stratégique chez Ryan Affaires publiques et spécialiste en relations de travail. On se reparle.
3: Merci beaucoup.
0: Bonne journée. Je me rappelle de cette entrevue-là, Mathias, cette semaine, ça devait être lundi ou mardi. Hey, ça m'a fait mal. Parce que le gars, tu voyais très bien que c'est un gars du peuple, là, comme n'importe qui travaille très, très fort, qui veut être loyal, mais qui se ramasse en sandwich dans ce conflit-là. Puis souvent, on les oublie. Même, tu sais, les grévistes, là. Les ingénieurs, en ce moment, ils ont des réclamations puis des envies de se faire entendre sur des points qui, pour certains, sont légitimes, pour d'autres, sont pas légitimes, blablabla. Ils ont un fond de grève, mais c'est rien. C'est souvent des pinottes, les fonds de grève.
1: Comparé à ce qu'ils gagnent habituellement.
0: Ben,
1: pis...
0: Rien. Mais les autres autour qui ne travaillent pas parce que les ingénieurs sont à l'arrêt puis qu'il faut que la job des ingénieurs se fasse pour qu'eux travaillent, sur... ils ont rien.
1: Ils ont pas de fond de grève, rien, non, effectivement.
0: Puis pendant ce temps-là, le gars travaille pas, donc donc, pour la période de chômage, cet hiver, il fait pas d'heure. Fait que son chômage va être diminué. Dans une année où, pour tout le monde, les prix ont monté dans toutes les strates économiques, là, que ce soit pour s'alimenter, pour se chauffer, pour se loger, pour se... Puis ça m'a vraiment fait mal parce que des fois, moi, je dis pas que je vis avec du monde qui sont très bien nantis, des riches, des affaires comme ça. Je côtoie toutes sortes de personnes, mais j'en côtoie aussi qui en arrachent foncièrement puis qu'ils font tout pour pas être dans cette situation-là. Puis qu'ils sont dans cette situation-là, que veux-tu? Fait qu'ils travaillent encore plus fort, puis le stress financier, le stress mental, sur la famille, sur le couple, sur... Puis là, t'as ça à gérer en plus.
1: Et cet homme-là, par exemple, des ingénieurs qui font la grève, eux, ils font la grève, puis c'est correct. Mais dans le but d'avoir des meilleures conditions de travail, d'augmenter le salaire, ils vont être payés en rétroactive depuis que leur convention collective est échue. Eux autres, ils ont un objectif derrière ça. Fait que même s'ils sont moins payés pendant quelques semaines, quelques mois, Ben, au final, ils vont être gagnants monétairement parlant.
0: Des fois, ça prend du temps à rattraper la perte, mais oui, ils militent pour leur conscience.
1: Mais l'homme là, qui se fait qui perd son emploi à cause de la grève, là, il perd son salaire, il perd une partie de son chômage.
0: Ça ne donnera
1: rien. Ça ne va rien donner.
0: Oui, oui. Moi, je trouve ça vraiment difficile. Puis souvent, c'est ces gens-là qu'on voit arriver aussi dans les banques alimentaires qu'on n'avait jamais vues avant. Puis, en tout cas, j'ai de la misère à voir comment on peut gérer cette situation-là. J'ai beaucoup d'empathie. Ça, c'est venu me chercher là, au point que ça me faisait mal à l'intérieur. Moi, c'est cette détresse humaine-là puis qui vient avec la détresse financière puis donc la détresse psychologique. Pour des fois, du pauvre monde qui n'ont rien demandé à la vie mais qui n'ont eu aucun outil dans leur boîte à outils, ça me fend. Puis ça, c'est des aspects qu'on oublie des fois quand on parle de sujets comme ça d'actualité. Puis quelqu'un nous dit, Lévis, ça va être l'enfer aussi du 3 au 28 août. Ça va être tough pour les signaleurs vu l'imbécilité des décisions qui sont prises par rapport au chantier. Écoute, on jasera tout ça tantôt avec Alicia Despins. Elle va nous en parler de ces sécurité routière, avec la rue Saint-Georges aussi, ça crée des problèmes, le moratoire à Lévis, toute la saga aussi sur les constats routiers, donc les chantiers qu'on a ouverts un peu partout. On a, je voudrais bien dire soyons patients, mais à qui ça va se rendre? Est-ce quelqu'un qui lève la main quand on se dit ça puis on souhaite se remettre en question? Ce matin, Nathan ne voulait pas être moralisateur, mais il disait quelque chose, puis moi, je l'ai en tête, ça. C'est, tu sais, dans des zones scolaires ou dans des endroits, quand tu viens à réfléchir, hey, si je frappais un enfant, là, parce que j'ai décidé de rouler plus vite, puis il y en a un qui me sort devant mon auto, puis que ça arrive, là, que l'enfant est rendu sur le pare-brise de mon auto, là. Combien de vies ça brise? La tienne, celle de ta famille, celle de l'enfant, celle de la famille de l'enfant, celle des voisins de tout le monde pour peut-être 10 secondes à rouler plus vite.
1: Non, même pas, même pas.
0: Souvent, moi, je me dis, OK, mais ça vaut-tu vraiment la peine de prendre le risque de scraper ma vie? C'est là où on doit réfléchir un peu. Hey, on revient. 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
0: À 12h05, on n'a pas encore de pluie, à moins que vous en aviez eu dans votre secteur puis que vous pouvez nous en parler. Mais sinon, nous, à Le Bourgneuf, c'est encore nuageux, par exemple. Ça ressemble vraiment à la journée d'hier. Quelques percées de soleil ici et là. On ressent 19, ce qui est assez confortable. Hier, on était à 15, 16 là, pendant la journée. Ça prenait la petite veste. Avec l'humidex, on ressent 28, par exemple. Donc, beaucoup plus que le maximum de 22 prévu pour la journée. Là, je suis désolée, je suis fait de mauvaises nouvelles et de malheurs peut-être, mais au niveau de la météo, on n'a plus de soleil d'ici dimanche. Alors, on avait un contexte extraordinaire pour la météo tout au long du week-end. C'est pas le cas. Ça va être un week-end, on s'en va au cinéma voir le film québécois, on s'en va voir l'Odyssée.
1: Spider-Man! Hey, je m'en vais voir Spider-Man ce soir à 10h05.
0: J'allais dire sûrement à 22h.
1: Ouais, 22h05 parce que je joue au hockey avant.
0: Ben oui, bien sûr. Et contre Marceau?
1: Non, pas contre Marceau.
0: Ouais, Marceau qui a pris une petite pause de tout, je pense, cet été pour recharger ses batteries. Mais à la météo, voilà, c'est le contexte. On a un risque d'orage aussi cet après-midi et ce soir, cette nuit. Demain, vendredi, ce n'est que de la pluie, mais sur 30% du territoire. Dans la circulation, Mathias, comment ça se passe?
1: Oui, juste vous souligner, comme à l'habitude, je ne vais pas étonner grand monde, mais la 20 direction ouest entre Taniatin, Président Kennedy, c'est au rouge. Même chose, Laurentienne, direction sud pour accéder à la capitale. Un peu d'attente. Sinon, ça circule bien. Il y a quoi que ce soit d'autre. 418-971-1021, c'est par texto.
0: Météo niché par Dom qui nous écoute, sûrement avec l'application BLVD. 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Peu importe l'endroit où vous êtes. Bon, ça prend du réseau, mais quand même. Et il dit Edmonton au Nouveau-Brunswick, Pascal, il mouille, Colin. Salut, Dom. Merci de nous choisir même à l'autre bout du pays. Mathias, il y a une nouvelle qui vient de nous tomber sur la tête. En fait, une nouvelle importante parce qu'on en avait jasé il y a déjà quelques mois. Et c'est sûr que le visage de l'homme, vous l'avez en tête. C'est Martin Carrier qui a demandé aujourd'hui qu'une évaluation de sa responsabilité criminelle dans le meurtre au premier degré de son ex-conjointe soit réalisée. C'était une histoire sordide qui a attiré notre attention pour les mauvaises raisons. Et là, lui demande d'être dans la fameuse enveloppe présumément... Troublé mentalement.
1: Moi, c'est ça. Le problème de santé mentale qui justifie l'acte. Ben, qui justifie pas l'acte, mais qui le rend non criminellement responsable. C'est la demande qui a été faite aujourd'hui. Puis je vous ramène, il y a de ça quelques semaines. Ça avait fait beaucoup de bruit dans les médias. Le service de police David de Québec qui avait fait une enquête tout au long du fleuve dans le but de retrouver un corps. On l'avait finalement retrouvé du côté de Lévis en mi-juin dernier. C'était le corps de Sushmita Baskaran, qui est l'ancienne conjointe de de Martin Carrier. L'homme qui avait donc été accusé d'avoir tué cette femme-là, accusé également d'outrage à un cadavre alors qu'il avait tenté de l'enterrer du côté de Lévis. Ce qu'on plaide aujourd'hui, c'est son avocat, Maître René Verret, que vous connaissez peut-être, qui a plaidé justement qu'une évaluation de la responsabilité criminelle de l'homme de 61 ans soit effectuée pour justement ces crimes qu'il aurait potentiellement commis. Le bureau des enquêtes indépendantes a déclenché une enquête sur l'arrestation de Philippe Benoît, l'homme qui est accusé d'avoir tué son propre fils. Lors de son arrestation hier, qui a mis fin à la chasse à l'homme qui avait en place depuis maintenant 4 jours, le père aurait subi des blessures par arme à feu. Le père serait présentement dans un état stable. Toutefois, ce qu'on sait pour l'instant, c'est que lors de l'arrestation hier, les policiers ont dû utiliser la force pour maîtriser Philippe Benoît. On a par la suite amené à l'hôpital pour qu'il reçoive des soins. Ce qu'on déduit, c'est donc lors de cette altercation-là que l'homme aurait été atteint par balle. Des agents de bord de WestJet qui ont déposé un avis de grève cette nuit pour commencer leur grève dès le 2 août, dès dimanche. En réponse de ça, WestJet qui a déposé un avis de lockout de son côté. Donc, la menace de grève des 4700 agents de bord qui est plus présente que jamais. La compagnie aérienne, je le rappelle, à l'annulation ou encore la modification des vols entre aujourd'hui et jusqu'au 4 août, possible gratuitement pour tous les utilisateurs de WestJet au cours des prochains jours, parce qu'on le sait, ça pourrait créer beaucoup d'annulations de vols, cette fameuse grève-là. Un cycliste a subi des blessures aujourd'hui après avoir été percuté par une voiture dans le secteur de Mézeray aujourd'hui. C'est vers 7h30. Ce qu'on nous dit, c'est que le cycliste n'aurait pas respecté la signalisation, ce qui a mené au choc entre les deux. Heureusement, le cycliste qui, oui, a subi des blessures, mais on ne craint pas pour sa vie pour le moment. Le gouvernement du Québec a autorisé la CEPAC à vendre 13 terrains à Beaupré et Saint-Féréol-des-Neiges autour du Mont-Sainte-Anne. L'objectif serait de mettre en valeur la destination du Mont-Sainte-Anne. Puis là, ce qui reste à voir, c'est qui va obtenir quoi, parce que des terrains appartiennent à la CEPAC. Donc techniquement, on se dit, si la CEPAC vend ces terrains-là, bien, ils touchent la totalité du montant de la vente de ces terrains-là. Mais en 2008, il y avait une convention qui avait été signée qui dictait que si jamais la CEPAC vendait des terrains autour du Mont-Sainte-Anne, il touchait 75% du produit de la vente. Et c'était RCR, la compagnie qui gère la montagne, dont la gestion est remise en cause depuis maintenant quelques années, qui touchait 25%. Il y a une nouvelle convention qui a été signée en 2025. On garde ces informations confidentielles. Est-ce qu'une entente de ce type-là y est encore présente? On peut pas dire pour le moment. Santé Québec se fait poursuivre pour avoir utilisé une copie d'un logiciel de gestion de la firme Petal. C'est l'entreprise québécoise qui demande que Santé Québec cesse d'utiliser leur propriété intellectuelle et réclame 150 millions de dollars en dommages et intérêts.
2: Imaginez, on trouvait déjà que ça coûtait cher, on avait peur de l'implantation, on est rendu à 150 millions de dollars de poursuites. Ça veut pas dire qu'on va devoir les payer, mais quand même, est-ce qu'on avait fait la recherche en question? Ça vient souvent au questionnement qu'on a par rapport à... On peut se prendre un logiciel qui existe déjà puis le payer. Si on a fait du plagiat puis ça se retrouve réel en cours et dans cette accusation-là, on va avoir payé doublement ce qu'on aurait payé au dit, comment dire, producteur de l'application. On va en jaser un petit peu plus tard avec Steve Waterhouse là, dans l'heure de midi, expert en cybersécurité, mais ça amène encore une frasque monumentale sur la tête du gouvernement.
1: Et je termine avec la Pologne qui accuse Moscou d'avoir lancé un missile sur son territoire, un missile qui a touché le sol à 80 km de la frontière ukrainienne. Heureusement, il n'y a eu aucun blessé. Premier ministre polonais indique qu'il n'y a rien qui indique que la Russie visait la Pologne. Donc, la déduction, c'est un peu que c'est un missile qui devait aller en Ukraine qui a dévié de sa trajectoire.
2: Et on revient là-dessus tout de suite après la courte pause avec Luc Laliberté, chroniqueur en politique américaine et producteur des capsules La Liberté en clair. Vous êtes à Boulevard 102 avec Mathias Turcotte et Pascal Cévé. On est super contents de vous accompagner jusqu'à 14h. Manquez pas les prochaines chroniques.
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0: Certain qu'on en jase du soir au matin ou du matin au soir. Le matin, c'est avec Nathan Meilleur, Alex Laramé et moi-même. Ensuite, Mathias Turcotte et moi, on se partage la plage horaire de 11h à 14h. Et ensuite, c'est l'équipe du retour qui prend la place avec Maxime Larouche, toujours Mathias Turcotte et Antonine Iaccarini. Ça, c'est pour cette semaine. C'est le menu de la semaine. Dès la semaine prochaine, on a des retours, hein, des gens de la programmation officielle de l'automne. Jeff Fortin qui va être là le matin avec Alex Laramé et moi-même. Ensuite, Mathias et moi, on se charge du point de Max qui va être le point P, le point Turcotte, comme vous voulez, de 10h à midi. Ensuite, Jeff Fortin reprend les commandes du midi avec toi, Mathias. Donc, ça sera à ne pas manquer. Puis le retour va être intégral. Ça veut dire Denis Gravel sera bien de retour, Véro Bergeron et Audrey Pinchot. On vous gâte aussi à Boulevard 101. C'est pas parce que c'est l'été qu'on n'a pas des cadeaux pour vous. Puis il y a eu de la grande visite hier. On a un lutteur qui est venu jaser sur les ondes de Boulevard 101. La NSPW, ça prend pas de vacances, ça non plus. Et le vendredi 21 août à 20h, on vous invite à une soirée de lutte professionnelle et ça promet d'être assez explosif. Là. On a le gala La Rage dans la cage. Ça me fait quand même rire, ça me rappelle des paroles d'une certaine chanson. Au stade Canac. Donc, le gala La Rage dans la cage avec Alex Silva et Pee-wee qui vont enfin régler leur compte dans un combat de cage. Une cage, deux combattants, puis une seule personne qui s'en sort. C'est un peu ça. Si vous voulez vos quatre billets pour le 21 août. Je vous laisse faire une immersion dans ma tête. Vous pensez que La Rage dans la cage me rappelle quelle chanson? Et si vous la trouvez, cette chanson-là du répertoire québécois, je vous donne les quatre, les quatre billets pour la NSPW. Là, décevez-moi pas, parce que je viens de voir les yeux de mon collègue Mathias, qui est comme un chevreuil sur l'autoroute. Soit il trouve l'immersion dans ma tête trop complexe, ou soit ça fait partie de sa fameuse faiblesse qui est tout ce qui est québécois, culture chanson québécoise, culture ouais. québécoise. C'est ouais. sûr que toi, t'aurais pas le concours.
1: Ah non, non, non. Mon Dieu, non. Non, pour de vrai...
0: Ça commence à rentrer.
1: Ah ouais, il y en a qui l'ont.
0: En plus, on donne des indices pour la culture québécoise. Là, ça fait partie de ça. 418-971-1021, faites un effort supplémentaire. Là. Vous devez être un peu plus précis. Celui qui a écrit et dont le numéro finit par 4800, c'est une bonne réponse. Donc, j'attends d'autres bonnes réponses pour ensuite vous mettre dans le gros baril, la grosse cage, shaker ça, puis faire une personne gagnante pour quatre billets de la NSPW en nous prochain. Ça s'en vient, c'est dans quelques jours. C'est le 21 août qu'on vous envoie à la lutte. Entre-temps, on va chicaner nous aussi, mais pas avec notre intervenant, mais on va parler de chicane. Et ça, c'est un autre indice. Il est au bout du Zoom, toujours content de le recevoir. C'est Luc La Liberté, chroniqueur en politique américaine. Également, il est producteur des capsules La Liberté en clair. Bonjour, Luc.
3: Oui, bonjour à vous deux.
0: Est-ce que tu aurais trouvé ma référence? Toi, t'aurais-tu pu participer au concours?
3: Non, La Rage dans la cage, pour moi, ça faisait tout simplement référence à la section commentaires des réseaux sociaux. Donc, je n'avais pas associé une chanson en particulier.
0: Ouais, non. D'après moi, Luc, tu ne gagnes pas les quatre billets pour la NSPW. Mais regarde, je vais prendre toutes tes connaissances puis on va les utiliser pour parler des missiles en Pologne. Donc, c'est une nouvelle aujourd'hui qu'on a comme quoi il y aurait problématique en Pologne face à la guerre Russie-Ukraine. On pense que c'est un missile qui aurait été dévié de sa route, donc ce serait une erreur. Est-ce que c'est ce que tu as sur ton radar aussi politique?
3: Ben, c'est-à-dire qu'on s'en remet toujours aux déclarations officielles sans avoir toujours la possibilité de vérifier la justesse de ces versions officielles. Mais ce qu'il faut faire remarquer, ce qu'il est important de noter, c'est que ce n'est pas la première fois que ça se produit. Donc, que ce soit du côté ukrainien avec certains drones, mais aussi du côté russe, ce genre, appelons ça comme ça, donc d'erreur ou de problématique, se reproduit. Et avec la Pologne, on voit sur la carte la proximité, bien sûr, entre la Pologne et l'Ukraine, mais avec la Pologne, on est en territoire de l'OTAN, d'un pays de l'OTAN. Et ça fait plusieurs fois que la Russie frappe au-delà des frontières et qu'on tombe en sol d'un pays donc qui appartient à l'OTAN. On peut y voir aussi une forme de stratégie, mais quand j'évoque ça, je répète, ce sont des choses qu'on allègue, ce sont des choses qu'on a déjà vues auparavant, mais on n'a pas de source fiable à 100% disant « c'est un défi » où on vient titiller l'OTAN, où on fait une démonstration de force, peu importe le sens qu'on lui donne. Pour l'instant, le narratif officiel demeure celui de l'erreur.
0: Varsovie accuse Moscou là, littéralement après cette chute-là du missile en Pologne. Il n'y a pas de blessés, heureusement, pendant ces frappes massives-là qui ont été menées sur l'Ukraine, donc la nuit dernière. Est-ce que Varsovie pourrait se tanner à un moment puis dire, hey, là, les erreurs, nous, on ne les prend plus comme telles, on les prend comme une réelle attaque puis on va décider de se manifester nous aussi dans ce conflit-là?
3: Écoute, toujours là aussi difficile d'y aller d'une réponse claire et nette, hein, mais on peut... D'abord, cette réponse-là ou cette réplique-là, elle était attendue et elle devait être faite. On ne pouvait pas laisser passer une frappe comme celle-là sans aucune réaction. Maintenant, le ton, ce que ça montre, c'est qu'éventuellement, on va peut-être ramener ce dossier-là devant l'OTAN. Mais devant l'OTAN, on le sait, on en parle beaucoup depuis le retour de Donald Trump à la Maison-Blanche. Donald Trump n'est pas le plus fervent partisan d'un appui à l'Ukraine, pas d'un appui américain direct à l'Ukraine. Et au sein même de l'OTAN, il a plus contribué à la division qu'à un rassemblement ou à une unité des forces. On lui accorde du mérite, bien sûr, pour avoir forcé la main des Européens surtout, mais en disant, et du Canada, augmentez vos contributions à l'OTAN, ça ne peut pas être aussi important du côté américain. Et je pense que ça se défend et même que c'était nécessaire. Maintenant, est-ce qu'on a la cohésion nécessaire du côté de l'OTAN pour vouloir intervenir avec une certaine tiédeur ou une froideur américaine? Il y a d'autres pays impliqués aussi là, qui pourraient hésiter. Mm-hmm. Mais on se tourne d'abord vers celui qui est le plus lourd ou le plus puissant, le plus pesant autour de la table, les États-Unis.
0: Donc, je rappelle aux auditeurs que c'est un lieu d'impact qui a été situé à environ 80 kilomètres de la frontière ukrainienne pour ces missiles-là. On a découvert dans un champ à environ 2 kilomètres d'habitation un véritable cratère. On dit que c'est 10 mètres de diamètre et de profond aussi de 5 mètres. Il y a des débris de cet objet non identifié qui ont été dispersés sur un rayon de 200 mètres. Le fait qu'il n'y en ait pas de blessés, c'est le miracle dans tout ça, mais ça fait réagir à l'international. Luc, la liberté, j'aimerais maintenant commenter avec toi. Et ce sera le sujet dont j'ai envie de passer plus de temps en ce moment. C'est celui sur la prise de parole de Anthony Fauci. La COVID-19 qui est de retour à coup de grand 2x4 en arrière de notre tête, à l'avant-scène, je dirais, au Sénat américain. Donc, le chef d'orchestre de cette réponse médicale américaine à la pandémie, c'est Fauci. Et lui a refusé de répondre aux accusations de dissimulation des républicains. Pourquoi? Ben, on accuse un peu tout le monde de créer un genre de spectre nébuleux autour des origines de la pandémie. Et là, ça fait de la chicane encore une fois aux États-Unis.
3: Écoute, première chose tout d'abord, clin d'œil puis sourire amical à nos amis à l'écoute. Et ils sont fort probablement nombreux. Tu l'as référé à la COVID avec ce retour comme un 2x4. Je pense que ça a marqué les esprits, la COVID. Ça nous a tous et toutes affectés à des degrés variables, bien sûr, selon qu'on ait eu des revenus ou un certain confort ou qu'on ait été littéralement coupé pendant cette période-là. Mais on le sent là, depuis quelques jours, depuis qu'on ramène Anthony Fauci à l'avant-plan. Donc, ça fait jaser. Il y a des gens qui sont encore en colère. Il y a des gens pour qui c'est un dossier qui est très émotif. Et avouons-le, des gens qui ont des questions qui sont encore sans réponse. Et là, je reviens où je me concentre sur le témoignage de Fauci ou l'absence de témoignage de Fauci hier. Il y a deux choses là-dedans dont il faut parler ensemble, mais aussi séparément. Il y a un jeu politique partisan particulièrement intense. Si on est un républicain, qu'on veut s'éloigner des dossiers Epstein, si on veut s'éloigner de l'Iran, si on veut s'éloigner des sondages, de l'inflation, s'en prendre à une figure aussi polarisante en raison de la COVID qu'Anthony Fauci, on peut faire beaucoup de kilométrage là-dessus. Et hier, il y avait un aspect spectacle, un aspect théâtral, un aspect mise en scène, puis on avait mis la table deux jours avant en dévoilant des notes personnelles d'Anthony Fauci. Et Anthony Fauci a dit, écoutez, ça me semble être littéralement piégé, dirigé contre moi. J'ai tellement répondu souvent à des questions. Aujourd'hui, je flaire le piège, je ne vais pas répondre. Et il a invoqué le 5e amendement, celui qui dit finalement qu'on n'a pas à témoigner si on s'incrimine soi-même, on n'a pas à faire ça. Et bien sûr, les républicains sont revenus à la charge en disant soit, ben c'est une confirmation que vous êtes responsable ou encore que vous avez menti et on va vous poursuivre pour ça aussi. Mais donc, tout ça fait partie du jeu politique. Et à remarquer hier, les démocrates ont été très, très discrets. Et pourtant, il y a matière à question. Et là, je vais vers le contenu des notes de Fauci puis le volet scientifique. Il n'y a pas, à ma connaissance, aucun complot auquel ait contribué Anthony Fauci, ni une façon pour lui de s'enrichir ou d'obtenir des avantages en lien avec la COVID ou la recherche sur certains virus. Mais Anthony Fauci s'est contredit et il n'a pas dévoilé l'ensemble des informations qu'il connaissait. Et c'est là, moi, hier, où, sans fonder de grands espoirs là-dessus, j'attendais d'avoir des réponses. Un exemple, et ce sera peut-être plus clair pour ceux qui nous écoutent et qui sont informés un peu sur le dossier, il y a de nombreuses hypothèses qui ont circulé sur l'origine de la COVID. On a dit « c'est passé de l'animal à l'humain », « ça s'est passé exactement au marché humide à Wuhan » ou encore « c'est une fuite de laboratoire, une brèche de sécurité ». La plupart du temps, on dit que ça s'est transmis. Je pense que c'est encore l'explication qui retient l'avis d'une majorité. C'est passé de l'humain, donc de la bête, pardon, à l'humain, mais pas initié au marché de Wuhan. Ça a été comme un propagateur, ça, un agent propagateur, mais c'est pas là que ce serait parti. Mais il y a encore ces discussions sur le laboratoire de Wuhan, et c'est là où Anthony Fauci n'a pas dit toute la vérité. C'est que dans les questions qu'on a posées à Fauci, ou dans les versions qu'il a données, il a déjà dit « le service que je dirigeais n'a jamais financé ce laboratoire », parce qu'on disait qu'il y avait du financement américain pour ce laboratoire qui effectue de la recherche sur les virus et qui, entre autres, procédait à ce qu'on appelle du gain, donc dans le développement des virus. Donc, ce qu'on dit essentiellement, c'est qu'au laboratoire à Wuhan, on inventait littéralement, on créait des virus, ou encore on en prenait certains et on les rendait, on accélérait le développement d'un virus pour le rendre encore plus dangereux. Les gens vont dire, pourquoi faire ça? Pour une foule de raisons. Ça peut être pour une guerre bactériologique, ça peut être pour mieux lutter contre un virus, c'est pour prévoir ou voir venir les coups. Mais donc, c'est quelque chose qui est courant dans les laboratoires du type du laboratoire de Wuhan.
0: Pas juste une affaire de science-fiction dont on veut infecter tout le monde.
3: Non, non, donc ce qu'on appelle le gain de fonction, de ce que je viens de décrire, donc l'erreur de Fauci ou le mensonge ou la confusion, on ira peut-être un jour au fond de la question, c'est d'avoir dit « je n'ai pas financé ça, je n'étais pas au courant ». Et en fait, c'est presque impossible, considérant son statut et sa position, qu'il ne sache pas que le service qu'il dirigeait a accordé une subvention à un organisme qui, lui, a versé la somme, donc, au laboratoire de Wuhan. Est-ce que la fuite vient de là? On n'est toujours pas capable de le dire. Ce que Fauci a fait, c'est de nier ou de contourner une question sur les investissements auxquels il aurait été lié. Et c'est ça, hier, qui a fait énormément de kilométrage et qui a fait jaser. Et si, à la base, nous sommes une personne qui doute du gouvernement, qui doute des autorités, et des autorités politiques, scientifiques, des autorités en éducation. Si on a l'impression qu'on manque de transparence, hier, on est, à la fin de la journée, ressorti de là, au moins aussi en colère, aussi insatisfait, ou encore plus en colère, ou plus insatisfait. Donc, faut démêler le théâtre politique, la mise en scène des républicains, des questions que certains républicains ont posées et qui me semblent bien légitimes. Par exemple, je veux savoir au plan scientifique d'où ça vient, qu'est-ce qui s'est passé. Parce que malheureusement, des épidémies, il y en aura d'autres. Et ce qu'on dissimule là pourrait nous aider à nous préparer ou à tout le moins devrait être discuté, considérant les retombées, les morts, l'impact économique qu'a eu cette fameuse pandémie.
0: Absolument. Puis avant de te laisser partir, Luc, c'est vrai que ça ressemblait à une chanson de Carmine Campagne dans bien des cas. Ça partit de la chauve-souris qui aurait déféqué sur le pangolin. Là, le pangolin aurait donné ça à l'humain. Finalement, on est revenu en disant la chauve-souris, oui, c'est un réservoir naturel là où on a trouvé à 96% de coronavirus là-dedans, mais il faut quelque chose qui le fasse muter, qui s'adapte aux cellules humaines. La chauve-souris ne peut pas le faire. On a exclu le pangolin de la situation aussi à un moment. On s'est tourné vers les chiens vivrains. Ça ressemble à un raton laveur poilu sur quatre pattes qui se déplace assez rapidement. Puis là, on disait qu'effectivement, pour les chiens vivrains, ça, il y en a qui ont été vendus à Yuan qui serait à l'origine de la pandémie de COVID-19, mais on n'avait jamais corroboré toute la théorie. Fait qu'on est encore un peu dans le nébuleux. Puis on veut des explications, même si on est simple citoyen qui s'en va au Costco comme n'importe qui fait son épicerie un peu partout, qui veut vivre sa vie. Le fait de connaître les origines de la pandémie, je pense que tout le monde le mérite. Puis ça pourrait aussi arrêter d'envenimer des courants qui sont perturbateurs. Luc, on va surveiller ça, mais il va falloir effectivement quelqu'un mettre la main sur l'origine à un moment ou à un autre, parce que, tu l'as très bien dit, on n'est pas à notre dernière pandémie, puis on veut une meilleure gestion. Pour ça, ça part des bases.
3: Parfait.
0: Merci, Luc La Liberté, chroniqueur en politique américaine, producteur des capsules La Liberté en clair. J'ai hâte de te reparler déjà.
3: Moi également. Une bonne fin de journée à tout le monde, aux auditeurs et auditrices.
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0: Mathias Turcotte, tu as été assez discrète et dans les nouvelles parce qu'on va faire un bon bulletin dans les prochaines minutes. Il y a beaucoup de nouvelles aujourd'hui importantes, encore dans le fait divers, beaucoup de judiciaires. Entre autres, on a mis la main sur Philippe Benoît, si vous étiez pas aux affûts de l'actualité dans les dernières heures. Le

0: une évaluation de sa responsabilité criminelle dans l'affaire qui avait fait beaucoup jaser il y a de ça quelques semaines. Cet homme-là est accusé actuellement d'avoir tué Sushmita Bhaskaran, son ex-femme. On avait retrouvé le corps de Sushmita du côté de Lévis après une enquête du service de police de la ville de Québec en juin. Sur le long du fleuve Saint-Laurent. Donc, on apprend aujourd'hui que ce qu'on va plaider du côté de la défense, eh bien, c'est que l'homme avait certains troubles de santé mentale au moment de commettre le geste.
1: Oui, il va être rencontré par un psychiatre de l'Institut universitaire en santé mentale de Québec. Ça va se faire au courant des prochaines semaines. On va procéder à l'évaluation, puis il va revenir aussi devant le tribunal le 31 août prochain. En circulation, est-ce que ça se passe mieux que ça se passait?
0: 20 ouest entre Taniata et Président Kennedy, encore très difficile, même aujourd'hui. Henri IV, direction sud, un peu d'attente à hauteur de Charest. Même chose dans l'ancienne direction sud, à hauteur de Capitale. Il y a quoi que ce soit d'autre, 88-971-1021 par texto.
1: Félicitations à Alexandre, qui était parmi les nombreuses personnes qui nous ont répondu calvaire de la chicane. Donc, boum, Desjardins, c'était aussi accepté pour l'incursion dans ma tête quant au combat de lutte qui va avoir lieu dans le mois de août, donc 21 août prochain, directement la rage dans la cage au stade Canac. C'est ça le gala, puis je vous demandais à quelle chanson ça me faisait penser. Selon la tête que vous me connaissez, là, hein, y en a qui savent un peu à qui ils ont affaire à travers les années ici à Boulevard 101. Vous avez été bon, meilleur que mon collègue Mathias.
0: Oh, oui, effectivement.
1: Ça, c'est le cas de le dire. Et on retourne à nos moutons, on retourne en santé parce qu'il y a quelque chose d'important qui s'est passé dans les dernières heures. Et c'est quand même une bonne poursuite pour en parler de Santé Québec qui est poursuivi pour avoir copié le logiciel de gestion de la firme Petal. Il y a Steve Waterhouse, expert en cybersécurité, qui est avec nous ce midi. Bonjour, Steve.
2: Bonjour, Pascal.
1: Merci d'accepter notre invitation à Mathias et moi. D'abord, on a été surpris, nous, que Santé Québec, qui est une organisation tout récemment créée, en qui on met énormément de confiance et qu'on tente de suivre les activités pour l'implantation de plein de choses en technologie au niveau de la santé, mais aussi pour restructurer bien des pans du ministère de la Santé. Ça peut décevoir ce matin de voir ça à la une. T'en penses quoi, toi?
2: Ben, c'est pas juste ce projet-là, là, veut dire, là, qui doit être remis sous le spotlight, parce que là, il y a quand même une mise en demeure, on va l'appeler comme ça, là, que Petal fait envers le gouvernement. Mais, c'est symptomatique aussi de tout un paquet de projets à travers les 20 dernières années au Québec, là, qu'il y a toujours eu quelque chose de pas correct, d'éthiquement questionnable, on va le dire comme ça, pour que après ça, on apprend juste quasi à la fin que les factures ont été gonflées à l'infini quasiment. Puis ça, c'est plusieurs projets, comme je te disais. Mais dans ce cas ici, là, on parle vraiment d'un... et les allégations sont d'un vol de propriété intellectuelle qui aurait été utilisé dans un appel d'offres pour d'autres personnes, d'autres compagnies, d'autres consortiums qui viendraient aider à compléter et faire la plateforme que Petal s'est fait demander de faire, c'est-à-dire l'orchestrateur pour être en mesure de gérer de l'information dans le domaine de la santé.
1: Sur une échelle de 1 à 10 pour le commun des mortels qui t'entend en ce moment, c'est Waterhouse, à quel point c'est grave ce qui est allégué là, de Petal?
2: Ben, moi, je le mettrais à un 9. Parce que, Pascal, quand tu dis que tu es une compagnie, tu as gagné, c'est un gré à gré qui a été fait initialement entre Petal et le gouvernement du Québec. Et donc, voici, là, tout le monde se met les cartes sur table. Moi, c'est ça ce que j'entends et ce que j'ai lu aussi. Et de l'autre côté, ben, le gouvernement, il n'était pas d'accord sur certains aspects, ça a l'air. Et là, encore là, on a juste la version de Petal qui vient de sortir. J'ai hâte d'entendre la version gouvernementale et comment est-ce que les autres l'ont fait? Parce que c'est grave de dire, j'ai pris de l'information qui était encore là, sous une entente de confidentialité dans deux parties, puis là, ils s'en vont prendre l'information particulière, ils l'amènent dans un contexte d'appel d'offres secondaire, puis là, t'as un tiers parti qui en profite. Ouais, c'est bien. Là que c'est pas correct, là. T'sais, n'importe, que ce soit au gouvernement ou dans l'entreprise privée, de faire ça, c'est vraiment, encore là, un élément éthique vraiment pas acceptable.
1: Oui, puis pour vrai, c'est un élément éthique qui n'est pas acceptable, mais il est évident, cet élément éthique-là, qu'on ne peut pas faire ça dans la vie. Je comprends pas pourquoi Santé Québec aurait fait ça. C'est là où j'essaie de pas décrocher, puis en même temps, je comprends à quel point on doit en parler, là.
2: Ben, moi, je crois... que de l'intérieur, ben, il était peut-être pris par le temps. Il avait peut-être pas nécessairement tous les éléments voulus pour compléter avec le, ce qui était engagé. Et là, ça s'en allait vers peut-être une dépense. Là, là, c'est vraiment spéculatif que j'apporte mm-hmm. là. Et il y avait beaucoup de dépenses qui s'en venaient. Fait qu'ils ont dit, parfait, on va en créer, c'est encore là, c'est une hypothèse, créer un autre appel d'offres.

0: on va le faire à moindre coût, puis on va le donner à un autre organisme, dans ce cas-ci, je crois que c'est CJI qui est avisé, et pour, après ça, repartir, tu sais, un peu mettre les compteurs à zéro. Moi, c'est de même que je vois le stratagème, ça s'est vu dans le passé, et c'est pour ça que il y a un élément véreux derrière, on va le dire. J'aime pas, Pascal, voir ça, vraiment, il y a d'autres choses à faire, là, que de... Tu sais, si la compagnie Pétale livrait ce qui était demandé, et ça, c'est symptomatique aussi de la façon de gérer les contrats informatiques, là, le gouvernement du Québec émet un appel d'offres, le concours est gagné, évidemment, par une compagnie X. Puis là, en cours d'exécution, il y a des ajouts, il y a des modifications. Et c'est ça, ces extras-là, qui fait gonfler la facture tout le temps. Maintenant, est-ce que, j'entendais plutôt le commentaire, y avait-tu un logiciel sur une tablette en quelque part qui aurait pu être acheté tel que et ouais. l'intégrer? La réponse, c'est non. Parce que le terme orchestrateur, eh bien, c'était pour faire le lien entre plusieurs systèmes d'information au ministère de la Santé, avant même que Santé Québec arrive. Et la formule et la façon de faire que Pétale avait mis de l'avant, ben c'est les infrastructures en arrière, le framework, comme on dit en anglais, et qui était unique à la façon de faire. Et c'est ça qui a été un peu dévoilé comme... mécanisme particulier et que c'était vraiment pas honnête de faire ça comme ça.
1: Si on se fie à ta théorie Santé Québec, ce changement-là qu'on voulait orchestrer, c'est vraiment pour une raison de coût. Si on suit la théorie encore, parce que visiblement, c'était pas une raison de performance, parce que on voulait utiliser un logiciel qui était similaire à ce qu'on utilisait avec Pétale.
0: Oui, ben tiens, c'est ça l'affaire. Puis j'ai hâte de voir en tout cas s'il y a une réponse officielle qui va sortir de tout ça. Évidemment, là, ça s'en va en cours. Peut-être ça va y avoir un scellé, on ne sait pas. Mais il reste toujours bien que. On a une version de qu'est-ce qui est allégué. Puis oui, c'était un gros montant. C'est normal. Pétale dit, garde, si on l'aurait continué, on aurait, eux autres, ils ont sûrement fait l'estimer, ça nous aurait rapporté X nombre de dollars, plus, perte de réputation, là. Fait qu'ils ont rajouté des montants comme ça. Les gens, ils ont calculé ça certainement de bonne manière. Mais il reste toujours bien. Si jamais, un juge donne raison à Pétale, ben, t'as raison, Pascal. Là, ça rajoute ça par-dessus la facture, puis on n'a toujours pas le logiciel.
2: Oui, parce que je le disais d'entrée de jeu, là, la somme qui est demandée, quand même 150 millions de dollars de dommages et intérêts, ce serait plus le fait d'avoir développé le dit logiciel du côté du gouvernement. Donc, toutes les sommes qui vont en soi dans la matérialisation de ce projet-là, en plus de toutes les sommes qui s'en suivront, parce que c'est sûr qu'on va encore débourser pour ça. Peut-être des compagnies qui ont pesé sur le crayon, parce que ce serait pas la première fois qu'on voit ça, une compagnie faire affaire avec le gouvernement puis dire ah, vous m'avez choisi, parfait, vous pouvez payer, vous devez payer, et vous connaissez pas trop comment ça fonctionne parfois et les coûts que ça a vraiment, les vrais coûts de tout ça, fait que nous on a pèsé un petit peu plus sur le crayon. Ça, c'est mon opinion parce que je l'ai vu dans d'autres dossiers.
0: Oui,
2: exact. Bon, mais ça, je sais bien que tu le partages, mais je voulais pas le dire pour toi. Mais si Pétale s'en va sur la place publique avec ses allégations, là, moi, la crainte que j'ai, c'est que probablement il y a quelque chose à gagner là. Parce que d'amener une instance politique, donc une instance gouvernementale, devrais-je dire, sur la place publique comme ça, c'est qu'on a quand même les reins solides, là.
0: Ben, ils ont, disons, en main une cause. Ils ont fait les vérifications d'usage. Ils n'ont pas lancé ça juste sur le coin de table puis ils ont dit « Hey, on fait tout ça en fin de semaine. » T'sais. Non, non. Il y a des vérifications certainement qui ont été faites. J'ose espérer qu'il y a eu des discussions en arrière-plan avec lesquelles ils ont pu faire une tentative de négociation. Ça, je ne sais pas, par exemple.
2: J'espère
0: mais
2: aussi,
0: définitivement.
2: Puis la crédibilité de Santé Québec là-dedans, est-ce qu'elle se perd ou c'est vraiment juste un enjeu de parcours?
0: Ben, je crois que oui, c'est un enjeu de parcours, Pascal, mais il y a un élément de crédibilité, en effet, que on peut-tu en avoir un résultat final de qu'est-ce que Santé Québec est en train de réaliser? Parce qu'il est en train de réaliser des grandes choses. Je veux dire, le dossier de santé numérique, là, c'est pas rien. Ça date de longtemps que ça a été lancé, puis là, c'est dans, qu'on va dire, dans la phase finale. Fait que dans cette phase finale-là, on s'attend que ça va faire qu'est-ce que c'est promis de dire. Et là, après ça, on a un autre système d'information qui n'est pas toujours livré puis qu'on a besoin. Alors, c'est pour ça que va falloir que Santé Québec démontre qu'ils sont capables d'amener une finalité à tout ça et non pas une extension de qu'est-ce que le ministère de la Santé faisait dans le passé. Là.
2: Merci beaucoup, Steve Waterhouse. Avant de te laisser partir, peut-être en une minute, puis tu vas peut-être m'en vouloir, je veux juste voir avec toi cette nouvelle-là, parce qu'une minute, c'est court, mais la Canadienne d'origine chinoise qui a été accusée d'espionnage là, à l'OTAN, qui a été identifiée aujourd'hui, on en parlait cette semaine de cette nouvelle-là, mais elle aurait travaillé pour des organisations canadiennes avant de s'installer installée en Belgique. Puis là, elle effectue un stage à l'OTAN, c'est pas rien. Puis finalement, on se rend compte que il s'agit de Biweng Zhang, une ingénieure système qui a une formation en économie. Le CV est en ligne. Elle a auparavant travaillé pour l'Agence spatiale canadienne, Statistique Canada. Fait que là, on épluche, mais finalement, elle était au sein du gouvernement ou dans des instances hyper importantes avec des informations hyper confidentielles pendant des années. On dirait un film de science-fiction. Toi, tu vas me dire que c'est pas la première fois, c'est pas la dernière fois, puis que la Chine s'implante depuis des années, mais qu'on n'a rien fait depuis des années.
0: Et parce que je peux te dire une affaire, par exemple, c'est le système pour effectuer les vérifications de sécurité d'une cote de sécurité lorsque les gens travaillent avec l'information confidentielle, secrète, est brisé. Parce que ça donne une démonstration qu'elle a passé à travers les mailles du filet. Quelqu'un qui lui a donné cette autorisation-là, après avoir fait les vérifications, est-ce qu'ils ont été faits comme du monde? Moi, il faut qu'on questionne le système qui donne ces codes de sécurité-là. Parce que arrivé à l'OTAN, désolé, il est supposé en avoir un autre filtrage. Fait que si le Canada, à sa base, l'a parrainé, disant « Oui, on a tout fait les vérifications, tout est correct », puis elle se ramasse là, puis après ça, il est accusé d'espionnage, tabarouette, il y a quelque chose qui va pas bien. Cependant, le système, s'il marche bien, quelqu'un peut virer de bord une fois qu'il est accrédité, pas de trouble. Mais aussi, il faut regarder tout le monde, il faut garder un œil sur, évidemment, son voisin, parce que la menace de l'interne demeure aussi quelque chose de réel et qui, par contre, n'importe qui peut être assujetti à ça. Fait que, oui, Pascal, je suis d'accord avec toi, là, c'est peu importe la personne qui est là, faudra peut-être que le gouvernement démontre qu'ils ont la situation en main, parce qu'à date, là, ça dérape, c'est un méchant temps.
2: Merci beaucoup, Steve Waterhouse, expert en cybersécurité. Il y a une puce dans mon oreille qui me dit qu'on aura bien l'occasion de se reparler sur des sujets comme ça. Merci d'avoir été avec nous aujourd'hui.
0: Certainement. Bon après-midi.
2: Bon après-midi.
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2: Vous êtes dans votre émission estivale 100% parler, assurément. Puis il y a certains partis politiques qui décident de faire la manchette ces jours-ci. Ça faisait longtemps qu'on n'avait pas entendu parler du Parti québécois avec l'annonce de candidats. La CAQ, le Parti conservateur, ont été omniprésents là-dessus au début de la construction. Puis là, on dit hey, go les libéraux, go le Parti québécois, go, on est avec vous, Québec solidaire. Il n'y a pas grand-chose qui se passait. Et aujourd'hui, on a eu des nouvelles du Parti québécois avec une nouvelle candidature qui a été annoncée dans notre secteur, dans Taschereau. Et on va aller jaser avec la protagoniste de tout ça. Vous la connaissez peut-être, c'est Jeanne Robin qui est au bout du fil avec nous. Elle tentera sa chance pour une deuxième fois lors de la campagne électorale de l'automne. Bonjour, Madame Robin.
27: Bonjour, très contente d'être avec vous aujourd'hui.
2: Merci d'avoir accepté notre invitation. On fait le tour comme ça, nous, des partis politiques. Puis quand on annonçait des nouvelles candidatures, ben on offrait le micro. C'est le cas de votre candidature que vous présentez avec le PQ dans Taschereau. Prise 2 pour vous. Pourquoi une deuxième fois?
27: Ah, parce que j'ai adoré ma campagne de 2022, qu'on a fait un excellent résultat et que cette fois-ci, je veux représenter les gens de Taschereau à l'Assemblée nationale.
2: Vous êtes ex-directrice principale de Vivre en Ville, fondatrice de Piéton Québec. Donc, vous portez les couleurs du Parti québécois dans Taschereau. C'est quand même un comté qui est choisi en conséquence de votre façon de voir la vie.
27: C'est surtout là où j'habite depuis 25 ans, donc je connais bien Taschereau, j'y travaille aussi, j'ai beaucoup d'amis dans Taschereau, je connais bien les organisations, donc c'est vrai que je m'y sens chez nous et je m'y sens bien. Et effectivement, je pense qu'il y a beaucoup d'enjeux que moi je peux porter sur le plan de la mobilité, du climat, le transport collectif, des dossiers qui sont importants pour les gens de Taschereau et dans lesquels c'est justement mes domaines de compétences. C'est que je pense que le fit est bon.
2: En 2022, vous venez de nous le dire, vous aviez convaincu 22 % des électeurs dans Tachereau. Derrière Étienne Grandmont de Québec solidaire qui avait récolté 39 % des voix. Assez serré, une certaine différence, mais quand même. En 2018, c'était la solidaire Catherine Dorion qui avait réussi à avoir la circonscription et après 16 ans quand même, sous la députée péquiste Agnès Maltais. Est-ce que vous souhaitez un retour pour le PQ aussi dans Tachereau?
27: Oui, puis ça, Tachereau, c'est une circonscription indépendantiste depuis des décennies, j'ai presque le goût de dire depuis toujours. Donc je sais que les attentes sont fortes envers le Parti québécois et surtout, je pense que cette année, ce qui a changé, c'est que les Québécois ont le goût de changer de gouvernement. Et c'est le cas aussi des gens de Tachereau. C'est que les attentes sont plus fortes envers le Parti québécois et moi, je le sens bien. Ça fait déjà un an que je me fais régulièrement poser la question de « Jeanne, on compte sur toi pour y retourner cette année. Est-ce que tu y retournes ?» Je suis très heureuse de pouvoir dire « Oui, aujourd'hui, j'y retourne. »
2: Mais quand même, là, si vous allez de l'avant, vous allez affronter le député sortant Étienne Grandmont pour Québec solidaire, l'influenceur vulgarisateur Farnel Morisset pour le Parti libéral du Québec, l'étudiant Elliott Estévez-Verville pour les conservateurs. C'est une chaude lutte.
27: C'est une chaude lutte. Ça me fait plaisir de pouvoir avoir des débats d'idées aussi dans le comté. Et je suis vraiment... ravie d'avoir plusieurs semaines devant moi pour être capable de faire campagne, de me faire connaître, de rappeler les engagements du Parti québécois qu'on pourra mettre de l'avant. Et puis surtout, ce qu'on propose aux gens de Tachereau, c'est un gouvernement sérieux qui va prendre à cœur les sujets importants pour le Québec dans les prochaines années. On le sait, on est dans une crise de l'habitation, on est dans une crise de l'itinérance. Il y a des actions à poser rapidement. On a besoin d'un gouvernement
2: Mais c'est facile à dire, ça, par exemple, Mme Robin.
27: C'est facile
2: c'est
27: à dire.
2: C'est des grandes lignes.
27: Ah, eh ben c'est sûr que je ne vais pas prendre d'engagement précis aujourd'hui. Cela dit, c'est des sujets sur lesquels le Parti québécois a déjà mené une réflexion sérieuse et a déjà des engagements. C'est que si vous avez un peu de temps, si vous voulez, on peut rentrer un peu davantage dans le détail.
2: Allez-y.
27: En matière d'itinérance en particulier, on a proposé un plan en 5 points. On s'est engagé à en faire la priorité sociale numéro 1 dans la première année du prochain gouvernement, en misant sur une approche logement d'abord, en travaillant sur l'offre de services médicaux puis de services sociaux, en rehaussant aussi les minimums sociaux pour assurer davantage de sécurité financière. Et on a de nombreux engagements comme ça qui sont concrets puis qui montrent que l'ambition du Parti québécois, c'est de faire du Québec un pays, puis c'est de faire du Québec une société plus résiliente, plus prospère, puis qui prend soin de son monde et de tout son monde. Je pense qu'on présente une équipe sérieuse qui va travailler ces dossiers avec conviction, mais aussi avec sérieux. On sort d'un gouvernement qui a alterné sans cesse entre prise de conscience puis abandon total devant les enjeux. On sort d'un gouvernement qui pense qu'on peut négocier avec le climat. Au Parti québécois, c'est pas comme ça qu'on voit les choses. On voit les choses avec beaucoup plus de rigueur et je suis vraiment contente de pouvoir m'inscrire dans cette équipe-là puis dans cette vision-là.
0: Madame Robin, vous parlez de climat puis vous avez parlé un peu plus tôt de transport collectif puis on le voit avec votre passé, vos antécédents. On comprend que c'est dans vos priorités. Ces deux enjeux-là. Alors, dans ce cas-ci, est-ce que vous avez un certain malaise avec la position du Parti québécois qui s'oppose complètement au projet de TGV?
27: Non, je suis tout à fait à l'aise avec la position du Parti québécois sur le TGV, qui n'est pas une position contre le transport en commun, qui est une position contre un projet dans lequel il y a beaucoup d'opacité, qui n'a pas fait la démonstration que c'était le meilleur projet pour le Québec et qui est en train d'être travaillé à un moment où nos autres infrastructures, on a un très gros déficit d'entretien. On a 45 milliards de déficit d'entretien des infrastructures au Québec. Puis ça, c'est des infrastructures qui sont importantes pour la qualité de vie au quotidien. On parle d'écoles, on parle d'hôpitaux, on parle du reste des réseaux de transport collectif. Donc, s'il y a une compétition entre les budgets pour un projet incertain, mal... qui a pas fait la preuve que c'était le meilleur projet pour le Québec, et des besoins immédiats en matière d'infrastructure. Je suis vraiment à l'aise avec le fait qu'on décide de prioriser nos infrastructures actuelles, leur réfection. Ça signifie pas qu'on se préoccupe pas du transport en commun. Encore une fois, au contraire, c'est certain que ça va demeurer une priorité pour le Parti québécois, parce que miser sur le transport en commun, c'est quand même une solution à la fois pour le climat et pour un meilleur pouvoir d'achat pour les Québécois.
2: Je vais vous poser une question universelle que je pose à plusieurs candidats politiques ou encore politiciens. On est dans une ère où la politique, elle est spectacle et elle est de réélection. Souvent, je m'empresse de demander à des gens de se présenter en politique. Écoutez, c'est du courage, là, d'abord, mais pour ne pas se faire réélire. Ça veut dire d'être capable d'avoir les deux pieds sur terre puis de shaker à baraque quand vient le temps de changer les paradigmes qu'on connaît ou encore les façons de faire qu'on connaît au gouvernement, qui nous empêchent avec les syndicats, la paperasse, les infrastructures, d'avancer. On se bute toujours à des barrières. Comment vous pensez que vous allez pouvoir shaker la baraque, Jeanne Robin, surtout si vous êtes élue dans Taschereau avec le Parti québécois?
27: Ben moi, ça fait 20 ans que je travaille sur les politiques publiques et je suis un peu poussée par un mouvement qui veut qu'il y ait des transformations qui se fasse, qui appelle à des transformations. Et ça fait 8 ans que je me présente à des commissions parlementaires à l'Assemblée nationale, que je me fais féliciter par les ministres en poste qui disent bravo, bon argumentaire, excellent mémoire, merci d'avoir participé, et qui ensuite ne font pas ce qui avait été proposé et recommandé, non seulement par moi, mais aussi par d'autres personnes qui portent d'autres sujets. Donc, si je vais en politique, c'est justement pour être du côté où on peut faire changer les choses, parce que oui, on fait face à des défis importants. C'est vrai qu'il y a des changements importants à faire et je ne peux pas rester sur les lignes de côté et espérer que les transformations se fassent si j'accepte pas moi aussi d'y aller, même si, comme vous le dites, je le sais que c'est difficile, mais je suis prête à prendre cette responsabilité-là. C'est ça que je veux faire.
2: Bonne chance, Jeanne Robin, candidate à l'investiture dans Taschereau pour le Parti québécois. Ça s'en vient, la campagne électorale est à nos portes, si on ne peut pas dire qu'elle est commencée.
27: Oui, merci beaucoup.
2: Bonne journée. Jeanne Robin qui était avec nous. On parle aux candidats annoncés dans divers partis politiques à l'aube des élections provinciales. Mathias, dans la circulation.
0: 20 ouest entre Taniata et président Kennedy, comme à l'habitude, c'est au rouge. J'ai envie de dire Henri IV, direction sud, un peu d'attente à hauteur de Charest. Même chose pour Laurentien, direction sud, à hauteur de Capitale. Quoi que ce soit d'autre, 418-971-1021 par texto.
2: Mathias, prépare ta grosse voix. On va aller en bulletin de nouvelles au retour dans On en jase. Et je vais faire une nouvelle déjà pour toi, c'est celle d'un chat qui a atteint de la rage du raton laveur. Parce qu'il y a un raton laveur qui a mordu trois personnes après avoir été mordu par le dit raton laveur. Écoute, c'est toute une histoire qui semble cocasse, mais quand vient le temps de ne pas toucher les animaux sauvages, vient le temps d'en parler aussi.
0: Ça nous fait certains rappels, parce que puis dans cette histoire-là, c'est que ce chat-là, c'est comme le premier cas de la rage du raton laveur chez un chat au Québec. C'est que quand tu es atteint de la rage, dès que les premiers symptômes apparaissent, tu es fait. C'est aussi simple que ça. Fait qu'il faut avoir une certaine prudence autour de ça.
2: La rage est mortelle dans 100% des cas, y compris chez les humains. Et dès que les symptômes apparaissent, comme tu dis, le virus est rendu développé. Donc, les personnes qui y sont exposées, eh bien, il faut peut-être avoir un genre de petit wake-up call là-dessus, parce que souvent, ah, c'est pas grave, bien non, il n'y a pas rage, on rit. Non, moi, il y a un discours que je dis tout le temps, on touche pas à ça, ça épuce puis à rage. Puis je pense que cette fois-ci, c'est convenient, comme on dit en anglais, de le dire. Fais attention, on touche pas à ça, ça l'épuce et la rage.
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0: Faites attention, ça a les puces et la rage. J'espère que vous allez utiliser cette phrase-là. Si au moins je peux vous faire un leg de phrases pour peut-être utiliser ça là, d'ici la fin de l'été. Je suis bien heureuse de ça. Mathias, ça a quand même ralenti sur les réseaux routiers là, depuis peut-être une trentaine de minutes.
1: Ben, j'ai envie de dire que c'est beaucoup les secteurs habituels. Là. 20 direction ouest, on s'en sort jamais entre Taniata et président Kennedy. Henri IV, direction sud, auteur Charrette, toujours un petit quelque chose. Même chose pour Laurent. Ancienne direction sud pour accéder à Capitale.
0: Et je sais que vous attendiez ma météo parce que ce n'est pas évident à l'extérieur. Vous voyez le sarcasme, mais c'est alternance soleil-nuages. Puis avec ce qu'on ressent, le 22 degrés qui se transforme à 28 avec l'humidex, oui, il y a un risque d'orage pour cet après-midi et cette nuit. Cette nuit, par contre, on peut ouvrir les fenêtres si la pluie ne rentre pas en diagonale là, dans votre châssis parce que c'est 15 degrés, donc un petit congé d'air climatisé, ça fait tellement du bien de l'air là, qui rentre dans nos fenêtres avec un petit courant d'air froid. C'est beaucoup mieux que l'air climatisé. Demain, vendredi, c'est sensiblement le même scénario qu'aujourd'hui. Puis j'aurais bien aimé vous offrir un week-end ensoleillé, mais je n'ai aucun droit là-dessus. C'est vraiment Mère Nature qui a choisi que ça allait être des nuages. Ça sera un bon moment pour aller voir l'Odyssée au cinéma. Ça sera un bon moment pour aller voir le dernier film québécois qui est sorti. Et aussi Spider-Man.
1: Le nouveau Spider-Man, Brand New Day.
0: Il y en a un qui est excité.
1: Non, non, mais hey, ça, tu sais, The Odyssey, pour moi, ça reste le film de l'année. Mais Spider-Man, les critiques sont très bonnes jusqu'à maintenant. Fait que j'ai très hâte d'aller le voir ce soir à sa sortie.
0: Un autre Spider-Man tiré de la même histoire, mais avec des nouveaux acteurs?
1: Non. Là, on reste avec Tom Holland. Fait que c'est un nouveau Spider-Man, oui, mais c'est le quatrième de la série. T'sais, on avait eu Spider-Man Homecoming, Far From Home, No Way Home, puis maintenant, on a Brand New Day, donc qui est le nouveau Spider-Man. Dans le dernier Spider-Man, tout le monde a comme oublié qui était Peter Parker. Fait qu'on va comme retrouver ça. En tout cas, ça a l'air que c'est un très bon film, donc je vais le voir au cinéma 10h05 ce soir. Je vais pouvoir vous en parler demain dans le show.
0: Oui, Mathias qui nous parlera de l'homme araignée dès qu'il va entrer en studio à 11h demain. Puis on a bien hâte de t'entendre sur ce fulgurant film qui est attendu par bien du monde. Mais Mathias, d'abord et avant tout, il faut travailler. Et toi, ton travail, c'est de nous livrer l'actualité.
1: Bien sûr, et je commence avec Martin Carrier, qui est présentement accusé d'avoir tué et enterré son ancienne conjointe, qui va demander une évaluation sur sa responsabilité criminelle dans cette affaire-là. L'homme de 61 ans qui va donc rencontrer un psychiatre au cours des prochains jours, prochaines semaines, avant de revenir devant le tribunal le 31 août prochain. Je vous rappelle les événements. Le corps de Sushmita Baskaran, une femme de 51 ans qui avait été retrouvée du côté de Lévis. Après une enquête du service de police de la ville de Québec, on avait examiné tout le long du fleuve Saint-Laurent, autant sur la rive nord que sur la rive sud, pour retrouver le cadavre de la femme. Ça avait finalement été chose faite à la mi-juin. Et par la suite, Martin Carrier, qui était son ex-conjoint, a été accusé dans cette affaire. Le Bureau des enquêtes indépendantes ont déclenché une enquête suivant l'arrestation de Philippe Benoît, l'homme qui est accusé d'avoir tué son propre fils et qui a fait l'affaire d'une chasse à l'homme au cours des 4 derniers jours. Lors de son arrestation hier, le père qui aurait subi des blessures par arme à feu. Et c'est ça qui a fait en sorte que le BEI déclenche une enquête. Le père qui serait présentement dans un état stable. On savait hier que des policiers avaient dû utiliser la force pour justement arrêter l'homme et que Philippe Benoît avait été par la suite transporté à l'hôpital. Et maintenant, c'est ce qu'on apprend, que l'homme aurait été atteint par balle lors de cette arrestation-là. Et je termine avec les agents de bord de WestJet qui pourraient entrer en grève dès ce dimanche. C'est à la suite justement d'un avis de grève qui a été déposé cette nuit. La compagnie aérienne qui a répondu avec un avis de lockout. Je vous rappelle, si jamais vous avez un vol qui commence soit aujourd'hui jusqu'au 4 août, la compagnie aérienne qui offre l'annulation gratuite ou encore la modification de ce vol-là en raison de la menace de grève qui plane présentement.
0: Et dans les dernières minutes, la nouvelle qui a attiré mon attention, c'est une nouvelle un peu plus complexe, mais je vais vous la résumer. Le commissaire à la santé et au bien-être a contourné les règles d'appel d'offres. On parle pas au conditionnel, on dit que CSBE a vraiment octroyé au cours des 5 dernières années des contrats de services professionnels pour 6 millions de dollars ou à peu près. On n'est jamais allé en appel d'offres public ou en appel d'intérêt au marché. Et c'est ça qu'a constaté l'autorité des marchés publics. C'est un communiqué qu'on vient d'avoir, là, donc l'organisme responsable d'analyser toutes les performances du système de santé au Québec, a donné plus de 80 contrats de gré à gré depuis le 1er janvier 2022. Ça fait longtemps que ça dure. Et pour éviter d'aller en appel d'offres, on a scindé, là, on a divisé les contrats en plusieurs contrats de moindre envergure. Donc, le montant était inférieur au seuil d'appel d'offres obligatoire. Et ça, c'est une pratique qui est totalement semi-illégal. Là. On contrevient au cadre normatif. Là. Bon, je vais vous le dire comme ça. Donc, on va en jaser plus tard à l'émission, mais certainement qu'Antonine Iaccarini va pouvoir en jaser aussi plus tard dans le retour à la maison avec Mathias Turcotte et Maxime Larouche. Mais c'est une nouvelle qui vient de sortir. On s'en va rejoindre au bout du fil Alicia Despins, qui est chroniqueuse politique municipale. Elle fait souvent des chroniques avec nous, avec Jeff Fortin. Cette fois-ci, on la sort de ses vacances. On a une couple de sujets à aller voir avec elle au municipal. Salut, Alicia.
2: Allô.
0: Merci de répondre présente à l'invitation parce que, bon, hier, on recevait Stéphane Lachance de l'opposition officielle ici à la Ville de Québec. Puis on parlait de la saga des débordements d'égouts. Lui accuse le maire Marchand de ne pas avoir géré le dit dossier là, et encore de ne pas le gérer assez. Plusieurs citoyens qui ont vu des débordements sur leur terrain, qui ont de la misère avec leurs assurances maintenant, qui ont acheté des clapets. Ça fait 3 ans que ça déborde encore et ça, ce serait pour une mauvaise gestion des égouts. Ça nous prend des sommes assez faramineuses pour essayer de colmater le tout. Et pour Stéphane Lachance, ben, on gère mal l'argent parce qu'on prend des sommes pour le culturel, dont le fameux canard où on avait eu une conversation avec toi, là, le canard qui s'en vient sur le fleuve Saint-Laurent. Pour lui, ça fait pas de sens de dépenser là quand on a des débordements d'égouts d'aussi grande envergure. T'en penses quoi?
2: Ben, je peux commencer par dire que moi, je l'ai jamais vécu personnellement, là, mais je pense que c'est important de revenir sur ce que ça veut dire humainement pour ces gens-là, des épisodes. Je l'ai vécu comme conseillère municipale, là, des refoulements dans le sol des citoyens, particulièrement à Duberger. Tu sais, il y a une rivière qui passe dans ce coin-là. Puis c'est vraiment pas le fun. Là. Les gens sont obligés de mettre essentiellement leur vie sur pause parce qu'il faut gérer ça le plus rapidement possible sur tous les fronts, le nettoyage, les assurances, les travaux d'urgence, les travaux de prévention. C'est du gros stress pour vrai. Fait que je compatis beaucoup avec ces gens-là. Puis sur la question de l'opposition, ben, ça fait du bien. Je vais commencer avec ça. Là. Ça fait du bien de voir l'opposition prendre des vrais enjeux de front, même si, encore une fois, on est davantage, là, d'un point de vue politique, davantage dans le réactif plutôt que dans le proactif. J'apprécie que l'opposition cible, c'est ça, des postes budgétaires en disant l'argent, nous, on l'investirait ailleurs. Effectivement, c'est un bon réflexe dans ces cas-là. Mais il n'y a pas non plus de propositions très concrètes. Là, on sent que ce dossier-là, il n'est pas complètement maîtrisé par Stéphane Lachance là, quand vient le temps de parler des refoulements. Donc, il demande plus d'investissement, mais où, combien, avec quel argent, comment lui, il ferait ça. Au final, on sent qu'il est davantage en mode d'attaque là, plutôt qu'être en mode de solution. Ça, je ne sais pas à quel point ça sent réellement les citoyens.
0: Alicia, on en parlait-tu dans le temps de Régis Labombe? Parce que, bon, c'est pas du jour au lendemain qu'on a des problèmes avec les égouts de la ville, là.
2: Ah non, ça, c'est... ça date, là, c'est certain. L'opposition est un petit peu ici, déjà sur le terrain de Québec Fort et Fier, là, qui pose des gestes dans ce sens-là depuis 2021. Si on parle là, de tout ce qui est réserve pour adapter les infrastructures au changement climatique, mais même avant Bruno Marchand, effectivement, c'est pas tout ce qui est résilience, adaptation au changement climatique, c'est pas des sujets qui sont nouveaux à la Ville de Québec, au Québec. On le sait, là, nos systèmes d'égouts sont pas faits pour les changements climatiques, sont pas faits pour les pluies qu'on connaît aujourd'hui. Puis surtout, l'enjeu, c'est la concentration. C'est que ces pluies-là, souvent, elles arrivent là, toutes dans la même journée, dans la même semaine. Puis c'est là que les systèmes sont pas capables là, de faire leur job comme il faut. Mais il faudrait essentiellement... j'imagine, je suis pas une experte là, mais élargir physiquement toutes les composantes du système d'égout, ça voudrait dire creuser plus profond, avoir potentiellement des rues plus larges, plus d'emprises. C'est pas nécessairement possible. Puis quand c'est possible dans certaines rues, tu l'as dit tantôt, là, c'est des sommes faramineuses. Puis même là, ben je pense que le monde est conscient que le risque zéro n'existe pas. Donc il faut Il faut réfléchir à des solutions mitoyennes, mettons.
0: Mais faut le prévoir, faut arrêter de pelleter vers l'avant le problème, puis on dirait que c'est un peu ça qui se passe, dans le sens où on se dit, hey, les sommes, c'est bien trop gros, c'est tellement de stock de faire ça, d'éventrer les rues, de ci, de ça. Donc, on y touche pas en ce moment, mais va falloir le planifier, il va falloir y toucher un moment.
2: Il va falloir planifier, il va falloir faire des choix de société aussi, parce que en ce moment, la façon dont ça fonctionne à Québec comme ailleurs, c'est que quand on refait les infrastructures, on les refait toutes. On fait aqueduc, égout, puis on refait le pavage. Donc, on attend que les rues soient en assez mauvais état pour justifier le fait d'ouvrir la rue, puis de faire en sorte que quand on ouvre la rue, on l'ouvre une fois, puis qu'on soit correct pour les, je sais pas, le 20, 30, 40 prochaines années. Parce que quand tu as à refaire le pavage, puis après ça, tu rouvres la rue pour refaire l'aqueduc, tu as énormément d'argent qui a été gaspillé. Fait que la ville essaye de ne pas faire ça, justement, de tout faire en même temps. Ça implique des fois qu'on fasse en sorte que le pavage soit dû depuis longtemps, mais on attend que l'aqueduc soit aussi rendu à ce point-là et vice-versa. Quand je parle de choix de société, c'est un peu ça. Est-ce qu'on continue de faire ce choix-là ou est-ce que dans certains secteurs, comme on l'a vécu, là, je pense dans Saint-Sauveur, dans Saint-Roch, là, est-ce qu'on décide d'aller davantage en prévention et là on ouvre la rue même si elle est peut-être pas prête là à être ouverte selon les plans qu'on a en ce moment. Mais tu parles de planification, c'est ça le nerf de la guerre pour les prochaines années quand on parle de résilience. Chaque fois qu'on va construire une nouvelle rue, construire un nouveau quartier, il va falloir réfléchir à ça. Mais ces quartiers-là, c'est des vieux quartiers qui n'ont pas été réfléchis en conséquence. Donc, c'est difficile dans ce cas-là de planifier. Là, on est vraiment là dans de la gestion au jour le jour des enjeux. La question de la planification pour des quartiers plus vieux, elle a quand même ses limites. On peut pas tout refaire à neuf tout le temps, partout.
0: Alicia, tu es une ancienne conseillère municipale. Je veux aller rapidement sur ce sujet-là, mais j'ai pas le choix de l'aborder avec toi sur le moratoire pour Lévis. Donc, la ville de Lévis qui va tendre l'oreille aux promoteurs à l'automne. L'administration Blainé qui a donné un rendez-vous là, quand les feuilles seront colorées à tous les promoteurs immobiliers. On veut rencontrer les gens d'affaires, on veut faire le point sur le moratoire, on veut faire une liste surtout des projets qui attendent pour se lever, en fait. Là. Ça, c'est d'une normalité dans le dossier, non?
2: Mm-hmm. Ben oui, puis finalement, ce qu'on se rend compte avec toute cette saga-là du moratoire à Lévis, c'est à quel point la ville de Lévis a un manque important, justement, de planification. Là, on vient d'en parler,
0: on est là-dedans,
2: mais pour une ville de 150 000 personnes, ça ne peut pas marcher. Là. C'est un cauchemar urbanistique. Ça va être très long de faire le rattrapage nécessaire. Donc oui, la rencontre à l'automne, c'est d'évaluer les besoins, d'évaluer tous les projets qui pourraient lever de terre dans les prochains mois, dans les prochaines années. Mais il y a tellement de rattrapage que le maire Blainé, selon moi, il est pogné avec ce dossier-là au moins pour les 3-4 prochaines années, là, pour l'entièreté de son mandat. Ça va être très, très long de refaire, c'est ça, de faire cette planification-là. Puis, je trouve ça intéressant, ce sujet-là, parce que ça pose la question de savoir à quoi ça sert un service d'urbanisme dans une ville. Puis, au jour le jour, il y a, donner des permis, etc., voir si la réglementation s'applique ou non. Mais à quoi ça sert d'élaborer des plans particuliers d'urbanisme, des visions pour des secteurs spécifiques? Bien, c'est pour gérer la croissance d'une ville qui est en... C'est en bonne partie prévisible, hein, la croissance d'une ville. Mais ce qu'on veut faire, c'est établir un équilibre entre les besoins et les opportunités. Donc, les besoins, c'est le logement, c'est les infrastructures souterraines, c'est les parcs, c'est les rues qui circulent bien, tous les services autour de ça, le déneigement, le pavage, la collecte des matières résiduelles. Puis de l'autre côté, tu as les opportunités, donc le développement économique, les taxes foncières. Et en ce moment, on dirait que la façon dont c'est présenté pour cette rencontre-là avec les promoteurs à l'automne, on est davantage du côté des opportunités, mais il va falloir continuer de garder en tête des besoins chaque fois qu'on autorise un nouveau bâtiment, par exemple, ben ça ajoute des besoins supplémentaires là, à gérer pour la ville.
1: Et justement, du côté de Steven Blainé, on organise cette rencontre-là, mais j'ai comme l'impression que même lui, c'est comme pas trop clair où qu'il veut s'en aller avec ça. Quand j'étais allé à un point de presse, il y a de cela quelques mois, du maire Blainé, puis on disait, oh, dans quelques années, vers 2027, on va pouvoir recommencer à construire, mais là, va falloir que ça ait une certaine utilité, mais il n'y avait rien de clair là-dedans, il n'y avait pas vraiment de concret.
2: Moi, ça me donne l'impression que Blainé, il ne savait pas trop dans quoi il s'embarquait. Hein? La mairie, ça, je pense, je l'ai déjà dit. Cet enjeu-là, clairement, il ne savait pas non. Quelle ampleur ça avait. Là, il reçoit probablement des informations au compte-gouttes. Il réagit par rapport à ça et il s'avance parfois sur des choses sans avoir toutes les informations en main. Donc, ça donne ce genre de déclaration-là. On l'a vu aussi avec certains de ses élus qui s'avancent, après ça, qui sont obligés de se rétracter, qui lancent des idées qui ne sont pas nécessairement reprises pleinement par l'équipe politique. Donc, il y a une question de communication aussi, là, quand on envoie des messages contradictoires. Si la ville, autant elle, a besoin de planifier ses affaires, ben les promoteurs immobiliers aussi ont besoin de planifier leurs affaires. Puis quand la ville envoie des messages qui sont pas tout le temps clairs, que le maire, c'est pas toujours évident de savoir dans quelle direction il s'en va, ça rend les choses assez compliquées. Merci.
0: Alicia Despins, on veut finir avec toi comme chroniqueuse politique municipale sur un sujet qui est controversé, mais qui est important, puis beaucoup plus important qu'on pense, les chicanes de voisins, puis ça se manifeste en plusieurs façons. Okay, je vais te lire deux cas dans l'actualité aujourd'hui que moi, je ramène à des chicanes de voisins. Il y en a un petit peu plus léger, mais super important. C'est une rue de Lévis qui est rongée par l'insécurité routière. Donc, il y a des gens qui se chicanent contre même la ville, cette fois-ci, j'appelle ça des voisins pareils, parce qu'il y a plus de 200 citoyens qui ont signé une pétition pour presser la ville de corriger le tir sur des problèmes avec la circulation, donc des piétons qui craignent de marcher sur un trottoir, des automobilistes qui roulent à toute vitesse dans un quartier résidentiel. Et il y a une rue de Lévis qui est rongée par l'insécurité routière à un moment. C'est que quand tu te promènes sur le trottoir de la rue Saint-Georges dans le quartier Saint-David, ben c'est extrêmement dangereux selon ces résidents-là. Puis quand on est rendu à 260 résidents qui ont signé une pétition. Faut le prendre au sérieux. Mm-hmm. Donc, préoccupation partagée. Puis on chicane un peu avec la ville. Il y a d'autres nouvelles qui sont encore plus sombres des fois et c'est le soleil qui nous rappelle qu'il y a une cause importante en ce moment en justice. C'est un geste gratuit qui a été posé. On a menacé au couteau 4 adolescents. Je t'explique. C'est une réplique lancée par des adolescents envers un homme. Il y a un homme en état d'intoxication qui a menacé de mort ces adolescents-là avec un couteau. On a jugé le geste de gratuit. Michael Letourneau, 31 ans, plaidé coupable. Ça s'est fait hier au palais de justice de Saint-Joseph-de-Beauce pour des accusations de voies de fait et pour avoir proféré des menaces de mort ou de lésions corporelles. On remonte à la nuit du 25 juillet. 4 adolescents qui sont sur le terrain d'un mini-golf et là, ils entendent des cris qui proviennent d'un bar qui est de l'autre côté de la rue. Puis là, ils répliquent en criant « Hey! » Bon, eux, ils se trouvent drôles. Puis Michael Letourneau, lui, il s'en va de l'établissement, il se dirige vers eux puis il crie dans le stationnement du mini-golf. Puis là, on résume les faits en cours, mais comme quoi l'escalade de tension se crée, puis ça va jusqu'au moment où on se fait menacer avec un couteau. Là, tu dis, Colin, c'est donc bien intense pour la situation. Oui, il y a de l'intoxication menée à tout ça, mais c'est pas le premier contexte de chicane de voisins qui finit étrange, que tu sois, oui, deux maisons à côté ou encore deux personnes qui habitent la même ville. Toi, t'en as fouetté des chicanes comme ça, là, comme conseillère municipale.
2: Ben il y en a tous les jours, puis c'est intéressant les deux exemples que tu donnes parce qu'ils sont complètement différents. Tu sais, c'est deux sujets complètement différents, puis l'ampleur également. Pour ce qui est de la vitesse sur la rue Saint-Georges à Lévis, ben là, je pense que la ville, effectivement, a un plus grand rôle à jouer là dans la gestion de tout ça que dans le deuxième cas. Quand on parle de chicanes de voisins, En ce qui traite à la vitesse, à la circulation dans les rues résidentielles, ben c'est un peu ça qui est compliqué. C'est que tu as la moitié ou en tout cas tu as une certaine proportion des résidents qui sont inquiets, qui se mobilisent par rapport à ça. Mais on pourrait appeler peut-être la majorité silencieuse là-dedans, c'est les gens qui roulent vite, qui sont la plupart des résidents de ces mêmes secteurs-là. Donc c'est un peu difficile à gérer tout ça parce que oui, il y a des mobilisations, mais en même temps, les gens qui roulent vite dans les rues, ben c'est pour se rendre chez eux, puis c'est également des résidents de ces secteurs-là. Moi, je l'ai vécu, c'est un cas classique, là, cette idée-là, où les citoyens se mobilisent, ils demandent par exemple un dos d'âne. Puis ça, c'est des mesures là, qui sont souvent controversées. Donc, ils veulent des dos d'âne, ils veulent diminuer la circulation. Mais après ça, tu as toujours le citoyen chez qui on pose ce dos d'âne-là qui commence à se plaindre de son côté aussi, qui ne souhaite pas le dos d'âne en question. Donc, c'est là que ça vire un peu en chicane de voisins. Puis je pense que le rôle de la ville, plus sans qu'autrement, dans ces cas-là, c'est de trancher. Malheureusement, tu ne pourras pas faire l'unanimité avec des mesures d'atténuation de la circulation dans les quartiers. Il va toujours y avoir des gens qui ne perçoivent pas, qui ne vivent pas cette même ampleur-là là, de vitesse de circulation. Mais dans le cas de la rue Saint-Georges, on le voit que c'est un cas assez intense, là. Il y a un monsieur qui faisait état, là, je pense que c'est une quinzaine de collisions avec, ouais. Avec sa résidence ou avec des outils.
0: Mais oui, ta résidence,
2: etc. C'est
0: 15 fois qu'on rentre dedans. Comment veux-tu t'assurer après? Mais c'est surtout aussi l'insécurité de te dire, hey, si je m'en vais sur mon terrain, il va-tu avoir un accident mortel sur mon terrain, là?
2: Ben, c'est ça, exact. Fait que là, c'est un peu compliqué tout ça. Je pense que on dirait qu'il manque un petit peu de volonté politique là, dans ce cas-là pour faire accélérer les choses. Je l'ai dit tantôt, pour trancher, tu sais, pour dire, OK, on fait quelque chose, voici ce qu'on veut faire. Clairement, les citoyens sont mobilisés, ont présenté des solutions. Mais l'été, là, c'est un super moment pour mettre en place des mesures temporaires, des genres de projets pilotes, tester des choses, des aménagements pour diminuer la vitesse, voir si ça fonctionne, faire des études, ajouter du mobilier urbain, réduire la visibilité. Tu sais, il faut un petit peu de volonté politique pour faire ça rapidement avant de pouvoir dire, OK, telle mesure, ça fonctionne, telle mesure, ça fonctionne pas, on va garder ces affaires-là, on va les ajouter dans le règlement, puis ça va être officiel à partir de l'année prochaine, là, après la fonte des neiges, par exemple. Mais au moins, tu agis rapidement, concrètement. Il y a moyen de faire ça.
0: Merci, Alicia Despins, chroniqueuse politique municipale. On te retrouve dès l'automne. Jeff Fortin qui revient la semaine prochaine aussi. Merci de faire partie de notre équipe à Boulevard 102.1.
2: Ça fait plaisir. Bonne journée.
0: Bonne fin de journée. Ouais, la volonté politique, ça me fait rire parce que c'est un peu le contexte, autant fédéral avec Mark Carney en ce moment qu'au provincial avec la course et les élections qui s'en viennent. Puis certainement au municipal, là, ça n'empêchera pas tous les enjeux qu'on a vécu tout au long de l'année. Puis Mathias, t'es bien placé pour en parler. Tu couvres ça et tu couvriras ça encore à l'automne.
1: Bien sûr, je vais être avec vous pour voir si oui ou non nos élus ont vraiment de la volonté. Puis pour justement vous informer de tous les développements, notamment en politique municipale, mais pas le provincial aussi avec la campagne électorale qui s'en vient.
0: On a brassé des gros dossiers, autant de la politique, des faits divers, des nouvelles pas faciles aujourd'hui. On va finir l'émission, Mathias, avec du divertissement. Luc Dupont sera avec nous, professeur au département de communication à l'Université Laval. Mais avant lui, on va recevoir, après la pause, Michael Grenier, coureur automobile, parce que la nouvelle bande-annonce du film de Gilles Villeneuve est sortie, L'ascension d'une légende. Puis ça me fait rire parce qu'il y a vraiment beaucoup de gens qui l'attendent, ce film-là. Ça fait partie d'une grande histoire au Québec. Puis malgré le fait que c'est au cinéma juste en novembre, on y va petit à petit. Hein. On envoie des affaires pour nous faire frémir ici et là. Puis c'est la nouvelle bande-annonce qu'on va vous faire entendre après cette courte pause dans On en jase à Boulevard 102.1.
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0: Rendu oui. En
1: je me tais.
0: Oui. Hey, vous êtes dans On en jase. Merci d'avoir choisi l'émission. Puis j'ai un petit quelque chose à vous faire entendre parce que déjà, il y a 17 heures environ, il y a une bande-annonce qui a été lâchée sur les réseaux sociaux. Je vais le dire comme ça parce que c'est un film qu'on attend pour novembre, le 11 novembre exactement. Puis tranquillement, là, je pense qu'on nourrit un intérêt là, assez important pour ce film-là qui est sur la vue de Gilles Villeneuve. Donc, L'Ascension d'une légende, novembre prochain, ça va prendre d'assaut au cinéma. Tu risques d'aller le voir à 22h, t'as connais ça, toi?
1: Potentiellement, mais en même temps, avec ma faiblesse de la culture québécoise, c'est pas un film de super-héros non plus.
0: Non, mais là, va falloir tu passes ton effort.
1: Parce je blague.
0: C'est un grand de notre monde, quand même, puis c'est un grand qui s'est affiché dans un domaine super difficile à l'international de percer. Ça demandait beaucoup d'argent, et ça demande encore beaucoup d'argent pour se rendre parmi les plus grands. Je vous laisse entendre la bande-annonce, la toute nouvelle de Villeneuve, L'Ascension d'une légende.
2: Depuis ma première cour, je sais que c'est ce que je veux faire. Je peux courser. J'habite à Berthierville avec mes parents, mon épouse, mes deux enfants.
3: Quand tu fais de quoi, il fait à 200%.
4: C'est malade!
2: Je veux être un pilote de course, c'est là que je me sens à ma place.
5: C'est pas le meilleur de ces affaires-là.
6: Ça donne rien.
2: Je gagne.
7: For a driver to be with us, they have to bring $50,000 in sponsorship.
8: J'ai vendu la maison.
9: T'étais supposé te me dire avant de faire des moves de même.
0: On est en 1970. C'est un gars qui est issu d'un milieu modeste, un jeune Québécois. Lui, il trippe sur la course. Il est à Berthierville puis il décide de prendre tout son courage à deux mains puis de devenir la légende qu'il est devenu. Son nom, c'est Gilles Villeneuve. Pour en parler de ce film-là et de la légende en tant que telle, on a au bout du fil Michael Grenier qui est coureur automobile. Il gagne sa vie comme ça à l'international comme pilote chez Mercedes en GT3. Bonjour, Michael.
10: Bonjour, ça va bien?
0: Ça va très bien. Merci d'avoir répondu à l'invitation. Je sais que tu es bien, bien occupé. Mais parlons de Gilles Villeneuve. Donc, c'est un film qui est super attendu. C'est un gars qui a marqué les esprits et qui a fait de la course automobile quand même quelque chose de super intéressant pour les Québécois. Mais quand on revoit son parcours, il a commencé avec des courses de motoneige. Ça se fait encore, tu me disais là avant d'entrer en onde. Course de motoneige, c'était-tu la seule option pour un Québécois dans le temps?
10: Non, il y avait quand même la solution de commencer en karting. Je pense qu'il a un peu touché à tout, mais Gilles et la famille Villeneuve, en général, c'est vraiment des passionnés de course puis de moteur. Donc, ils faisaient de la course de motoneige l'hiver. C'est des courses en ovale, en fait. Puis, c'est encore quand même populaire. C'est très niche, là. D'ailleurs, son frère en a fait jusqu'à il y a quelques années. Mais
0: ah, pas vrai?
10: C'est vrai, il a commencé comme ça, ouais.
0: Fait que son frère en faisait encore jusqu'à tout récemment. On les appelle quand même les cow-boys. C'est des gars qui n'avaient pas froid aux yeux. Gilles est le père de Jacques, si on fait l'arborescence familiale. Mais compétition qui a commencé en 69 environ, là. Et il battait des pilotes d'usine au guidon de sa motoneige. Donc, des motoneiges de concessionnaires, là, qui battaient littéralement dans la neige. Comment ensuite il a été vu par peut-être des grands de ce monde de la course automobile pour se rendre celui qui a été?
10: Ben, en fait, Gilles, une des courses qui l'a vraiment démarqué dans le sport automobile, c'est le Grand Prix de Trois-Rivières. Maintenant, on sait que le Grand Prix de Trois-Rivières, c'est vraiment axé sur le NASCAR, mais moi, je me rappelle aussi, quand j'étais jeune, il y avait la Formule Atlantique qui était comme une série de développement pour aller en Indy aux États-Unis. Et il s'était fait découvrir là par des équipes d'Europe et de Formule 1, puis c'est vraiment ça qui a fait son nom. Mais puis c'était un pilote assez spectaculaire en piste aussi, là, qui prenait beaucoup de risques, un peu à l'image des pilotes justement de motoneige l'hiver.
0: Mais parlant des risques, la sécurité à l'époque pour la course automobile, c'est loin d'être celle qu'on connaît maintenant, malgré que c'est un métier qui compose encore avec beaucoup de dangers, là.
10: C'est sûr. Ben en fait, souvent on voit des accidents aujourd'hui beaucoup plus graves ou des accidents plus impressionnants que dans les années de Gilles Villeneuve, mais que les pilotes ont absolument rien. C'est vraiment dû à l'amélioration de la sécurité dans les voitures et les circuits. Mais c'est certain que dans les années de Gilles, il y avait en moyenne, un ou deux décès par saison en course en Formule 1. Même l'accident fatal de Gilles aujourd'hui, s'il y avait le même accident, il y aurait absolument rien. Là. La façon que c'est arrivé, c'est un peu spécial. Il a même mis son banc, ses ceintures, tout a sorti de la voiture, puis il a été éjecté de la voiture, même s'il était à

0: flasher avec les mêmes types de ceintures qu'on a aujourd'hui. Donc, c'est il y a eu beaucoup d'amélioration de ce côté-là, mais c'est sûr que dans le temps, être pilote de Formule 1 ou de course automobile en général, c'était très dangereux.
1: Oui, J. Villeneuve qui est décédé d'une grave... c'est un grand traumatisme cervical. On était le 8 mai 82, puis c'est suite à cette violente collision-là. Il y avait quand même de la vitesse au compteur. Là, on est autour de 200 à 200 km/h. Est-ce que c'est encore ça, les vitesses en course automobile en Formule 1?
0: C'est même beaucoup plus. Là, j'ai regardé le Grand Prix dans la fin de semaine sur un circuit qui, normalement, les vitesses de pointe ne sont pas nécessairement très élevées. C'était 358 le maximum. Donc, c'est assez rapide. C'est pour ça que je vous dis qu'un accident comme Gilles a eu dans ces années-là, aujourd'hui, on en voit toutes les saisons, puis les pilotes n'ont absolument rien.
1: C'est un petit gars de Berthierville qui a poussé pour se faire voir. On voit dans le film sa conjointe de l'époque qui disait « Hey là, si tu voulais te faire voir, c'est le temps. Il y a des gars de la F1 qui sont là. » Puis il a réussi à se faire voir. Ferrari l'a pris sous son aile. Mais ça coûtait très cher dans le temps faire de la Formule 1 et se rendre là. On entend dans le film aussi qu'on demande 50 000 en commandite pour faire partie d'une équipe. Comment est-ce qu'on explique qu'il a réussi à faire sa place?
0: C'est quand même particulier, surtout pour quelqu'un qui vient du Québec. Parce que normalement, surtout pour se rendre en Formule 1, c'est des pilotes européens qui font des séries de karting là-bas. Les équipes ont des gens qui vont voir les jeunes, qui prennent assez jeunes pour les amener en Formule 1. Lui, dans le temps, évidemment, la monoplace et la course en général étaient un peu plus connues ici. Il s'était fait voir au Grand Prix de Trois-Rivières. C'est certain que trouver 50 000 dans le temps, c'était beaucoup d'argent, mais par rapport à aujourd'hui, c'était rien. Là, je comprends que dans ces années-là, 50 000, ça représentait beaucoup plus, là, mais il a réussi à le faire. Puis ça a été vraiment un pilote exceptionnel. Lui, c'était même Enzo Ferrari, là, le fondateur de Ferrari, qui était allé le chercher directement. Là.
2: Et des pilotes comme ça, il y a eu Gilles Villeneuve, par la suite, il y a eu Jacques Villeneuve, son fils. Est-ce qu'on a encore espoir de voir des Québécois réussir à se démarquer à ce point-là en Formule 1 aujourd'hui?
0: Oui. Malheureusement, c'est un peu comme Gilles l'expliquait. Là, j'ai vu la bande-annonce aussi qu'il faut trouver du financement. Ce qui a beaucoup aidé les pilotes comme Jacques, son fils, évidemment, Patrick Carpentier, Alexandre Tegliani, c'est que dans ces années-là, même moi, quand j'étais jeune, c'était mon but là, de rentrer dans la filière playeuse. Donc, c'était les cigarettes playeuses qui avaient créé une filière pour prendre des jeunes pilotes canadiens et les amener au niveau de soit Indy ou Formule 1. Malheureusement, ce programme-là a disparu, on sait très bien, à cause des cigarettes. Donc, on n'a plus le droit de faire de publicité de tabac. Puis, quand c'est arrivé, je me rappelle, c'était les années 2005, je crois, le gouvernement avait dit on va repartir à un autre programme. C'est important de supporter les pilotes québécois, mais canadiens. Puis, il n'y a jamais rien eu qui a été fait. Donc, c'est sûr que c'est encore possible, mais il faut trouver soit beaucoup de commandites, des investisseurs ou de venir d'une famille fortunée, un peu comme on voit Lance Stroll en Formule 1 présentement.
1: Là. Mais là, on parle de millions de dollars qu'on devrait trouver pour essayer de se propulser là, au sommet de la course automobile qui est souvent vue comme étant la F1. C'est ça, Michael?
0: Exactement. C'est quand même assez difficile. Il faut calculer. Le problème, c'est pas de trouver un montant une fois, c'est que c'est récurrent année après année. Si on calcule qu'une carrière de karting se finit vers 14-15 ans puis qu'on commence en monoplace après, on a un minimum de 4-5 ans, trouver quelques millions par année là, avant de se rendre en Formule 1. Donc, c'est assez compliqué. Puis, c'est pour ça que j'ai un peu ri quand j'ai vu dans la bande-annonce qu'il a trouvé 50 000 pour se financer. Parce que si c'était seulement 50 000 aujourd'hui, ça serait le fun.
1: C'est les dollars de l'époque aussi, avec les ratios de l'époque. Mais il n'y a personne qui a pris la place des players, les cigarettes, pour financer ce sport-là depuis ces années-là. Donc, c'est sûr qu'on ne pourrait pas aller avec l'alcool, mais je pense à des grosses poches profondes là, d'entrepreneurs ou des grosses entreprises qui sont très bien implantées, qui pourraient prendre d'assaut la course automobile. C'est sûr que ça créerait, d'après moi, le plus grand marketing des dernières années en sport, non?
0: Ben, j'ai toujours trouvé ça spécial qu'au Québec, parce que Gilles a été beaucoup suivi, Jacques Villeneuve a été très, très populaire aussi. On le voit avec le Grand Prix de Montréal qui est à guichet fermé à toutes les années, qui a de plus en plus de monde. La course en général depuis, je dirais, la COVID, que Drive to Survive, c'est très populaire. Tout le monde parle de la course automobile, mais il n'y a personne vraiment ici qui a décidé de prendre le relais de players. Donc, je pense que c'est quelque chose qu'il faudrait qu'il se fasse dans le futur. C'est quelque chose qui est fait beaucoup en Europe. Là, on pense à Red Bull qui est connu mondialement, mais Red Bull, à un certain moment donné, avait une trentaine de pilotes juniors qui payaient pour tout le monde. Puis c'est comme ça qu'ils ont trouvé Max Verstappen en F1 présentement. C'est eux qui l'ont financé. Sébastien Vettel, qui a gagné des championnats pour Red Bull il y a quelques années, ils l'ont pris tout jeune aussi. Bon, au Québec, il y a aucune compagnie qui fait ça. Il n'y a personne qui le fait. Donc, c'est pour les pilotes québécois, c'est très difficile.
1: C'est particulier. C'est sûr que là, on pourrait dire, ah, t'es biaisé, t'es dans le domaine. C'est pour ça que pour toi, ce serait une visibilité quand même fortuite, là, intéressante. Mais cette visibilité-là est à prendre. Puis c'est ça qui est fou parce que depuis tantôt, on reçoit au 88-971-1021 des « Hey, j'ai hâte de voir le film. Pour moi, Gilles Villeneuve m'a marqué. Je trouve ça exceptionnel. Le sport de course automobile, tu le dis, a un engouement assez marqué dans les dernières années, surtout avec Formula One Drive to Survive qui est sorti. Mais l'impression que ça peut donner, c'est qu'au Québec, ça a perdu quand même beaucoup d'intérêt. On se trompe-tu quand on pense ça, que ça a perdu de l'intérêt?
0: Je pense que y a peut-être un intérêt un peu qui a été perdu, oui, pour des gens qui s'impliquent dans la course automobile, mais je pense que l'intérêt de la course automobile est probablement aujourd'hui plus haut qu'il n'a jamais été, là, grâce à justement Drive to Survive que vous venez de mentionner, mais le Grand Prix de Formule 1 a toujours beaucoup de monde. Les gens me parlent constamment de la F1, de course automobile, mais pour créer le dernier bout, je pense peut-être qu'on a perdu, ça prendrait des pilotes québécois qui arrivent à se démarquer comme dans le temps, ce qui est beaucoup plus difficile aujourd'hui, justement à cause du financement, puis qu'il n'y a personne qui a pris le relais de players, mais on le voit aussi, on en parlait beaucoup dernièrement, mais de Kimi Antonelli qui est en F1 présentement, qui mène le championnat chez Mercedes. Puis lui, c'est vraiment ça. Là. C'est Mercedes, le boss de l'équipe de F1 qui est allé chercher en karting, qui a tout financé, puis qui est maintenant en Formule 1, qui mène le championnat. Puis en Italie, c'est complètement fou. Là. Tout le monde s'est rendu l'idole là-bas. Tout le monde, évidemment, en Italie, tout le monde a toujours suivi la Formule 1, mais c'est rendu à un autre niveau. Je pense que ça pourrait encore se faire ici, mais c'est certain qu'il va falloir qu'il y ait une... Les gens qui décident de supporter les jeunes pilotes.
1: Michael Grenier, coureur automobile en GT3 pour Mercedes, qui gagne sa vie à faire ça. Merci beaucoup d'avoir été avec nous aujourd'hui.
0: Merci à vous.
1: Bonne fin de journée. On parlait de la bande-annonce du film de Gilles Villeneuve qui est sorti dans les dernières heures parce qu'on aura le film en cinéma le 11 novembre prochain. Il a l'air bien smart. Michael Grenier. Mathias, on a des nouveautés dans l'actualité concernant le cas de Philippe Benoit.
2: Oui, juste vous préciser, cet homme-là qui a été arrêté, qui est présentement accusé d'avoir tué son propre fils après une chasse à l'homme de 4 jours. Ce qu'on a appris, c'est que lors de son arrestation, Philippe Benoit, qui aurait chargé des policiers avec un couteau, ceux-ci ont donc couvert le feu. On l'a atteint à la jambe, on l'a par la suite emporté à l'hôpital. Mais ce qu'on apprend, c'est que Philippe Benoit aurait tenté d'attaquer des policiers avec un couteau. Une enquête du Bureau des enquêtes indépendantes est d'ailleurs ouverte au cours depuis ce matin, en fait.
1: Merci, Mathias. On va surveiller tout ça. Je pense que vous allez recevoir des invités en relation avec ce cas-là qu'on suit depuis plusieurs jours, la chasse à l'homme du côté de Shawinigan qui s'est terminée avec le fait qu'on a remis la main sur Philippe Benoit, 41 ans. On cherchait pour le meurtre de son propre fils. Merci, Mathias, de suivre ça pour nous. Puis on va rester dans le divertissement de l'autre côté de la pause. Très contente d'aller lui jaser à Luc Dupont. Je suis beaucoup ce qu'il fait. Il est professeur au département de communication à l'Université d'Ottawa. On va aller jaser des matchs de hockey qui migrent vers les plateformes numériques, mais on va aller jaser de ce qui nous attend dans les prochaines années parce que clairement, on revoit la refonte de la façon dont on consomme notre sport. Et Luc en parlera avec nous de l'autre côté de la pause.
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1: On rentre directement dans le vif du sujet parce que je veux pas perdre une seconde avec Luc Dupont, professeur au département de communication à l'Université d'Ottawa. Bonjour, Monsieur Dupont.
23: Bonjour.
1: Merci d'avoir accepté d'être avec nous en cette fin d'émission. Hier, on parlait amplement des matchs de hockey qui migrent vers les plateformes numériques, Prime Video, les matchs du Canadien, certains matchs de série aussi. Mais la question qu'on veut jaser et surtout vous poser aujourd'hui, c'est est-ce que ce sera l'avenir? Est-ce que la télévision généraliste qu'on connaît en ce moment ne réussira peut-être pas à s'adapter et on va devoir faire avec le fait que les géants américains ou les géantes sur les plateformes numériques vont prendre possession de nos bienveillants matchs de hockey et même beaucoup plus que ça.
23: Oui, je pense que c'est inévitable, bon, pour toutes sortes de raisons. D'une part, parce que le problème des plateformes traditionnelles du côté de la télévision, c'est qu'elles rejoignent généralement des gens plus âgés. Les plateformes de streaming rejoignent généralement des gens plus jeunes. Alors, le défi, évidemment, que ce soit une équipe de sport, que ce soit un contenu, un film, une série, peu importe. L'idée, c'est toujours d'essayer de rajeunir le plus possible les perdus. Parce que, évidemment, le danger des gens un peu plus âgés, c'est que tôt ou tard, ils nous quittent. Alors, dans cette logique-là, ben, oui, c'est inévitable. Le hockey, c'est probablement la dernière ligue à le faire. Dans ce cas-ci, on parle plus précisément du Canadien de Montréal, cette année, en fait, l'année qui commence bientôt, dans quelques semaines. On parle de 7 matchs sur Amazon. Donc, c'est pas majeur, c'est pas significatif. Mais si on comparait ça avec la NBA, par exemple, ben, dans leur cas à eux, c'est le tiers de tous les matchs présentés nationalement. Le Netflix, c'est la lutte. Je pense à Apple avec le soccer, c'est 100% des matchs qui sont présentés en streaming. Alors, chacune de ces ligues-là, au fond, est en train de réagir, puis le hockey, tôt ou tard, était rendu là.
1: Si on vous entend bien, M. Dupont, c'est un peu ce que vous diriez dans vos cours à l'Université d'Ottawa, comme quoi, officiellement, on est dans cet engrenage-là de changement de consommation, de divertissement. Est-ce que, bon, si je comprends bien, stratégiquement, c'est la meilleure chose à faire, malgré le fait que ça peut nous coûter de l'argent supplémentaire et que ça peut détruire un peu cette industrie-là qu'on connaissait auparavant au Québec?
23: Oui, ben effectivement, on nous avait promis, j'ai souvenir, il y a 15 ou 20 ans maintenant, avec la fin des fameux bouquets, là. Alors, pour ceux qui n'auraient peut-être pas connu ça, c'est l'époque où, au fond, pour écouter du sport, ben il fallait souvent s'abonner à 3 ou 4 chaînes de sport, dont 2 ou 3 nous intéressaient plus ou moins. Alors, tout à coup, on a dit, ben il faut mettre fin à ça. Et je pense que c'était, à l'époque, une bonne idée de le faire. Mais le problème, c'est que sous-jacent à ça, il y avait une promesse, c'est que ça va coûter moins cher à l'avenir, puis ça va être plus simple. Puis là, on s'aperçoit que plus le temps passe, ben ça coûte plus cher et puis c'est plus difficile. Je pense à la NFL, une autre ligue qui va commencer ses activités dans quelques jours. Cette année, dépendant des marchés, ça vous prend entre 6 et 7 plateformes de streaming. Alors là, ça devient très difficile. Puis ça signifie que soudainement, votre meilleur ami, c'est Google, parce que là, vous lui demandez, je vais écouter le match ce soir, sur quelle plateforme je pourrais regarder ça. Alors oui, c'est de plus en plus compliqué. Et ça explique aussi les fusions qu'on a vues récemment, je pense à Paramount avec Warner. C'est pas encore confirmé à 100%, là, mais ça s'inscrit dans cette logique-là.
0: Et justement, est-ce que... Je dis pas que c'est une énorme levée de bouclier, mais il y a quand même eu une petite levée de bouclier quand on a appris que Amazon Prime allait avoir des matchs du Canadien. Est-ce que cette levée de bouclier-là était plus contre le fait que maintenant, ça allait être sur 3 plateformes différentes que sur le fait que ça se dirigeait vers une plateforme numérique?
23: Je pense qu'il y a un petit peu des deux. Dans le cas, évidemment, d'Amazon, ils ont eu quelques problèmes sur le plan de l'image, des relations publiques depuis une couple d'années. D'ailleurs, ça s'est répercuté du côté du nombre d'abonnements à Prime. Alors, dans ce cas-ci, évidemment, ben, si vous voulez regarder les matchs du Canadien, il y a des gens qui me diraient 7 matchs, c'est pas énorme, mais je rappelle qu'Amazon va aussi avoir 2 séries lors des débuts de la Coupe Stanley et lors du deuxième tour, ils vont avoir une autre série, donc 3 séries par championnat de Coupe Stanley. Ils vont devenir lentement, mais sûrement, je crois, à peu près incontournables. Et dans leur cas, ben la beauté, c'est que si vous vous abonnez à Prime, ce que la recherche a montré, c'est que soudainement, vous commandez davantage sur Amazon et vos factures sont plus élevées. Alors ça, c'est un avantage important. Et évidemment, il y a toute l'opération relations publiques dans ce cas-ci. À la fin, là, quand on pense à Amazon, c'est un peu comme Costco aussi, hein. On pense souvent que c'est c'est du commerce de détail, mais la réalité, c'est que c'est des vendeurs de cartes. C'est des vendeurs d'abonnements. Et c'est la même recette, soit dit en passant. Et Jeff Bezos disait en entrevue, je l'entendais il y a quelques semaines, dire, un jour, j'ai rencontré le PDG de Costco, puis il m'a fait comprendre que, dans le fond, le but du jeu, c'était pas vendre des cannes de soupe aux tomates, c'était vendre des cartes d'abonnement. Et c'est là qu'il a créé son service Prime. Alors, de ce côté-là, c'est très habile de la part d'Amazon. Je crois que le timing de l'annonce, on est quelque part au milieu de l'été, au fond, les gens sont un petit peu distraits. Je pense qu'il y a beaucoup de gens qui vont découvrir ça quelque part en septembre, que là, soudainement, pour regarder le Canadien, si on veut les regarder à tout le moins de mercredi soir, ça va prendre un abonnement à Prime d'Amazon.
1: Et des parents qui vont appeler leurs enfants en panique en disant « Comment je fais ça? Le match est commencé. » Merci beaucoup, Luc Dupont. C'est vraiment un bonheur de vous avoir eu en onde aujourd'hui. Vous êtes professeur au département de communication à l'Université d'Ottawa. J'espère que ce sera un plaisir renouvelé.
23: Merci, bonne journée.
1: Bonne fin de journée. C'est la fin de l'émission, mon cher Mathias. Toi, tu restes en studio. Tu t'en vas avec Maxime Larouche et Antonine Iaccarini ramener les gens de leurs vacances ou du travail à la maison.
0: On reste présent au poste tout au long de l'après-midi pour vous.
1: Et nous, on se dit bye à demain, 6h30, avec Nathan Meilleur et Alex Laramé pour la toute dernière de notre trio. Et on se retrouve assurément à 11h. Passez un super bel après-midi. C'est tout ce que vous méritez. Merci d'avoir choisi On en jase avec moi-même, Pascal Cévé et Mathias Turcotte.
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0: Ok, oui, 14h02, bienvenue dans le retour à Boulevard 102.1. C'est notre dernière avant le retour de Denis Gravel, Véronique Bergeron et Audrey Pinchot lundi. Antonine Iaccarini, bonjour.
1: Allô.
0: Mathias Turcotte, bonjour.
2: Bonjour.
0: Comment allez-vous?
2: Ça va très bien, toi, Max.
0: Très bien, merci. Antonine, on t'a vu à TV ce midi. Je regardais ça, j'écoutais ça.
1: Je me suis pratiquement téléporté.
0: Ça a été très rapide. À peu près 13h27, tu quittais les ondes.
1: Ouais.
0: Et moins de 15 minutes plus tard, tu étais ici en studio dans le Bourgneuf.
1: Donc, il n'y a pas beaucoup de trafic.
0: Parce que c'est ça, tu étais dans les studios de Radcan.
1: Oui, qui sont au centre-ville. Ouais.
0: C'est ça, fait que ça a
1: bien été. Je t'avais avisé que c'était possible que j'arrive comme 15 secondes avant qu'on entre en onde.
0: C'est ça, mais finalement, on a eu une couple de minutes quand même pour se jaser. Parlant de trafic qu'il n'y a pas vraisemblablement entre le centre-ville de Québec et le Bourgneuf, il y en a à d'autres endroits toutefois, notamment, en fait, tout le temps en même place là, qui est problématique de ce temps-là, c'est la 20 sur la rive sud, entre route du président Kennedy et Taniata. C'est bien jammé en ce moment. Sinon, il y a les petits travaux hauteur de la 40 sur Henri IV direction sud qui causent des problèmes. Mais c'est pas mal tout. Qui est là pour cette dernière du retour version estivale? 418-971-1021. Gênez-vous pas pour dire un petit bonjour. Ça va nous faire un grand plaisir de vous saluer en retour. On va avoir de la belle visite tout au long du show. Notamment, on va jaser avec l'ami Roger Ferland, ex-enquêteur au SPVQ, sur la capture, la suite des procédures dans le cas du père accusé du meurtre de son fils du côté de Shawinigan. Quelques détails supplémentaires qui sont entrés depuis qu'on s'est quitté hier. On va avoir de la belle visite des bières de chez Chaloux aussi. Ça va très bien se prendre comme visite. On va jaser avec Megan Foy, qui est journaliste à La Presse, un article qui paraît aujourd'hui. Consignation des contenants, vous payez deux fois maintenant. Fait que non seulement on paye la consignation, mais là, il y a une autre affaire à cette heure. Puis en plus, ça paraît même pas tout le temps sur notre facture très clairement. Ce qui fait que pour la plupart, je pense qu'on s'en est comme jamais rendu compte. Mais il y a un nouveau cossin parce qu'on n'en paye jamais assez de taxes. Hein? Fait que Megan Foy va venir nous expliquer tout ça aussi. Dans la prochaine heure, on discute avec Éric de Pop Culture Québec qui a eu l'occasion de voir le film Spider-Man Brand New Day. Ce qu'il me disait, c'est que c'est pas mal le film qui était le plus attendu cet été. Ben, hâte de savoir là, si le film a répondu aux attentes d'Éric. Toi, Mathias, je pense que tu vas le voir dans les prochaines heures.
2: Ben oui, ben j'ai hâte de voir aussi si je vais être déçu ou non ce soir parce que c'est à 10h05 que je me rends au cinéma écouter ça.
0: À soir.
2: T'es-tu fou? 10h05, ouais. Ben, c'est que je joue au hockey avant vers 20h20, fait que je pouvais comme pas y aller plus tôt, puis je voulais absolument y aller à la sortie.
0: Pour pouvoir. Puisque toi, demain, tu vas être en onde avec Pascal le midi.
2: En onde, notamment. Je vais pouvoir en parler, faire ma critique, même si je suis peut-être pas aussi connaissant qu'Éric de Pop Culture, mais. C'est aussi des films que je suis un gars qui aime ça y aller à la sortie. Quand il y a un film que j'attends beaucoup, mettons Avengers Doomsday qui s'en vient dans une couple de mois ou The Odyssey que j'étais allé voir à la sortie, il y a de quoi de spécial d'aller voir un film la première journée qui sort.
0: Il y en a-tu qui vont aller le voir aussi? 88-971-1021 par texto. Moi, je suis pas un gars de cinéma, pas pantoute. Je pensais faire mon grand retour au cinéma pour la première fois en plusieurs années pour Toy Story 5. Puis finalement, je suis même pas allé.
1: Parce que tu y as juste pensé.
0: Ben, je trouvais ça weird d'aller là tout seul en tant qu'homme de 25 ans.
1: Il aurait fallu que tu trouves un enfant dans ton entourage.
0: Ouais. Sinon, je trouvais que ça faisait louche un peu.
2: T'avais pas d'amis qui auraient aimé y aller avec toi?
0: Pas tant.
1: Bon, la prochaine fois, tu me le diras puis je vais venir avec
0: c'est vrai,
1: toi.
0: Ah, parfait. Oui. OK, good. On a un deal.
2: Sinon, tu lui enverras ton fils pour qu'il fasse une sortie.
1: Non, je vais pas y laisser tout seul. Je sais pas là, s'il sait s'occuper de ça, un enfant. Wow.
0: Ouais. J'allais me défendre, puis finalement, je te laisse le bénéfice du doute. Où est-ce que je m'en allais? Oui, parlant de critique de cinéma, critique de show aussi, c'est ce qu'on vous offre à l'instant. Parce qu'hier, on était du côté du Festival de Lévis. C'est les deux jeunes de la place, sans rien vouloir t'enlever, Antonine. Mais c'est factuel, dans le sens où on est plus jeunes. Marshmello hier qui était du côté du parc Champigny à Lévis.

0: C'est tellement un festival que je trouve le fun, le festival, parce que... Puis je dis pas ça négativement, bien au contraire, c'est petit. Puis quand tu regardes la programmation, je veux dire, Marshmello est un des top DJ. C'est pas... C'est une grande programmation.
1: C'est des gros noms, mais c'est dans une échelle plus petite, plus agréable. Pis,
0: tu vas là, puis il y en a qui ont peur d'aller en passant du côté du festival de Lévis en char, en se disant, après ça, on va être pogné dans une petite rue. Pis, mais hier, là, nous autres, puis en fait, quasiment tout le monde fait ça au festival. Il y en a qui vont payer les parkings à 10$ dans les cours de commerce, tout ça, c'est sur Taniata directement.
2: Oui.
0: Mais j'ai l'impression que la plupart du monde se parque dans les rues partout autour. Puis oui, à la fin, oui, tout le monde part en même temps, mais généralement, il y a des policiers qui font la circulation. Puis hier, ça a vraiment pas... puis on n'est pas parti d'avance. On est parti après la dernière tune de Marshmello à 11h. Puis on n'a pas été pogné dans le trafic outre mesure. Là. Ayez pas peur. Si zéro trafic non plus en revenant au pont, rien de ça. Là, ça a super bien été.
2: J'étais arrivé vers 8h hier soir. Donc, 1h30 avant le début du show, je me suis trouvé une place de parking facilement dans la rue à proximité. Bon, hier, je suis parti un peu d'avance, mais c'est qu'à Saint-Jean, tu peux... T'as beaucoup de moyens de quitter. C'est pas juste tout le monde quitte du même bord. Tu peux te diriger vers la Beauce.
0: C'est vrai.
2: Tu peux te diriger vers l'autoroute 20, mais tu peux aussi passer par Charny, par derrière, pour aller chercher la 73. Fait qu'habituellement, vu qu'il y a comme beaucoup d'endroits où sortir, ça circule assez bien, même après le spectacle.
0: J'ai beaucoup aimé le show de Marshmello en général. Tu sais, c'est beaucoup de tunes connues qu'il fait. Tu sais, il y a ses tunes à lui, ses gros hits qu'il va faire, comme ça.

0: mais il va vraiment aller jouer partout en gardant son style de musique électronique qu'on lui connaît bien, mais va jouer dans différents styles, prend des différents hits aussi pour faire des remixes. La pyrotechnie était là. C'est pas la scène du Festival d'été de Québec, on s'entend. Je l'ai dit, on est ailleurs en tant que campeur, je veux dire, de festival. Mais c'est un festival que j'aime beaucoup.
1: Mais même si on est ailleurs, puis Marshmello fait des foules énormes, là, c'est un des plus gros noms d'électro au monde. Malgré ça, hier, il est arrivé sur scène, il avait de l'énergie, ouais. Il sautait partout, il avait l'air content d'être là. Pour de vrai, je trouvais ça cool pour un gars comme Marshmello qui faisait, on va se le dire, une petite scène là, pour ce que l'artiste est. D'avoir une énergie contagieuse de même, j'ai pas le choix de dire qu'il m'a fait embarquer.

0: Ce soir, c'est Caravane qui est là dès 18h30. Tournée d'adieu pour Caravane. Tous les gars qui sont toujours très, très, très solides en show. Marie-Annick Lépine qui est là aussi dès 20h25. Sale Barbe. Moi, ça me gosse un peu que le festival tombe tout le temps en même temps qu'Oshéaga à Montréal. C'est tout le temps un gros dilemme. Puis je fais toujours moitié-moitié. Là, je vais au début du festival, puis après ça, je m'en vais à Montréal. Mais c'est en fin de semaine. C'est une programmation qui est très boulevard 102.1 au festival. Là. Vendredi, Taxi Girls. T'as un show genre duo entre deux bands cultes du rock québécois, Grimmskunk et Groovy Aardvark. Qui sont, tu sais, c'est la même, c'est comme quand Corias puis Fouki ont fait le fait en même temps, là. C'est dans la même slot horaire, là. Grimmskunk, Groovy Aardvark, vendredi, et Papa Roach comme tête d'affiche. Samedi, t'as Cain et Jeff Posé en tête d'affiche. Et dimanche, Angine de Poitrine, Vulgaire Machin, The Offspring. Le Festival de Lévis frappe très fort cette année.
1: Dimanche, ça va être la grosse journée du festival, je pense. J'ai hâte de voir, parce que Angine de Poitrine, si je me trompe pas, commence à 19h20.
0: Exact.
1: J'ai hâte de voir le nombre de personnes qu'il va avoir à 19h20 pour Angine de Poitrine. J'ai l'impression qu'on va peut-être battre un record pour cette heure-là, là, au festival.

0: reviens sur la soirée d'hier à Marshmallow, parce qu'il y a un collègue tantôt qui m'a raconté quelque chose qui m'a tellement fait rire. Là. Lui était là avec ses kids hier du côté du festival pour le show de Marshmallow. Puis notre collègue, c'est un bon gaillard, un bon 6 pieds 2, 6 pieds 3, là, d'après moi. Puis pourquoi je le dis, c'est parce que ça a un lien avec l'histoire que je m'en vais raconter. Comme je dis, il est là avec ses kids. Puis à côté de lui, les autres sont comme collés, mettons, sur la clôture du centre de la section VIP. Puis à côté d'eux autres, de ce qu'il me disait, il y avait comme un petit couple de jeunes qui tripaient, là, 18, 19 ans, un gars, une fille, qui ont trippé tout le show. Puis Mané, la fille de 18, 19 ans, elle tape sur l'épaule de mon collègue, de notre collègue. Puis elle demande, « Hey, je peux-tu embarquer sur tes épaules? » Là, lui, il est pas sûr d'avoir bien compris, tu sais.
1: Il est comme perdant.
0: Il dit, « Quoi? Je peux-tu embarquer sur tes épaules? » Puis lui, il était comme, « Ben non! »
1: Premièrement, je ne suis pas un escabeau. Madame, on se connaît pas. Je trouve que c'est un geste un peu de proximité corporelle, quand même.
0: Embarquer ses épaules de quelqu'un que tu connais pas. Une fille qui embarque ses épaules, puis d'un monsieur, il est jeune, notre collègue, il doit être autour de la trentaine, mettons. Là.
1: C'est jeune, ça?
0: C'est très jeune.
1: OK.
0: La fille de 18 ans qui était avec son chum, qui demande, je peux-tu embarquer sur tes épaules? Lui, il était comme, embarque ses épaules à ton chum.
1: C'est ça, c'est pas un peu émasculant pour son chum, qu'elle demande à un autre gars, qui, comme lui, il est plus grand. Là,
2: son chum était juste à côté.
1: Oui.
0: De ce qu'on m'a raconté, oui.
2: Hey, moi, je le prendrais personnel. Je serais son chum, mais là, Max, mon Dieu.
0: Non, je pense pas que je serais de bonne humeur non plus.
2: Ta blonde est à côté de toi, elle te demande pas d'embarquer sur tes épaules à toi.
1: Ben attends, là, peut-être qu'elle y a demandé, puis que lui a répondu, t'es ben trop lourd, t'es-tu folle, va trop... me casser le dos.
0: Demande au père de famille qui est là à côté avec ses kids.
1: Il l'a peut-être bien mérité, tu sais pas.
0: Mais je suis comme...
1: Je demanderais pas ça.
0: À quel point t'es pas gêné, puis il devait être sa brosse, les kids,
1: ben
0: là,
1: oui.
0: J'imagine. Que tu ne demandes pas ça à jeun de monter ses épaules d'un inconnu. Mais ça, c'est quelque chose de populaire hein, dans un festival des jeunes femmes. Là,
1: ah, c'est notre privilège féminin,
0: De demander à des gars random de monter sur leurs épaules.
1: Random.
0: Ah oui! Ouais, moi, j'ai des amies filles qui font ça. Là.
1: Puis ça doit marcher souvent.
0: Ben oui, absolument.
1: Les gars sont comme, ben là, let's go.
0: Là, ce qui était particulier, c'est l'âge, tu sais, genre 18, est avec son chum, demande au père de famille qui est là avec ses... Les circonstances rendent ça weird, mais qu'une jeune femme demande à un jeune homme de monter sur ses épaules comme approche dans un festival.
1: Qui
0: là,
1: ne tente rien, n'a rien.
2: Ça a l'air c'est ça, c'est une façon de cruiser un peu, ça,
0: oui.
2: Habituellement.
1: Ça doit bien.
2: Mais quand ton chum est à côté, c'est un peu bizarre d'aller cruiser un autre gars.
1: Non, puis prenons quand même 2 minutes. T'as les fesses de la fille sur tes épaules, t'as comme son entrejambe dans le cou, puis la fille, il faut comme t'attienne par les jambes.
0: Aïe, aïe.
1: Là.
0: Ben c'est pour ça que ça crée une proximité, si c'est ça ton but. Là, dans le contexte d'hier, c'est juste très weird. Fait que. Puis en passant, puis on a reçu un texto 418-971-1021. Hey, ça écœure en salle quelqu'un, ses épaules, quand t'es en arrière, tu vois plus rien pendant tout, ridicule, juste le goût des snappés dans le dos. J'approuve ce commentaire-là à 1000%. On devrait avoir le droit des snappés dans le dos.
1: Ouais, ben, ou des poussées.
0: Hey, c'est. Des fois, là, pis eux autres, c'est comme aucune considération pour ce qui se passe en arrière. Là. C'est comme des fois, le monde inclut le pancarte. Tu comprends que t'as mis du temps sur ta petite pancarte, c'est parce que tu caches tout le monde en arrière.
2: Mais mettons une fois dans le show, pendant une toune que personne connaît. Tu sais, des fois, les artistes font des tounes, puis c'est le moment un peu plus mort du show. Tu le fais une fois pendant 30 secondes.
1: Pas embarqué sur les épaules.
2: Embarqué sur les épaules. Je peux comprendre. Le monde... Mais qu'il fait pendant que l'artiste fait son gros hit puis que la foule est en feu puis tout, puis il décide que c'est là qu'il s'en va embarquer sur les épaules. Moi, c'est là que
1: moi, ça me cache ça pendant que je filme tout le show avec mon téléphone. Ça, c'est l'autre affaire, je m'excuse. Là.
0: Puis il y a aussi le monde qui mesure, puis moi, je l'ai vécu ça exactement hier, un genre de gars de 6 pieds 3 là, qui vient, qui arrive au milieu du show avec sa gang et qui se met dans ma face.
1: Ouais. Là, t'as perdu à la loterie. Comme...
0: Puis c'est pas de sa faute de mesurer 6 pieds 3.
1: Il pourrait te prendre sur ses épaules.
0: J'aurais dû y demander.
1: Oui.
0: J'aurais dû y demander. Hey, excuse, vu que tu m'as caché tout le show, je peux-tu embarquer sur tes épaules pour la dernière toune? C'est pas de sa faute de mesurer 6 pieds 3. C'est de sa faute de venir se sacrer dans ma face à la moitié du show. Là. Moi, à base, le monde qui fait ça arriver plus tard puis venir pousser tout le monde pour s'avancer, là, j'ai une intolérance envers ça, autant que j'ai une intolérance pour le monde qui monte ses épaules les autres.
1: Est-ce qu'il y avait des bébés qui pleuraient hier?
0: Je n'ai pas entendu de bébés qui pleuraient.
1: Parce que j'ai un de mes amis qui m'a dit
0: dans
1: que
0: l'autobus,
1: la seule affaire...
0: par exemple.
1: Ah là, ben là, oui. Mais j'ai un de mes amis qui me disait que la seule chose qui calme son bébé qui fait des coliques ces temps-ci, c'est angine de poitrine.
2: Ah, ah ouais? Ah non, mais attends, hey, ça c'est drôle que tu me racontes ça parce que mon frère, OK, il vient d'avoir un enfant d'un an environ, puis sa petite fille.
1: Ah, il y a
2: vient...
1: eu direct un enfant d'un an?
2: Ben non, mais il vient d'avoir... Bon, je vais refaire ma phrase pour Antonin. Il y a de ça un an, ce qui fait pas si longtemps que ça. Il a eu un enfant qui a maintenant un an.
1: Ah, OK.
0: Quand il est né,
2: il y avait zéro an.
1: Okay.
2: Exactement.
1: Là, je comprends.
2: Puis sa petite fille vient de voir pour lui demander de jouer du angine de poitrine. Fait qu'elle vient de voir, puis elle se frotte le bras. Puis quand elle se frotte le bras, ça veut dire qu'elle veut du angine de poitrine. Hein?
1: Elle parle même pas encore.
2: Non, non.
1: Elle est déjà capable de demander
2: ouais,
1: du angine de poitrine.
2: Elle se frotte le bras. Fait que mon frère met la toune d'angine de poitrine, puis elle prend le sel, puis elle se promène avec le sel en dansant.
1: Ben oui, des enfants capotent, je pense.
0: Ben oui, sûrement.
1: C'est comme une incantation un peu, là. C'est comme...

gros show aujourd'hui. On lance ça officiellement dans les prochaines minutes avec les nouvelles de Mathias Turcotte. Vous pouvez nous écouter sur le blvd.fm, l'application mobile Boulevard 102.1, les bonnes vieilles ondes FM également. Pour nous écrire, le 418-971-1021 par texto. On vient avec les news.

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0: 11h25 minutes. C'est la dernière du retour estival de Boulevard 102.1 avec Antonine Iacarini, Mathias Turcotte et Max Larouche. On va aller aux nouvelles avec Mathias dans les prochains instants. Mais avant, je trouvais ça intéressant parce qu'on parlait pendant la pause de la ligne ouverte de ce midi d'Antonine Iacarini du côté de Radio-Canada. Puis, est-ce que je comprends, puis on s'entend, ça reste anecdotique, je vais le dire comme ça, mais que la grogne envers Mark Carney au Québec commence peut-être à monter un petit peu.
1: Oui, c'est pas un sondage scientifique. Encore une fois, c'est une donnée que je vous partage. Honnêtement, les commentaires des téléspectateurs, on parlait politique fédérale en général. On donnait le choix. Les gens pouvaient poser des questions sur ce qu'ils voulaient ou commenter sur ce qu'ils voulaient. Et la vaste majorité de ce qu'on a reçu, c'était des gens qui sont fâché que Mark Carney donne tout à Donald Trump, qui n'est pas capable d'arriver avec des résultats, annulation de la taxe Netflix, le fait qu'on a tout payé le pont Gordie Howe qui a été inauguré en début de semaine et que là, ben, non seulement on l'a ouvert, là, mais c'est parce qu'on a accepté de donner la moitié des revenus de péage
0: ce qui était pas
1: aux
0: supposé.
1: États-Unis. Ce qui n'était pas du tout supposé. On a tout payé 6,4 milliards de dollars pour ce pont-là dont les Américains vont bénéficier également.
0: D'ailleurs, comment Carney l'a expliqué ça?
1: Il ne l'a pas expliqué.
0: C'est ça.
1: Et
0: hein?
1: Ils ont même annulé là, des audiences publiques pour justement là, faire le tour de ce dossier-là.
0: Ça, c'est-tu le fait de s'être mis majoritaire dans les comités qui a permis
1: oui.
0: à Mark Carney de... Parce que je me souviens, ça n'avait pas beaucoup fait jaser quand c'était arrivé. On avait beaucoup parlé du fait que le Parti libéral du Canada devenait majoritaire à la Chambre des communes.
1: Exact.
0: Puis quelques semaines après, de mémoire, le parti s'est servi de sa majorité à la Chambre des communes pour se voter une majorité dans les comités.
1: Exact.
0: Puis ça, si tu ne suis pas la politique, ça te dit rien. Puis
1: les comités, ça fait quoi? Ben ça fait plein de choses.
0: Ben, c'est
1: comités,
0: ça. Puis une des... Puis je me souviens plus à qui j'avais parlé qui m'avait expliqué à quel point ça pouvait avoir une importance. Un des grands avantages de te mettre majoritaire dans les comités, c'est que tu peux te sauver
1: exact.
0: De plein de situations.
1: Ouais.
0: Exemple, il faudrait étudier ça en comité, voir ok pourquoi on agit de telle façon, nanana. Et là, si on est minoritaire, ben là, les oppositions peuvent voter pour qu'on passe du temps là-dessus puis qu'on l'analyse. Alors que si t'es majoritaire, tu peux faire « Non, non, on met ça en dessous du tapis, je suis majoritaire en comité, je décide, le comité mettra pas de temps là-dessus. » C'est ça qui est arrivé avec le pont Gordie Howe.
1: Oui, puis je pense que M. Carney sous-estime l'importance de ces choses-là aux yeux des électeurs. Puis il n'y a pas tort dans le sens qu'il n'y a personne qui se réveille la nuit en disant « Mon comité, tu sais, non. » Sauf qu'à un moment donné, à force de ne pas vouloir répondre aux questions, donner l'impression qu'il ne doit pas rendre des comptes par rapport à ce qu'il fait. Oui, les électeurs l'ont élu, en minoritaire en passant. Il est allé chercher une majorité en allant grappiller des députés dans les autres partis.
0: Non, non, il va te dire que c'est grâce au partiel.
1: Ah oui, c'est ça, exactement. Puis d'ailleurs... C'est un peu là que je voulais aller. À la lumière des commentaires que j'ai lus, je suis pas convaincue que Mark Carney va réussir à aller chercher Chicoutimi. Pour l'instant, c'était une circonscription qui était occupée par un conservateur, Richard Martel, qui était quelqu'un de très populaire aussi. Est-ce que quelqu'un d'autre va perdre quelques points du côté du Parti conservateur? Je regardais leur candidat cette semaine, ça me semble quelqu'un de très bien, d'un calibre qui est ressemblant au candidat libéral. Il y a la candidate bloquiste aussi. Il y a un sondage qui est sorti pour montrer qui démontrait que c'était quand même assez serré et qu'il n'y a rien qui était joué. En lisant les courriels des téléspectateurs puis les appels qu'on a reçus, on sentait que ça dérange quand même, qu'on donne des concessions à Donald Trump. Il est bien chanceux, Mark Carney, que pour l'instant, les gens ne trouvent pas que Pierre Poilievre, comment dire, ressort comme quelqu'un qui ferait mieux. On pourrait le résumer comme ça. Mais quand ils analysent la performance de Mark Carney, tu sens que les gens commencent à douter là, qu'il pose les bons gestes.
0: Curieux de vous lire là-dessus au 88-971-1021. Êtes-vous d'avis que Mark Carney en donne un petit peu trop aux États-Unis puis qu'on règle pas nécessairement les dossiers alors qu'on se souvient, il a vraiment été élu pour ça, régler le dossier avec les États-Unis. Mark Carney, si c'était pas de la situation avec Trump puis les tarifs, ce serait un gouvernement conservateur qu'on aurait vraisemblablement en ce moment au Canada, probablement même majoritaire alors que l'on se retrouve à avoir... on a élu, en fait, un gouvernement libéral minoritaire qui est devenu majoritaire. Mathias Turcotte, dans l'actualité.
2: Oui, on a plus de détails concernant l'arrestation de Philippe Benoit, le bureau des enquêtes indépendantes qui ont déclenché une enquête en lien avec l'arrestation de Philippe Benoit. Ce qui se serait passé, c'est que Philippe Benoit aurait chargé des policiers avec un couteau pour arrêter l'homme dans sa course. Ces policiers qui auraient donc ouvert le feu vers les jambes de l'homme et on l'aurait atteint. Étant donné que l'homme était blessé, on l'a transporté vers l'hôpital, mais lorsqu'une personne ou une autre est blessée dans une intervention policière par des blessures majeures.
0: C'est automatique.
2: C'est automatique que le Bureau des enquêtes indépendantes va mettre son nez là-dedans. Un cas qui retient l'attention depuis maintenant plusieurs semaines, Martin Carrier, qui est présentement accusé d'avoir tué et enterré son ancienne conjointe, qui va faire une demande d'évaluation de sa responsabilité criminelle dans cette affaire. Donc, la question est de savoir... À la suite de rencontres avec des psychiatres, est-ce que cet homme-là, mentalement, était dans un état stable? Est-ce qu'il était atteint d'enjeux de santé mentale pour savoir s'il était criminellement responsable ou pas? Pour vous rappeler les faits, on avait retrouvé le corps de Sushmita Bhaskara du côté de Lévis en juin dernier. Cette femme-là, on l'avait recherchée par le service de police de la ville de Québec par une recherche tout le long du fleuve Saint-Laurent. On avait finalement retrouvé le corps de la femme de 51 ans et accusé Martin Carrier, qui était son ancien conjoint, du meurtre de cette femme-là, l'homme qui reviendra devant les tribunaux le 31 août prochain. Les agents de bord de WestJet qui ont envoyé un avis de grève de 72 heures à leur employeur, ce qui veut dire qu'à partir de dimanche, il y a de fortes chances que des agents de bord de WestJet soient en grève, ce qui veut dire donc que des vols de WestJet soient annulés. La compagnie aérienne qui a répondu en soumettant un avis de lockout. Je vous rappelle que pour l'instant, WestJet ont mis une politique en place. Si jamais vous avez un vol entre le 30 juillet et le 4 août, donc à partir d'aujourd'hui jusqu'au 4 août, vous pouvez l'annuler ou le modifier et ce, sans frais. Un dossier qui est sorti au cours des dernières heures, la commissaire à la santé, Joanne Castonguay, qui a octroyé plusieurs contrats de gré à gré sans nécessairement aller en appel d'offres. C'est l'Autorité des marchés publics qui a publié un rapport qui est très sévère envers la femme aujourd'hui. Ce qu'on nous dit, c'est que depuis janvier 2022, celle qui s'occupe justement de la gestion des contrats du côté de la commissaire à la santé et au bien-être, a octroyé 80 contrats pour un total de 6 millions de dollars sans aller en appel d'offres, donc de gré à gré. Ce qu'on faisait, c'est qu'on mettait des montants plus bas puis on divisait en plusieurs contrats pour être capable de donner le contrat sans aller en appel d'offres. Et dans certains cas, on a révélé que la dame en question, Joanne Castonguay, avait des liens avec les personnes avec qui elle a donné des envers qui elle a donné

0: de uniformiser toutes les vitesses dans les différents quartiers résidentiels de la ville de Lévis. On n'a pas parlé de limite de vitesse en particulier, mais lors de la campagne électorale, le chef de Repensons Lévis, Serge Bonin, qui avait proposé qu'on mette une limite de 40 km/h. Santé Québec se fait présentement poursuivre pour avoir utilisé une copie d'un logiciel de gestion de la firme Petal, l'entreprise québécoise qui demande que Santé Québec cesse d'utiliser leur propriété intellectuelle et réclame 150 millions de dollars en dommages et intérêts. Santé Québec utilise le logiciel de Petal depuis plusieurs années. Mais là, la société d'État a décidé de faire un appel d'offres pour avoir un nouveau logiciel semblable à celui de Petal. Petal accuse donc la société d'avoir utilisé ses secrets commerciaux pour réaliser cette commande en question. Trois personnes qui ont été exposées à la rage provenant d'un chat du côté de la Montérégie. C'est le premier cas d'un chat errant qui recevait la fameuse rage du raton laveur, comme qu'on l'appelle communément. Là.
1: On vous disait tout ça, vous autres, de ne pas flatter les chats que vous connaissez pas parce qu'ils peuvent avoir des maladies?
2: Oui.
1: Moi aussi.
2: Que les griffes des chats, puis ouais. Les dents, si on se fait mal. Puis en passant, moi, c'est arrivé à mon fils en voyage. Il y a un chat qui l'a griffé, puis j'ai quand même passablement paniqué. Parce que je me disais, j'ai connu, moi, une fille qui avait
1: surtout
2: eu...
1: Surtout en voyage. Là.
2: Oui, dans un pays où est-ce que le système de santé est ordinaire. Puis j'ai connu une fille qui s'était faite griffer par un chat puis qui avait eu ce qu'on appelle une cellulite. Là. C'est quand ça se met à tout infecter ton système lymphatique puis il faut que tu ailles à l'hôpital de faire brancher des antibiotiques. C'est pas si super.
1: Flattez pas les chats errants, même s'ils sont bien beaux.
2: Ils sont cute.
0: Aussi, pour ce qui est de la rage, dès que les premiers symptômes de rage arrivent, c'est terminé. C'est trop tard, c'est fatal dans 100% des cas et même pour les humains.
1: Hein?
2: Oui, ouais. Ça fait peur. Puis il y a même il y a un enfant d'Ontario qui est décédé, il avait été mordu par une chauve-souris qui était rentrée dans la maison.
1: Okay, mais je savais pas que c'était
2: ouais,
1: à ce
2: c'est quand
1: point-là.
2: Même paniquant.
0: C'est que la rage, c'est long avant que ça s'installe dans ton système. Donc, si jamais tu étais en contact avec un animal sauvage puis tu penses que tu as des chances d'avoir la rage, mais il faut que tu ailles à l'hôpital pour qu'on te fasse des tests pour voir si le virus est en dedans de toi.
1: Fait que si tu le fais assez vite,
0: T'as le temps d'agir. C'est juste que si t'attends que des symptômes apparaissent, à partir du moment où les premiers symptômes apparaissent, c'est fini.
2: Comme le tétanos, d'ailleurs. Si, par exemple, tu t'accroches sur un clou rouillé, t'as 3 jours pour aller te refaire vacciner. Donc, c'est ça. Faut pas niaiser avec ça. Puis c'est vrai qu'ils sont cute, les petits chats. Puis là, ils veulent se faire flatter. Puis là, à un moment donné, je sais pas, là, ils pognent un buzz puis de griffes.
1: On va en discuter avec Dr. Michael Libman, professeur à la division des maladies infectieuses et membre du Centre des maladies tropicales de l'Université McGill un petit peu plus tard dans le show.
0: Et je termine avec deux nouvelles à l'international, à commencer par la guerre en Iran qui s'étend un petit peu. Là, c'est le port de Diyamet en Égypte, près du canal de Suez, qui a été touché par des frappes de drones non identifiées. Personne pour l'instant a revendiqué l'attaque. Aucun mort est signalé. Par contre, c'est la première fois que l'Égypte est touchée par une frappe depuis le début de cette guerre-là. Deux navires qui ont été incendiés lors de l'attaque. De ce qu'on comprend, ces attaques font suite à une vague de frappes massives que les États-Unis ont déclenchées cette nuit du côté de l'Iran. Et la Pologne accuse Moscou d'avoir lancé un missile sur son territoire. Le missile qui a touché le sol à 80 km de la frontière ukrainienne environ. Heureusement, il n'y a eu aucun blessé. Le premier ministre polonais qui indique qu'il n'y a rien qui indique que la Russie visait la Pologne en particulier. Donc, la théorie, c'est que c'est un missile qui visait l'Ukraine puis qui a dévié de sa trajectoire.
1: Merci beaucoup, Mathias. Au sport, après une victoire de 5-2 des Blue Jays de Toronto hier face aux Nationals de Washington, c'est congé aujourd'hui pour les oiseaux bleus et on reprend l'action demain face aux Cardinals du côté de Toronto. Et pour nos capitales, hier, c'était programme double. Une victoire, une défaite à Trois-Rivières. Troisième match pour déterminer qui sort vainqueur de la série. C'est ce soir que ça se passe. Dans les prochaines heures, c'est la sortie officielle de ce qui serait le plus gros, le plus important film de l'été, Spider-Man Brand New Day. On en parle avec Éric de Pop Culture Québec qui a eu la chance de voir le film en exclusivité. 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

0: 14h42 minutes. Dans les prochains jours à la météo, ça va être semi. Pas si pire que ça. Là, on pourrait s'en sortir pas si mal demain sur un petit 30% de possibilité d'averse. Samedi, c'est nuageux. Pas se poser mouillé, mais pas vraiment se poser avoir de soleil non plus. Après ça, dimanche, lundi, là, ce serait vraiment de la pluie pas mal mur à mur ou pas loin. Et bon, ces circonstances-là, ben, c'est parfait pour aller au cinéma. Activité, on sait, très populaire. Souvent en famille, pour certains films, c'est moins approprié. Pour le film dont on va vous parler aujourd'hui, honnêtement, je le sais pas. Parce que moi, je me souviens, quand j'étais jeune, les films Spider-Man, il me semble que c'était comme quand même assez familial. Les premiers qu'il y a eu. Mais moi, on dirait que les Spider-Man, ça s'est arrêté à deux, genre.
1: Moi aussi.
0: Mais il est rendu à je sais plus combien de Spider-Man.
2: C'était arrêté avec eux début 2000, avec Tobey Maguire. C'est ça que tu parles dans ton enfance.
0: Oui.
2: Okay, avec Tobey Maguire, Mary Jane
0: et
2: tout.
0: Je pense que c'est même pas les mêmes Spider-Man.
2: En fait, si je peux faire une chronologie avant qu'on embarque dans le concret. Là.
0: Bon, on se connaît ça, toi.
2: Début 2000, on a eu une trilogie Spider-Man sous Sam Raimi avec l'acteur principal qui était Tobey Maguire. Par la suite, Sony qui ont fait deux autres films, The Amazing Spider-Man, qui était avec Andrew Garfield, et puis Marvel qui ont comme loué leurs droits de Spider-Man, en tout cas, je rentre pas dans les détails, là. Mais il y a une nouvelle trilogie qui s'est faite cette fois-ci avec Tom Holland, donc au cours des 10 dernières années avec Homecoming, Far From Home et No Way Home, puis maintenant on est au quatrième film Spider-Man avec Tom Holland.
1: T'es comme un expert,
0: ouais, là. Ouais, il a fait ça sans note, rien.
1: Oui, tu n'avais pas demandé d'avance.
0: Pas en tout. Je suis
2: un fan de Spider-Man.
1: On voit ça.
0: Éric de Pop Culture Québec est au bout du fil. Salut, Éric.
3: Salut, ça va bien?
0: Yes, ça va bien. Est-ce que Mathias a bien mis la table pour la discussion?
3: Oui, c'est ça. J'aurais pas mieux dire. C'est exactement les informations exactes. Là. C'est les trois Spider-Man. On est rendu avec Tom Holland aujourd'hui. Puis effectivement, c'est un ton un peu plus familial, je vous dirais, que pas les deux autres versions avant.
0: C'est enfin donc la sortie du film Spider-Man Brand New Day. Tu l'as vu en primeur dans les derniers jours. Bon, première question, je pense que c'est la plus importante. Est-ce que ça répond aux attentes? C'est un bon film?
3: Ça va au-delà des attentes, même, je pourrais dire. On a eu trois autres films avec Tom Holland dans les 10 dernières années, en fait. Puis celui-là, c'est le meilleur de l'acteur, en fait, avec Tobey Maguire. Là. Fait que oui, ça vaut la peine.
0: Est-ce que c'est le film le plus attendu de l'été? Puis est-ce que, en question complémentaire...
3: Ben, c'est certain que The Odyssey est très près aussi, mais en termes de, mettons, de hype plus familial, Spider-Man, je pense, vient plus chercher beaucoup de gens à la population. Écoutez, c'est quelque chose qui est... Depuis 60 ans qu'on a Spider-Man dans nos vies, depuis sa première apparition en 1960. Ça fait longtemps que le hype est accumulé, ça fait longtemps que les gens suivent Spider-Man. Puis chaque film qui sort avec ce super-héros-là, qu'il soit dans un film de Avengers avec d'autres super-héros ou seul, comme c'est le cas présentement, ben ça vient chercher beaucoup de gens puis ça fait beaucoup d'argent au box-office.
0: Fait que c'est ça que j'allais te demander. T'sais, clairement, selon ce que toi t'as vu, tu t'attends à ce que ça réponde généralement aux attentes, notamment pour ce qui est du box-office?
3: Je pense qu'on va s'approcher du 2 milliards, là, juste avec ce film-là. Là. Puis habituellement, un gros hit, c'est 1. Là. Fait que c'est pour dire à quel point l'engouement est élevé présentement pour Brand New Day.
2: Ah, ben j'ai vu certaines projections qui disaient que pour le premier week-end, il pourrait faire jusqu'à 800 millions à lui tout seul. Est-ce que tu crois à ça, toi, ou ça semble
3: oui,
2: un peu élevé?
3: Tout à fait. J'ai été, juste pour vous dire mon expérience, j'ai été hier à une projection qui était publique, qu'on appelle des accès anticipés. C'est un jour avant que le film sorte, puis c'était à 5 fois. Habituellement, ça arrive jamais. C'était complètement plein depuis un mois. Là. Fait que si à Québec, c'est comme ça, à New York, à Los Angeles, qu'il y a plus de gens, les cinémas roulent 24 heures juste pour ce film-là. Là.
0: J'ai une question un peu pointue, mais c'est parce que moi, honnêtement, puis je le disais dans l'ouverture du show, j'y vais jamais au cinéma. C'est pas quelque chose que je suis tant que ça, les grosses sorties de cinéma. Puis c'est pour ça, d'ailleurs, que je te reçois souvent en saison régulière dans le Point de Max là, pour pouvoir en parler de ça. Mais il y a une affaire par rapport à la sortie de Spider-Man Brand New Day que je voyais comme partout. Puis j'imagine que c'est ce que mon algorithme me donnait parce que moi, je capote sur Stranger Things. le suspense qu'il y avait autour du rôle qu'allait jouer Sadie Sink, l'actrice qu'on a découverte dans la série Stranger Things, pourquoi ça a autant été un hype de pour, comme se demander quel rôle Sadie Sink va jouer, puis est-ce que ce rôle-là, finalement, répond aux attentes?
3: Bon, en fait, Sadie Sink, c'est une actrice extrêmement populaire justement à cause de Stranger Things. Puis le rôle que le monde pense qu'elle joue est aussi très anticipé. Évidemment, je peux pas en dire plus, mais Sony a joué dans son marketing autour de ça. Ensuite de ça, son rôle, moi, je pense que c'est après Tom Holland, évidemment, qui est Spider-Man, c'est le deuxième meilleur personnage du film en termes de autant de performance que d'impact sur l'histoire. Fait que je dirais aux gens d'éviter Internet jusqu'à temps qu'ils voient le film puis de le voir le plus rapidement possible okay, parce pour que cette surprise-là soit dévoilée.
0: OK, mais je trouve ça intéressant parce que je pensais que tu allais comme nous dire c'était quoi son rôle finalement puis que c'était comme plus vraiment un secret, mais j'adore ça que ça reste encore finalement. Ça serait un spoiler que tu nous le dises. Ça veut dire
3: oui, tout à
0: que...
3: fait, je pense que je me ferais taper ses doigts, là, honnêtement.
0: Mais c'est ça cool, parce que ça prouve que finalement, le hype qui a été bâti valait la peine pour que même après avoir vu le film, tu dises, non, évitez Internet, faut que vous ayez la surprise dans
3: oui.
0: le film.
3: Ça améliore grandement l'expérience d'en savoir le moins possible, parce qu'évidemment, il y a son rôle qui est une surprise, mais il y a plusieurs personnages qu'on a croisés dans d'autres films de Marvel dans les dernières années qui apparaissent, qui font des petits caméos. Fait qu'il y a plusieurs choses qui viennent surprendre le spectateur, pas juste nécessairement le rôle de Sadie Sink. Fait que c'est vraiment, que j'appelle ça un mini-film d'Avengers.
2: Oui, ben c'était ça ma prochaine question, parce qu'on sait que Punisher va se retrouver dans le film. On l'a vu dans la bande-annonce, puis de plus en plus, maintenant, on a comme l'impression qu'on nous dit presque tout dans des bandes-annonces. Mais là, de ce que je comprends, on a de belles surprises qui, dans ce film-là qu'on s'attendait pas nécessairement.
3: C'est ça, la bande-annonce n'a pas dévoilé tant que ça. Il y a des moments marquants qui sont dans les bandes-annonces, mais ce qui va vraiment faire réagir comme les gens n'est pas montré du tout. Fait que ils ont gardé ce genre de momentum-là pour que les gens, ensuite de ça, le bouche-à-oreille se fait et viennent voir le film en salle.
0: Quelqu'un comme moi qui a vu les premiers Spider-Man, première version, que bon, là, Mathias nous a tout expliqué, il faudrait que je réécoute ce qu'il nous a dit pour être sûr de bien tout capter. Mais c'est ça, quelqu'un comme moi que les Spider-Man, c'est les 1-2 de base que j'ai vu quand j'étais kid. Mettons que j'arrive au cinéma pour voir Spider-Man Brand New Day, je suis complètement mêlé puis il y a plein de monde que je connais pas puis je suis pas capable de suivre l'histoire, ou c'est un film qui peut être entre guillemets indépendant?
3: Non, c'est pas vraiment un film indépendant. Au contraire, il faut vraiment avoir écouté, je dirais, au minimum, la trilogie avec Tom Holland, qui est sortie dans les 10 dernières années, pour être au fait des événements, des personnages qui se passent dans Brand New Day. Puis, s'il y a d'autres personnages du MCU qui sont plus mineurs qu'apparaissent, mais au minimum, c'est les trois films où Spider-Man apparaît tout seul avant Brand New Day qu'il faut avoir écouté, parce que sinon, ça va être compliqué.
0: Là, de ce qu'on comprend de ta critique du film, il y avait encore au moins du jus dans le personnage de Spider-Man pour un autre bon film. Est-ce qu'il en reste encore pour une couple d'autres? Penses-tu qu'il y a moyen de continuer de se servir de ce personnage-là pour en sortir d'autres des bons films?
3: Ben, je dirais que Spider-Man, c'est pas mal le cœur de Marvel en tant que tel. C'est le super-héros le plus populaire au monde, autant en vente qu'en popularité dans la population. Mais admettons, on va limiter ça à ce qu'il reste assez de films. Il y a encore des films avec Tom Holland. Tom Holland a dit que tant que Marvel le veut, il va faire des films de Spider-Man. Puis il va apparaître dans Avengers Doomsday qui sort en décembre. Fait qu'on sait déjà qu'il va réapparaître. Donc, moi, je pense qu'il te reste au moins deux autres films pour compléter une deuxième trilogie avec cet acteur-là.
0: On parlait tantôt de films peut-être un petit peu plus familial. À partir de quel âge ça peut être adéquat d'amener les kids voir ce film-là?
3: C'est un film 8 ans et plus. Il y a pas, okay. Il y a un peu de sang, là, mais la violence est très comic book, comme on dit. Là. Il n'est pas très, très graphique. Là. Puis les thèmes abordés sont assez générales. Là. C'est vraiment un film pour tout le monde.
0: Spider-Man Brand New Day, donc, qui officiellement sort dans les prochaines heures. Éric, avant de te laisser partir, je sais qu'on va peut-être se croiser en fin de semaine du côté du parc Jean Drapeau. C'est le festival Oceaga à Montréal. T'as-tu un petit top 3 de shows que tu veux absolument voir à Oceaga en fin de semaine?
3: Yes, ben écoute, c'était, en fait, j'aurais un top 10, là, si ce serait juste de moi, là, mais mettons que je me limite à un top 3. Le troisième, c'est Somber. Il est un peu apparu de nulle part dans la dernière année, je dirais, que j'en suis rendu compte. Puis, sans connaître nécessairement ses chansons par cœur, c'est un artiste que j'ai hâte de voir parce que justement, on l'entend partout à radio puis dans les playlists Spotify. En deuxième, Tate McRae. Depuis le film F1 avec sa chanson Just Keep Watching, je veux l'avoir en show. Puis je sais qu'elle a fait un show dans la dernière année aussi à Montréal, je pense. Puis toutes les critiques que j'ai entendues de son spectacle étaient assez élogieuses. Encore une fois, je suis pas fan, mais quand je vais à un festival, je me suis découvert des artistes que tu sais, j'irais peut-être pas voir comme dans un contexte d'un show payant juste pour cet artiste-là. Fait que il y a elle aussi que j'ai bien hâte de voir. Puis mon premier, c'est un show que j'ai déjà vu au Festival d'été en 2019. Puis c'est un des meilleurs que j'ai vu au Festival d'été, c'est 21 Pilots.
0: Hey, ça, à toutes les fois, moi, puis 21 Pilots, c'est la tête d'affiche demain soir à Oshaga. Puis à toutes les fois que je parle des 21 Pilots à quelqu'un en disant hey, j'ai hâte de les voir à Oshaga ou tu sais, j'étais allé les voir pour leur tournée pour l'album Clancy du côté du Centre Bell, moi, j'étais pas encore à Québec dans ce temps-là, mais tout le monde a été visiblement marqué par ce show-là des 21 Pilots sur les plaines il y a quelques années de ça. Ça a l'air que ceux qui connaissaient pas 21 Pilots sont tombés sous le charme. Ceux qui les aimaient encore plus. On dirait que c'est un des shows marquants du FEC des 10-15 dernières années.
3: Oui, c'est ça, mais c'est le lien que la foule, il garde toujours la foule engagée avec un lien constant. Puis je me souviens que l'un des deux studios avait monté la genre de tour. Dans le temps, il y avait comme une genre de régie qui était plus haute au Festival d'été, puis il avait monté l'échelle au complet pour parler une chanson pour redescendre tout de suite après. Puis je pense qu'il n'y a pas d'autres artistes qui sont aussi acrobatiques au Festival d'été. Fait que, je pense que c'est des moments comme ça qui ont marqué les gens. Puis c'est, on en parle encore, ça fait 7 ans. Hein.
0: Mais récemment, c'est drôle parce que justement, ça doit être Tyler, puis je veux pas me mêler, mais il était, les gars de 21 Pilots, c'est un festival, je pense, en Europe, il y avait une grande roue. Puis Tyler est monté dans grande roue pour chanter une toune de la grande roue. J'ai hâte de voir s'il va faire ça à Oshaga, parce qu'il y a comme une grande roue aussi direct à côté du stage. Fait que d'après moi, c'est peut-être quelque chose qui pourrait arriver. Éric de Pop Culture Québec, un gros merci pour ton temps. On invite tout le monde à aller voir Spider-Man Brand New Day en se fiant à ta critique. Puis nous, on risque de se croiser en fin de semaine.
3: Merci, salut.
0: Salut mon ami Éric de Pop Culture Québec, que je vous invite à suivre sur les réseaux sociaux. Pas mal ma référence là, pour tout ce qui est cinéma, culture et compagnie. Au retour de la pause, on jase avec la journaliste à la presse, Megan Foy. Il y a un texte qui paraît aujourd'hui, consignation des contenants. Vous payez deux fois maintenant. On aime assez ça, payer des petites taxes puis des petits frais cachés, puis des fois on sait pas trop pourquoi, puis des fois ça paraît même pas tant sa facture. C'est une coupe de scène, mais les coupes de scène font des piastres, puis les piastres font des 10 piastres. C'est quoi ce nouveau frais-là qu'on paye sans trop le savoir? Megan Foy de la presse nous explique ça au retour. 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

0: 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C'est 22 degrés à Québec, mais encore une fois, l'humidité qui fait monter ça à 28 ressentis. Dans les prochaines heures, on pourrait avoir de la pluie. On parle d'un 40% de possibilité d'averse. Demain, on est un peu dans les mêmes affaires avec un 26 degrés au mercure, 30% de possibilité d'averse. Samedi, c'est 25, mais nuageux. Puis après ça, dimanche et lundi, c'est de la pluie, mais avec quand même une température qui reste relativement élevée en journée, respectivement à 24 et 21 degrés. Je le dis un peu à la blague, avant de lancer en pause, mais au Québec, puis j'imagine que c'est de même dans bien des pays dans le monde, on paye beaucoup de taxes. Des fois, ben, y a les taxes qu'on connaît, qu'on va payer sur à peu près toutes. La taxe québécoise, la taxe de TVS, TVQ, tout ça. TPS, TVQ. Puis là, des fois, ben là, t'as la consigne qui embarque. Bon, ben là, la consigne, généralement, tu sais sur quoi tu vas le payer. Des fois, il y a des éco-frais sur certaines affaires. Puis là, je suis tombé sur un article de la presse aujourd'hui. Consignation, des conteneurs, un petit lapsus. Vous payez deux fois maintenant. Fait que je me suis dit, bon, c'est quoi la nouvelle affaire? C'est quoi la nouvelle genre de taxe qu'on paye? Et j'ai lu le texte, puis je me suis dit, bon, on pourrait en parler, mais on pourrait aussi inviter celle qui a écrit le papier, Megan Foy de La Presse, qui est journaliste là-bas dans tout ce qui est finance et tout ça. Salut, Megan.
1: Salut, ça va bien?
0: Ça va très bien, toi?
1: Oui, très bien. Des consommateurs qui étaient moins contents, par contre, quand ils m'ont contacté dans les dernières semaines.
0: Clairement, parce que, bon, le titre le dit clairement, vous payez deux fois maintenant. Là, le consommateur se dit, bon, qu'est-ce que je paye deux fois? C'est quoi ces nouveaux frais-là?
1: Bien, tu le dis, toi-même, on se demande toujours quels sont ces frais-là sur nos factures. Et, des éco-frais, c'est le genre de frais qu'on paye quand on achète un ordinateur, quand on achète des pneus. Ce sont des frais qui sont à la fin d'une facture qui paient pour la fin de vie d'un objet, donc pour sa récupération. Ça n'existait pas sur les contenants de boissons. C'était de la consigne qui, en fait, va retourner dans vos poches si vous ramenez la canette chez Consignation aujourd'hui dans un point de retour. Mais là, ce que des consommateurs ont réalisé, c'est qu'en plus de la consigne, ben, il y avait ces éco-frais-là, ces fameux frais-là qui, eux, retournent pas dans nos poches sur leur facture quand ils achetaient, par exemple, des canettes de Pepsi ou de bière, donc pour nommer plusieurs marques. Alors, ce sont ces frais-là dont je fais mention aujourd'hui.
0: Parce que la consigne, tu sais, tu te dis, bon, je le paye, ça me gosse parce que je le sais que moi, je vais pas prendre le temps de ramener ça chez Consigne Action. Fait que je me dis, c'est mon problème. Je pourrais récupérer cet argent-là si j'étais pas un maudit lâche. Tandis que là, même quelqu'un qui est pas un maudit lâche, qui va prendre le temps de ramener tout ça chez lui, il y a ces nouveaux frais-là sur ce type d'achat-là, il y a aucune façon de le retrouver. Tout le monde va payer ça, puis il y a pas de moyen de se le remettre dans les poches.
1: Non, aucune façon. Et ce qui est intéressant là-dedans, c'est que même s'il n'est pas indiqué sur votre facture, vous pourriez quand même le payer sans le savoir. Donc, il peut être un coût invisible. Et c'est ce que j'explique dans mon dossier. En fait, c'est en gros, là, si on résume, c'est lié à la modernisation du système de consignes. La grosse réforme, là, vous voyez des consignes actions partout, là, c'est depuis 2023, cette réforme-là. Et donc, ça a mené à plusieurs changements, dont on élargit la responsabilité des producteurs. Quand je dis producteurs, c'est des compagnies comme Pepsi, Labatt, Molson, toutes ces compagnies-là qui produisent des contenants de boissons. Eh bien, maintenant, c'est eux qui financent. Bien, ça l'était déjà, mais ils ont une responsabilité élargie, donc maintenant, de financer le système de consignes. Et donc, on leur demande des contributions supplémentaires. Et ces contributions-là, même si elles sont que de quelques sous, bien, se répercutent dans le prix de la bière ou sous forme d'éco-frais qui va être indiqué sur votre facture. Donc, peut-être que vous le voyez même pas, mais il est dans le prix de la bière aussi.
2: Bien, c'est ça. On peut trouver que c'est un peu un manque de transparence parce qu'on aime bien voir ce qu'on paie, mais quand on achète un produit, on paie un prix, puis on sait pas exactement c'est quoi la marge de profit pour le produit, c'est quoi les frais de la compagnie pour produire ce produit-là. Mais quand on parle de gestion des déchets, Ben, il y a des compagnies privées qui produisent ces déchets-là. Puis après ça, ben, de toute façon, c'est de notre poche là, qu'on va payer la gestion des déchets, que ce soit avec nos taxes municipales pour que nos municipalités fassent le recyclage, fassent la collecte, etc. Donc, de toute façon, on finit toujours par être ceux qui payent l'emballage et c'est la fin de vie de ces emballages-là.
1: Ben c'est un peu ça qu'on explique aussi parce qu'au final, si on ajuste le prix de l'article qu'on achète, ben je veux dire, ça peut être pour plusieurs raisons. Hein. Des fois, c'est des coûts d'exploitation, c'est juste l'inflation. Donc, c'est une augmentation parmi tant d'autres, là, plusieurs pourraient dire. Mais ce qui a choqué, c'est plutôt que certains commerces l'indiquent sur la facture et d'autres non. Donc, qu'est-ce que c'était? Il n'y a pas eu d'explication à ce niveau-là. Donc, c'est ça qui a un peu choqué les consommateurs qui me contactaient.
0: C'est ça, parce que dans ton dossier, dans la presse, Megan, on voit clairement un exemple de chez Costco. Chez Costco, là, c'est super. Puis à la base, chez Costco, les prix souvent sont bien gros. Puis là, on le voit très bien. C'est quoi le montant que tu payes? Alors que chez certains autres commerçants, il n'y a vraiment souvent aucune façon de le voir.
1: Mm-hmm. Et en fait, pourquoi là, vous devez vous demander, OK, mais pourquoi Costco, c'est celui-là qui décide de l'afficher? En fait, c'est pas uniquement la décision de Costco. Alors, ça revient d'abord aux producteurs, donc les compagnies dont je vous parlais plus tôt. Les producteurs peuvent décider d'inclure cette contribution-là dans leur coût total ou de l'indiquer sur leur facture. Alors, de l'indiquer au détaillant qui va devoir vendre ensuite le produit. Et ensuite, le détaillant aussi peut faire le choix de ne pas l'indiquer sur la facture ou de l'absorber dans ses coûts d'exploitation. Alors, il y a beaucoup d'étapes de choix, disons d'étapes où les entreprises peuvent faire le choix d'afficher ce prix-là, cette contribution-là, en fait, qui est demandée à la base par la QRCB qui chapeaute Consigne Action.
0: C'est intéressant ça parce que, puis on avait la discussion hors d'onde avant de commencer le micro, puis on se disait, oui, mais là, ça va, peu importe qui l'absorbe, le prix, ben, ça revient tout le temps au consommateur. C'est tout le temps le consommateur qui va payer. Mais là, littéralement, l'entreprise a le choix de jouer un peu à l'hypocrite en décidant de l'afficher ou pas, le prix.
2: Mais en fait, c'est bizarre parce qu'il me semble que les entreprises auraient avantage à l'indiquer pour justifier le prix.
0: Je pense que oui.
2: En disant, c'est pas de ma faute. C'est le gouvernement qui m'oblige à faire ça.
0: Oui,
2: là. Moi, je chargerais bien moins cher.
0: Mon choix serait facilement fait. Là.
1: Mais il faut faire attention quand même parce que quand on dit c'est le gouvernement qui nous oblige à verser ces contributions-là, en fait, c'est que l'organisme Consigne Action, OK, les membres de cet organisme-là, c'est un peu complexe, mais ce sont les producteurs eux-mêmes qui ont créé cet organisme-là et ils sont membres de cet organisme-là. Alors, c'est eux qui versent la contribution pour financer leur propre organisme de gestion. Alors, il y a aussi une part... C'est pas le gouvernement qui a décidé nécessairement des contributions, c'est Consigne Action qui est formé de ces compagnies-là qui produisent. Alors, c'est très, très, très complexe et il y a un brouhaha d'informations dans tout ça, mais ce qu'il faut comprendre, là, c'est vraiment qu'elles doivent verser des contributions supplémentaires pour ce nouveau système-là qui existe. Eh bien, ça se ramasse parfois sur la facture.
3: Il y a certaines entreprises qui décident de ne pas refiler la facture aux consommateurs. Là. J'ai nos amis de chez Chaloux qui viennent de m'écrire justement. Eux autres, ce qu'ils disent, c'est qu'ils ont négocié avec les fournisseurs pour que ce soit eux qui assument les coffrets dans le but de garder leur prix le plus bas possible.
1: Ah oui, OK. Ben vous voyez, c'est vraiment des choix. C'est ce qu'on retient là, au final dans ce reportage-là que j'ai bâti dans les dernières semaines. Ce qu'on retient, c'est que les compagnies qui produisent des canettes de boissons, de bière, d'eau pétillante, écoutez, c'est elles qui transmettent ça après ça aux détaillants, puis c'est une question de choix après, de transparence. Est-ce que là, on peut voir ça aussi, vous avez parlé de transparence, mais après ça, est-ce que le consommateur va être plus fâché aussi de le voir sur sa facture? Donc, il y a beaucoup de choses à évaluer là pour les détaillants.
0: Megan Foy, journaliste à La Presse, tu signes aujourd'hui le papier consignation des contenants. Vous payez deux fois maintenant pour les gens là pour qui c'est allé un peu vite. Puis tu nous le disais, c'est un dossier qui est complexe. Ben j'invite les auditeurs à aller te lire dans La Presse. Merci beaucoup, Megan.
1: Merci.
0: Salut. Au consommateur, après ça, de faire son idée là-dessus. Puis, pour ceux comme moi qui sont un peu lâches, ben vous aurez toujours la possibilité d'arrêter d'être lâche puis de récupérer une coupe de piastres en allant porter vos... vous récupérerez pas tout.
2: Ouais. Puis, il y a des gens qui ramassent ça aussi puis qui, eux autres, c'est une source de revenus. Là. Moi, c'est, je le vois bien là, qu'il y a des gens qui font le tour des bacs de recyclage pour ramasser les produits consignés. Mais tu sais, je pense qu'on a besoin... quand même de faire un peu de pédagogie sur les déchets. Parce qu'on se pose la question, est-ce que les gens vont être plus fâchés que ce soit affiché? Ceci existe. Tu sais, dans le fond, la gestion de nos déchets puis l'impact environnemental que ça peut avoir, quand même qu'on le sait pas puis qu'on le voit pas, ça existe. Et on finit toujours par payer la facture. Moi, je m'interroge sur la nécessité d'avoir des politiques de gestion de déchets puis de réglementation des emballages qui ferait en sorte que le résultat, ce serait une réduction des emballages. Ça, ce serait extraordinaire.
0: Ouais.
2: Que, puis là, je ne suis pas convaincue avec la réforme sur la consigne que ça va être ça, le résultat comme tel.
0: Ça, honnêtement, la réforme sur la consigne, ça a l'air d'avoir été très compliqué. Pour pas grand résultat. Ça marchait avant la consigne dans les entrées d'épicerie. Ça sentait mauvais, mais ça marchait. Là.
2: Mais en même temps, on envoie trop de choses au recyclage. Puis tu sais, je pense que c'était ça un peu l'objectif en arrière. Puis c'est tellement compliqué comme réforme que ça me tente même pas d'embarquer dans les détails. C'est sûr que je vais finir par dire quelque chose qui est pas vrai. Moi, ce qui m'intéresse, c'est que ben, tout le monde paye le juste prix de ce qu'il a payé. Puis que ça soit pas en bout de ligne les municipalités qui se retrouvent avec une facture complètement démesurée pour quelque chose sur lequel ils n'ont aucun contrôle. La municipalité, elle contrôle pas votre consommation, elle contrôle pas les compagnies qui choisissent de mettre 12 000 couches d'emballage sur leurs produits, mais pourtant sont pognées à la fin pour payer la gestion des déchets. Donc, faut comme qu'il y ait un lien entre les deux à un moment donné qui se fasse. Je dis pas que la réforme a donné ce résultat-là, mais j'espère qu'on va garder cet objectif-là. Là.
0: Mais là, dans le cas qui nous occupe sur, exemple, la bière, mettons, le prix... Dans le sens, l'emballage pour une bière, je veux dire,
2: tu peux pas vraiment faire moins que ça.
0: Fait que là, on va-tu se ramasser? C'est-tu comme la première étape pour après ça nous arriver avec des écofrais
2: la bière, sur... La bière, c'est un bon exemple de bon emballage dans le sens que c'est du verre, premièrement. Tu sais, il y a encore des compagnies là, qui emballent leurs choses dans des produits, dans des procédés qui se recyclent pas. Comment ça se fait que c'est encore permis? Par exemple, le styromousse, là. Ça me rentre pas dans la tête. On les accumule dans des centres de tri. Ça coûte hyper cher à recycler, à traiter comme produit. Les bouteilles de bière, là, c'est facile. Là. Ils lavent puis ils remettent de la bière dedans. Ça, c'est un bon emballage. Maintenant, quand tu achètes une boîte de biscuits puis qu'il y a 6 couches dessus puis que chaque biscuit est emballé individuellement, bien ça, la compagnie, elle s'en fout peut-être. Ça lui coûte un petit peu plus cher, mais elle s'en fout. Le prix de tout ce plastique-là, l'autre bord, bien... Si c'est toi puis moi qui va le payer. On s'en rend pas compte. Mais c'est votre compte de taxe, c'est nos impôts. Donc, il y a comme quelque chose qui marche pas.
0: Pour vous donner une idée là, sur ce que ça peut représenter, ces écofrais-là dont on parlait avec Mégane de la presse, pour quelqu'un qui achète une caisse de 12 canettes en aluminium par semaine, ce qui est quand même une bonne consommation. Oui. C'est pas obligé d'être de l'alcool en passant, ça peut être des canettes de coke et tout ça. Là.
2: De l'eau minérale.
0: Mais, tu sais, c'est 12,48 par année. Fait que c'est pas... mais encore là, ça revient à ce que je disais au début, c'est que là, à force de payer des taxes sur plein d'affaires, puis des éco-frais, puis des frais de telle affaire, puis des frais de telle affaire, le 12,48, il paraît, là.
2: Ouais.
0: Mais Christine Fréchette, vous leur donnez ça, il y a quelques semaines,
2: ben,
0: si vous vous souvenez
2: ça,
0: bien,
2: ben oui.
0: D'une certaine façon. Dossier donc qui fait gager par texto. Pascal au 88-971-101 qui dit « Moi, dans mon bloc de condo, j'ai laissé juste une note ou les boîtes aux lettres si quelqu'un voulait récupérer les canettes. Il y a un jeune de 7 ans qui est venu cogner à ma porte, m'a dit que c'était pour payer ses activités.
2: Ah, c'est cool.
0: Il vient les chercher à toutes les semaines. Très, très nice. Nadine qui dit « Très bonne analyse, Antonine, à propos des déchets. On devrait taxer certaines entreprises qui mettent trop d'emballage. Charles-Étienne, personnellement, je ne retournerai pas en arrière. C'est si simple et rapide de seulement vider son sac dans le bac et de percevoir son argent. À Lévis, du moins, ça fonctionne très bien. » Donc, parle du nouveau...
2: système de consigne.
0: Exactement. Moi, je suis allé une fois ici, pas loin, sur des gradins. Puis, quand on est arrivé, je suis allé avec mes parents. Puis là, on arrive là. il n'y avait pas d'employés. Puis je pense que c'est un peu ça le concept, que tu peux tout faire tout seul. Puis, mais nous autres, parce qu'on arrivait avec des caisses de Corona en vite. Mais là, on savait pas où aller les mettre. Puis finalement, ben, c'est l'employé qui venait les prendre. Mais faut que tu saches. Là,
2: ben,
0: comme...
2: ça se pourrait qu'on s'habitue aussi. On peut se donner une chance de faire une gestion du changement. Il y avait un article il y a quelques temps dans le journal. C'était les pires affaires. En fait, les machines brisaient parce que les gens mettaient n'importe quoi dans les machines pour la consigne. Il avait retrouvé, écoutez, là, c'était genre des animaux morts.
3: Mais voyons.
2: Oui,
3: c'est... Okay, c'était même pas des déchets quelconques. Non. Là, c'était vraiment...
2: N'importe quoi. Là. Des choses que c'est évident que t'as pas d'affaires à mettre ça dans la machine à consigne, mais le monde, il allait se débarrasser.
3: Quelqu'un qui s'est dit, m'a mettre un écureuil là-dedans, voir si ça me donne de l'argent.
2: Oui! Cela dit, j'ai déjà eu un écureuil mort sur mon terrain, puis je me demandais en titi, c'est quoi il fallait je fasse avec.
3: Mais maintenant, il y a consigne action, faut croire.
2: Oui. Voyons. Finalement.
0: Non, faites pas ça.
3: Mais non, mais je sais.
2: Non, mais tu peux le mettre dans le compost. Mais ah. Ben, dans mon compost chez nous, là, pas dans le sac mauve. Là.
0: Au ben retour, oui. Les nouvelles et Antonine Iacarini plante Louis Morissette. Bon, il y a plus de nuances que ça, mais on va jaser de Louis Morissette et de ses réactions aux réactions face à son nouveau film.
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0: 15h22 à Boulevard 102.1. Antonine Iaccarini, es-tu une fan de tennis?
1: Pas ben ben. En fait, je peux même pas t'expliquer comment fonctionnent les points. Vraiment pas.
0: Mais sais-tu quoi? En fin de semaine, on dirait que c'est pas grave.
1: Non?
0: On dirait qu'avec l'Omnium Banque Nationale qui se tient cette année du côté de Montréal pour les hommes, on suit tout un peu plus le tennis parce que ça se passe chez nous. Puis cette année, on a une raison de plus de le faire. C'est que Félix Auger-Aliassime, l'excellent Québécois, part comme 2-3e favori pour gagner ce tournoi-là, qui n'a pas été gagné par un Canadien depuis des dizaines et des dizaines d'années. Là. Ou du moins par un Québécois encore moins. Là. Même un Québécois, je ne suis pas sûr, soit déjà arrivé. Pense pas. Là, c'est le gros nom dans le chemin de Félix Auger-Aliassime parce qu'il y en a quelques-uns des noms importants qui ont déclaré forfait. Là, c'est Alexander Zverev qui, lui, est le 2e mondial en ce moment. Ça, c'est comme celui qui partirait comme favori. Puis après ça, t'aurais Félix Auger-Aliassime et Alex de Minaur, l'Australien, qui sont comme à peu près à la même place. Mais aisément, je dirais que dans le top 3, Félix Auger-Aliassime est vraiment là, puis il a des vraies chances de gagner à Mison en fin de semaine du côté de Montréal. Puis je dis en fin de semaine, ça commence en fin de semaine, mais évidemment que ça va s'étirer sur la semaine au complet, même un petit peu plus. Mais moi, je vais suivre ça, même si à la base, je ne suis pas un grand fan de tennis.
1: Oui, mais c'est ça qui arrive. À un moment donné, on accroche sur quelqu'un, il y a un Québécois qui se démarque, puis ça augmente l'intérêt. Il y a peut-être des gens qui vont se mettre à découvrir le tennis. Moi, je serais curieuse de savoir comment il fait pour gérer la pression que ça doit lui apporter, parce que là, tous les yeux sont tournés vers lui là, en
0: ben
1: fin
0: oui.
1: de semaine, là, en l'absence de d'autres joueurs qui auraient pu, évidemment, être les favoris.
0: Yannick Sinner, notamment, qui est le meilleur joueur mondial en ce moment, qui a déclaré forfait. L'excellent Novak Djokovic aussi, Carlos Alcaraz, qui est toujours absent.
1: Donc, tous les yeux sont rivés vers lui. On va suivre ça. Moi, j'ai des membres de ma famille qui sont passionnés puis qui vont voir tous les matchs. Puis... Donc, probablement que même si je n'écoute pas, je vais en entendre parler.
0: Mathias Turcotte dans l'actualité.
2: Oui, l'avocat de la défense des deux Américains qui ont été reconnus coupables du meurtre de l'entrepreneur québécois Daniel Langlois, sa conjointe, il y a de ça quelques années, feront appel du verdict. C'est tombé il y a de ça quelques jours. Puis pour vous rappeler les événements, Dominique... En fait, Daniel Langlois et Dominique Marchand avaient été retrouvés morts, brûlés dans leur véhicule du côté de la Dominique, une de leurs demeures qui s'y trouvait en 2023. De ce qu'on comprend, c'était une chicane de voisins avec Jonathan Lehrer et Robert Thomas Snyder, fils, qui a mené justement ces deux hommes-là à commettre l'irréparable envers Daniel Langlois et sa conjointe. Les deux hommes qui ont été reconnus coupables, selon l'avocat de la défense, on va utiliser plusieurs motifs pour expliquer la décision d'aller en appel. On a eu plus de détails concernant l'arrestation de Philippe Benoît, l'homme qui est présentement accusé d'avoir tué son propre fils et qui a engendré une chasse à l'homme qui a duré 4 jours. Selon ce qu'on sait, Philippe Benoît aurait chargé des policiers avec un couteau pour l'empêcher de les atteindre, des policiers qui auraient tiré à la jambe de l'homme. Par la suite, l'homme qui aurait été emporté à l'hôpital pour y recevoir des soins. Bien sûr, le bureau des enquêtes indépendantes qui va donc ouvrir une enquête parce que lorsqu'il y a un blessé grave dans une intervention policière, c'est coutume. On va avoir plus de détails probablement au cours des prochaines semaines.
0: Et on va en jaser dans à peu près une heure avec l'ex-enquêteur au SPVQ, Roger Ferland, que vous adorez.
2: Le maire de Saint-Antonin, Denis Fortin, qui se retire temporairement de ses fonctions de maire en raison de... parce qu'il est formellement accusé d'agression sexuelle et d'agression sexuelle armée. Ça, c'est depuis hier. Ce qu'il a dit dans un message, c'est à la lumière des faits découlant d'une mise en accusation me concernant. Je vous informe de ma décision de me retirer temporairement de mes fonctions de maire. On a demandé à ce que les dispositions nécessaires soient prises pour que les opérations de la ville se poursuivent. Les faits qui sont reprochés à l'homme politique remontent entre août 2016 et janvier 2017, alors qu'il était conseiller municipal du côté de Saint-Antonin. Plusieurs dossiers du côté de la ville de Lévis. Je commence avec la grève des ingénieurs qui fait en sorte qu'il y a certains projets qui baudelaient du côté de Lévis. Et la ville de Lévis qui demande une autorisation environnementale pour aller de l'avant malgré la grève présentement en cours. On parle notamment de la colonne vertébrale du réseau de traitement des eaux du côté de Lévis qui a besoin d'être remplacée. L'échéancier du projet de 12 millions de dollars prévoyait le début des travaux préparatoires lundi prochain. Mais en raison de la grève, on attend encore les autorisations environnementales pour aller de l'avant avec ce projet-là. Du côté de Stephen Blainey, on dit ben on veut aller de l'avant, donc donnez-nous-les malgré la grève. Parce que si on n'est pas capable de faire ces travaux-là, ben encore une fois, on va avoir des problèmes de traitement des eaux usées du côté de Lévis. D'ailleurs, présentement, c'est pendant le chantier, la ville qui devra temporairement rediriger les eaux traitées vers la rivière Alassie, donc qui vont être plus ou moins traitées, là. Donc si on prend du retard dans ce dossier-là, ben ça va ressembler... Ça va créer certaines problématiques. Et je termine avec le maire Stephen Blainey qui a aussi annoncé aujourd'hui que la rénovation du quai Paquette à Lévis qui est en mauvais état, là, on va se dire c'est présentement 30% du quai Paquette qui est fermé au public, va être la priorité dans les projets municipaux de la ville de Lévis. On a même affirmé aujourd'hui que ça se pourrait qu'étant donné que les travaux sont plus grands que prévu par la ville, qu'on doive retarder certains travaux pour pouvoir prioriser ceux au quai Paquette.
0: Merci beaucoup, Mathias. Ça brasse depuis la sortie du film Françoise de Louis Morissette et notamment sur les ondes du 99.5 Montréal. Il y a eu, Antonine, une discussion animée entre une animatrice et Louis Morissette.
1: Oui, parce que moi, j'ai pas vu le film Françoise. Je sais
0: moi
1: pas
0: non
1: si
0: plus.
1: Vous l'avez vu, les gars.
0: C'est quoi, tu détestes les trans?
1: Non,
0: parce que en passant, c'est vraiment quelque chose.
1: C'est le débat qui ouais. tourne autour du film
0: c'est,
1: en ce
0: c'est
1: moment.
0: Aussi niaiseux que ça puisse paraître, il y en a qui pensent que si t'as pas vu le film Françoise, parce que t'as un dédain des trans, puis.
1: Ou si t'as pas aimé ça. Mettons que tu le vois, puis tu dis ouais. j'ai pas aimé ça. Ben là, on est dans un débat là, de culture war, là, comme on dit. C'est des sujets qui sont extrêmement sensibles. Louis Morissette est en entrevue à Cube hier avec Harry Mabric et Rémi Villemur, et la discussion est devenue assez corsée rapidement. Tellement qu'à un certain point, Louis Morissette a comme utilisé un drôle de procédé dans la discussion.
0: Extrait.
3: Je pense pas que les critiques proviennent de ça. Je sais que M. Boccoté l'a fait, mais M. Boccoté, qui a critiqué, c'est comme aujourd'hui, c'est mercredi. C'est comme ça va, c'est juste dans l'ordre.
4: C'est-à-dire, mais non, non, c'est dans l'ordre des choses de quoi? Ben, on peut-tu critiquer ton film?
3: Ben oui, on peut critiquer. Mais mettons que sa critique à lui, elle n'a pas étonné.
4: OK.
3: Fait que je pense pas que ce soit ça qui est la critique. Du film. Parce que les critiques ont reçu ce film-là plutôt positivement. Fait que qu'il y a des gens qui n'aiment pas le film, ben ça fera partie de la vie, ça fait partie de toutes les créations que j'ai faites.
1: 99.5 Donc, Montréal. Je remets en contexte le film pour qu'on comprenne bien pourquoi ça peut devenir un débat plus houleux. C'est l'histoire d'un gars qui s'appelle François, qui est dans le milieu du cinéma et qui, pour avoir des subventions, décide de cocher certaines cases de quota et devient Françoise, une personne trans. Donc, il y a les gens qui critiquent le film sur la qualité du film, mais ça devient vite aussi une critique du propos comme tel. Tout le monde a une opinion à propos des quotas, de l'importance de la diversité dans l'espace public. Donc, ça amène des discussions houleuses. Carrie Mabric, elle a des opinions sur la question qui sont connues. Elle a maintenu son point avec Louis Morissette pendant une bonne partie de la discussion en disant que, pour elle, ben, premièrement, elle constate qu'on est passé à autre chose dans la société, là, qu'on n'a plus besoin d'avoir des quotas comme tels, qu'on est rendu dans des acquis. Évidemment, je résume, là, son propos est plus étayé que ça. Et Louis Morissette est en désaccord avec elle, disant, attaquant notamment Québécois, en disant, Karima, sur les ondes de Cube puis dans votre journal, c'est 90 % de personnes blanches. Tu peux pas me dire que tout est acquis. Tu peux pas dire que ça y est, c'est acquis. Et Karima Brick amenait aussi l'argument de dire, moi, je veux que des jeunes hommes blancs aussi se fassent donner une chance. Puis elle renvoie la balle à Louis Morissette en disant « Toi, là, t'es un petit gars de Verdun, puis à un moment donné, il y a quelqu'un qui t'a donné ta chance. Est-ce qu'on va bloquer la chance à certaines personnes parce qu'on met certains quotas? » Bref, tout ça, c'est des débats qui se peuvent. Mais là, dans l'extrait que tu nous as fait entendre, il fait référence à la critique de Mathieu Bocoté. Pour ceux qui ne le savent pas, Mathieu Bocoté, c'est le conjoint de Karima Brick.
0: Et c'est public en passant. Là, on vous l'apprend peut-être, mais c'est quelque chose qui est connu. C'est pas un gros scoop qu'on sort aujourd'hui, c'est relativement connu.
1: C'est connu, mais c'est pas un couple non plus là, qui va se promener partout là, puis parler de leur vie de couple. Ils sont pas nécessairement dans le 7 jours comme Véro puis Louis. Là. C'est peut-être un petit peu moins connu. Eux vivent leur relation beaucoup plus de façon publique. Karima Brick, ben, je pense qu'elle fait le choix d'avoir sa propre carrière, elle a ses propres opinions. Et je me suis vraiment demandé pourquoi elle se faisait lancer en pleine face. Ben, premièrement, en plus, c'était pas très gentil là, ce qu'a dit Louis Morissette sur Mathieu Bocoté. C'est comme j'invalide son opinion parce qu'on sait bien qu'il critique tout le temps de toute façon. Et pourquoi tu lui parles de son chum exactement?
0: Hmm.
1: C'est deux personnes différentes. C'est quoi le rapport?
2: Pis c'est que tu viens la placer dans une situation excessivement complexe parce que là, Ça crée un malaise.
1: Ça crée un malaise.
2: À la place de Karima, tu veux comme défendre ton point, puis t'es pas nécessairement d'accord avec ce que Louis dit, mais en même temps, tu veux pas paraître de la personne qui va juste aller défendre son conjoint.
1: Ben, c'est ça. Fait que, tu sais, être devant le choix de laisser passer puis de pas défendre ou d'embarquer dans le jeu

0: aucunement responsable des opinions de son chum. Son chum est aucunement responsable des opinions qu'elle émet. Ce sont deux personnes différentes. Puis je pense qu'on n'est plus à l'époque où on appelait les femmes Madame Mathieu Bock-Côté.
1: Fait que toi, tu l'as perçu comme quoi Louis Morissette utilisait l'opinion de Mathieu Bock-Côté en disant c'est la tienne aussi, fait que j'invalide un peu votre opinion, c'est ça un peu?
0: C'est comme s'il disait... C'est ça, c'est votre opinion là, à vous puis votre petite gang là, puis l'opinion à ton chum là, mais tu sais Mathieu Bock-Côté il critique tout le temps de toute façon là, on la connaît son opinion. Puis c'est drôle parce que le propos même de Mathieu Bock-Côté que je suis retournée lire disait que ce film là qui était à ses yeux militant faisait comme en sorte de culpabiliser les gens qui remettent en question. C'est comme si tu viens invalider quelqu'un qui vient remettre en question les politiques pro-diversité de genre, notamment les quotas comme tels là, qui sont abordés dans ce film-là. Puis la réaction de Morissette en entrevue, ben c'est exactement ça. C'est comme votre opinion n'est pas valide. On peut même pas remettre en question les quotas.
2: Puis tu vois, quelqu'un l'a vu autrement que toi en disant, ben il lui a parlé de son chum parce que Bock-Côté a pris position sur Internet récemment. Puis son commentaire a fait beaucoup parler, donc c'était d'actualité. Honnêtement,
0: oui.
2: Il y a personne qui est dans la tête de Louis Morissette à part Louis Morissette. Peut-être qu'il aurait nommé Mathieu Bock-Côté avec n'importe quel animateur triste d'en face.
0: Puis c'est parce qu'aussi, les opinions de Mathieu Bock-Côté et de Karim Obrek ne sont pas nécessairement les miennes en passant. Je ne défends pas leur opinion, leur positionnement sur la question de la diversité de genre.
2: Tu penses pas comme eux, tu penses comme ton chum.
0: Exact, exactement. Mais qu'est-ce que pense mon chum?
2: Ça, on le sait pas.
0: Mes positions...
2: On va me faire canceller.
0: Tu vas te faire canceller. Mes positions sur la diversité de genre puis les politiques pro-diversité sont différentes de celles de Mathieu Bock-Côté, OK, à la base. Je suis souvent en désaccord avec l'angle qu'il prend pour aborder ces enjeux-là. Maintenant, ça m'horripile qu'on utilise... Il n'y avait pas besoin d'apporter... précisément le nom de Mathieu Bock-Côté dans la discussion. Puis je trouve que c'est anti-féministe de le faire.
2: Au retour, on se parle des trends qui deviennent des mines d'or pour l'intelligence artificielle. Notre ex-stagiaire, maintenant employée, Ariane Bourbeau, qui va venir faire son tour en studio pour l'occasion. Puis ça va bientôt être le temps de se goûter de la petite bière de chez Chaloux aussi.
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0: 15h41 dans le retour à Boulevard 102.1. Dans les prochaines, on va goûter de la bière de nos amis de chez Chaloux pour vous faire des petites recommandations du week-end. C'est la fin des vacances de la construction, fait qu'il y en a qui vont vouloir en profiter assurément. Et oui, c'est la fin des vacances pour certains, mais pour d'autres, c'est le début des vacances aussi. Clin d'œil à Antonine Iacarini et clin d'œil, auto-clin d'œil à moi-même aussi.
1: Tu ne fais pas de clin d'œil, Max?
0: Non, toi, t'as pas assez travaillé.
1: Pas ça.
0: Non, toi, travaille comme
2: dernier
0: du monde.
2: Dernier rentrée, pas de vacances.
0: Peut-être qu'un jour, tu vas en mériter des vacances.
1: Éventuellement.
0: Mais c'est ça, fait qu'on vous fait des petites recommandations brou dans les prochaines minutes. Mais avant ça... Je suis assez tanné de parler d'intelligence artificielle, fait qu'on va encore en parler. Mais là, mais sans blague, là, c'est intéressant parce que c'est comme un mix entre... puis on va l'incorporer dans la discussion. Ariane Bourbeau, salut!
3: Hey, salut! J'étais bien rejet. J'étais comme en silence derrière mon micro.
0: T'as tes vacances un jour, toi?
3: Ben non, dernière rentrée, pas de vacances.
0: Mais parce, puis tu viens de commencer aussi.
3: Je sais
0: qu'à ton âge, des fois...
2: Ils veulent pas travailler!
0: C'est ça, là, mais maintenant, ça fait deux...
3: 23 ans.
0: Fait deux semaines que t'es ici, tu tomberas pas déjà en vacances.
3: Ça fait quatre, là, tu vas te calmer.
0: Dans les dernières semaines, tu passais nous voir, Ariane, avec des petites chroniques sur les trends pour nous montrer là, ce que les jeunes de nos jours font sur les internets. Et aujourd'hui, on a comme un petit choc de génération parce qu'Antonine, plus tôt dans notre discussion, a envoyé un article sur un lien entre des trends et de l'intelligence artificielle.
2: Ben. Ouais, c'est ça. Parce que ces temps-ci, je sais pas si vous avez vu passer, messieurs, parce que je sais qu'Ariane l'a vu passer.
0: Parce
2: c'est
0: que,
2: sûr,
0: mais oui, à son âge.
2: À jour.
0: on a quoi? Un an et deux ans de plus
2: en fait,
0: qu'elle.
2: En fait,
1: je suis plus jeune
3: Mathias
1: qu'elle.
3: Mathias, c'est
1: même.
3: Plus jeune que moi. C'est juste que Mathias a été stagiaire politique. Il est arrivé, on lui a dit bien chronique politique. Ariane, ben, il restait, c'est ça, les tendances.
2: Ben, puis on dit souvent que Mathias, c'est une vieille âme. Alors, je pense que Mathias va apprendre beaucoup de choses quand même dans les chroniques Gen Z.
1: Complètement déconnecté de ma génération.
2: Bon, ben, peut-être pas complètement, mais c'est une vieille arme. Il y a une trend ces temps-ci qui consiste à mettre des photos de votre enfance et ça dit poster une photo de votre enfance qui a l'air d'un album de musique, d'un cover d'album de musique. Il y en a eu plein des trends comme celle-là. Il y a quelques temps, il y avait 2016 versus 2026. Puis, je me suis dit, ça me fait rire parce que tout le monde embarque là-dedans. Puis, je me suis dit, c'est sûr que les grandes plateformes de ce monde et les entreprises AI, puis Meta de l'AI, puis bon, tout le monde fait son AI maintenant, c'est sûr que c'est des informations utiles pour
3: Absolument.
2: Eux. Donc, on s'est dit, on va inviter Ariane pour voir si elle partage cette même anxiété que j'ai à chaque fois que je vois des trends passer.
3: Mais tellement, mais en fait, là, tantôt, on parlait de clash générationnel, puis pour la première fois depuis plein de chroniques, je pense pas que c'est ça qu'on vit en ce moment, c'est une prise de conscience.
2: En fait, est-ce que tu es en train de dire que les générations vont se serrer les mains puis être d'accord à l'unanimité?
3: Moi, je crois que oui aujourd'hui. Parce que je pense que nous, Gen Z, genre ça, là, cette affaire-là, on est inconscient de ça. Genre, on en est conscient sans en être conscient. Là, on est comme sur l'impact écologique de la chose. Genre, ChatGPT, bois de l'eau, arrêtez de prendre ChatGPT. Okay,
0: c'est vrai que ça, je l'entends souvent.
3: Je ne vois que ça. Puis je dis pas de pas continuer à tenir ce discours-là. C'est vrai. Okay, ça consomme. C'est
2: faut en être conscient.
3: Faut en être conscient. Réfléchis deux secondes. C'est quoi pour vrai de faire ton CV toi-même? Arrête de prendre chat pour tout. Mais là, on est sur une autre affaire. Là. On le nourrit sans vouloir le nourrir. Les influenceurs le nourrissent. On le nourrit. Moi, je le nourris quand je mets une photo de mon chien puis que je mets l'année puis que je remets une photo de mon chien deux ans plus tard puis je remets l'année. Ben, je fais ça avec des photos de moi-même aussi. Puis c'est un peu ça le problème de la trend de l'enfant. C'est que les gens qui ont participé à la trend de l'album, fait qu'ils ont mis une photo d'eux de 4 ans. Puis après ça, ils mettent une photo d'eux à la trend de 2016. Puis à chaque fois, tu mets un hashtag parce que tu veux identifier l'année. Ça reste. Tout ce que tu mets sur les réseaux reste. Puis là, lui, le AI va chercher ça. Oh, une photo. Parfait. Oh, cette personne-là en 2004. Oh, cette personne-là en 2016. Merci d'avoir mis une photo de toi en 2026 maintenant. Je peux prendre toutes ces belles données-là, les faire vieillir dans mon logiciel, puis tu peux me demander, en 2080, tu vas ressembler à quoi? Je viens de nourrir l'AI. Je suis en train d'entraîner un logiciel... Sans le savoir, sans le vouloir nécessairement.
0: Parce qu'à la
2: de
0: base,
2: ludique.
0: À la base, les AI, c'est ça qu'il faut se rappeler, c'est que c'est pas quelque chose qui va vraiment réfléchir d'elle-même.
2: Ça s'en vient.
0: Ben, oui, en effet, puis ça, c'est un tout autre débat et un tout autre sujet, mais c'est quelque chose qui va fouiller dans ce qu'on y donne.
3: Tu sais que ça part de nous, là.
0: Ben oui, 100%.
3: C'est des humains en arrière, puis justement, l'article dont lequel on s'est inspiré un peu pour cette chronique-là, expliquait que cette idée-là de devoir passer les années à travers des photos pour que les AI s'entraînent à vieillir les gens, à comprendre comment on vieillit avec nos traits, ben d'habitude, c'est un humain en arrière de ça qui va aller étiqueter chaque photo. Fait qu'il va aller sur ton fil d'actualité, prendre une de tes photos de 2016, puis l'identifier pour le logiciel en disant « ça, c'est 2016, ça, c'est 2024, ça, c'est 2025. » Mais là, nous, de toute notre générosité...
2: On fait la job!
3: On fait la job. Pas compliqué. Puis en plus, on est tellement gentils que maintenant, on met notre localisation, ces photos, sur Times Square. Fait que là, Léa, il est comme « Hey, merci, man! » C'est à ça que ça ressemble l'éclairage. C'est à ça que ça ressemble le décor. C'est tellement sympathique.
2: Donc, ça nourrit l'intelligence artificielle. On savait déjà que toutes ces informations-là étaient utiles pour nous vendre des choses.
3: Oui. Absolument.
2: Pour faire en sorte aussi que les plateformes restent plus attrayantes pour qu'on reste le plus longtemps possible, qu'on soit même, c'est un peu, on est un peu accro puis on reste à l'infini parce qu'on nous pousse du contenu qui nous intéresse, qui nous accroche. Ça peut servir aussi, ces infos-là, à produire des filtres.
3: Ouais.
2: Tu sais, on voit ça beaucoup, là, c'est des filtres où tu peux voir, tu peux te voir enfant,
0: mm-hmm.
2: puis tu peux te voir de quoi tu vas avoir l'air quand tu vas être vieux. Ben, c'est sûr que quand tu as des photos qui sont datées puis qu'on montre notre évolution, ça les aide à produire ça. Mais là, on peut se demander, est-ce que c'est vraiment grave?
0: Ben moi, c'était ça la question que j'allais vous poser. Moi, j'entends tout ça, puis peut-être que je suis un problème. Mais moi, je me dis, que l'intelligence artificielle prenne des photos de moi d'il y a 10 ans, puis d'hier, puis fasse quelque chose avec ça.
3: Mais moi, j'ai un bon exemple pour toi. Récemment, que j'ai vu ces réseaux, puis ça m'a quand même... rendu mal à l'aise, ces photos-là se ramassent n'importe où, puis l'intelligence artificielle a le droit d'y prendre comme il veut. Parce que quand tu mets, by the way, ces applications, tu le sais pas. Là,
2: tu perds le contrôle.
3: Mais tu perds le contrôle. OK, ta photo est plus à toi. Puis ça, on le savait un petit peu déjà, puis c'est pas grave. Là, notre adresse mail non plus est plus à nous, puis notre numéro de téléphone non plus. Mais là, c'est à un niveau où j'ai vu un gars sur TikTok faire la trend du ça pourrait être moi, mais. Fait que c'est une photo d'une famille avec un gars vraiment beau, une fille vraiment belle, un chien, tout ça. Puis là, la première photo, tu sais, c'est un carrousel de photos, donc il y a comme plein de photos sur la publication. La première, c'est comme ça pourrait être moi, mais j'ai pas de chien. Mm-hmm. Ça pourrait être moi, mais j'ai pas de femme. Puis à chaque photo, il y a un élément qui s'enlève. Puis à la fin, il reste juste le beau gars, tu sais, comme ces pubs de Calvin Klein. Puis comme ça pourrait être moi, mais. Puis tu tournes, puis c'est genre un gars roux, là. Ça a aucun rien contre les roux, là, mais ça a aucun rapport. Le gars, il fait exprès de mettre la photo la plus laide de lui. Puis là, dans les commentaires, là, j'étais comme, ah, c'est drôle, ça doit être un de ses amis. J'ouvre les commentaires, puis un gars qui dit. Et vraiment mal à l'aise de voir que je me retrouve dans une publication d'un inconnu qui est viral.
2: Ouais, ben oui, c'est
3: l'affaire,
2: vrai.
3: C'est que le gars a demandé à une intelligence artificielle de générer une fausse famille. Kim, c'est le gars qui s'est retrouvé là. Mais un inconnu d'Internet...
2: Complètement est hors de son contrôle, ouais. Sans avoir consenti.
3: L'application a dit sur 6 millions de vues. Là, c'est drôle si tu te prends le temps de défiler le carrousel. Mais mettez-vous à sa place, OK? Dans vie, genre... Mon ex me texte, puis il m'envoie une publication en me disant comme « What the fuck, pourquoi t'es là? »
2: Ouais, ou
3: ma mère
2: utilise son
3: ça.
2: Visage pour produire de la pornographie.
3: Ben oui, non,
2: ça,
3: mais c'est
2: on,
3: ça.
2: On le voit avec les photos d'enfants, malheureusement, de plus en plus.
3: Ouais, ben puis il y en a plein des histoires de genre « Ah, j'ai pris celle à mon chum, j'ai vu ma meilleure amie, genre avec des photos générées de... » Je sais pas si vous avez vu ça, il y a eu comme grosse polémique là-dessus. Mais comme, c'est de dire « Demain, Maxime, la photo de toi au Festibiaire pourrait être dans une simulation de n'importe quoi. » Je sais pas toi, mais moi, ça c'est je sais pas si je pourrais dire que ça m'inquiète, mais ça me tente
0: mais
3: pas.
0: Mais c'est surtout que...
2: Pis, faut en être conscient.
0: Ouais. Oui, puis là où je vois la différence entre ce que c'était avant que tu mettais sur Facebook une photo de toi, puis oui, un humain pouvait la prendre puis faire de quoi avec, mais l'humain aurait eu le sens de dire « ça n'a pas rapport que je fasse ça ».
3: Oui.
0: Là, l'intelligence artificielle a sa banque puis se dit « hey, ça fit très bien cette petite famille-là dans tel contexte ». Laisse-moi prendre ça puis le reproduire, alors que ça fait pas de sens. Tu fais pas ça.
2: C'est pas la même chose. Là, on reçoit beaucoup de textos concernant Terminator. Je veux juste dire aux auditeurs qui font référence à Skynet et à Terminator que je vous entends et que ça me fait angoisser ben raide, parce que oui, effectivement, on est un petit peu en train de nourrir Skynet. En terminant, je veux juste amener un dernier petit point par rapport à ça, c'est que des fois aussi, on nourrit des plateformes étrangères.
3: Ouais.
2: Il y a eu quelques années, un filtre que tout le monde faisait, c'était une application russe. Et là, vous envoyez vos informations à un gouvernement étranger. La plateforme TikTok, ben on le sait, c'est chinois. Le gouvernement chinois a une certaine emprise là-dessus. Donc, il y a aussi un aspect de... On se fait comme fiché par des gouvernements qui ne sont pas nécessairement l'ami de notre gouvernement.
3: Ben absolument, mais en fait, à l'instant où on se parle, toutes les Instagram, X, tout ça, c'est pas nécessairement des amis de notre gouvernement. Donc, on le nourrit tous les jours. Puis ça ne veut pas dire de ne pas poster, ça veut dire d'avoir conscience de ce qu'on fait.
0: Ariane Bourbeau, un gros merci.
3: Merci, Maxime Larouche.
0: As-tu hâte de retrouver Gravel?
3: Oui, je m'ennuie de l'insulter, puis qu'il m'insulte, puis qu'on se lance la balle comme ça pendant 20 minutes.
0: Je vous rappelle que l'équipe de Gravel dans le retour sera de retour lundi, 14h. Et là, ben, nous autres, on tombe en vacances, Antonine et moi. Fait que c'est l'heure de boire de la bière.
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0: 52 minutes à Boulevard 102.1. Est-ce qu'on a quelqu'un au bout du fil?
1: Bonjour.
0: Allô, Boulevard?
1: Oui.
0: À qui on parle?
1: À Christophe.
0: Pourquoi vous nous appelez aujourd'hui, M. Christophe?
1: Ben, vous avez parlé du de l'intelligence artificielle.
0: Oui.
1: Sauf que vous n'avez pas été aux sources. J'ai une nouveauté à vous dire, c'est que aujourd'hui même, OK, les patrons de l'intelligence artificielle ont demandé une rencontre avec Donald Trump.
0: Ah.
1: Pour dire quoi? Pour dire qu'il fallait arrêter de vouloir le favoriser parce que ça devenait de plus en plus dangereux.
2: Oui, c'est vrai. Christophe, j'ai vu ça passer, que des patrons qui sont effectivement dans l'univers de l'intelligence artificielle demandent à Donald Trump qu'on mette des freins. Parce que ça commence à être hors de contrôle. Donc, ceux qui ont vu Terminator comprennent. Ceux qui ont vu Dune comprennent qu'on est rendu là.
1: Ben, c'est ça. Aurait peut-être fallu... parce que c'est sorti aujourd'hui sur le journal de TV5 Monde, comme quoi les grands patrons mettaient un très, très, très, très gros frein parce que ça devenait trop, trop dangereux.
3: En fait, c'est une pétition qui est signée par des patrons et des cadres de l'IA aussi. Donc, effectivement.
0: Hey, merci beaucoup, Christophe.
1: Ben, ça me fait plaisir. Bonne journée.
0: Salut. Bye-bye. Bon, ben toujours pertinent. Les lignes sont toujours ouvertes au 88-780-1021. Bon, là, on a fait nos devoirs. On s'est informé. Tout ça... C'est l'heure de boire de la bière et de vous parler de bière aussi qu'on vous invite toujours à aller vous procurer chez nos amis des Trois Chaloux de la belle grande région de Québec. Et j'ai l'honneur de commencer cette tournée de trois bières-là. En passant aujourd'hui, c'est trois bières aux fruits. C'est ça le thème de la chronique. C'est l'été, fait beau, fait chaud.
2: Vacances.
0: Des bières aux fruits, mais vous allez voir, on va complètement ailleurs. On se promène un petit peu dans un paquet d'affaires. Puis je commence avec la Blinks à la lime. C'est 5%. C'est du côté de la micro de Charlevoix. C'est une blonde. C'est une recette qui existe déjà, mais on vient juste la pimper un petit peu en ajoutant un fruit. Et Charlevoix nous arrive avec une nouvelle version de cette bière-là qui est déjà bien populaire. Et on ajoute une touche de lime. Fait que la base de lager légère est toujours bien présente. C'est une bière qui reste super rafraîchissante. Mais on dirait que la lime, ça vient juste donner une petite touche très summer vibes, estivale. C'est sec, c'est désaltérant. La lime qui apporte juste assez de fraîcheur, mais prend pas trop de place non plus. C'est comme une Corona avec une lime, mais version micro-brasserie, qui a un petit peu plus de goût, plus de finesse, plus de caractère. Donc la Blinks à la lime de micro de Charlevoix.
3: Puis qui est plus simple à faire qu'une Corona avec la lime, parce que la lime est déjà dans la bière.
0: T'as pas à mettre de lime. Ouais. Moi, j'ai jamais ça chez nous, de la lime, là.
2: Non, ben là, t'es servi avec cette bière-là. Elle est vraiment très bonne, très rafraîchissante. Mais effectivement, elle goûte pas la Corona. Elle est plus complexe.
0: C'est vraiment meilleur, oui.
2: Moi, je vous amène ailleurs. On est toujours dans les fruits, mais cette fois-ci, ça va être au bleuet. Donc, la Myrtillus, 4,6% de Frampton Brass en Beauce, c'est une ale aux fruits. Elle est un petit peu acidulée, pas trop sucrée, mais on sent très, très bien les arômes de bleuet. Ça amène une espèce de petite douceur subtile avec une finale fruitée. Ça peut être très bon. Honnêtement, là, je la goûte et je me dis, c'est une bière d'après-midi.
0: Puis ça goûte plus la bière que je pensais.
2: Oui.
0: C'est-à-dire que je m'attendais à goûter du jus. Mais c'est vraiment une bonne bière avec une petite touche de bleuet.
2: Moi, là, je boirais ça avec un bon plateau de fromage, l'aspect un petit peu fruité, avec une petite acidité, là, avec des bons fromages bien gras. Il me semble que ça ferait un bon équilibre. Et on goûte très bien le goût du malt, mais c'est pas amer. Moi, ça fait quelques semaines maintenant que je bois les bières de Chaloux. J'aime pas quand il y a trop d'amertume. Sans goûter le jus, là, c'est l'équilibre parfait.
3: Et de mon côté, on y va avec une double IPA à la framboise. Puis ça, c'est pour ceux qui aiment les bières un peu plus puissantes, un peu plus fortes. Ça nous provient de Brasseur des Monts, 8,2%. Puis là, ça peut faire peur, 8,2% de même, mais c'est quand même une bière fruitée. Fait qu'il y a quand même un bon goût de framboise, malgré le fait qu'il y a un goût de doublon bien présent. Là. Ce qui se passe en bouche, c'est que le premier goût, c'est surtout un goût d'avoine, donc un goût doublon, un peu plus de bière. Et par la suite, tu vas avoir un punch de framboise qui va rentrer avec un peu de baie rouge dans la bouche. Moi, je vais être honnête, je suis pas nécessairement le plus gros fan de bière classique. J'ai besoin d'un petit pimpage, là, une bière fruitée, par exemple, je trouve ça bien. Puis j'aime bien les IPA. Fait que ce mix-là d'une double IPA qui a quand même un goût corsé en rentrant en bouche.
2: La finale est un peu amère. Là.
3: Mais qui finit avec le goût de baie sauvage, de framboise. Pour de vrai, c'est une méchante belle option là, pour une petite soirée entre chums. Si ça te tente que ta bière... d'un peu plus sentir ta bière, mettons. C'est la double IPA à la framboise. Très bon goût.
0: Je suis un gars d'IPA. Je suis un gars qui aime beaucoup les doubles IPA aussi. C'est rare qu'on voit ça, des doubles IPA aux fruits. Puis un peu le même commentaire qu'avec la précédente. Là,
2: c'est l'eau bleue à la myrtillus.
0: Que ça goûte vraiment la bière avec la petite touche de fruits. Puis des fois, t'aimes la bière, tu veux de la bière.
2: Oui.
0: Puis des fois, le fruit est comme trop présent, puis c'est ça devient comme du jus. Puis il y a des contextes où c'est super bon. Mais quand t'as le goût de boire de la bière, t'as le goût de boire de la bière. Là, c'est de la bière avec des petites touches de fruits. Donc, je vous rappelle... Blinks à la lime par Micro de Charlevoix, la Myrtillus par Frampton Brass et la 1837 double IPA à la framboise par Brasseur des Monts à Saint-Féréol. Faire attention avec celle-là, 8,2%.
2: Ça peut être traître.
0: Ça commence à... pour l'avoir goûté, elle peut descendre vite pour une 8,2%.
2: Prenez ça relax.
0: Ouais, très relax. Sinon, ça se peut que le dodo arrive plus tôt.
3: Que ça ne soit pas trop long.
0: Ouais. Puis nous, on va aussi prendre ça relax parce qu'il est juste... il n'est même pas 16 heures. Mais c'est notre job. On fait ça pour vous autres. 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C'est le moment parfait. Vous finissez peut-être la job dans moins de 60 secondes. Vous vous préparez à embarquer dans la voiture. Pourquoi pas faire un arrêt chez Chaloux puis vous équiper pour la fin de semaine. Au retour de la pause, on va avoir les nouvelles avec Mathias. On va, j'ai des billets aussi pour vous pour les capitales de Québec, le match boulevard qui s'en vient dans quelques semaines. On se parle aussi... de dénonciation dans les médias par rapport à des clients... qui quittent les restos au Québec sans payer. Ça a l'air là, qu'on est dans une période en ce moment où c'est quelque chose qui se fait beaucoup. On le voit beaucoup avec l'essence aussi, le gaz qui coûte cher. Fait qu'on dirait que dans ce temps-là, les gens se disent « Ah, ben moi, j'ai la solution, ça va rien me coûter. » Puis là, il y a toute la polémique des fois autour des commerçants qui vont mettre des photos des clients sur les réseaux sociaux. Il y en a qui disent pas se poser faire ça. Les autorités invitent pas non plus tant que ça à le faire. Moi, je pense que vous savez de quel bord je suis là. Moi, je pense que si tu quittes un restaurant sans payer ta facture de 100$ ou même juste de 20$, là, d'ailleurs, si t'es prêt à te ramasser que ta face sur les réseaux sociaux partout pour une facture de 20$, bravo champion. Quoique c'est pas plus brillant pour 150$, mais je pense qu'on se comprend.
2: Votre réputation vaut plus.
0: Ouais, c'est ça. Bref, on se parle de ça. C'est un article bien intéressant dans le journal aujourd'hui. Un peu plus tard, on parle aussi avec Roger Ferland, ex-enquêteur au SPVQ. On se parle de la capture du père accusé du meurtre de son fils à Shawinigan. La suite des procédures aussi dans tout ça. 88-971-102, numéro pour nous rejoindre en studio par texto. Il est 16h, ben pile dans le retour à Boulevard.
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0: 16h06 à Boulevard 102.1. C'est la dernière du retour estival de Boulevard avec Antonine Iaccarini, Mathias Turcotte et Max Larouche. Tu as hâte de tomber en vacances, Antonine?
1: Ben, j'ai hâte, mais je suis un peu nostalgique que ça se termine.
0: Bon.
1: T'sais, moi, je fais de la radio comme ça seulement l'été. Là. Sinon, t'sais, j'aime ça, là, faire mes chroniques politiques, mais je termine une série avec le retour qui a été fort agréable, ma foi.
0: C'est-tu ce qu'on dit?
1: Non.
0: Pleure pas parce que c'est terminé. Souris parce que c'est arrivé.
1: Ah.
0: Vas-tu profiter des bons restaurants qu'on a à Québec durant tes vacances?
1: Ouais, ben j'espère. J'ai jamais le temps d'aller au resto. Faut dire que je trouve que ça coûte cher. Parce que moi, je paye mes factures quand je vais au restaurant.
0: Ben ça, j'allais te dire, la solution pour toi, il y en a qui l'ont trouvé la solution pour nous autres. C'est un texte dans le journal qui est apparu ce matin qui nous parle d'une vague de clients dénoncés publiquement après avoir fui des restos du Québec sans payer au courant de l'été. Puis, c'est drôle, parce que je me suis posé la question dans les dernières semaines, parce que je me suis fait la remarque que j'en voyais beaucoup plus souvent qu'avant sur les réseaux sociaux, des fameux posts de... Puis souvent, les restos le font un peu avec humour en mettant la photo de la personne en disant « Hey, si vous connaissez cette personne-là, ces personnes-là, peut-être les aviser qu'ils ont oublié un petit quelque chose qu'il faudrait qu'ils passent chercher au... » Puis là, on comprend que c'est leur facture hein, qui ont, entre guillemets, oublié de payer. Mais c'est ça, il y en a beaucoup. Puis je me posais la question, tu sais, sais-tu que la façon de dénoncer sur les réseaux sociaux, cette façon-là est devenue plus populaire? Ou c'est qu'il y en a plus de clients qui quittent? Puis de ce qu'on comprend, il y en a vraiment plus des clients qui vont quitter le resto sans payer la facture, en douce, pas de problème. Et même principe, j'ai envie de dire, que dans les stations d'essence où là, ça, on le voyait beaucoup déjà depuis plusieurs années, j'ai l'impression, là. Des photos de voitures, puis des fois, des oui. photos de visages
1: qui sont affichées dans la station-service,
0: oui. Ouais, ben oui, dans les stations-service, ça, j'ai l'impression que c'est encore plus vieux, là. Mais sur les réseaux sociaux, c'est pas rare de voir ça passer. Mais dans le journal, on nous dit qu'il y a des clients qui sacent le camp, parfois en ayant dépensé jusqu'à 500$ en bouffe.
2: C'est une bonne facture.
1: C'est une bonne facture, puis j'imagine... Quand t'es serveur, moi, je travaillais beaucoup dans la restauration quand j'étais plus jeune, mes parents avaient des restaurants. Quand t'as une gang là, qui dépense beaucoup, là, puis qui commande tout ce qu'il y a sur le menu, puis qui fera la bouteille la plus chère, on dirait que t'as toujours un petit doute dans le fond de ton esprit. Ils vont-tu partir sans payer?
2: Mais ça dépend si c'est une gang de combien. Parce que, mettons, j'étais en restauration quand je travaillais comme serveur. Quand t'as une gang de 16, mettons, il y a moins de stress parce que t'es comme...
1: Ben, c'est plus dur de sauver
2: ben,
1: à 16.
2: Ça. Je vais aller voir partir.
1: M'en pogner un.
2: C'est que si... Parce que moi, ça m'est déjà arrivé, là, des clients qui partent sans payer ou pendant des soirées, quand tu sais je travaillais dans un resto-bar, fait que vers minuit, 1h du matin, tu sers un verre, puis là, t'es dans le rush, puis la personne fait juste sacré le camp. Là.
1: C'est fou. Mais je t'arrête. Je garde ton idée, OK? Ta réputation, puis ton honnêteté, puis ton intégrité pour une facture de 20, 40, 60 piastres, je ne comprends pas. Moi, j'aurais tellement peur de me faire pogner. En plus, je suis comme vraiment peureuse. Une fois, j'ai mis du vernis à ongles dans une pharmacie, puis c'était pas un testeur, puis j'ai fait des cauchemars pendant 6 mois, puis je pensais que la police allait m'arrêter.
0: À ma année, erreur de jeunesse, puis là, j'ai aucune crédibilité quand je dis ça, parce que tout le monde sait que c'est arrivé il y a une couple d'années, tout au plus. Là. Mais à ma année, je suis parti avec un pichet vide d'un bar. Je sais qu'il faut pas faire ça, faites pas ça. Là. Mais hey, j'ai failli le rapporter.
1: Tu t'es senti mal quand t'as dessoulé. Hein?
0: Ben, c'est parce que j'avais peur de me faire. J'avais peur que ma photo soit affichée. Puis
1: ben
0: que
1: oui.
0: Pour être parti avec un pichet, je veux dire, des gens qui partent sans payer des factures. Puis là, ce qu'on comprend dans le texte, puis le journal qui a fait une belle job, qui a parlé à plusieurs restaurateurs, il y en a qui disent « Ouais, ben des fois, tu sais, c'est des anglophones qui passent.
1: Ah,
0: eux autres... »
1: Ils ont moins de chances de se faire pogner.
0: Tu sais, là, c'est du côté de... sur la 20, un bel arrêt entre la pour les gens qui s'en vont en Gaspésie ou au Nouveau-Brunswick. Puis qui disaient, c'est ça, au Max de la Pocatière, dans le Bas-Saint-Laurent. Un couple d'anglophones qui sont passés là, qui ont mangé. Une facture d'à peu près 70$. Tu sais, on s'entend, là, c'est pas... Hey, pour 70$, tu veux-tu vraiment te mettre dans merde pour 70$.
1: Et j'ai un aveu à faire, moi. J'ai volé quelque chose une fois.
0: Bon.
1: J'ai pris le train sans payer en Europe, mais je comprenais vraiment pas comment acheter mon billet.
2: Ah, mais ça, t'es pas tout seul. En Europe, c'est commun.
1: Je me suis sentie bien mal.
0: Quand j'étais jeune, j'ai fait quelque chose de semblable dans le métro. Montréal.
2: T'as-tu sauté par-dessus la clôture?
1: Oui.
0: Mais c'est parce que je sortais d'Oceaga.
2: OK.
0: Puis j'avais oublié de m'acheter un ticket. Puis là, ceux qui sont déjà sortis d'un événement au parc Jean-Drapeau pour prendre le métro, quand t'arrives puis t'as pas payé ton ticket, puis faut que tu... Non seulement... Il va falloir que tu refasses la file, mais après avoir fait la file pour acheter ton ticket, faut que tu refasses deux files. Tu viens d'attendre une heure. J'ai pris la décision de sauter. Je m'excuse. Au pire, je paierai un billet en fin de semaine pour m'excuser que je jetterai aux poubelles juste pour compenser. Là.
1: Mais moi, je te trouve limite courageux. Là. Je vais pas dire courageux, là. C'est trop positif. Mais moi, j'oserais jamais sauter par-dessus, je serais pas capable. Parce qu'en Europe, tu rentres dans le train puis ils vérifient ton billet plus tard. Puis là,
2: même des fois, ils te vérifient tout simplement pas.
1: Ben, c'est ça qu'en c'est passé.
2: En Europe, comment que ça fonctionne? Parce qu'ici, t'as comme les billets d'autobus en rentrant. Tu rentres dans le train, puis personne va venir vérifier ton billet. C'est juste que tu vas avoir des inspecteurs
1: qui vont passer. Une fois de temps en temps, c'est random.
0: Mais ça, à Montréal, c'est comme quand tu prends le métro puis que tu as le choix entre les différents titres puis pour le métro, tu en as deux différents. T'as, si tu restes sur l'île de Montréal et tu as l'autre version, entre guillemets, l'autre tarif, si tu vas à Laval ou à Longueuil. Mais je veux dire, ça m'est peut-être déjà arrivé aussi payer, je pense que c'est 50, 75 cents de moins en me disant, là, voyons donc, ils vont checker quand je m'en vais à Longueuil. Puis, mais ça se peut, des fois, ils font le tour, puis hey, le nombre de personnes qui doivent pogner, je pense que c'est des amendes de comme 150$. Là.
1: Ça devient une loterie à un moment donné. Tu dis, pour 75 cents, si je me fais pogner, ça va être une grosse amende.
0: Combien de fois il faut que je le fasse sans me faire pogner pour que ça vale la peine, t'es mieux de le payer. Mais maintenant, je le fais. C'était quand j'étais jeune là, que je faisais des niaiseries.
1: Il y a longtemps.
0: Oh, oui.
2: Mais tu vois, dans le transport en commun, à la limite, c'est des billets de 3$, souvent 4$. Je peux comprendre. Mais là, dans le cas-ci, des clients qui viennent dans des restaurants...
0: Hey, en passant, avez-vous déjà volé quelque chose? 88-971-1012. Je nomme pas de nom. On s'amuse, là, on se divertit. Il est 16h14. On est entre nous. Continue.
2: Qui partent sans payer dans des restaurants, c'est parce que la restauration, c'est pas une business qui va si bien que ça plus. L'inflation alimentaire a frappé extrêmement fort. Faut qu'ils réussissent à garder des prix concurrents malgré ça.
1: C'est pas comme voler un abonnement Netflix, là. On le sait bien qu'ils feront pas faillite à cause de ça.
2: Ils vont s'en sortir,
1: mais les restaurateurs. Puis, je pense que ça rentre un petit peu dans le phénomène du coût de la vie. Tu sais, il y a quelques années, moi, je faisais l'épicerie puis je regardais pas les prix, les amis, là. C'était pas un enjeu. On parlait pas de ça du tout. Maintenant, tout le monde gratte un peu ses scènes, essaie d'économiser ici et là. Puis là, on voit la montée du vol à l'étalage. On voit même, il y avait... j'ai entendu un excellent reportage là-dessus sur les ondes de Boulevard, mais des groupes Facebook de gens qui volent à l'étalage puis qui revendent à rabais la nourriture. Je pense que c'est quand même un peu lié aussi à la situation économique. Mais le problème, c'est que les restaurateurs, eux aussi, font face à la situation économique qui est difficile. Déjà que c'est pas facile d'être restaurateur, c'est pas des énormes marges de profit, tu travailles tout le temps. Ajoute à ça pénurie de main-d'œuvre, difficulté à garder les gens, puis le coût de la vie qui est cher, qui fait probablement un impact sur les marges de profit. Tu sais, tantôt, je disais, ça coûte cher aller au restaurant. Moi, je trouve que ça coûte cher, mais je sais que c'est pas parce que leur marge de profit a augmenté, là.
0: Dans un resto à Montréal, encore cité dans le journal, une gang de 6 qui sac son camp, c'est là la facture de 500$. Pour un restaurateur, 500$, c'est... Puis, tu sais, ça dépend des restos, tout ça, mais ça peut représenter plus que le profit que tu fais dans ta soirée.
1: Puis là, on parle du restaurant, mais il y a le serveur aussi ou la serveuse?
0: C'est vrai que c'est le serveur qui paye...
1: Non, j'espère. Non, ça s'explique. Puis d'ailleurs, il y a de plus en plus de caméras dans les restos maintenant. Puis
0: faut vraiment être cave, honnêtement.
1: Faut être cave. Mais par contre, tu perds ton pourboire.
0: Ah, ça, c'est sûr.
1: Un serveur ou une serveuse, c'est les pourboires là, qui font ton revenu principal. Quand tu as servi pour 500$, ben c'est une bonne partie de ta soirée. soirée qui vient de tomber à l'eau. Là.
0: Les textos qui entrent au 88-971-1021, on est entre nous, on ne nomme pas les noms. On vous demande qu'est-ce que vous avez déjà volé. Une revue pour adultes, 13 ans. Avoir le visage de mon père qui ouvre la porte aux policiers avec moi à ses côtés, je volerai plus jamais.
1: Il a appris.
0: Oui, il a appris. Quand j'avais 12-13 ans, je volais beaucoup dans les magasins comme Ardennes,
1: oui.
0: Simon, Jean Coutu, le dépanneur.
1: Mes amis volaient au Ardennes, moi.
0: Autre magasin des années de début 2000. À un moment donné, j'ai eu une conscience après avoir volé des mines au Dolorama. Des mines. Genre des mines de crayons.
1: Oui.
0: Je suis allé pleurer à ma mère et depuis ce temps-là, ben, je n'ai plus volé. Fait qu'une autre, à date, on est deux en deux de gens qui apprennent leur leçon.
1: Ben
0: ne,
1: oui.
0: Ne volez pas, les amis. OK, confession, j'ai volé un Game Boy Color au Toys R Us.
1: C'est un gros vol.
0: Ça devait valoir cher, ça. De B. Dur...
1: B. Durfait à Montréal. Bon.
0: Okay, bon. Ouais. Quand mon père l'a vu à la maison, il m'a forcé à le ramener. Le gérant était content, mais ils m'ont banni pour un an. C'était en 99. On nous dit que ça arrive que les serveurs payent même si c'est pas légal.
2: Ben, c'est parce qu'en même temps, tu sais, souvent, c'est des jeunes qui travaillent serveur.
0: Tu connais pas tes droits.
2: C'est ça. Ton patron t'arrive, te met de la pression. Ça n'a pas d'allure que tu as décidé qu'il y a à partir. C'est toi qui vas devoir payer. Puis tu flanches.
1: Il y a quelqu'un qui dit un buck au YW.
0: Ils sont beaux, hein?
1: Hey, honnêtement, j'ai un souvenir d'enfance qui vient de m'arriver. Il y en avait un chez nous. Fait que je suis pas mal sûr que mon père avait volé un buck du YW aussi.
0: On a une excellente question. Si tu te voles quand tu demandes un article, tu payes pour un, mais t'en reçois deux. Ça m'était arrivé, moi,
1: oui.
0: Il y a une couple d'années, dans ma tendre enfance. dans le temps que j'achetais beaucoup de boîtes de cartes de hockey, puis...
1: Il y a 6 mois, oui.
0: Ça fait plus longtemps que ça, j'étais au Saguenay. Fait que pas si vieux que ça non plus, mais garde. L'histoire reste la même. J'achète deux boîtes de cartes de hockey. Puis, tu sais, c'est pas donné, honnêtement. Là. C'est au-dessus de 100$ chaque. Puis, je paye, mais je me rends pas compte du prix. Pour vrai, de vrai, de vrai. Je me rends pas compte du prix. Jusqu'à temps qu'on soit revenu à l'appart, les gars. Puis là, je vois qu'il m'en a rien que chargé une.
1: Oh non.
0: Quand c'est une erreur comme ça. Ben, je me suis senti mal.
1: Hey, c'est tellement un dilemme, ça, quand ça arrive.
0: Ben, je me dis, bon, c'est-tu la vie qui me récompense d'être un excellent être humain?
1: C'est ça, c'est-tu le karma?
0: Faut-tu que... Et puis j'avais peur quand je t'ai retourné la fois d'après que là, il m'accuse d'avoir volé, mais j'avais pas volé. C'est le caissier qui avait fait l'erreur.
1: Moi, ça fait des débats de couple en passant, ces questions-là.
0: Les dilemmes moraux?
1: Hey, je vais vous raconter de quoi j'ai jamais dit ça en ondes nulle part. Okay.
0: Hey, on est dans une grande confession.
2: Un gros secret d'Antonine.
1: Quand tu parles de politique, tu as ce qu'on appelle une prime de séparation. Puis à un moment donné, je quitte la politique et je reçois le document qui m'explique combien je vais recevoir de prime de séparation. Et c'est un gros montant. Puis là, je me dis, mais il me semble que moi, selon mes calculs, ça devrait être à peu près le tiers de ça. OK,
2: okay c'était trois
1: là, je
2: vous
1: parle
2: plus.
1: De quelques dizaines de milliers de dollars en passant. Là. C'est quand même des gros montants. OK. Et là, je me dis, ben, coudonc, d'après moi, ils se sont trompés. Mais là, écoutez mon plan machiavélique qui m'est passé par la tête. Je me suis dit, je vais le prendre, puis je vais le placer. Puis quand ils vont s'en rendre compte, je vais leur redonner ce que je leur dois, mais j'aurais peut-être fait quelques pourcentages d'intérêt de mon côté avec mes investissements. Et là, mon chum, outré.
0: Hey, pour une coupe de 10 000, j'aurais jamais
1: c'était
0: osé.
1: C'était pas 75 cents, là, c'était beaucoup
0: j'aurais
1: d'argent.
0: J'aurais jamais osé. Je te dis pas que t'es une mauvaise personne.
1: Ben non, puis finalement, mais... j'ai appelé et j'ai dit, je pense qu'il y a une erreur. Ils m'ont obstiné. Je te jure, j'ai passé 30 minutes au téléphone à m'obstiner et puis ils étaient là, non, c'est vraiment ça le montant. Okay, j'étais comme, non, vous êtes trompé.
0: Je me serais peut-être pas obstiné.
2: Ouais, c'est ça, moi non plus, là, j'aurais dit, ben...
1: Mais mon chum m'a regardé avec ses grands yeux voulant dire, c'est pas vrai qu'on va aller en enfer parce que, tu sais, c'était vraiment ça. Et à la fin, la dame m'a dit, merci beaucoup, madame. Elle dit, on s'en serait jamais rendu compte si vous l'avez.
2: Oh mon Dieu!
1: Bref, mon chum m'a fait perdre genre 50 000 piastres, mais je l'aime beaucoup.
0: Mais c'est de l'argent des contribuables.
1: Oui,
0: fait
1: mais
0: que
1: j'aurais.
0: Merci, Antonine.
1: J'aurais pu faire des intérêts là-dessus, puis après ça, leur donner, puis là, ça aurait été l'argent des grandes banques, là. Tu sais, tu comprends?
2: Hey, moi, la madame aurait commencé à m'obstiner, ça aurait pas été trop long. Vous avez 100% raison, madame. Passez une belle journée.
0: C'est là que tu vois que notre honnêteté a des limites, car au début, je suis comme. Hey, ben non, voyons, c'est sûr que j'appelle.
1: Oui.
0: Pour... Aussitôt qu'elle m'obstine, hey, regardez, madame, il n'y en a pas de problème, vous avez raison. 88-971-1021, j'ai volé des jujubes dans le temps que les jujubes étaient à l'unité dans les dépanneurs. Je volais énormément de vêtements aux Ardennes quand j'avais 14 ans.
1: Pauvre Ardennes, sérieusement, il devait avoir un budget juste pour les vols.
0: J'étais influençable, je me tenais avec des voleurs, j'ai arrêté de les voir parce que j'avais beaucoup de remords. À mon arrivée à Québec, mes amis sont partis en courant du taxi. Comme je ne suis pas le plus grand coureur, j'ai payé le taxi. Pas parce que je suis une personne honnête, parce que je cours pas vite. C'est bon.
1: J'adore.
0: Commande 2 sacs, en reçoit 4, valeur de 90 chaque. J'ai revendu les deux. Trop!
1: Wow.
0: Ça entre, ça continue d'entrer au 88-971-1021. Je suis déjà parti avec le pad de réservation de la cage au sport. Le lendemain matin, l'hôtesse allait au même cégep que moi et m'a demandé si j'avais vu son pad. J'ai dû appeler la belle-mère pour qu'elle aille porter le pad au resto en disant qu'elle l'a trouvé dans le parking. La honte! Puis la personne me dit « j'étais chaud, merde ». Ben souvent, c'est ça. C'est ça.
1: Oui, c'est des histoires de boissons un
0: ouais.
1: peu.
0: Qui n'a jamais oublié quelque chose dans le panier d'épicerie sur le rack en dessous par erreur et se sentir voleur quand on s'en rend compte à l'auto? Anciennement, c'était possible d'acheter des bocs au AW.
1: Ah, peut-être que mon père l'a pas volé finalement. C'est
0: peut-être.
1: Ça que tu veux me dire.
0: Okay. T'es pas la seule, Antonine. Je travaille dans un milieu où nous avons plusieurs problèmes de paye. Plusieurs employés ont reçu des payes en trop. Ces personnes ont placé cet argent et aujourd'hui ont fait de l'intérêt, mais ont remboursé. J'ai fait pareil lors de mon congé de maternité.
1: Merci.
0: Ils m'ont trop donné. J'en ai placé, j'ai remboursé.
1: Merci, je me sens moins tout croche.
0: Avoir de la PCU, on trouve ses statuts du vol.
1: Avoir de la PCU, on trouve ses statuts du vol. Je ne sais pas ce que ça veut dire, mais la PCU, il y a quelques années, il y avait eu des petits enjeux éthiques. Il y a des gens qui avaient encaissé de la PCU que ça n'avait pas rapport.
0: Il y a un an, je me suis acheté une Apple Watch chez Costco. Le caissier call pour la boîte quand elles ne sont pas disponibles dans les allées. Bref, la personne m'apporte une boîte puis je pars avec. Une fois à la maison, j'ouvre la boîte. C'était pas une boîte, mais une caisse d'Apple Watch. Les cadeaux de Noël n'ont pas coûté cher l'année passée. Wow!
1: Oh
0: mais ça revient au dilemme encore là. C'est une entreprise comme Costco.
1: Costco puis Apple, on dirait qu'on est un petit peu moins...
0: C'est
1: comme le resto du coin. Là.
0: C'est mon jour de chance. C'est le bon karma. Conclusion, on va tous en enfer. Je pense que oui, on va se battre pour la place. J'ai déjà volé un pichet à l'Ozone Grande Allée pour le boire au Ashton.
1: Classique.
2: Non, mais
1: classique.
2: Un pichet dans un bar, moi aussi, je suis déjà... Tu sais, j'avais payé le pichet, mais je suis parti avec. Tu pars avec le pichet.
1: Toi, tu pensais que c'était inclus, là? Que
2: ben non, mais le jugement des fois... Non, mais ça fait quelques années, oui. Mais le jugement des fois, alcoolisé,
1: je pense qu'on l'a tout un peu fait, ça. Là. Des salières poivrières.
2: Ouais, non, c'est ça.
0: Quand on était jeune ou secondaire dans les années 90, on allait dans le Vieux-Québec, on faisait des concours de vol de choses touristiques les plus inutiles.
1: Wow, comme la boutique chez Loulou, là, dans le Vieux-Québec.
0: Une
1: là.
0: Des... Je me demande tout le temps comment ces boutiques-là survivent.
1: Ben, les touristes.
0: Oui, je
1: les
0: sais.
1: Les Ontariens.
0: Je sais, mais il y en a, tu sais, je veux dire, quand les rues, c'est rien que ça, puis c'est tous les mêmes cossins en tout respect dans chaque boutique. Les Orignaux écrit Canada, me dit, faut que t'en vendes beaucoup, là.
1: Ben, ah, mais... survie.
0: Hey, le loyer doit coûter cher.
1: Mais je savais pas que tu te faisais voler.
2: En même temps, tu t'en vas à Rome, puis tu t'achètes un colisée de Rome marqué Rome. Le monde qui habite à Rome te regarde, puis sont comme, pourquoi tu t'es acheté ça?
0: Ouais.
2: Ça revient un peu au même ici.
0: Hey Mathias, puis merci beaucoup en passant pour vos textos au 418-971-1021. C'était entre nous. On a nommé personne. Bon, nous autres, on s'est incriminés. Peut-être que la police nous attend en bas tantôt.
1: On n'est pas si pire.
0: Attendez à 18h. Il faudrait au moins finir le show. mais arrêtez de voler. Là. Ceux qui l'ont fait, arrêtez. Puis ceux qui l'ont jamais fait, ben bravo. Vous serez dans les quelques personnes à accéder au paradis. Mathias, les trois grosses nouvelles du jour.
2: Oui, Philippe Benoît qui comparait présentement. Là, on a peu de détails pour l'instant. Mais c'est bien de préciser l'homme qui est présentement accusé d'avoir tué son propre fils qui avait mené à une grosse chasse à l'homme. Il y a une enquête du bureau des enquêtes indépendante aussi qui a été déclenchée dans cette affaire-là. Philippe Benoît qui avait tenté d'attaquer des policiers avec un couteau. Des policiers qui ont dû intervenir et tirer dans la jambe et par la suite l'amener à l'hôpital. Donc, bien sûr, dans ce temps-là, le BEI n'a pas le choix de mettre son nez dans cette affaire. L'avocat de la défense des deux Américains qui ont été reconnus coupables du meurtre de Daniel Langlois et de sa conjointe du côté de la Dominique annonce qu'ils feront appel du verdict. Pour vous rappeler rapidement les faits, c'est en 2023 qu'on a retrouvé Daniel Langlois et Dominique Marchand calcinés au sein de leur véhicule en face de leur demeure en Dominique. On avait donc, après enquête, déduit que c'était une chicane entre voisins avec Jonathan Lehrer et Robert Thomas Snyder, fils. Par la suite, les deux hommes qui ont été reconnus coupables, visiblement, l'avocat de la défense qui n'était pas d'accord avec ce verdict, on amène tout en appel. Et je termine en vous rappelant que les agents de bord de WestJet ont déposé un avis de grève de 72 heures, la grève qui devrait rentrer en vigueur ce dimanche. En réponse, WestJet a mis un avis d'accord de son côté. Je vous rappelle, si jamais vous avez un vol avec WestJet, à partir d'aujourd'hui jusqu'au 4 août, vous pouvez l'annuler ou le modifier gratuitement en raison des menaces de grève qui pèsent actuellement.
0: Merci beaucoup, Mathias. 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Au retour de la pause, l'excellent Roger Ferland, ex-enquêteur au SPVQ. On se parle du cas là, du père accusé du meurtre de son fils du côté de Shawinigan. 16h27 dans le retour à Boulevard.
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0: dans le retour à Boulevard 102.1. 88-971-1021, c'est le numéro pour nous rejoindre en studio par texto. Vous avez été nombreux à le faire depuis le début du show. Toujours un plaisir de vous lire. Et à l'instant, un grand plaisir d'aller rejoindre l'ami Roger Ferland, ex-enquêteur au SPVQ. Salut Roger!
1: Bonjour, messieurs, dames, mais je suis pas sûr que je suis content de vous rejoindre, moi, là. Je vous écoutais tantôt, là. J'ai failli vous envoyer un véhicule patrouille dans le portique en bois. Effectivement, Max, là.
0: Ben là, même si ça fait une couple d'années...
1: Non, c'est des bien petits larcins. C'était juste cocasse de vous écouter et d'entendre tout ça. C'est correct. Puis mettons que j'ai jamais volé, mais j'ai jamais été un curé non plus. Fait qu'arrêtons là.
0: Hey Roger, avant qu'on te passe la POC puis qu'on te pose différentes questions sur tout ce qui s'est passé dans les derniers jours dans un cas qui a retenu beaucoup l'attention au Québec, Mathias, peux-tu nous rappeler un petit peu les derniers détails là, de cette grosse histoire-là de la semaine?
2: Oui, une chasse à l'homme qui avait été déployée il y a de ça quelques jours, dimanche plus précisément, alors qu'on avait retrouvé le cadavre du fils de Philippe Benoît au sein de sa demeure. Donc, à partir de dimanche, à partir de Shawinigan, on avait fait une chasse à l'homme de 4 jours pour retrouver l'homme, Philippe Benoît. On a finalement réussi à mettre la main sur l'homme hier vers 16h30. Lors de son arrestation, les policiers qui ont dû utiliser la force. Selon les informations aujourd'hui, Philippe Benoît qui aurait chargé des policiers avec un couteau. Donc, pour stopper sa course, les policiers ont dû l'atteindre à la jambe. On l'a par la suite transporté à l'hôpital. Le bureau des enquêtes indépendantes qui ont, bien sûr, ouvert une enquête en lien avec l'arrestation policière et au cours des dernières minutes, l'homme qui était en train de comparaître.
0: Roger, le BAI, donc, comme le disait Mathias, qui a annoncé l'ouverture d'une enquête sur l'arrestation de Philippe Benoît, qui

0: utiliser. Mais dans quelles circonstances? Ben, ce gars-là n'a pas offert, j'ai envie de dire, la reddition qu'on s'attendait, ou du moins, c'était une option. Tu lui offres de se rendre, tu lui dis qu'il va être arrêté, mais quelle est la réaction après ça? Les policiers ont le droit de faire usage de la force. Et tu vois, c'est ce qui s'est passé. Moi, je pense que ce gars-là, faire ce qu'il a fait avant, déranger mentalement, c'est sûr que je ne le laisse pas s'avancer vers moi, puis il va s'arrêter avant de se rendre.
1: Mais c'est ça que j'allais te demander, Roger. Considérant les informations qu'on avait sur ce suspect-là, c'est pas surprenant nécessairement de savoir qu'on a dû utiliser de la force pour procéder à l'arrestation de Philippe Benoyeur.
0: C'est pas vraiment surprenant, puis vois-tu même, on va même dans la même logique, c'est un petit peu off-record l'information que je vais vous transmettre là, mais j'ai appris que la Sûreté du Québec était même en train de planifier de maintenir la traque pendant au moins toute la fin de semaine, parce que il se devait d'éliminer les pistes et les options, mais il faut comprendre aussi ce gars-là, c'est pas un gars facile, c'est un gars dangereux là quand tu y penses, dans le sens que, oui, il s'en est pris qu'à son fils jusqu'à un certain point, mais il s'en est pris parce qu'il est dérangé mentalement. Alors, à qui va-t-il pouvoir s'en prendre également dans les circonstances, compte tenu de son état psychotique, ben pas psychotique, schizophrène, non médicamenté, qui a l'impression que toute la terre entière lui en veut, il y a une puce dans son esprit qu'on lui a posée, et j'en passe. Alors, c'est un gars qui, dans son état de désorganisation, pourrait s'en prendre, j'ai envie de vous dire, entre vous et moi, à n'importe qui. Alors, c'est pas un meurtrier normal que tu laisses en liberté, qui se cache, mais c'est quelqu'un qui pouvait continuer à répéter la même action. Alors, il fallait... Mais il avait prévu ça, content. Je suis content de l'opération, je suis content qu'il ait fini, je suis content. C'est triste qu'il ait été obligé de le tirer, mais je pense que ça fait partie des options nécessaires dans les circonstances.
1: Au niveau de l'enquête, après quelques jours comme ça de fuite, qu'est-ce qui est dans la tête des autorités qu'ils cherchent? Est-ce qu'on s'attend à le retrouver sans vie des fois? Est-ce que tu n'as pas le choix de garder toutes les options sur la table en se disant on ne sait pas il est où, on ne sait pas qu'est-ce qu'il peut faire, on ne sait pas il est dans quel état d'esprit, on ne sait pas s'il est en vie ou s'il est mort?
0: C'était assurément une option, Max, qu'il avait dans leur cassette, qu'il avait en tête. Assurément, la possibilité qu'il puisse s'être enlevé la vie ou qu'il soit mort tout simplement d'épuisement ou autre. Mais... eux, ils fouillaient le bois, ils fouillaient la forêt en fonction des indices qu'ils recevaient des citoyens. Alors, ils devaient retracer des éléments. Puis c'est pour ça qu'ils nous disaient, on maintient les recherches dans le secteur, on continue là-bas. Ils ne voulaient pas tout nous dire, mais ce qu'ils nous disaient, moi, en tout cas, me permettait de comprendre, c'est sûr qu'ils avaient découvert des traces d'indices que le gars était passé par là, que le gars avait encore en vie. Un peu comme quand tu cherches à observer des traces, des indices qu'un animal a circulé dans la forêt ou a passé dans le bois, ça brise des petites branches d'arbres, ça laisse des dépôts, ça écrase le sol. Tu sais, y a-t-il une caméra à quelque part qui l'avait identifié? Peu importe. Toutes des petites choses comme ça. Alors, c'était essentiel. Mais ça fait toujours partie des options. Si t'es sûr que le gars est décédé, ben, tu peux arrêter tes affaires. Mais c'était pas ça qu'il pensait parce qu'il maintenait la surveillance. Parce que ce gars-là, il y avait un risque important.
1: Tu as dit quelque chose sur quoi j'ai accroché, parce que je sais que c'est toujours quelque chose qui intéresse la population puis qui génère des questions. La ligne entre ce qu'on dit à la population pour essayer d'avoir des indices qui vont venir en retour, entre autres, et ce qu'on ne dit pas pour protéger l'enquête, pour protéger la population aussi, comment on détermine ce qu'on va donner comme information au public par rapport à ce qu'on ne donnera pas?
0: Tu gardes toujours, en fait, les indices et les traces qui te permettent de relier directement la personne au crime, parce que tu veux être sûr tantôt qu'une innocente victime ou une personne désorganisée vienne se mettre l'auteur de ce crime-là ou vienne te raconter des faussetés. Alors, les éléments importants de l'action, ils n'ont jamais dit. Exemple, ils nous ont dit qu'ils possédaient une arme blanche. On a tout compris que ça devait être un couteau. Mais... ou un arme quelconque qui servait à trancher, parce que c'est un arme, il parlait d'une arme blanche. Est-ce que c'est important qu'on sache exactement tous les détails? Non. Il nous disait, est-ce qu'il est encore armé? Il disait oui. On pouvait penser. Alors, moi, je suis capable de te dire, d'après moi, possiblement que l'arme, ils l'ont pas retrouvé ses lieux. Alors, l'arme qui a servi à tuer son fils, ils l'ont pas sur les lieux. Alors, il y a encore beaucoup d'étapes d'enquête que les enquêteurs ont à établir et à faire. Mais tu fais toujours attention pour donner... Fait que les éléments que tu livres à la public, au public, c'est pour les préserver pour leur sécurité. Là, c'est important de dire, voici ce qu'il a l'air, voici c'est qui, voici ses capacités. Psychologiquement, de coutume, c'est rare qu'ils disent autant de détails sur quelqu'un au niveau psychologique dans son état. D'ailleurs, on a donné beaucoup pour qu'on comprenne, allez pas penser que ce gars-là... Tu

0: va y parler, puis il va jaser comme du monde. Mmh. Il risque de dire des messages à l'occasion qui peuvent être très cohérents, mais s'il pense pendant un instant que tu vas t'associer à un extraterrestre puis qu'il peut te mettre dans le même paquet, d'après moi, il s'en prend à toi également. Alors, c'est pour ça que c'est cet équilibre-là qu'il faut toujours tenir en tête. On appelle ça souvent, nous autres, le besoin de savoir et le droit de savoir, le « need to know », là, tu sais. Alors, moi, j'ai envie de vous dire, souvent, je trouve que les policiers n'en donnent pas tout à fait assez. Ils devraient en donner un peu plus. Ça ne brise pas leur enquête. Mais il y a des moments où il faut que tu gardes des privilèges de certaines informations que seul le tueur sait ou seul l'auteur du crime, l'agression, sait.
1: Et dans ce cas-ci, c'est finalement grâce à une information du public qu'on a réussi à mettre la main sur Philippe Benoit. Ça doit quand même être un défi de trier cette information-là qu'on reçoit du public parce qu'on doit recevoir un peu de tout, j'ai envie de dire.
0: Vraiment. T'es obligé, m'être clair, Mathias, avec toi, de tout noter ce qui rentre, de noter qui te l'a donné, que ce soit anonyme ou autrement, parce que t'es jamais sûr, des fois, de quel élément les gens disent « Ah, oh, je veux pas vous déranger, mais ben non, tu déranges pas. » Tu te dois de donner l'information. Très souvent, il y a une seule information, et là, c'était pareil. Les dernières journées, les dernières heures, la Sûreté avait beaucoup insisté sur les caméras de chasse, de pêche, ou que tu as installé sur un bâtiment, et de rappeler aux gens beaucoup. C'est sûr que je trouvais qu'ils en parlaient souvent dans les nouvelles, mais tu n'as pas le choix, c'est un gars qui peut s'en prendre à quelqu'un. Mais j'y viens à la réalité, c'est exactement l'information comme ça qui est parvenue. Quelqu'un a observé sur des caméras en disant « Hey, je pense qu'il y a quelqu'un qui a passé, ça ressemble à… » Là, ils ont dit aux gens « Déplacez-vous pas, on va aller voir nous autres mêmes. » Puis quand les patrouilleurs sont arrivés là en quatre roues, ils ont vu le gars qui a pris au départ une fuite, puis après ça, qui a foncé sur eux. Ben, excuse-moi, à partir du moment que tu sais que, là, c'est sûr que ça va se maîtriser. Mais c'est pour ça qu'on tient un log. Dans le poste de commandement, Mathias, on tient un registre d'opération. Toute information rentre, et après ça, on va regarder, est-ce que tu l'as traité, Antonine? Tu l'as traité, c'est beau, quelqu'un l'a fait, résultat, c'est X. Max, as-tu traité ta affaire? Oui, résultat X, fini. Il faut que tu les classes une par une, même si des fois, tu as l'air à dire c'est complètement insignifiant, j'irai pas voir ça. Si tu vas pas le voir, tu risques de passer à côté d'éléments cruciaux.
2: Là, à partir du moment où on a procédé à son arrestation, évidemment, il y a un procès qui va devoir suivre. Tout le monde demeure innocent jusqu'à preuve du contraire, malgré tout ce qu'on peut avoir dit pendant qu'on le cherchait. Ça reste ça, les règles de droit. Là, j'imagine qu'on, déjà avant même de le trouver, on gardait certaines preuves. Là, est-ce que c'est de passer sur le chemin sur lequel lui a passé puis de ramasser tout ce qu'on peut prendre, de prendre l'endroit où on l'a finalement retrouvé et d'essayer d'avoir de prendre des preuves là-dedans aussi?
0: Ils vont sûrement considérer la dernière endroit qu'ils l'ont trouvé, qu'ils l'ont arrêté, qu'est-ce qu'il y avait alentour de lui. Ça va redevenir une dernière scène de crime, je te dirais, tu as raison, Max. Il avait commencé par traiter la résidence, ils ont traité le véhicule. S'il y avait des moyens de communication, ils les auraient traités également, cellulaire, web, peu importe ce qu'il aurait touché. Mais là, lui, on savait qu'il le faisait pas. Par contre, après ça, ils vont essayer de comprendre tout autour de lui, effectivement, quand ils l'ont arrêté. Est-ce que c'est des parties des choses? Est-ce qu'il y avait des choses en sa possession? Est-ce qu'il a utilisé un chalet, un bâtiment? S'il y a lieu, qu'est-ce qu'il a fait dedans? Comment il s'est comporté? Ils vont essayer de regarder ça pour démontrer ce qu'il y en est. Ils vont également, par contre, même si en ce moment, là, il a comparu, ils ont sûrement laissé quelqu'un à proximité de lui pour noter à peu près tout ce qu'il va dire, même si il n'a pas encore eu ses droits ou qu'il va être déclaré peut-être tantôt ayant des problèmes de santé mentale, il va être reconnu non responsable de ses actes. C'est la partie de la cour. Notre partie policière, nous autres, c'est de ramasser les faits, de cueillir les faits et de les apporter le plus fidèlement possible devant la cour. Puis tu l'as bien dit, Max, il faut se garder une petite réserve. On est pas mal sûr que c'est lui pour un paquet de raisons, c'est clair. Mais la condamnation, c'est pas la police qui doit le donner, ni le public. Ça va être devant la cour que ça doit se faire. On est dans un état de droit, puis j'aime mieux qu'on soit dans ce contexte-là aussi également.
2: Roger, avant de te laisser aller, je veux qu'on revienne à l'enquête du BEI, mais surtout au rôle du SPVQ dans tout ça, parce que on nous a dit que ce serait le SPVQ qui allait assister le BEI dans son enquête, le Bureau des enquêtes indépendantes, mais c'est aussi le SPVQ qui va s'occuper de l'enquête criminelle sur les événements qui ont mené à l'arrestation de Philippe Benoit. Comment ça fonctionne, cette répartition-là des tâches?
0: En fait, à partir du moment, tu vois, depuis hier, la Sûreté du Québec ne donne plus d'informations. Là, c'est la ville de Québec parce que c'est territorial, tout simplement. Et vu qu'on n'est pas impliqué là-dedans, généralement, le territoire Trois-Rivières, en revenant vers Québec, c'est Québec qui devient en assistance. De l'autre côté, ça aurait été SPVM. Ce qu'ils vont faire, ils vont recueillir textuellement les rapports des policiers. Ils vont recueillir les analyses que les gars ont sur la scène de crime. Ils ne reprendront pas tout ce qui s'est fait avant, mais ils vont reprendre tout ce qu'ils considèrent qui est de nature à avoir donné les motifs aux policiers au moment de l'arrestation. Alors, si c'est pertinent de revoir la scène avant, ils vont la récupérer. Mais tu n'utilises que ce qui devient, en fait, utile pour démontrer ce qu'on appelle les motifs raisonnables de croire que c'était le bon individu. Et après ça, qu'est-ce qui a amené à l'usage de la force et qu'est-ce qui a justifié cet usage de la force-là, tous les détails. Fait, tant que tu es capable de justifier ça, les policiers sont en droit de demander des questions, des compléments aux enquêteurs, aux patrouilleurs qui ont fait le travail, mais tu pars de eux, tu pars de leurs rapports qu'ils vont fournir et après ça, ben, puis encore là, c'est délicat quand tu tombes d'un BEI, même si je pense qu'ils n'ont rien à se reprocher, tu es toujours sous enquête, alors... Tu fais tes rapports séparément, privément, toujours en fonction de, j'ai dit trois critères souvent, la perception que tu avais de la situation, la croyance que tu en avais avec les motifs et les valeurs que ça s'est passé, tu sais, perception, croyance, valeur, c'est toujours à ce moment-là. Fais-moi ton rapport juste que tu as fait là-dedans. C'est ça que les policiers vivent. Fait que, en ce moment, c'est Québec. Fait que, ils vont donner à Québec là, quelqu'un, mais ces gars-là, Québec, le font en association avec des enquêteurs déjà du BEI qui sont là, qui sont pas tous des policiers, mais des gens civils, des gens du milieu du droit, des affaires. Mais c'est une équipe multi qui est là en avant d'eux. Puis les policiers de la Sûreté du Québec travaillent avec... policiers de Québec, c'est-à-dire, vont travailler avec eux dans ça.
2: Roger Ferland, ex-enquêteur au SPVQ, merci beaucoup pour ton temps, mon ami.
0: Bonne journée à vous. Bonnes vacances, gang, en passant.
2: Yes. Hey, merci. Salut, à la prochaine.
0: Bye-bye.
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0: 971-102, le numéro pour nous rejoindre en studio par texto. Antonine Iaccarini.
1: Oui.
0: Des fois, évidemment, pour notre travail, on regarde beaucoup les médias. On a les notifications activées d'à peu près tous les médias sur notre téléphone cellulaire. Des fois, tu reçois des affaires, tu te dis « Hey, c'est une petite journée d'actualité, hein?
1: » Des fois, les alertes, honnêtement, on se demande c'est qui les a choisies. Puis c'est drôle parce que, tu sais, si on prend par exemple les deux canaux de télévision les plus écoutés, là, les plus connus, Radio-Canada et TVA Nouvelles, OK? Donc, Radio-Canada Info et TVA Nouvelles. Je trouve que le défaut des alertes de Radio-Canada, c'est que des fois, c'est genre une vache s'est sauvée en Saskatchewan. Là. Puis là, c'est comme tu te dis, ah bon, merci pour l'information. Mais le défaut de TVA Nouvelles, c'est d'être plus people un peu. Puis là, ce matin, il y a une alerte qui m'a dérangée. C'était à propos de Justin Trudeau qui met de la crème solaire à Katy Perry. Avez-vous vu ça passer?
2: Oui, je l'ai vu passer, puis honnêtement, ça m'a autant dérangé que toi. Non, mais pour de vrai. Mais
0: moi, ce qui m'a fasciné, tu sais, l'alerte du fait que ce soit arrivé, tu te dis, OK, ouais.
1: Mais t'sais, t'es généreux.
0: Encore là, le titre sur l'article du journal, il est vraiment malaisant. Et ça, c'est une citation. Des experts pointent le manque de retenue de Justin Trudeau envers Katy Perry. Ils sont allés chercher des experts pour dire, pour montrer à la vidéo les photos, en fait, de Justin Trudeau qui crème généreusement Katy pour pas qu'elle pogne de coups de soleil. Puis on a appelé des experts.
2: Puis c'est, je tiens à le préciser, c'est des photos. La deuxième phrase de cet article-là. L'ancien premier ministre canadien crème avec enthousiasme. C'est des photos de Justin Trudeau qui est en train de crémer Katy Perry. Non,
1: c'est parce qu'il a la main dans son chandail.
0: Là-dessus, je vais venir...
2: c'est exagéré.
0: Là-dessus, je vais venir à la défense du média.
1: Il a l'air enthousiaste, tu trouves?
0: Justin Trudeau a l'air très enthousiaste.
2: Ben là, c'est un homme qui crème sa conjointe.
1: Moi, je trouve qu'il n'a pas l'air enthousiaste. Je trouve qu'il a l'air appliqué.
0: Il fait bien ça.
1: Il fait bien sa job. Puis l'autre affaire, c'est que les experts en question, ils sont sur un bateau, hein, ils sont pas sur une scène devant les photographes. Là.
0: C'est que, bon, une des expertes, Lynn Lavoie, fondatrice de l'école Lynn Lavoie qui se spécialise en savoir-être. Juste ça, ça me...
1: Mais c'est une prof de bonne manière, probablement.
0: Et ce qu'elle dit... Dans le journal, c'est un geste du privé qui a été fait en public, donc c'est normal que ça froisse les gens. C'est un geste fait sur un bateau, puis il y a des paparazzis qui zooment x1400 pour les poignées. C'est pas un geste en public.
1: On est d'accord.
0: Sur un bateau, on peut-il laisser tranquille?
1: Puis j'aime ça quand ils titrent « Des experts pointent le mot ». Ça me fait penser à Bernard Drainville qui a dit « Je suis un peu tanné des experts ».
2: Dans ce cas-ci, on est tanné des experts aussi. D'abord, j'ai un malaise avec les paparazzis, mais je comprends qu'il y a un public derrière ça.
1: Ils ont été achetés les photos, regarde, il y a même eu une alerte de TVA.
2: Oui, mais est-ce que TVA peut laisser ça au sac de chips, justement? Non, mais ça n'a pas sa place dans un journal d'actualité.
0: C'est Justin Trudeau, c'est...
1: Mais honnêtement, les sagas de Justin Trudeau et Katy Perry, là... J'en ai soupé. Là. Sérieusement, ça m'a jamais vraiment intéressé. Ça m'a intéressé 5 minutes quand ils ont été vus dans un resto. Et j'ai pas besoin d'avoir un suivi à chaque fois que Justin Trudeau est dans une voiture avec Katy Perry, que Justin Trudeau pogne les foufounes à Katy Perry sur un tapis rouge, que Justin Trudeau est vu dans une vidéo de Katy Perry, que Justin Trudeau est dans un festival avec Katy Perry. Sérieusement, là, c'est beaucoup. Et quand j'ai reçu l'alerte ce matin, ça m'a fait penser à... Je sais pas si ça existe comme concept, mais sinon je l'ai inventé. Je trouve que c'est le paradoxe de la nouvelle insignifiante. C'est que on prend des gens connus qui font des choses insignifiantes. On en fait une nouvelle parce qu'on est au mois de juillet. Mais là, ce que ça fait, c'est qu'on est plein à dire puis à écrire pour dire que ça ne nous intéresse pas. Mais finalement, on en parle.
0: Oui,
1: c'est un paradoxe.
0: Autre citation de l'experte. Il est vraiment malaisant. On dirait qu'il vit un rêve d'ado. Oui! Oui! Puis tant mieux pour lui!
1: On est...
0: Moi, Justin Trudeau, j'aurais jamais voté pour lui, jamais de ma vie. Il est heureux, Simonac.
1: Mais...
0: Ça, ça m'enlève rien à moi. Là,
1: il faut que je te donne des nouvelles de Sophie Grégoire. L'ex
0: oui.
1: de Justin Trudeau, que je suis
0: elle
1: sur TikTok.
0: Bien?
1: Non.
0: Oh, oh.
1: Elle ben a non, vit ça
0: drôle,
1: moins
0: là.
1: Bien.
0: Je m'excuse, c'est pas drôle.
1: Ben, non,
0: je
1: mais souhaite ça t'a surpris. Ça
0: ouais,
1: t'a surpris.
0: Je souhaite
2: ben, c'est ça, mais elle vit pas son rêve d'adolescente, elle. C'est
1: non,
2: ça qu'on comprend.
1: Non,
0: qui est en
1: non,
0: passant
1: non.
0: assurément un jeu de mots avec Teenage Dream, la toune de
1: oh,
0: Katy Perry.
1: Mon Dieu,
0: là.
1: J'avais même pas pensé.
0: Ça m'a pris quelques secondes.
1: Ah, bravo. Non, Sophie Grégoire, que vous pouvez suivre sur les différents médias sociaux à vos risques et périls, car les malaises dont parle l'experte dans l'article sont très présents également, mais c'est d'un autre ordre, c'est spécial, c'est très philosophique. Puis j'ai l'impression que Sophie Grégoire, ex-femme de Justin Trudeau, vit très mal sa séparation, mais aussi le fait que chaque fait et geste de son ex et de sa nouvelle flamme soit répertorié dans les médias. Honnêtement, elle n'a pas l'air de passer un
0: mais
1: très beau moment.
0: Y a-tu des gens vraiment... Puis en fait, je pose la question, il y en a que ça fait chier. Qui ça fait chier de voir Justin Trudeau être bien puis avoir du fun?
1: Mais moi, ça
0: je
1: me
0: comprends,
1: fait pas
0: là,
1: chier.
0: Il a scrappé le pays.
1: Non, non, non, mais moi, je veux qu'il soit heureux. C'est juste, ce qui me fait un peu suer, c'est de recevoir une alerte dans mon téléphone
0: ouais.
1: à matin.
0: Mais il y en a que le bonheur de Justin Trudeau
1: ah, ben oui.
0: fait viscéralement chier parce que la COVID puis la dette puis tout ça. Là.
2: Mais il y en a qui vont dire c'est complètement déplacé d'un ancien premier ministre de crémer sa blonde.
1: Ben, en fait, c'est que pour beaucoup de gens, j'ai l'impression que Justin Trudeau a toujours été un clown un petit peu puis un gars beaucoup basé sur l'image. Et la suite des choses après son passage comme premier ministre a tendance à confirmer cette trame narrative-là puis cette image de gars pas très sérieux. Donc, ça vient un peu auto-justifier les personnes de penser ça. Puis, honnêtement, moi, je le trouve assez insignifiant là, comme personnage. Je suis très contente pour lui. Là. Je suis contente pour tout le monde. Je pense que l'amour, tout le monde devrait connaître l'amour dans sa vie.
0: Oui, je le souhaite à tous.
1: Mais je le trouve bien insignifiant, pour être honnête.
2: Et le point que j'ai amené un peu plus tôt aussi, c'est que là, Justin Trudeau, le monde trouve ça bien déplacé qu'il crème... Ben, le monde, certaines personnes trouvent ça bien déplacé qu'il crème Katy Perry proche de ses seins, OK? Mais la réalité, si Justin Trudeau sortait pas avec Katy Perry en ce moment, il serait sur un bateau, il ferait ce qu'il veut avec sa blonde, puis personne n'en parlerait.
1: C'est Katy Perry, donc c'est... évidemment, tout est... T'sais, les paparazzi sont pas là pour Justin.
2: C'est,
1: ils sont
2: c'est,
1: là pour,
2: c'est pour Katy.
1: Mais ça me fait rire, ça, d'avoir des nouvelles comme ça qu'on trouve niaiseuses, mais que je finis moi-même par en parler parce que j'ai envie de vous dire que je trouve ça insignifiant. Voilà.
0: Un chat atteint de la rage du raton laveur a mordu 3 personnes en Montérégie. Là, moi, tantôt, j'ai comme appris, je suis peut-être pas le plus brillant de la gang. Moi, j'ai appris tantôt que la rage, si à partir d'un point où t'as des symptômes, ça te tuait automatique puis il n'y avait rien à faire. Là. Moi, j'ai appris
2: exact.
0: Ça tantôt. Là.
1: T'as pas vu l'épisode de Dr. House là-dessus?
0: Non.
1: Bon.
2: Mais il y avait un livre pour enfants aussi. Là,
1: ben, voyons
2: je
1: donc.
2: Je sais plus. Ouais, moi, j'avais un livre pour enfants quand j'étais plus jeune sur la
1: touche
2: rage,
1: pas les ratons laveurs.
2: Ouais, mais je sais plus comment que ça s'appelle.
0: Bref, on va parler au retour avec quelqu'un qui connaît ça. Docteur Michael Lehman, professeur à la division des maladies infectieuses et membre du Centre des maladies tropicales de l'Université McGill. Va pouvoir nous en apprendre plus, assurément, sur le sujet.
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0: On est en pleine... c'est quoi le mot que je cherche, Antonine? 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

0: 7h02 dans le retour à Boulevard 102.1. Moins d'une heure à passer ensemble, mine de rien. Moins d'une heure à cette édition estivale du retour de Boulevard. Avant, le grand retour de Gravel dans le retour. Lundi, 14h avec Gravel, Véro Bergeron et Audrey Pinchot. Dans les sujets d'actualité qui retiennent beaucoup l'attention aujourd'hui, un chat atteint de la rage du raton laveur qui a mordu 3 personnes en Montérégie. Puis la rage, on dirait que c'est pas un sujet dont on parle souvent. J'ai l'impression que ça reste un petit peu méconnu, au point où tantôt, j'ai quasiment fait le saut là, quand on m'a dit « Non, non, la rage, parce que quand tu commences à avoir des symptômes, c'est pas long que c'est mortel puis qu'il n'y a pas grand-chose à faire avec ça. » On va en parler avec Dr. Michael Lehman, qui est professeur à la division des maladies infectieuses et membre du Centre des maladies tropicales de l'Université McGill. Dr. Lehman, bonjour.
1: Bonjour, bonjour.
0: Est-ce que les risques de transmission de la rage à l'humain sont importants dans ce contexte-là où un raton laveur le chat atteint de la rage du raton laveur a mordu 3 personnes? Est-ce que c'est quasiment automatique que la rage va se transférer?
1: Ben, c'est pas nécessairement automatique, mais enfin, c'est une maladie, comme vous avez dit tantôt, c'est une maladie mortelle sans traitement, alors même un faible risque est important. Ça dépend beaucoup le morceau. Est-ce qu'on a vraiment injecté du salive à travers le pot et tout ça? Il y a des lésions qui sont plus ou moins importantes, des morceaux plus ou moins sévères. Alors le risque peut varier, mais c'est un risque de maladie mortelle finalement. Alors c'est important.
0: Quelles sont les mesures à prendre en cas de morsure ou de contact avec des animaux sauvages sur le coup? Là, qu'est-ce qu'on doit faire?
1: Alors, ben, évidemment, au début, on devrait éviter d'être de par un animal sauvage. Là, il y a des gens, surtout des chats et des chiens, ils ont l'impression que c'est intéressant de jouer avec un peu. On devrait éviter le contact avec des animaux non connus, d'abord. C'est la prévention de plus important. Après ça, si jamais on a une morsure, une égratignure, on devrait le plus vite que possible de laver comme il faut. On parle de comme 15 minutes avec du savon et tout ça. Mais l'important finalement, c'est de contacter une clinique. Vous pouvez appeler le 811, par exemple, ou aller vers une urgence. Mais il faut contacter une clinique parce que ce genre d'accident, une morsure ou une égratignure, ça devrait être un médecin qui connaît la situation, qui va évaluer qu'est-ce qu'il faut faire.
0: Les symptômes à surveiller, ce sont lesquels? Puis en même temps, de ce que je comprends, c'est bien plate, mais quand il commence à y avoir des symptômes, il est déjà trop tard, c'est-tu bien ça que je comprends?
1: Oui. Non, on n'attend pas les symptômes. C'est quand il y a des symptômes, enfin, le processus est engagé et il n'y a pas de traitement. C'est très, très important d'avoir un traitement, c'est surtout une vaccination en prévention, bien avant que les symptômes commencent. On ne devrait jamais attendre voir s'il y a des symptômes qui commencent. Il faudra être évalué assez vite pour prévenir l'infection.
0: Est-ce que les ratons laveurs atteints de la rage sont nombreux au Québec ou c'est généralement bien contrôlé?
1: C'est assez bien contrôlé. Il y a des années où ça va mieux et d'autres années où il y en a plus. Récemment, pas seulement au Québec, mais dans toute la région, le nord-est des États-Unis, il semble que c'est récemment un peu pire que c'était. Il y a plus d'animaux qu'on détecte récemment. Il y a toujours eux et on peut pas l'éliminer complètement. Mais cette année, il semble que c'est un peu pire que le moyen.
2: À ma connaissance, le vaccin contre la rage n'est pas donné à tout le monde là, en ce moment.
1: Non.
2: Et là, on entend de plus en plus d'histoires. Il y a un enfant en Ontario qui est décédé malheureusement après avoir été mordu par une chauve-souris. Là, on entend cette histoire là, de chat qui a la rage au Québec. Est-ce que la vaccination contre la rage, ça vaudrait la peine de l'étendre un petit peu plus largement que les quelques personnes là, pour l'instant qui reçoivent ce vaccin-là?
1: Oui, normalement, c'est vrai, on ne donne pas à tout le monde. C'est une maladie qui est quand même très, très rare. Alors, de vacciner tout le monde, c'est peut-être pas nécessaire. Et surtout parce qu'on a un traitement post-exposition. Si on suit la procédure de vaccination après ce genre d'accident, l'efficacité est plus ou moins 100 %. Alors, puisqu'on a une bonne traitement, l'important, c'est d'aller chercher le traitement. Mais si quelqu'un est vacciné comme il faut après ce genre d'accident, on peut prévenir à quasiment 100 % des infections.
2: Donc, alors, on peut être vacciné après avoir été mordu ou griffé, c'est ça?
1: Exact. Mais pas longtemps après, évidemment. Il faut idéalement aller tout de suite et au moins dans les 1 ou 2 jours maximum.
0: Docteur Michael Lehman, professeur à la division des maladies infectieuses et membre du Centre des maladies tropicales de l'Université McGill, un gros merci pour votre temps.
1: OK, de rien.
0: Bye-bye.
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5: Villeneuve, l'ascension d'une légende, la bande-annonce officielle qui a été partagée dans les dernières heures. Et déjà, Antonine, ça retient beaucoup d'attention.
6: Bien, on a hâte, en fait, de voir ce film-là. Gilles Villeneuve, qui est évidemment un personnage important de notre histoire, pilote de Formule 1 légendaire, j'ai envie de dire. Moi, j'ai vraiment très hâte de voir ce film. C'est réalisé par Yann Lanouette-Turgeon. Ça va sortir en salle le 11 novembre. Donc, évidemment, il va falloir attendre un petit peu, mais ils savent comment nous mettre l'eau à la bouche. C'est Rosalie Bonenfant qui va jouer le rôle de son épouse et c'est Rémi Goulet qui va jouer le rôle titre dans ce film qui va retracer la vie de Gilles Villeneuve, pilote légendaire. On est à Berthierville dans les années 70. Gilles Villeneuve est issu d'un milieu modeste. C'est un jeune Québécois passionné qui va monter les échelons comme ça jusqu'à se rendre à être un pilote de Formule 1, notamment pour Ferrari. Et évidemment, il l'a terminé de manière très tragique. Moi, personnellement, de ma génération, on a plus connu son fils, Jacques Villeneuve. Ça a été la folie, là, je dois vous dire, là, dans les années 90.
5: Pour Jacques.
6: Et fou, là. Tantôt, on parlait un petit peu plus tôt de Félix Auger-Aliassime. On n'est pas tout à fait dans le même calibre en termes de folie, de gens qui se sont mis tous à suivre la Formule 1 tout à coup.
5: C'était de l'idolâtrie, là.
6: Ah, complètement, là. C'était une star, vraiment. Il y a énormément de gens qui se sont mis à écouter la Formule 1 à cause de Jacques Villeneuve. Mais l'histoire du père de Gilles Villeneuve est particulièrement intéressante. J'ai bien hâte de voir tout ça. Puis, ça m'a amené à réfléchir aussi sur nos héros au Québec. Tu sais, on revient des fois, souvent avec les mêmes, des politiciens, par exemple, mais des sportifs comme, évidemment, des joueurs de hockey. C'est sûr qu'on a eu le film sur Maurice Richard avec Roy Dupuis qui a marqué. Mais je trouve qu'on a tellement peu de héros. Il y en a pour qui je comprends pas qu'on n'a pas encore fait de film ou de série.
5: Si Marceau était là, il te parlerait de Léo Major.
6: Écoute, moi puis Marceau, on n'est pas souvent d'accord sur grand-chose. Hein? Mais ça, c'est quelque chose que je comprends pas. Premièrement,
5: cette histoire-là, on dirait que cette histoire-là arrive avec un Américain. Il y a déjà 500 films faits sur Léo Major.
6: Parce que pour ceux qui ne connaissent pas, Léo Major, pendant la Deuxième Guerre mondiale, a sauvé tout un village aux Pays-Bas seul, okay, contre un paquet de soldats nazis, tout seul, avec des grenades puis avec deux armes à feu, là, quelque chose comme ça.
5: Lui, il a quasiment rien raconté à personne après ça.
6: Il est rentré chez eux, il a fait sa vie, puis vraiment à la fin de sa vie, on a commencé à comprendre, pas parce que lui, il l'a raconté, mais parce que aux Pays-Bas, à ce volet où il a libéré ce village-là.
5: Il était idolâtré.
6: C'est un dieu. Il y a des statues de lui. À chaque année, il montait là, puis il y a une grande fête pour Léo Major, puis c'est un héros épouvantable là-bas. Puis même, il racontait dans une entrevue que vous pouvez trouver sur YouTube, ou ben, en tout cas, au moins sur Google, que la première fois qu'il a amené sa femme là-bas, parce que lui, ça n'avait pas trop envie de parler de ça après, là, ça avait été quand même traumatisant, la guerre pour lui. Il dit sa femme n'en revenait pas. Il dit, ben voyons donc. Il dit que c'est... Il était promené dans le village, dans une carriole, tout le monde les acclamait. Puis...
5: Le film là-dessus serait
6: fou. Là.
5: Incroyable.
6: Puis, ce qui est fou, c'est que moi, je m'intéresse beaucoup, beaucoup à l'histoire, mais jamais, en fait, pas jamais, maintenant, je pense que ça commence, mais quand j'étais jeune, dans les cours d'histoire, on parlait du Québec, on parlait de plein de choses, on parlait jamais de Léo Major. Ça a été très, très long avant qu'on commence à en entendre parler.
7: Ben, j'ai envie de dire que j'ai été au secondaire il n'y a pas si longtemps.
6: Moins longtemps que moi,
7: ça,
6: mettons.
7: Là, mettons là. C'est, ça fait environ 5 ans que je suis sorti du secondaire. On n'en parlait pas vraiment de Haut-Major dans nos cours d'histoire.
5: Il y a un livre qui est sorti, une bande dessinée, il y a quelques semaines à peine de ça, au mois de mai, pour être plus précis. Léo Major, La longue nuit du fantôme Borgne. On avait reçu dans Marceau le matin l'auteur de cette bande dessinée-là. Puis, tu sais, en y jasant, on avait eu un peu cette discussion-là sur « Hey, comment ça, on n'en parle autant pas de Léo Major? » Même lui, il savait pas trop quoi nous dire, dans le sens où ça ferait tellement bon. Un gars qui sauve un village à lui tout seul contre les nazis, je veux dire, tu voudrais inventer ce scénario-là, tu ferais un film là-dessus, là, c'est arrivé pour vrai avec un Québécois, puis il n'y a personne qui a encore eu envie de se pencher là-dessus.
6: Peut-être une petite piste d'explication. Les Québécois ont une relation amour-haine avec la guerre. Donc, les héros de guerre québécois, c'est peut-être pas naturel. Il faut dire que les Québécois se sont opposés à la conscription quand on a appelé là, les soldats pour aller se battre. Peut-être un petit sentiment aussi qu'on se battait pour un autre pays. Là, quand on est nationaliste, il peut y avoir cet aspect-là qui est présent. Il y a quelques années, le gouvernement de la CAQ a nommé une autoroute Léo Major ici dans la région, là, dans le coin de la base militaire de Valcartier. On commence un peu tranquillement là, à lui rendre hommage, mais il est maintenant décédé de son vivant. Il n'a jamais reçu tous les honneurs comme il aurait dû les recevoir.
5: Il y a eu un genre de documentaire du même nom, Léo Major, le fantôme Borgne, sorti il y a quelques années.
8: Le fantôme qui la faisait peur, c'était le fantôme Borgne pour eux autres.
5: Où on parle vraiment de son histoire et tout ça. Mais tu sais, un film là, d'action.
6: Oui, là, avec la musique.
5: C'est
6: là,
5: ça qu'on veut.
6: On veut ça.
8: À l'ego, c'était mon père.
9: C'était le tireur d'élite et l'éclaireur par excellence du bataillon.
10: Il n'y a pas pour peu de bien. Fait qu'un gars qui n'a pas peur de bien, c'est pas Dieu, tu suis.
5: Fait que le documentaire Léo Major, le fantôme Borgne, honnêtement, je sais pas trop où ça se retrouve, mais ça se retrouve quelque part. J'avais la bande-annonce. Y en a-tu tant que ça, des Québécois qui en mériteraient des vrais films sur eux autres, là, au-delà d'un documentaire ou...
6: Ben, tu sais, on est une société relativement jeune.
5: Oui.
6: On est une petite société aussi, on n'est pas nombreux, donc c'est normal qu'il n'en pleuve pas à toutes les semaines. Moi, je pense que Léo Major, c'est un incontournable. Il y a un auditeur qui nous dit « Il nous manque beaucoup d'informations ». Oui et non, là, tu sais, dans le sens que se voler la ville aux Pays-Bas a beaucoup documenté cette histoire-là. Là, c'est pas une légende urbaine.
5: Pis tu peux toujours romancer. En fait, t'as pas le choix. Tu sais, je veux dire, le film sur M. Villeneuve, là, ce sera pas 100% du factuel, on s'entend.
7: De toute façon, t'as beaucoup de films récemment que c'est justement ça, des biopics. Donc, on vient prendre des éléments réels puis les romancer. Mettons Oppenheimer, qui a été fait il y a une couple d'années. C'est un biopic. C'est, on vient prendre des éléments réels puis on romance tout en rajoutant des choses qui sont pas vraies.
5: Moi, ce qui me tanne un petit peu avec ces films-là, c'est qu'il y a tellement de monde qui va voir ce film-là puis qui a l'impression que c'est un documentaire, fait qu'il va prendre tout pour du cash.
6: Oui.
5: Puis en effet, si tu le sais pas, je veux dire, toi, tu penses que tu vois ça puis que c'est, tout est vrai là-dedans. Fait que je pense que ça peut un peu... truquer l'histoire où il y a tellement de monde qui va penser que telle version, c'est vraiment historique, alors que non, c'est parce que c'est juste le film a été tellement populaire, puis c'était la... Sinon, le film aurait été plate. Fait que t'as pas le choix d'ajouter des affaires. Pis...
6: Ouais, puis il y a toujours plusieurs perspectives à une même histoire. Hein. Tu peux raconter une histoire du point de vue, de plusieurs points de vue. Cela dit, j'espère qu'on aurait un film qui est quand même assez fidèle à la réalité. Je pense que l'histoire est plus grande que nature à la base. Donc, même pas besoin de beaucoup la romancer. C'est juste de compléter, fill the blanks quand on sait pas trop. Puis pour ceux qui se demandent pourquoi on dit que c'est le Borgne dans les titres de livres et de documentaires, c'est qu'il avait perdu un œil. Il s'était blessé à un œil pendant cette bataille-là. Donc, ça le rend encore plus mystérieux, je trouve.
7: Mais quand tu dis que l'histoire est plus grande que la nature, ça, on en a déjà vu des histoires comme ça, j'ai envie de dire, se faire adapter au cinéma. Comme par exemple, Hacksaw Ridge. Puis ça, c'est intéressant, ce film-là, tu sais, c'est le soldat qui était catholique, fait qu'il portait pas d'armes, puis qui a sauvé beaucoup, beaucoup d'autres soldats pendant la Deuxième Guerre mondiale. Ce film-là, puis il a sauvé une centaine de personnes à lui tout seul sur un champ de bataille pendant une nuit, c'est complètement fou. Ce film-là, ils ont dû réduire les actes de l'homme pour que ça paraisse
6: réaliste. C'est bien drôle.
7: Ils ont dû réduire ce qu'il avait réellement fait dans la vraie vie pour que ça paraisse réaliste à l'écoute.
6: C'est drôle.
11: c'est tellement que c'était gros ce qu'il avait fait, il pouvait pas tout mettre à l'écran parce que le monde allait dire, ben voyons, c'est pas vrai, c'est n'importe quoi, ce film-là.
6: Incroyable, c'est la première fois que j'entends ça. On entend souvent, oh, si j'avais raconté cette histoire-là, on aurait fait un film, les gens y auraient pas cru. Ben là, faut croire qu'il fallait rendre ça plus crédible.
11: En français, c'est Tu ne tueras point, puis c'est Andrew Garfield qui joue dans ce film-là.
5: Au retour, les nouvelles avec Mathias, on a entre autres des développements là, par rapport à toute cette histoire, Philippe Benoît, accusé du meurtre de son fils du côté de Shawinigan. Et un peu plus tard, on se pose aussi la question, cacher des dettes à son partenaire amoureux, est-ce que c'est une forme de trahison? Il y a eu une étude à ce sujet-là. Puis j'ai aussi des billets pour le match Boulevard des Capitales à vous donner.
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0: 7h25 minutes dans le retour à Boulevard. Je commence à être déjà nostalgique de cette belle semaine passée en compagnie de Mathias Turcotte et d'Antonine Iacarini, des deux précédentes aussi avec Anto et Audrey Pinchot. C'est le fun de faire le retour l'été. Ça, c'est une dynamique le fun, mais je suis persuadé que les auditeurs seront très contents, évidemment, dès 14h lundi, de retrouver la vraie gang de Gravel dans le retour avec Gravel, Audrey et Véro. Et je fais partie de ces auditeurs qui seront assurément contents de retrouver la gang. Officiellement, je tombe en vacances dans 35 minutes. Factuellement, je vais assurément appeler une couple de fois en onde dans les prochains jours. Déjà, je parlais tantôt à Dan Caron qui va être là vendredi après-midi, mais aussi tout au long de la fin de semaine dans le boulevard du Rock. J'ai dit à Dan que j'allais l'appeler là, pour y parler d'Oceaga, pour entre autres jaser du show de 21 Pilots demain soir. Dimanche, on risque de se parler aussi des deux shows rock de la veille, Franz Ferdinand et Turnstile. Lundi, un peu une tradition avec la gang de Gravel dans le retour aussi de se faire un petit appel pour parler de mon week-end à Oceaga. Fait que je suis en vacances, mais au téléphone, ça compte pas.
1: Bon, je suis pas sûr que ça marche comme ça, mais
2: en même temps, tu décroches pas.
1: Mais en même temps, là, tu t'en vas parler de show parce que t'as trippé.
0: Exact.
1: On peut te le pardonner.
0: Dans les prochaines minutes, après les nouvelles, je vous offre des billets pour le match au Boulevard des Capitales de Québec le 20 août prochain. Mais en attendant, comme je viens de le mentionner, Mathias, les nouvelles, puis on a des détails par rapport à, je dirais, le gros dossier d'actualité de la semaine au Québec.
1: Ah oui, puis tu fais bien de le dire, là, c'est une chasse à l'homme qui avait retenu beaucoup d'attention au cours des derniers jours. C'est Philippe Benoit qui a comparu cet après-midi, l'homme de 40 ans qui est présentement accusé de meurtre prémédité envers son propre fils. Juste vous rappeler rapidement, on avait retrouvé le cadavre de son fils au sein de sa demeure à cet homme-là, Philippe Benoit, du côté de Shawinigan. S'en était suivi une chasse à l'homme qui avait duré 4 jours avant qu'on retrouve l'homme, finalement, hier vers 16h30. Donc, sa comparution aujourd'hui en visioconférence. Ce qu'on nous indique, c'est que l'accusé restera sous la garde d'agents de la paix du côté de l'hôpital où il est présentement traité. On lui a aussi interdit d'entrer en contact avec plusieurs personnes de son entourage. On parle de témoins d'infraction, mais aussi de membres de la famille de la victime, bien entendu. On nous indique aussi que pour l'instant, on n'a pas parlé de l'aspect psychologique de la chose. Aucune demande d'évaluation psychologique a été formulée par la couronne ou la défense avant la comparution d'aujourd'hui. Aussi, son aptitude à faire face à la justice ou encore la pertinence d'une expertise psychiatrique n'a toujours pas été soulevée aujourd'hui. Est-ce que ça va l'être dans le futur? Ça se pourrait, mais pour l'instant, on l'a toujours pas
2: traité.
1: Ça
2: a l'air d'un cas qui va terminer en non-responsabilité, là, mais...
0: J'ai reçu des nouvelles d'Audrey Pinchot qui est en vacances mais qui est quand même à l'écoute. Puis elle m'a dit que malheureusement, il n'y avait pas de place pour moi dans le retour lundi. Fait que tant pis pour eux autres, je vais aller à week-end.
1: Je termine quand même la nouvelle en disant que le retour devant la cour de Philippe Benoit est prévu pour le 2 septembre prochain. Une action collective qui avait fait beaucoup de bruit. Une action collective contre le diocèse de Québec. Puis aujourd'hui, on a eu le témoignage des deux hommes à l'origine de cette action collective-là. Pourquoi? Parce qu'on venait justement déposer devant une audience les papiers qui faisait en sorte qu'on va pouvoir réclamer le 31,5 millions que le diocèse de Québec va devoir payer pour indemniser les victimes présumées d'abus sexuels. On a bien sûr parlé d'une victoire avec un goût amer. Pour vous citer certains des deux hommes en question, l'entente, j'en suis très satisfait, mais la façon dont ça s'est fait, c'est inhumain. On peut comparer ça à de la torture psychologique. On a aussi directement ciblé des hommes de Dieu en disant aux hommes de Dieu, un des hommes qui a demandé: comment justifiez-vous d'avoir négocié aussi longtemps avec vos victimes pour une question d'argent? Vous vouliez sauver de l'argent, c'est ça. Donc, cette affaire-là qui s'est réglée aujourd'hui.
0: Finalement, après mes menaces, m'ont fait une place dans Gravel dans le retour lundi.
1: Ça s'est réglé assez rapidement, merci. L'avocat de la défense des deux Américains qui ont été reconnus coupables du meurtre de Daniel Langlois et de sa conjointe du côté de la Dominique vont vouloir porter le verdict en appel. Ça a été annoncé aujourd'hui par l'avocat Ravi Raikomar. rappeler des faits rapidement, là, le couple qui a été retrouvé mort dans une voiture incendiée du côté de la Dominique en 2023. C'est une chicane de voisins qui aurait dégénéré. Deux Américains qui ont été reconnus coupables dans cette affaire. La commissaire à la santé, Joanne Castonguay, qui aurait octroyé plusieurs contrats à certains proches même, de gré à gré, sans nécessairement aller en appel d'offres. C'est l'Autorité des marchés publics qui a publié un rapport très, très sévère à vis-à-vis Joanne Castonguay. Depuis janvier 2022, la femme qui a octroyé 80 contrats de services professionnels pour un total d'environ 6 millions de dollars sans procéder à des appels d'offres, ce qu'on faisait, c'est qu'on réduisait le coût de ces contrats-là, quitte à en faire plus, pour éviter le processus d'appel d'offres. Dans certains cas, c'est même des membres, avec des personnes avec des liens familiaux avec Joanne Castonguay qui ont été visées par ces appels d'offres. Je vous rappelle que les agents de bord de WestJet pourraient partir en grève dès ce dimanche. Si jamais vous avez des vols prévus aujourd'hui jusqu'au 4 août, la compagnie qui propose quand même l'annulation ou la modification gratuite de ces derniers. Et je termine avec Denis Fortin, le maire de Saint-Antonin, qui s'est retiré temporairement de ses fonctions de maire parce qu'il est présentement accusé d'agression sexuelle. On a quand même indiqué du côté de Denis Fortin qu'on tenait à ce que des dispositions nécessaires soient mises en place pour que les opérations de la ville se poursuivent.
0: Merci beaucoup, Mathias. C'est l'heure de vous gâter. Sortez le 418-971-1021 par texto, pas trop loin. 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
2: Toujours pas?
0: Ben là, ça fait une semaine, je le sais, là. Moi, je suis en vacances la semaine prochaine, mais on va faire rien que ça, toute la semaine.
2: OK.
0: 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Mais à l'instant, 418-971-1021 par texto. Écrivez « Bonnes vacances en taux » avec votre nom complet. Woohoo! Parce qu'Antonine a tenu le fort à Boulevard tout au long de l'été. Je dirais bien « Bonnes vacances » Mathias aussi.
1: Ouais, mais lui va. Ça risque d'être un peu plus fautif surtout là, dans ce cas-ci.
0: Fait que Mathias continue de travailler. Là, t'es jeune, t'es capable. Antonine en a donné assez. Elle a besoin de repos.
1: Insinues-tu qu'Antonine n'est pas jeune?
0: J'aurais jamais dit ça.
1: Okay.
0: Elle a juste travaillé très, très fort.
1: Je comprends.
0: Fait que c'est ça. Bonnes vacances en taux au 418-971-1021 avec votre nom complet. Vous pourriez gagner. Le gagnant se fait au hasard là, dans les prochaines minutes. Deux accès dans la zone Kepler pour le match du 20 août prochain des Capitales de Québec. Et vous serez aux premières loges pour me voir réussir ou ne pas réussir mon lancé protocolaire pour ce match-là. Au retour de la pause, on va éventuellement se dire bye là, aux alentours de... À 18h, on va se dire bye pour jaser un peu de ce qu'on fait de nos vacances et tout ça. Mais en attendant, un dernier gros sujet sérieux, hein, parce que c'est ça qu'on fait ici, on fait de la grosse radio sérieuse. À partir de quel montant de dette que votre partenaire de vie vous a caché, vous le sacreriez d'or? C'est la question qu'on va se poser, parce qu'il y a eu un sondage très sérieux sur la question.
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0: minutes, 20 degrés à Québec. Ce soir et cette nuit, on descend à 15 avec 40 % de possibilité d'averse. En ce moment, c'est généralement nuageux, mais pas de pluie à l'horizon. Demain, vendredi, 25 degrés, 30 % de possibilité d'averse, mais généralement, ça risque quand même d'être une belle journée. Après ça, va mouiller samedi, dimanche et lundi. Ça, c'est un petit peu la moins bonne nouvelle. Mais il ne mouillera pas toute la journée. Je checkais ça, puis ça dépend des heures. Puis, tu sais, des fois, c'est trompeur. Hein? Ça te dit qu'il va mouiller samedi, mais s'il mouille un peu là, à 8 heures le matin, ça te dit quand même qu'il mouille samedi, mais tu as toute ta journée après.
1: T'as-tu regardé les radars, Max?
0: Non, on n'est pas rendu là. Okay. Les radars, c'est pour les heures comme hier.
1: Oui.
0: Il annonçait de la pluie en soirée pendant une bonne partie de la journée au Festival de Lévis. Ben en fait, dans la région, là, mais nous autres, on allait au festival, fait que je checkais radar. Puis à un moment où il annonçait encore de la pluie en soirée, moi, j'ai pu dire à tout le monde, il n'y en a pas de pluie. Les
1: tout
0: radars, puis on n'a pas eu de pluie pantoute, finalement.
2: Mais les entreprises de la région, puis les événements de la région avaient fait une sortie récemment pour dire de ne pas trop se fier aux icônes météo. Parce que quand tu regardes l'icône, tu vois des éclairs, puis des gouttes de pluie, tu te dis, ah, il fera pas beau.
0: Ben, exemple parfait de ça. Mettons dimanche, je m'en vais à Oshiaga, à Montréal. Ah, là, c'est rendu de la pluie toute la journée. Bon.
2: Ouais, mon exemple.
0: Finalement, en fin de semaine, à Montréal, il mouille vraiment toute la fin de semaine, ce qui n'était pas le cas tantôt. Fait que là, je viens de voir ça.
2: Laisse faire les exemples concrets. Restons théoriques.
0: Dans le général.
2: Tantôt,
0: je regardais ce qui allait se passer à Montréal en fin de semaine, puis avant la mise à jour très poche qu'on vient de nous donner. Mettons dimanche, il mouillait un peu le matin, puis après ça, c'était super beau le reste de la journée. Mais sur l'icône, ça disait quand même juste pluie. C'est juste pluie
2: c'est
0: dimanche.
2: Peut-être, c'est peut-être 20 minutes de pluie dans ta journée. Est-ce que
0: à
2: tu vas t'empêcher d'aller voir ton spectacle, d'aller faire ton activité, d'aller faire ta randonnée ou d'aller aller au village des sports parce qu'il y a 20 minutes de pluie dans la journée?
0: Ben non. Sur la route, la 20 direction ouest, comme d'habitude, là, c'est jamais entre rue du président Kennedy et Taniata. À part ça, bon, Capitale-Est, petit ralentissement vers Pierre-Bertrand, mais loin d'être catastrophique. Félicitations à Marie-Michelle Murdoch qui gagne ses billets, deux billets pour la zone Kepler pour le match boulevard des Capitales de Québec.

0: Québec le 20 août prochain. Selon vous, et c'est selon des chiffres d'un sondage Moose Money, combien de pourcentage des Canadiens considéreraient terminer leur relation pour une dette cachée de leur partenaire au-dessus de 500 000 $?
1: Ben là, 500 000!
2: Non, toi!
1: Max, 100 % 500 000! Tu sais, je veux dire, ça change ta vie.
0: J'ai été surpris du chiffre.
1: Les gens sont tolérants.
0: C'est 78 %.
1: Ben,
3: moi, c'est quand j'ai vu de 500 000.
0: Quand j'ai vu dette cachée de 500 000, moi aussi, ma réponse aurait été ben, 100 % une dette cachée de 500 000 piastres. Il y a 22 % moi, je vais le voir à l'envers, là. Il y a 22 % des Canadiens qui ne considèrent... Puis là, c'est même pas mettre fin à ta relation. C'est considéré. Fait qu'il y a 22 % des Canadiens qui ont répondu à ce sondage-là qui ont peut-être pas compris la question, là. C'est peut-être ma petite hypothèse là-dessus, mais ben, sinon, 22 % ne considéreraient même pas mettre fin à leur relation si leur partenaire...
1: Des grands romantiques, eux autres, ils se disent « l'amour est plus fort que tout ». Oui, mais l'amour, c'est aussi d'être honnête avec ton partenaire. Je veux dire, 500 000 piastres de dette, ça change ta vie, là.
3: On peut-tu en déduire qu'il y a 22 % des Canadiens qui cachent des dettes à leur partenaire?
0: Tu vois, j'avais pas pensé à cette avenue-là.
1: T'es brillant, ouais, c'est probablement ça.
0: Dans le sondage Moose Money, on parle aussi de commitment. On demande aux Canadiens et Canadiennes, quelle est l'étape de la relation qui est le plus fort indicateur d'un commitment, d'un engagement à long terme? Puis là, c'est entre deux, mettons. Puis, tu sais, honnêtement, c'est assez serrant entre les deux, mais il y en a un qui prend le dessus dans les deux cas que je joue. Déménager ensemble ou ouvrir un compte conjoint?
1: Ouh!
3: Ouvrir un compte conjoint.
1: Bouf! Un compte conjoint? Ben, tu mets l'argent que tu veux dans un compte conjoint.
3: Mais non, mais dans le sens... Mettons que je regarde ça avec mes yeux d'homme de 22 ans. J'habite présentement avec ma blonde, mais on n'a pas de compte conjoint, là. J'ai mes affaires, puis elle a ses affaires.
1: Mais vous avez rien, vous n'avez pas besoin d'un compte conjoint.
3: Non, c'est ça,
1: le compte
3: exact.
1: Conjoint arrive souvent quand on se met à avoir des dépenses communes, par exemple, d'acheter une propriété. Ça peut être, tu achètes un chalet, tu dis, bon, on va avoir le même compte pour payer les taxes, pour payer les assurances, etc. Fait que là, tu mets un montant dans le compte conjoint, mais surtout pour payer les affaires liées aux enfants.
3: Mais habituellement, quand tu es rendu là, tu habites pas ensemble? Vous habitez pas ensemble?
1: Oui, effectivement.
3: Ouais, c'est ça.
1: Ouais.
3: Fait que moi c'est là,
1: ça
3: la
1: vient
3: logique,
1: après, d'habitude.
3: Ouais, c'est ça, exact.
1: Mais c'est que des fois, j'ai l'impression que les plus jeunes, vous pensez que quand on ouvre un compte conjoint, c'est terminé, vous avez plus de compte individuel.
3: Ah non,
1: c'est
3: non.
1: C'est pas
3: non,
1: la
3: non,
1: mise
3: non.
1: en commun complète de vos avoirs, là.
3: Ben, en fait, c'est ça. Moi, c'est que j'y allais dans une logique de qu'est-ce qui arrive après l'autre, mettons.
0: Oui, puis je pense que c'est logique de le faire, mais en même temps, la question, c'est vraiment, c'est quoi le plus fort indicateur d'engagement à long terme.
3: Ouais,
0: déménager ensemble, ça, c'est quand même, on s'entend, très important.
1: Mais ouvrir un compte ensemble, oui. Je pense que c'est plus un indicateur d'engagement.
0: C'est
1: même
0: ça.
1: Si ça arrive après l'appartement.
3: Oui, exact.
0: La réponse, puis encore là, je dis la réponse, c'est un sondage, là, c'est 54 % contre 46. Fait que c'est quasiment 50-50, mais c'est l'ouverture d'un compte conjoint à long terme qui est plus important, qui est plus significatif selon 54 % des Canadiens. Maintenant, entre ouvrir un compte conjoint et se marier.
1: Mais là, franchement, c'est sûr que se marier, c'est plus engageant. Moi, j'ai divorcé, saviez-vous ça?
0: Oui.
1: Une fois que tu as fait ça, tu prends toute la mesure de l'importance de réfléchir avant de se marier.
3: Ben, j'irais pour se marier aussi.
0: C'est se marier... mais seulement à 60 contre 40
3: %. Ah,
0: ouais. Ce que je comprends pas, honnêtement.
1: OK. Puis, y a-tu d'autres étapes qui ont sondé? Parce que la chose la plus engageante dans la vie, c'est faire des enfants.
0: Oui.
1: Parce que tu peux pas te séparer d'un parent.
0: Puis, avec le nouveau patrimoine familial, aussi le nouveau concept, puis on rentrera pas encore dans tous les détails, là, mais c'est encore plus engageant que ça l'était de faire un enfant avec quelqu'un.
1: Ouais, ben,
0: au niveau monétaire et tout ça.
1: Il y a des implications de patrimoine et d'argent, mais dans les faits, tu étais pogné avec cette personne-là pour le reste de tes jours si tu faisais un enfant avec pareil. Mais avec la réforme du droit de la famille, effectivement, les conjoints de fait maintenant ont plus de responsabilités l'un envers l'autre.
0: À quel moment, Anto, tu as ouvert un compte conjoint avec ton partenaire?
1: Rapidement.
0: OK. Bon, ça...
1: Après qu'on ait commencé à vivre ensemble... dirais dans les 12 premiers mois.
0: Mais y a-tu une étape, mettons, qui a fait, OK, là, ça égale, on serait dû pour un compte conjoint?
1: Bien, quand mon chum m'a emménagé chez moi, moi, j'avais une maison. Il est venu vivre chez nous. Il arrivait de Montréal. On s'est mis à avoir des dépenses communes. Puis, on a ouvert un compte conjoint. Puis après ça, ce compte conjoint... En fait, là, j'essaie de me remémorer ça. Là.
3: Ça fait longtemps.
1: Ça fait longtemps. Mais je vous dirais que peut-être que le compte conjoint est arrivé avec quand je tombe enceinte parce qu'on s'est mis à acheter des R3E. Puis ça a été ça, le compte conjoint. Des régimes d'études enregistrés. Okay. C'est de l'argent que tu mets de côté pour les études. Le gouvernement te donne de l'argent.
3: J'appelle ça
1: R3.
0: La question qui a été posée dans le sondage de Moose Money, c'est à quel point dans une relation tu veux ouvrir un compte conjoint? Puis là, on a tout étalé ça selon différents moments d'une relation. Il y a 8,5% des répondants qui disent aussitôt que ça devient sérieux.
1: Ah ouais, mais pour faire quoi?
0: Ces 8,5%-là doivent se mettre dans la marde.
1: Ben, je pense que oui, là, wow, là.
0: Dès que ça devient sérieux, c'est parce qu'aussitôt tu dis, mettons, officiellement, on est en couple, tu ouvres un compte conjoint, je trouve que c'est courir après le trouble un petit peu, là.
3: Peut-être que ces 8,5%-là, ils cachent des dettes de 500 000
1: $. C'est les mêmes. Moi, je pense que c'est tout le temps les mêmes irresponsables qui ouvrent un compte conjoint. Mais à vos yeux, là, de gars qui, disons, ont moins de vécu que moi, ça sert à quoi, un compte conjoint, à vos yeux?
0: Payer les dépenses conjointes.
1: Mais c'est ça. Donc, chacun. C'est que ce que ça permet de faire, c'est selon le revenu de chacun, tu regardes un peu les dépenses qui sont communes, puis tu dis, bon, ben moi, je gagne tant, l'autre gagne tant, ben au prorata, puis là, je dis ça, je sais que c'est pas tout le monde qui fait ça, mais ça devrait être ça, à mon avis. Tu mets de l'argent dans le compte conjoint, puis là, quand on part en voyage ensemble ou quand on. Si on a des comptes à payer ensemble, parce qu'on vit ensemble, ben on le prend dans ce compte-là, ce qui évite. Ce qui est très transparent, puis que tu vois ce que tu mets dans le compte.
3: Ben, tout ce qui est maison, hydroélectricité, des enfants, des taxes municipales.
0: Pour 15,8% des répondants, le moment d'ouvrir un compte conjoint, c'est quand on déménage ensemble.
1: Ouais.
0: Et t'as l'étape comme d'après qui est 20,5% quand on achète une maison ensemble.
1: Ouais. Oui, oui. C'est plus logique.
0: T'as seulement 2,7%. Ça, je suis surpris qu'ils disent quand on devient parent. J'aurais pensé que ça aurait été plus élevé que ça.
1: Ben
0: c'est
1: oui,
0: seulement 2,7%. Et il y a 34,5%, puis c'est la réponse la plus populaire, quand on se marie.
1: Ben non. C'est quand t'as des enfants. Là, ça devient inévitable. Quand t'as des enfants, des affaires qu'il faut que tu fasses, avoir un compte pour les dépenses communes. Puis il y a beaucoup de gens qui se disent pas les vraies choses en couple, là, en fait. Là. C'est très flou, là. Qui dépense quoi? Puis il y a quelqu'un à un moment donné qui a l'impression qu'il dépense plus que l'autre. Puis là, t'es dans les impressions. Il y a encore très peu de gens qui font des budgets non plus, là, puis qui regardent tout ce qu'on a à payer vraiment. Je pense que l'ouverture du compte conjoint, c'est comme une étape, justement, qui est un peu... En fait, ça doit être avant que t'aies des enfants, minimalement.
0: Il y a presque une personne sur cinq aussi, 18%, qui dit jamais.
1: Ouais. Ah ouais. Chacun son compte. Puis... Mais c'est pas nécessaire d'avoir un compte conjoint non plus.
0: Puis ça mène un peu à la prochaine question qui est dans une relation où les deux sont commis, sont engagés, comment vous préférez organiser les finances? Il y a 18,8% qui disent complètement séparés, on garde notre argent individuellement dans des accounts puis on split les bills de manière manuelle.
1: Ouais.
0: Tu as 38,2%, c'est la réponse la plus populaire. Mostly separate. Fait que... Surtout séparément. Fait qu'on garde notre compte individuel, mais on contribue aussi dans un compte conjoint pour payer les bills qu'on a ensemble.
1: C'est ça.
0: Fait que ça revient un peu à ce qu'on disait, notre vision d'un compte conjoint qui est de payer les bills aux deux. Puis c'est le plus populaire à 38,2%. T'as 17,6% qui dit surtout combiné, qu'on dépose tout notre argent dans un compte conjoint, mais on garde des cartes de crédit individuelles.
1: Oui, ça, c'est une formule qui... Tu sais, l'important, c'est que ce soit équitable, en fait. Peu importe la formule que tu vas choisir. Si tu as l'impression... Puis tu sais, à un moment donné, quand tu te maries, puis tu as des enfants, puis tu as une maison, là, quand même que je me mettrais plein d'argent de côté de mon côté, puis je suis comme, c'est mon argent, puis que je m'assurerais que mon chum jamais y ait accès, tu sais, ça sert comme plus à rien.
0: Puis tu as quand même une personne sur quatre qui dit complètement combiné. On met tout dans le même compte... Nos cartes de crédit, c'est les mêmes.
1: Ouais.
0: Tout est ensemble.
1: Mais je trouve que les comptes, c'est anecdotique jusqu'à un certain point. Parce que moi puis mon chum, on est mariés. On a un compte conjoint pour les trucs conjoints. On a chacun nos comptes. Mais son argent, c'est mon argent, c'est son argent. Tu sais, y a pas de, tu sais, on fait pas la police des dépenses nécessairement pour des dépenses en bas de 200$, mettons.
0: On arrive à la question pour moi la plus intéressante.
1: Oh oh.
0: Quand il y a un revenu de façon significativement plus élevée d'un bord ou de l'autre dans une relation, c'est quoi la façon la plus fair de diviser les dépenses? Ça, je pense que chacun a son école de pensée là-dessus. Il y en a... La majorité dit 40... C'est presque 44%. Tout va dans un pot, puis toutes les bills se payent avec ça. Fait que c'est pas important qui paye quoi. Tu sais, on met deux revenus qui sont complètement différents dans un pot, puis on paye. On a le split proportionnel, qui est assez populaire aussi, oui. À 33,9%. Chaque partenaire contribue un pourcentage basé sur son revenu. Fait qu'exemple, si un partenaire fait 70% des revenus, ben il paye 70% des billes.
1: Des dépenses, ouais.
0: Moi, ça, je trouve que ça fait beaucoup de sens.
3: Je pense qu'on est tous à la même place pour ça aussi. Là, que
1: c'est, mais c'est,
3: que
1: mais c'est pas tous les couples qui fonctionnent de même.
0: Single provider, 4,5%. Le plus haut, celui qui a les plus forts revenus, paye tout pour laisser l'autre faire des économies.
1: Ah, OK, intéressant.
0: Ouais.
1: Mais c'est 4 points. Ça te met un peu en situation de dépendance.
0: Un peu. Puis, c'est 4,5%, on s'entend, c'est très mineur. Et t'as 17,7% quand même qui disent strict 50-50. Qu'il y en a un qui fasse 150 000, l'autre 25 000. Ben, chaque partenaire paye exactement le même montant à ses factures.
1: Mais une fois que tu commences à avoir des enfants puis une maison, si tu demandes aux gens de payer 50-50, en tout cas, il y a quelque chose qui marche pas, je pense, dans le 50-50.
3: Ben, c'est que si quelqu'un gagne 150 000 puis l'autre personne gagne 75 000 puis vous divisez les dépenses, ben, c'est impossible.
1: Le petit salaire sera jamais capable de mettre des REER de côté, de faire des investissements. Il sera pas capable de s'enrichir. Si tu restes ensemble toute ta vie, c'est belle fois.
3: Mais si jamais tu restes pas ensemble, ça veut dire que le 75 000 n'a pas le choix de se mettre dans le tapis, puis que le 150 000 n'a pas le choix de se descendre en termes de rythme de vie.
1: Parce qu'on pourrait se dire, ben, dans le fond, la personne qui gagne 75 000 profite un peu de l'autre salaire quand même.
3: Mais
1: non, parce que le rythme de vie, le niveau de vie va être plus élevé. Il va essayer de suivre la personne qui est à 150 000. Honnêtement, avoir des salaires très différents, ça peut être une source de complexité. Moi, je pense qu'avoir des salaires similaires, ça aide.
0: Ah, c'est clair. Moi, honnêtement, je me verrais mal sortir avec une fille qui fait 200 000 piastres en sachant que je suis loin de ça.
1: Mais c'est que ça crée des tensions.
0: Ben oui, parce que là, puis aussi, encore plus, s'il y a des non-dits, tu sais, si c'est clair puis ça a été mis clair, peut-être qu'il y a des malaises. Moi, je suis mal à l'aise que la fille que Char paye au prorata notre. Mais en même temps, je trouve que ça fait du sens puis je trouve que c'est ce qui fait le plus de sens. Puis moi, je serais très à l'aise si j'étais le plus haut salaire à faire ça. Mais, puis je sais pas si c'est une question homme-femme puis d'orgueil puis de comment on est habitué.
1: C'est courant. Les gars ont un malaise à ce que les filles payent plus.
0: Ouais.
1: On le sent encore.
0: Mais le contraire, comme je dis, me ferait plaisir de payer au prorata.
1: C'est ça.
0: Mais que la fille paye 70% des factures parce que moi, je fais moins d'argent qu'elle, c'est peut-être de l'orgueil mal placé.
3: Mais je sais pas, moi, mettons, live, veux pas, ma blonde de 20 ans est aux études. On s'entend qu'on habite ensemble, mais moi, je fais un salaire.
1: C'est une situation qui est temporaire, toutefois.
3: Oui, exact. Mais pour
0: on lui souhaite.
3: Mais pas. Ouais. Ce serait problématique si elle reste aux études pendant 50 ans. Là. Mais, tu sais, je fais le plus gros salaire entre nous deux parce que je travaille temps plein. Mais forcément, quand on va à l'épicerie, puis on calcule pas exactement, mais je finis par plus payer qu'elle. Puis pour moi, c'est normal.
1: Mais vous y allez
3: normal.
1: Un peu de manière spontanée.
3: On y
1: vous
3: va de manière spontanée. Exactement.
1: Là.
3: On y va de manière spontanée. Je sais que je gagne plus qu'elle. Fait que je vais plus souvent payer des restaurants. Je vais plus souvent payer l'épicerie. Puis pour, t'sais, dans le sens, pour moi, c'est normal. Là. Mais je pense qu'honnêtement, je serais à l'aise dans le sens contraire aussi. Mettons que j'étais aux études puis que ma blonde travaillerait temps plein.
1: Tu te sentirais pas émasculé qu'elle paye le resto?
3: Non, je pense que je serais à l'aise qu'elle paye un peu plus aussi.
0: On parlait des résultats d'un sondage qui est disponible en passant, puis il y a vraiment du stock intéressant. On a fait à peu près même pas la moitié, je pense, du stock qu'il y avait là-dedans. Pour ceux que ça intéresse, moosemoney.com, argentdorignal.com pour faire la bonne traduction. Il nous reste quelques minutes. Vous dire que dans une trentaine de minutes à peine, au Festival de Lévis. C'est l'excellent band Caravane qui embarque sur scène. Caravane qui est en tournée d'adieu en ce moment. Si vous avez jamais vu Caravane en show, vous voulez voir ça, ça va être excellent ce soir du côté du Festival à Lévis avant Salbarbe, Marianne Lépine et Fred Dispo. Poisson, je m'en vais voir, puis j'ai vraiment hâte de voir à quoi ça va ressembler. Je m'en vais au roast juste pour rire de Marimé.
1: C'est sûr, ça va être bon.
0: Oui, ben les roasts, moi, je suis sévère parce que pour moi, un roast, faut que ce soit méchant pour vrai.
1: Oui.
0: Moi, je m'en vais pas là pour voir des petites taquineries, là. Je m'en vais là pour voir Marimé brailler.
1: T'as-tu déjà assisté à des mariages où est-ce qu'il y a des petits roasts?
0: Oui. Faut que ce soit
1: les
0: méchant.
1: Les filles d'honneur qui font des roasts, c'est jamais drôle, là. Sont pas méchantes, tu sais, c'est comme des
0: les
1: dommages
0: gars.
1: Avec une
0: les
1: joke.
0: Gars, par
1: ça se ramasse, les gars, c'est hot.
0: Mais c'est ça, j'ai très hâte de voir à quoi, qu'est-ce que ça va donner, parce que pour moi, un roast, faut que ce soit méchant. Je veux dire, Marie-Mé, il y a tellement d'affaires sur quoi tu dois pouvoir rire d'elle que j'ai hâte de voir un paquet d'invités à soir. Il restait quelques billets, je pense, c'est du côté du Grand Théâtre de mémoire. Il faudrait que je vérifie ça d'ailleurs avant de m'y rendre. Mais c'est ça, roast juste pour rire de Marimé. J'ai hâte d'aller voir ça à soir.
3: Des fois, au Québec, les roasts sont un peu plus doux, j'ai envie de dire, parce que tu regardes aux États-Unis, quand il y a des roasts de célébrités, ça rend en maudit.
0: Oui. Alors, j'ai vraiment hâte de voir parce que, non, je pense que ça peut être bon. Je suis quand même confiant. Après ça, je m'en vais du côté de Oceaga à Montréal demain, notamment en tête d'affiche. Un band, un duo, en fait, qui a plusieurs années de ça déjà, a charmé bien du monde, c'est Plaine d'Abraham. À toutes les fois que je parle de 21 Pilot à du monde, il me parle du fameux show c'est Plaine d'Abraham lors du dernier festival, ben, pas dernier festival d'été de Québec, mais un fait qu'il y a quelques années où le 21 Pilot avait charmé tout le monde. Tête d'affiche demain à Oshaga.

0: J'en profite pour vous rappeler que vous pourrez m'entendre en fin de semaine avec Dan Caron. Là, je serai en direct de Montréal. Je vous parlerai de mes shows préférés du côté du festival. Lundi, je risque de parler à la gang de Gravel dans le retour aussi. Antonine Iaccarini, tu tombes en vacances dans quelques secondes?
1: Oui, dans 2 minutes exactement.
0: Avant de quitter les ondes de Boulevard 102.1, as-tu un message à adresser à la foule que tu as accompagnée? T'as été la personne qui était là tout l'été dans le retour. Là.
1: Oui, tout le monde a défilé, parti en vacances, revenu. Puis moi, j'ai quand
0: le
1: même
0: pilier,
1: gardé le fort.
0: Comme t'appelais Audrey.
1: Oui, Audrey m'appelait le pilier. Il est temps pour moi d'enfiler mon linge mou et de quitter et d'arrêter de lire les nouvelles et de vous bombarder chaque matin avec plein d'idées de sujets.
2: Tu vas être capable de décrocher complètement?
1: Ça va être difficile, mais je vais quand même essayer pour garder mes énergies pour la campagne électorale, parce que là, cet été, j'animais avec vous, mais moi, c'est la politique, ma première passion, donc ça va être un gros automne avec la campagne électorale.
0: On va continuer, évidemment, de t'entendre à Boulevard pour des chroniques politiques. Mathias, Antonine, merci beaucoup. J'ai adoré ma semaine avec vous. Mathias, continue de travailler, t'es jeune, tu te sers à ça. Antonine, merci beaucoup. Je te souhaite d'excellentes vacances.
1: Merci, à bientôt.
0: Aux auditeurs, un gros merci, puis on se revoit, on se repart sûrement demain. Salut, bye!
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25: Mon invité de ce soir, le chanteur et bassiste blues rock canadien, Breen Leboeuf. Comment allez-vous, M. Leboeuf?
26: Je vais très bien, Yannick. Puis c'est Breen. Puis c'est toujours été Breen. Monsieur Leboeuf, je commence à me prendre pour un autre si tu m'appelles Monsieur Leboeuf.
25: Ah oui, à ce point-là?
26: Oui, à ce point-là.
25: Mais pour les besoins de l'exercice, je vais vous appeler Breen tout au long de l'entrevue.
26: Yes.
25: C'est un plaisir de faire ça avec vous. Ça fait longtemps que je vous ai pas vu. Qu'est-ce qui se passe avec Breen ces temps-ci?
26: Là, on commence notre saison de concert là, bientôt. La moitié de mon band sont sont en Floride. Les gars, ils ont peur de la neige. Ça fait que ils s'en vont au sud, puis ils vont être tous bronzés. Je vais avoir de l'air d'un esprit à côté d'eux. Ils arrivent bientôt, puis on va répéter notre show qu'on a trimballé l'année passée. On a fait peut-être 27-28 shows.
25: Wow!
26: Présentation l'année passée dans les salles, les petits, les moyens, les grands, puis avec beaucoup de succès si on compte sur la réaction du monde. On a eu du fun, là, si tu peux pas le savoir, Yannick.
25: Est-ce que vous reprenez les succès de Funback?
26: Ça fait des années que je traîne un show de blues et de quelques tunes d'Offenbach. Les gens disent, c'est bon, man, j'ai bien aimé ça, mais pas assez d'Offenbach. Ça fait que là, je me suis écœuré de l'entendre, celle-là. J'ai dit, il y a que du Offenbach cette année. Puis ça a marché tellement bien que là, je suis de retour avec la même chose cette année.
25: Puis vous avez une trentaine de spectacles déjà de bouquets?
26: Oui, monsieur. Oui. Puis j'ai une bonne gang. C'est des gens qui sont généreux, loyaux, super talentueux. Puis c'est une petite bande, mais ça sonne. Ça sort bien.
25: Breen Leboeuf, la musique est arrivée comment dans sa vie?
26: Là, on recule, là. On va reculer un petit peu. Non, j'ai toujours été fasciné par la musique. Je suis une personne qui aime ça, s'exprimer par la musique.
0: Ouais.
26: Quand j'étais petit, j'avais une collection de disques avant que je... J'étais pas capable, c'était avant que je lisais pas. Ça fait que je faisais des marches sur les labels des disques, puis je faisais le DJ chez nous quand j'étais. Puis c'était des acétates, là.
0: Oh oui,
26: c'était
0: okay.
26: Pas des 60, c'était pas des 45 tours, c'était avant ça. Ça fait que, ouais, ça grichait, là. Comme ça, quand tu vois.
0: Est-ce que c'était vos parents qui vous ont initié à la musique? Qu'est-ce qu'ils jouaient chez vous?
26: Il y avait de la musique chez nous. Mon père, il avait une belle voix pour chanter, puis il jouait de l'harmonica, puis il tapait du pied, puis il chantait des standards aussi des années 40. Ça fait que, il y avait de la musique chez nous. Ma mère était fan de Mahalia Jackson, puis du gospel. Puis mon frère aîné, 8 ans plus vieux que moi, il avait une bonne collection de musique pop, mais du bon, là, du Bobby Darin, puis du Sam Cooke, puis des affaires de même.
0: Vos parents faisaient quoi dans la vie?
26: C'était des gens bien. Il avait commencé pauvre, puis il avait bâti une place pour élever une famille dans une situation raisonnable. Là. On était des middle class, on a commencé très pauvre. Mon père, il était vendeur, il vendait n'importe quoi. Il était bon, il était très bon. Puis ma mère, elle a fait bien des jobs. Elle était coiffeuse pendant un bon bout. Elle était vendeur de maison. C'est ça.
0: Mille et un métiers pour faire vivre ses enfants.
26: Oui, c'est ça.
0: Puis à l'intérieur de la maison.
26: C'est elle qui m'a envoyé aux écoles francophones en Ontario.
0: Ah oui?
26: C'est comme ça. Oui, j'ai étudié en français. Ça fait que c'était l'anglais chez nous, mais j'ai étudié en français.
0: Il y a des communautés francophones en Ontario depuis des années, mais est-ce qu'elle, elle était francophone aussi?
26: Irlandaise.
0: Irlandaise? Et pourquoi vous envoyez dans une école francophone?
26: Parce que elle voulait que j'aille les deux langues, puis avec le nom Leboeuf, puis mes grands-parents paternels, c'était francophone chez eux. Elle voulait que je continue à profiter d'être bilingue. T'sais. Puis moi, je savais pas que j'étais pour finir à faire 45-50 ans de ma vie au Québec.
0: Ouais.
26: Tu sais, quand t'es jeune, là, tu peux pas prévoir ces affaires-là. Ça fait que j'étais bien chanceux d'être éduqué en français jusqu'aux 12e année.
0: Puis qu'est-ce qu'il jouait dans la famille Leboeuf quand vous étiez jeune?
26: Qu'est-ce qu'il jouait musicalement?
0: Oui, musicalement, oui.
26: Ah, c'était des musicals, comme je disais, du gospel, du R&B, du rock and roll, toutes sortes d'affaires qui jouaient dans la maison.
0: Puis votre premier instrument, vous l'avez eu à quel âge?
26: Moi, j'ai étudié le piano dès l'âge de 7 ans. Moi, j'avais un petit piano, là, un piano qui s'accordait pas, là, tu sais, un piano qui sonnait bang, bang, bang.
0: Ça a commencé comme ça.
26: Puis j'étais pas un bon élève de piano.
0: Non!
26: Je jouais par oreille. Je faisais pas mes leçons, je faisais des petites toutes.
0: Étiez-vous un bon élève à l'école?
26: Pas pire, ouais. Ça marchait, ouais.
0: Puis la première fois qu'on vous a donné, une guitare ou encore une basse, vous avez fait quoi avec ça?
26: Ah, ben une basse, là. J'ai commencé à jouer de la basse parce qu'il n'y avait pas de bassman dans le band. C'est tout simplement ça. Je remontais un de mes bands de jeunesse avec des copains. On était pour être trois, puis j'étais pour acheter un Hammond puis jouer de la basse à main gauche, tu sais. Mais ce qui est arrivé, c'est que une dernière minute, un de mes chums, qui était très bon claviériste, chanteur, il avait du soul, il voulait jouer avec le groupe. Et je me suis dit, OK, ben, je vais m'acheter une bass d'abord. Puis j'ai acheté une bass. Puis quand t'es jeune, ça va vite. Hein? T'apprends vite. Ouais.
0: Puis vous avez... est-ce que vous avez vécu très rapidement de votre musique, M. Leboeuf?
26: Ben, j'ai joué tous les fins de semaine. On faisait les sous-sols d'église, on faisait des dance-halls, on faisait toutes sortes d'affaires, des fois illégales dans les bars, tu sais, c'est des affaires de même. Mais je jouais assez constamment avec ces groupes-là, jusqu'à temps que j'aie mon premier contrat de disque à Toronto.
0: Brain Leboeuf, c'est-tu quelqu'un qui profitait un peu de la vie à l'époque? Parce que c'est une vie de rockstar, preniez-vous un peu d'alcool?
26: C'est pas ce que tu veux dire, Yannick.
0: Ah, profitez-vous un peu de la vie, vous savez ce que je veux dire.
26: Le jeu... Mettons que, à un moment donné, tu sais, les petites bières apparaissaient une après l'autre, puis ouais. C'est comme le party pognait, puis oui, il y avait de ça. Puis éventuellement, je me retrouvais sur un circuit de bar. Ça fait quand j'étais c'est à Toronto, là, c'était ouais. pas mal.
7: Vous vous êtes amusé pas mal.
26: Pas mal. Puis avec Offenbach, ben c'était pas tranquille non plus.
7: C'était-tu une belle vie au départ pour un jeune quand vous commenciez à vivre de votre passion?
26: Quand on est jeune, il y en a que la vie est belle.
7: Ouais.
26: Tu sais ce que je veux dire? Parce que c'est tout du nouveau, puis on est les batteries, ça charge, puis ça décharge très vite. Puis ça fait que même avec Offenbach, on faisait comme souvent deux albums d'une année. Tu sais ce que je veux dire? Ça opérait. Ouais. On flânait pas, on dormait pas. Mais pour dire que j'ai fait un trajet qui était merveilleux, comme à 20 ans, un de mes premiers gros concerts, j'ouvrais pour Janis Joplin puis Traffic.
7: Wow. Tu sais ce que je veux dire?
26: Oui, j'ai vu des affaires dans ma vie. Ouais.
7: Mais Janis Joplin, c'est tout un monument de l'époque. Là.
26: Ah, c'était merveilleux de partager la scène avec.
7: L'avez-vous rencontré, Janis Joplin?
26: Ben, j'étais très proche d'elle, mais tu sais, je ne l'ai pas rencontrée. Elle est arrivée bien pactée. Ils l'ont mis dans la culotte. Ouais. À 11h moins quart, elle est sortie avec une bouteille de Southern Comfort, puis a fait un show incroyable. Puis après ça, elle a disparu.
7: Après ça, elle a disparu.
26: Je ne l'ai pas rencontré. Puis, j'ai rencontré le chanteur, le gars de... c'était quoi le nom du band? De, 10 Years After? Le Boogie Woogie Band, là.
7: Oui.
26: Puis, bon, j'ai rencontré du Joe Cocker, puis du Chuck Berry.
7: C'était-tu des gens qui étaient impressionnants à rencontrer? Est-ce que c'était des gens qui étaient sympathiques, gros, qui vous regardaient des yeux, des gens terre à terre, ou bien c'était des superstars?
26: Il y en avait qui étaient décevants, puis il y en avait qui étaient charmants, puis très, très, très humbles.
7: Mettons, Brie...
26: Moi, je suis fanboy, je les adore toutes, parce qu'ils ont eu, tu sais, ils étaient grands et grandes dans mes yeux. C'était, tu sais, c'était tellement inspirant d'être capable d'être dans une situation où je les rencontrais, ou je partageais la scène avec, ou... Tu sais, après que, tu sais, t'étais à l'école quand t'étais avec ces gens-là.
7: Mais Brain Leboeuf, mettons que je vous demande la personne que vous avez rencontrée qui était la plus incroyable, là, quelqu'un que vous respectiez déjà, un musicien, un chanteur, une chanteuse.
26: Ben, il y en a quelques-uns.
7: Ouais.
26: Mais il faut dire que Joe Cocker m'a impressionné par son humilité, puis c'est, il était tellement terre à terre, mais il y avait deux gars qui le suivaient juste pour qu'ils se mettent pas dans le trouble. Quel de gars, là. Mais il te regardait dans les yeux puis t'écoutait, tu sais.
7: Ouais.
26: Puis très, très, très fin. Puis moi, quand je l'ai rencontré au Forum de Montréal la première fois qu'on a joué ensemble, Joe Cocker a fait, il ouvrait pour Offenbach, comprends-tu, au Québec. Ça fait que moi, je l'ai vu sortir de ses loges, puis je shakais, je suis allé le voir, puis je l'ai pogné par la main, puis je l'ai brassé à la main, puis je disais, Monsieur Cocker, excuse-nous, le système de son, il est pas top-notch, là, ça va être un petit peu rock'n'roll à soi, puis je commence à dire n'importe quoi, là. J'étais tellement out, là, qu'il dit, and you are who? Et j'ai dit, oui, je suis le bassman du groupe Offenbach qui va jouer après vous. Puis, and your name is?
7: Mais quand même, il s'intéressait.
26: Oui, j'ai dit Breen. Puis il dit, Breen, c'est intéressant. Il dit, appelle-moi ça. J'ai dit B-E-E-L. Puis il m'a regardé dans les yeux, puis il a dit, Bean? Puis j'ai dit, non, c'est B-R-E-E-L. J'ai mal écrit mon nom. Il était tellement comme...
7: Ouais, OK.
26: Ben, c'est ça. J'étais impressionné par tous ces gens-là.
7: Ben, je comprends. Moi aussi, j'aurais été impressionné à rencontrer ces monuments-là de la musique.
26: Oui,
7: à mes yeux, à moi, vous en êtes un aussi, un monument de la musique. Là. Que je vous parle, puis je me considère comme chanceux d'avoir la chance de vous parler, M. Brain Leboeuf. Parce que vous dites que vous avez eu votre premier contrat professionnel à Toronto dès l'âge de 20 ans. C'était avec qui?
26: Oui, avec un band appelé Chimo. Puis j'avais arrêté de jouer de la bass parce que je me pensais pas à la hauteur de jouer, de chanter pour le groupe. Ça fait que j'étais le frontman. Puis on a eu un contrat de disque aux États-Unis.
7: Ah oui?
26: Ben oui, on a sorti un album sur Epic Records. Puis ça a vendu à peu près 3000 copies. T'sais. Parce que c'était tellement... On jouait du... C'était une époque où tout le monde essayait des affaires différentes.
7: Ouais.
26: 70, là, il y avait de l'expérimentation avec toutes sortes de musique et de substances, mettons. Puis notre musique était du jazz rock classique.
7: OK.
26: OK. Ça fait qu'on jouait juste assez de classique pour faire chier les gens de rock, puis on faisait juste assez de rock pour que les jazzers nous respectaient pas, puis on... C'est ce que je veux dire. Au lieu de plaire à tout le monde, c'était bizarre comme musique. C'était très bon. C'était avant-gardiste. Mais en même temps, de trouver une façon de ramener les gens à écouter ça avec une ouverture d'esprit, ben c'était compliqué.
7: Puis vos parents dans le processus, est-ce qu'ils vous regardaient aller parce que c'est des gens qui travaillaient extrêmement fort et tout ça, d'imaginer que leur fils pouvait faire une carrière en musique?
26: Il était loin de l'action, les autres, ils étaient encore dans le nord de l'Ontario.
7: Ouais.
26: Il était loin de l'action, puis mais j'avais un bon support de mes parents.
7: Ouais.
26: Ils m'encourageaient. Il croyait pas, là, tout passe du temps. Ma mère a commencé à penser que j'avais une vraie job quand je l'ai amené au parc, quand la limousine l'a ramassé pour aller au Forum de Montréal. Puis elle est venue au party après le show, puis elle a vu comment ça marchait. Là, elle s'est dit, c'était une vraie job, ça.
7: Elle dit, là, c'est une vraie job. Ben oui.
26: Ouais, ça, c'était une vraie job. Ça, c'est des années plus tard, hein.
7: Elle devait être extrêmement heureuse, tu sais. Moi, je suis père de deux garçons, puis tu sais, un jour, j'espère qu'ils auront du succès dans un domaine qui les passionne. Puis pour elle, ça devait être exceptionnel.
26: On a-tu ça dans le cœur, hein? Ben, nos enfants, eux qui vivent une belle vie avec bien stimulant et évidemment qui leur apporte une qualité de vie qui va leur plaire. Mais tu sais, on fait notre possible. Mes parents ont fait leur possible. Quand j'ai fait mes années de rock and roll, ils me voyaient passer, ils disaient, je sais pas comment est-ce qu'ils t'offrent ça.
7: Est-ce que vous vous souvenez de toutes ces années-là? Ben, vous avez oublié certains mots.
26: Il y a 83 qui est flou.
7: 83.
26: Ouais, ouais, ouais, ouais.
7: J'ai raté 83.
26: Le gars qui vient me voir, il me dit Hey, Brave, salut, man. On a fumé un joint ensemble à Gaspé dans le parking de l'Arena en 83. Je fais 83, oublie ça.
7: C'est incroyable, incroyable. OK. Donc, vous avez signé votre premier contrat professionnel vers 20 ans. Par la suite, qu'est-ce qui s'est passé dans votre carrière?
26: Ben, c'était up and down. La musique, là. Ce n'est pas une vie nécessairement très stable. Et des fois, c'est pas de ta faute que c'est pas stable, c'est juste la façon que ça roule.
7: Ouais.
26: Et les connexions, les opportunités, il y a beaucoup de chance là-dedans. Tu peux être très, très bon et totalement ignoré par le public ou le business. Tu peux avoir un petit talent et une grande personnalité et devenir vedette. C'est impossible de prévoir qu'est-ce qui va arriver. Mais tout ce que je dis aux jeunes, là, quand ils viennent me voir, Monsieur Leboeuf, ils disent, qu'est-ce que vous suggérez pour un jeune? Ben, développez votre amour pour la musique parce que des fois, c'est juste ça qui reste.
7: Oh.
26: Des fois. Des fois, c'est 5$ puis ça. Puis, des fois, c'est ça qui va t'amener à la place où tu vas rencontrer quelqu'un qui va être important dans ta vie. Moi, j'ai été chanceux de rencontrer des gens qui étaient importants dans ma vie. J'ai pas fait ça tout seul. J'étais toujours un gars d'un band. Et j'étais toujours un gars d'équipe. Puis j'étais toujours un gars qui qui se reposait sur les talents des autres aussi. Je suis pas trop fier de le dire que mon talent limité me permet de faire certaines affaires qui plaisent au monde. Mais de faire une présentation comme je fais maintenant avec le show Mes Blues passent plus dans la porte, ça prend une équipe. Puis les gens qui sont là sont très importants. Chacun, chacune. Et on n'est pas nombreux, mais tout le monde donne beaucoup. Ça fait que ça fait un show qui est ample, qui est fourni. Puis ça me plaît tellement de faire ce show-là parce qu'après chaque show, je me sens comme...
7: Revivre?
26: Satisfait. Ouais. Satisfait. Parce que souvent, il y a de la frustration. On est dur avec soi-même. Hein? Des fois, ouais. On dit « Ah non, j'ai fait une erreur. » T'as fait une erreur. T'as fait 10 000 notes, t'as fait une erreur. Puis, tu sais, pas une grande affaire. Là. Mais des fois, on s'accroche sur qu'est-ce qui va mal dans notre petite vie. Tu sais. Puis, c'est quand t'as une équipe qui nous soutient, puis un show où les gens chantent avec nous, puis des gens qui sortent de la salle avec des sourires dans la face, puis ils restent pour nous voir après. Tu sais ce que je veux dire? T'es satisfait.
7: Ouais.
26: T'es accompli, là. Ça devient quelque chose qui... Tu tiens à ça. Puis moi, là, j'ai fait beaucoup, beaucoup de shows. Mais il m'en reste-tu beaucoup de shows? Oh, je ne sais pas. Tu peux pas savoir. Et chaque show devient quelque chose d'important. Parce que j'ai encore la chance de faire ça, puis je ne l'ai pas mérité, je te le dis, là. J'aurais pu être crashé, burné, puis ça fait longtemps. J'aurais pu être tanné, j'aurais pu être blasé, j'aurais pu être affecté psychologiquement par des défaites. Il y a mille affaires qui font que les gens ne t'offrent pas jusqu'à mon âge là-dedans. OK? Il y a mille raisons d'arrêter. Mais je suis encore là et je suis
7: persévérant.
26: Très chanceux d'être là.
7: Ben, on est chanceux de vous avoir encore aujourd'hui. Au niveau des relations personnelles, quand on est une rockstar, comment ça va? Parce que j'imagine que pour les filles, c'était assez facile de rencontrer pour vous, mais d'en conserver une pendant des années, ça devait être un peu plus rare.
26: OK, on va commencer avec « il n'y a pas de rockstar chez nous ». Non. Hey Dieu, qu'est-ce que tu prends dans ton café?
7: Non, mais quand vous étiez jeune, là, ça devait être incroyable. Je veux dire, on passe d'une vie ordinaire à une vie d'un gars qui est sur scène, qui joue de la bass, qui réussit bien. Ça devait être assez facile pour vous. Comment vous avez entamé cette nouvelle vie?
26: Il y a des images qui se vendent très bien, mais la réalité, c'est pas vraiment ça.
7: Non?
26: On a eu du fun. On a eu du fun. Puis on a joué souvent, assez souvent que ça nous tenait. C'est parce qu'il y a des bouts où on faisait pas d'argent. On faisait des gros shows. On était les derniers à se faire payer. Ça coûtait cher. Les trucks, les autobus, le back off and back. À un moment donné, on était comme une quarantaine sur la route. Tu sais ce que je veux dire? Puis on jouait dans les petites arénas. Dans toutes les blagues qui nous invitaient, ça fait que on rentrait pas chez nous avec un truck plein de cash, là.
7: Non.
26: Pas ça partout. On rentrait fatigué et un petit peu brûlé, puis bien hâte d'en faire une autre run de même. C'était juste ça. Puis parce que c'était souvent amusant, des fois hilarant. Des fois très excitant aussi. Il faut dire que quand ça marche, un band, là, si t'aimes ça, jouer dans un band, là, ouais. C'est comme une équipe de hockey, tu sais ce que je veux dire? Quand c'est magique, là, le gars, il fait une pause par en arrière puis l'autre est là, tu sais ce que je veux dire? Ben, la musique est de même. Des fois, là, tu joues, là, puis tu joues en fonction de qu'est-ce que t'entends, puis il y a une affaire simple, soudainement, ça devient quelque chose de très puissant. Même s'il n'y a pas beaucoup de notes, même si c'est pas joué fort, mais ça devient quelque chose parce que il y a toutes ces entités musicales-là qui font, ça rentre. Tu sais ce que je veux dire?
7: Oui.
26: Puis, ça, là, quand tu fais ça, là, tu planes. Tu touches pas à terre. Tu descends de la scène, tu fais, oh man, c'était cool, hein? Ou bien l'autre niaiser de même. Mais, le feeling de le faire, tu vas jouer 10 shows plat pour que ça revienne, ce feeling-là, la 11e fois, tu sais. Ça fait que c'était une machine à énergie, ouais, en même temps.
7: Brain Leboeuf, ouais, as-tu réussi à fonder une famille?
26: Oui, j'ai un fils, Vincent. Il joue de la bass par oreille. Il aime la musique énormément. Il est, ouais, pas passionné de la musique. Mais là, il est tanné de pas jouer des drums. Ça fait que là, je suis en train de lui monter un kit de drums.
7: Ah oui, à maison, ça?
26: Oui, à maison.
7: Vous êtes courageux.
26: Non, j'ai trouvé un drum électronique.
7: Ah ouais?
26: Qui, ils en font, tu sais, les assiettes là, en plastique, tec-tec-tec, qui sont plates à jouer, mais ouais, qui sont électroniques. Mais ils en font maintenant avec des screens dessus. C'est comme un trampoline. Ça fait que ça joue comme une tête, quasiment comme une tête de drum, ça fait quand tu joues. Puis les drums sont comme des drums. Mais il y a un piezo dedans. Ça fait que ça envoie. Là, tu peux les. Ils sont quasiment silencieux. Tout. Très, très doux. Même les cymbales, ils sont quasiment silencieux. Ils ont des trous dedans. Ça fait que tu peux toucher comme un balade, puis c'est résonant comme ça.
7: Puis le fils de Brain Leboeuf, as-tu été conscient de la carrière de son père?
26: Il vient de temps en temps au show. Ouais. Il y a des fois où il donne un bon coup de main aussi, puis c'est bien apprécié. Il est un petit peu tough dans les critiques après.
7: C'est les pires, hein? Nos enfants, c'est les pires pour nous critiquer.
26: Non, je suis pas impressionné. Ah ouais, t'es pas mal à t'asseoir après ben, tu sais, dans le deuxième set, là.
7: Ah ouais, ils sont comme ça.
26: Non, j'aime ça de même. C'est honnête, puis souvent, c'est vrai.
7: Comment Offenbach est né avec Brain Leboeuf?
26: Mais c'était déjà installé quand moi je suis arrivé. Je savais même pas dans quoi j'embarquais. J'avais entendu, j'étais à Toronto, puis j'entendais un petit peu, ça jouait un petit peu à Radio FM. Comme « Je suis un rocker », ça jouait. Puis la première fois que j'ai entendu Jerry, c'était « Je suis un rocker » à Radio FM. Puis je me suis dit, ben c'est quoi ça? C'est de la vieille musique de Chuck Berry, comme. C'était pas comme, c'était une toune de Chuck Berry. Avec un texte en français. C'est ça, je suis un rocker. C'est vraiment, c'est pas typique d'Offenbach. C'est vraiment tiré d'une tune I'm a Rocker de Chuck Berry. Ça fait que j'entendais ça, mais je disais, mais le gars qui chante ça, c'est quelque chose, son affaire. Puis, j'étais charmé par le fait que c'était pas un band qui était à la course à mode ou au hit. C'était pas, il était pas un, il composait pour composer, il chantait pour chanter. C'était de la simplicité pure et simple. Puis moi j'étais à l'époque j'étais dans des bands avec bien des boucles d'oreilles puis des coupes de cheveux punk puis
7: des culottes trop serrées. Hein? Des culottes
26: ben,
7: trop serrées.
26: Je pesais à peu près 110 livres. Mais ouais bien serré, des bottes à haut talons, tout le kit, tu sais que je veux dire, ça ouais. Fait que Ouais, ça fait que je futais pas pantoute. À part que j'avais ma formation de musique pop, c'était un petit peu un parallèle à ce que Jerry avait vécu. Jerry avait fait dans les clubs, il faisait du R&B dans les années 60. Uh-huh. Puis moi, je faisais du R&B dans les années 60. Ça fait qu'on chantait même tune. C'est juste que Jerry, il savait pas qu'est-ce qu'il chantait. Il faisait des sons.
7: Il faisait des sons.
26: Des textes. Ça fait qu'on avait un petit jeu dans le char qu'on jouait. Ou quand on se promenait, je lui demandais, Jerry, chante-moi donc la toune de Sam and Dave, là, de tu sais, Hold On, I'm Coming. Puis lui, il chantait la toune. Puis il y avait pas un vrai mot dedans, là. C'était tout du onomatopée. Moi, j'ai pissé dans mes culottes. Je trouvais ça tellement drôle.
7: Mais là, vous étiez à Toronto, vous entendez?
26: Oui, je regardais un petit peu, tu sais, un petit peu frustré avec un celui de poids, là. J'ai dit, ben, c'est ça, les vrais mots. J'ai chanté à toi, puis là, lui, il partait à rire.
7: Il comprenait pas. Vous étiez à Toronto, vous entendez Jerry Boulet au travers de la radio FM.
26: Oui.
7: Comment vous avez fait pour joindre le band?
26: Ben, c'était bien bizarre. Moi, je jouais avec un batteur, on l'appelait Yum Yum. Son nom était... Yum Yum. il jouait avec Pagliaro à un moment donné. Ouais. Puis il y a eu une petite rencontre avec un policier qui n'a pas payé. Ça fait qu'il a fait un petit peu de temps à Coinsville. Puis après ça, il a déménagé à Toronto. Il était tellement bon et tellement fin. C'est juste qu'il était un petit peu illégal ses bars. Mais un super fille, un bon drummer. Ça fait que notre band, on crevait de faim. On avait un super bon band, full rockstar, pas de gig. Ça fait que nos amis nous ont dit, ben, il y a un band québécois qui joue au Piccadilly Tube sur Yonge Street, puis il n'y a pas de monde. Ça fait que si tu rentres là-dedans, tu parles au gérant, là, ils vont écrire ça dehors. Puis ça va donner au moins la moitié de la semaine, là, une paye, tu sais, parce qu'on crevait de faim, là. On était dans un creux, là, tout le monde. C'était juste après d'autres projets. Ça fait que tout le monde était entre deux, tu sais. Ça fait que moi puis Yom Yom, on est allé pour essayer de piquer un job à Offenbach, tu sais. Puis j'avais encore couché un rocker dans l'oreille, puis je rentre à la place, puis c'était le quoi tu vas, mais la guerre avait pogné entre les gars. Mais la musique était bonne, c'était super. Puis le petit bonhomme avec la chevelure dans l'arrière du bétoir, là j'étais fixé là-dessus, je lui disais, c'est quoi qui se passe là? La voix sort de où, là? Ça n'a pas de bon sens, tu sais ce que je veux dire? J'étais fan tout de suite. Puis là, mon partner, Yom, il dit, ben, I know these guys, je les connais. Il dit, ça c'est Jerry, puis il y avait des gants blancs dans le temps, puis toute la kit. Ça fait que c'était un Québécois, italien, c'est vrai que là, on passe une coupe de bière ensemble dans le break avec Jerry puis Johnny, puis ça a cliqué. Puis on était pas en mesure d'aller parler au gérant. Là. On était pas pour piquer le job des gars, t'es loin de chez eux. Ça fait qu'on s'est fait des amis. Puis tout de suite avec Jerry, il y avait une complicité. On se sentait comme sur la même track. Même si on n'était pas pareil, pantoute. Mais on a vu qu'à travers les années, j'ai compris qu'on se complétait. On n'était pas pareil, puis c'était une bonne affaire. T'sais. Puis Jerry, c'est moi puis lui, là, on se pognait jamais. Même quand on n'était pas d'accord, on savait comment être pas d'accord, puis travailler avec ça. Puis c'était comme un deal qu'on avait, qu'on n'avait pas discuté ça, on n'avait pas argumenté ça. C'était il y a un symbiose qui s'est fait dès le début. Et c'est une des seules personnes que je me suis jamais pogné avec en 13 ans de...
25: Vous êtes jamais pogné avec Jerry Boulay en 13 ans?
26: Jamais. Même j'étais là, quand j'étais pas d'accord avec lui, puis il décidait quelque chose, puis lui, il décidait à crème. Il écoutait les gars dans le band, puis après ça, il avait son idée, puis c'est ce qu'on faisait. Puis j'aimais ça de même. Parce que des meetings de merde, ça peut être long, hein? Ça peut être compliqué, puis ça peut être mêlant, puis ça peut être, tu sais, tourner en rond, puis il n'y a rien qui se fait. Ça fait que ça prend quelqu'un qui tranche en quelque part.
25: Voilà.
26: Puis il assumait ce job-là, puis c'était pas une job facile. Ça fait que chapeau, monsieur.
25: Est-ce que c'est vous qui avez demandé à Offenbach d'intégrer le band ou c'est le band qui vous a approché?
26: Ben, le band a cherché de personnel pour remplacer des gars qui partaient. Jean Miller partait, Norm Kerr, le bassiste, partait. Ça fait que c'était le deuxième changement de personnel en dedans de 8 mois. Ça fait qu'aussitôt, quand j'ai commencé avec Offenbach, on a perdu notre deal de disque. A&M Records ont discontinué. Ben, c'était rendu à l'option. L'option, c'est quand on décide si on va prolonger un contrat. Puis ils ont décidé de pas lever l'option. Ça fait que on avait pas de contrat de disque. Puis on était dans une situation où on avait une bande à rebondir, puis pas de disque, pas de compagnie pour sortir un nouveau disque. Puis c'était le temps de travailler.
25: Et c'est lui qui vous a intégré?
26: Ben oui.
25: Tout simplement.
26: J'ai décidé avec le guitariste avec lequel je jouais à Toronto, ben, Doug McCaskill, son nom. Moi et Doug, on cherchait à faire d'autres choses parce que le band marchait pas, on n'avait pas de job. Ça fait qu'on avait deux opportunités, puis une était le gérant, le représentant ontarien d'Offenbach, qui était un vieux chum, qui m'a appelé, puis il dit, Brain, you speak French? tu veux-tu travailler à Montréal? Il dit, ben, je ne sais pas. Torture. Laisse-moi penser. Ça fait que là, on a décidé de faire une audition. On a appris deux albums d'Offenbach. Whoopie Doug. On était très vite à l'époque parce qu'on faisait du cover. On ramassait les tunes comme. Ça fait qu'on arrive à Montréal, puis on s'en va au local. Puis Jerry et Johnny étaient là avec Pierre Lavoie, le batteur qu'il y avait à l'époque. Puis Jerry a suggéré qu'on jamme du blues. Puis j'ai dit, non, jamais du blues. J'ai dit, on va jouer des tunes d'Offenbach. Il dit, ah ouais? T'es dans ma vue, toi, tu sais. J'ai dit, ouais, les deux derniers albums. Let's go. Let's play. Puis, je faisais des back voice, puis toute le kit, là. J'étais préparé. Okay. J'avais préparé pour l'affaire. Ça veut dire que le meeting, là, entre Jerry et Johnny, c'était drôle parce que il n'y avait quasiment pas de mots qui ont ici. Ils sont regardés, puis ils ont fait, ouais.
7: Ça
26: c'est
7: fait.
26: Ça. Ouais. Ça fait que ça avait cliqué de même. Là. Tu me l'as dit, c'est parti de même.
7: Puis est-ce que le succès d'Offenbach au Québec, ça vous a marqué?
26: Oui, absolument. Je dirais que c'était l'élément le plus important pour la longévité de ma carrière. Parce que les gens m'ont connu à travers ça. Et j'ai pu continuer après Offenbach. Même j'ai continué avec Jerry pendant quelques années. J'ai fait Rakodo avec lui, puis, jusqu'à temps qu'il était malade. Tu sais. Mais oui, c'était énormément important en ce qui concerne. Moi, je ne suis pas quelqu'un qui a énormément d'ambition et je ne veux pas non plus, tu sais, des boîtes en carton ou des valises, là, pff, c'est pas une place. C'est pas home sweet home. Ça fait que moi, j'aime ça aussi, j'ai avoir des racines, tu sais, avoir une vie. C'est parallèle à ce que je fais devant le monde. Puis, cette vie est très importante. Et le temps que je suis absent de la scène, c'est du bon temps aussi. C'est ce que je veux dire. Il y a une balance là pour moi qui me soutient. Ça fait que la familiarité avec le monde, ça m'a permis de faire toutes sortes de différents projets. J'ai fait une comédie musicale, j'ai rencontré Claire, j'ai eu un fils. J'ai fait Céline Dion et Jerry est venu me voir avec Céline Dion. Il était pas fan de Céline Dion, mais il est venu me voir. Puis,
7: il était pas fan de Céline Dion du tout?
26: Ben, il respectait son talent, mais c'est pas son genre de musique.
7: Non, c'est ça.
26: Il écoutait Tom Waits. Tu sais ce que je veux dire? C'est pas Céline Dion pantoute.
7: Non, pas du tout.
26: C'est vrai que non. Il est venu me voir après le show. Il m'a serré la main. Il m'a serré la main. Brent était très bon.
7: Mais c'est une différence de clientèle entre la clientèle d'Offenbach et la clientèle de Céline Dion, là.
26: Oh, je suis certain que le show était long pour lui.
7: Y avait-tu des madames qui perdaient connaissance quand Brain Leboeuf embarquait sur le stage avec Céline?
26: Pardon?
7: Est-ce qu'il y avait des madames qui perdaient connaissance quand ils voyaient Brain Leboeuf embarquer sur le stage avec Céline?
26: Non, mais j'étais bien reçu, c'était drôle. Ouais. Parce que le public à Céline, c'était fabuleux.

0: Et même après que je n'étais plus son bassiste, elle m'appelait pour aller chanter dans ses shows. Ça fait que c'est devenu une autre affaire.
1: Ouais.
0: Et quel plaisir de chanter avec quelqu'un qui est habile de même. Ah, c'est épouvantable. Mais c'était toute une autre affaire. Tu sais, c'était complètement pour moi du frais, pas déjà fait. Tu sais. Puis évidemment, les autres musiciens, c'était tous des lecteurs. Moi, je ne suis pas un lecteur. Ça fait que Mego me donnait des cassettes.
1: Oh,
0: Il me
1: OK.
0: donnait des cassettes pour apprendre la musique avant. Ça fait que j'étais le premier sur la scène qui n'avait pas de chart, qui connaissait tout.
1: Ben, c'est bien, c'est bien. Puis
0: C'est très bien.
1: est-ce que vous aviez à négocier directement avec Ronan Gelil? Est-ce qu'il s'occupait de...
0: René était un vieux chum. Je le
1: Ouais.
0: connaissais bien avant que je connaissais Céline. Excuse-moi. Ben oui, René, j'ai chanté avec Céline à télé quand elle avait 15 ans. C'était mes blues. Je chantais mes blues, passe plus dans la porte. Cette chanson, ça a été tu sais, dans la rivière, dans mon canot, appelé mes blues, passe plus dans la porte. J'ai continué mon voyage. J'étais là pour faire mes blues. Puis c'était une affaire de variété. Puis Céline était là avec René. C'était encore à l'époque où elle avait chanté pour le pape. Elle avait pas fait Incognito pour toutes ces affaires-là
1: OK,
0: encore.
1: ouais.
0: Ça fait que René vient me voir après les répétitions. Il vient me voir. Green, ça te dérange-tu si la petite chante avec toi, c'est à toi. J'ai dit, ben oui, eh ben bon, on n'a pas répété. Les répétitions étaient finies. Ça fait que live à TV, on a fait un duo ensemble. Puis c'était juste des petits coups de tête comme ça. Vas-y, chante, t'sais. Puis elle a fait une job merveilleuse. T'sais. Elle savait comment faire déjà à 15 ans. T'sais. Ça fait que je la connaissais depuis.
1: C'est des beaux souvenirs. Mais là, j'imagine que quand vous étiez, bon, vous avez fait Offenbach, là, j'imagine que quand vous étiez rendu avec Céline et tout ça, les payes arrivaient, là.
0: Ben là, il faisait pas la grosse. Ils voyageaient en Taurus, eux autres, et Céline puis René.
1: En Ford Taurus?
0: En Ford Taurus,
1: Ah,
0: oui, monsieur. Puis ça fait que non, c'était les producteurs qui faisaient le cash.
1: ouais. OK.
0: Le performer, ils sont toujours payés à la fin. Ça fait que non, mais ça roulait, par exemple. Elle faisait des centaines de shows, tu sais. J'ai fait 210 shows avec Céline, quand même. Puis, on était bien traités. Puis René était le style de donner un bonus quand ça jouait bien.
1: Ah oui.
0: Oui, ah ouais. Il était très bon avec son monde.
1: Mais Brain Leboeuf,
0: Oui.
1: moi, j'étais persuadé qu'à l'époque, avec Offenbach, et quand vous avez rencontré Céline, vous avez travaillé pour Céline, moi, j'étais persuadé que vous étiez devenu indépendant de fortune. Rendu à ce niveau-là, je me suis dit, sont tous
0: Non, mais
1: multimillionnaires.
0: c'est des impressions que on essaie de projeter ça
1: Ah oui.
0: parce que les gens ont la tendance de sortir un respect automatique pour ce qui coûte cher et ce qui valent quelque chose monétairement. Ça fait que si tu peux présenter une image de succès, tu as gagné avant de chanter, tu sais,
1: Ouais.
0: en quelque part. C'est une carte dans ton jeu. Et il faut quand même faire des shows qui ont de l'allure, là. Il faut dire que, tu sais, il faut livrer. Mais de dire que on était riche. Non, on était bien payé. C'était une bonne paye pour avoir. Mon fils arrivait. Ça fait que j'étais bien content d'avoir ce job-là parce qu'on jouait tout le temps. On
1: Ouais.
0: était. Ah, oui. On jouait des 6-7 jours de fil. Cette fille-là, elle faisait ses concerts-là 7 jours par semaine. Une machine.
1: Vous vous êtes promené un peu à travers le monde, j'imagine, avec des bands. C'est quoi les plus beaux endroits que vous avez où vous
0: Ben
1: avez
0: moi,
1: performé?
0: j'ai fait un petit peu d'Europe, tout
1: Europe,
0: simplement.
1: ouais.
0: Ouais. Puis avec April Wine, j'ai fait les États-Unis.
1: Oui, c'est vrai, ben oui. Les plus
0: Ben,
1: gros.
0: j'étais pas là avec les autres, même pas 5 ans.
1: Avec April
0: Ouais.
1: Wine? Ouais.
0: Ouais.
1: OK.
0: Mais
1: Et...
0: c'était plaisant, par exemple, parce que ça changeait le mal de place. Là. Je faisais on jouait pan-canadien. J'ai vu les deux bouts du pays, puis tout ce qui était entre les deux bouts, puis le band était populaire partout. Ça fait que c'était très
1: Si
0: agréable.
1: je vous demandais deux, trois événements là, que vous aimeriez revivre, parce que vous nous avez parlé de 1983, qui est une année assez floue pour vous, là, vous

0: Vous
1: Il avait l'air de
0: l'avez.
1: vivre ça, juste pour voir qu'est-ce qui s'est passé.
0: Qu'est-ce qui s'est passé en 83? Mais si vous aviez à revivre deux, trois événements là, pour nos auditeurs, là, ce serait lesquels ce soir?
1: C'est des affaires bizarres, hein, parce que les gros shows, oui, tous les gros shows, let's go, amène-les.
0: Ouais.
1: Tu sais, puis tu sais, jouer après que Joe Cocker fait la première partie, ça, là, ça, c'était difficile à vivre. Hey, nervosité majeure. Tu sais, il finissait avec son hit récent. You are so beautiful to
0: To
1: me.
0: me.
1: Puis des hits qu'il y avait, tu sais. C'était un hit après l'autre. Et puis il y avait les Water Sisters avec lui, les meilleurs choristes qu'il n'y avait pas en rhythm and blues. Ça fait que après ça, tu vas monter avec ton band de Iberville, tu sais, je dis, oh non.
0: Mais en même temps, les gens vous percevaient pas comme ça. Ils vous percevaient
1: Non,
0: comme
1: non,
0: le
1: non,
0: band,
1: non.
0: la place incroyable.
1: C'était notre monde,
0: Mais
1: ça
0: oui.
1: fait que, tu sais, on les avait torturés pendant des années, ça fait que on les avait convaincus que c'était ça, c'était ça. Puis non, il était super encourageant. Puis il faut dire qu'on était rendu à une place où Offenbach était super bon. Le band était tight. On jouait là comme paf, tu sais, les tunes arrivaient, boum, solide de même. Puis on avait un répertoire, on avait plusieurs albums. Quand t'as plusieurs albums, tu prends juste les goodies, tu prends juste les bonnes affaires. Ça fait que
0: Ben
1: quand tu crées une arène de musique, là, il y a pas de trou là-dedans, là. Jerry ne parlait pas. Il avait pas de temps de parler. Il disait merci. Puis on y allait une tune après l'autre, puis ça marchait, puis tu sais, ça commençait là, puis ça finissait là. Tu sais ce que je veux dire? C'était pas endormant pantoute. Ça fait que oui, on a réussi à suivre du John Mayall puis du Joe Cocker avec succès, mais on était chez nous. Puis il faut dire que chez nous, on est bien.
0: C'est
1: Le
0: sûr.
1: public québécois, il n'y en a pas d'autre.
0: Ouais. Est-ce que vous êtes retourné en Ontario ou vous habitez encore au Québec?
1: Ben, j'habite toujours, je suis à Trois-Rivières, par exemple.
0: Trois-Rivières,
1: Mais
0: pardon.
1: non, non, je retourne pour voir la famille, des amis, de
0: Ouais.
1: temps en temps, c'est pas fréquent, mais je viens de faire une semaine à Toronto avec mon fils. Il a pris des vacances, puis on est allé triper avec des amis à Toronto pendant une semaine. C'est le fun, on est allé voir un show, un musical au Théâtre Meurbich, puis on est sorti avec ma soeur, puis la famille, tu sais. C'était très agréable.
0: Ouais. Est-ce
1: Je
0: que, bon,
1: connais Toronto, j'étais là 10 ans, c'est vrai.
0: je vais vous poser la question, là. Vous me dites si je peux aller là ou pas. Ça a-tu été terrible pour vous, la perte d'un ami comme Jerry Boulet, qui est un monument pour nous autres? Pour vous, c'était votre ami personnel? C'était un de vos chums?
1: Je dirais que c'était un des éléments qui m'a fait sevrer de l'alcool puis des drogues. Moi, je suis sobre depuis 35 ans maintenant. Mais ça m'a fait reviser où j'étais, qui j'étais, qu'est-ce que je faisais, avec qui, pourquoi. Toutes les questions. Moi, j'appelle ça l'âge de raison. Où tu réassumes la responsabilité de qu'est-ce qui t'arrive. Au lieu de bitcher, là, tu fais des listes. Oh, ils ont fait le ménage. C'est
0: Ouais.
1: le printemps de la vie. Là, ça m'a affecté énormément. La perte de Jerry était. Puis je l'ai vu venir. Puis je performais avec lui là, quand il était très malade. Là, il shootait avec de la morphine pendant le show. Tu sais ce que je veux dire? Très malade. Puis j'étais pas surpris. Mais le jour de son décès, c'était 9h30 le matin, puis j'étais magasiné sur la Sainte-Catherine à Montréal.
0: Ouais.
1: Puis il fallait qu'il me trouve une chaise quand je l'ai entendu à la radio. Puis ça faisait des semaines que les gens m'appelaient pour savoir si il était décédé, parce qu'il était tellement malade. Ça fait que je m'attendais au moment où. Mais tu sais, c'est comme ça. Il y a un moment de choc qui vient avec la perte d'un parent, d'un frère, d'une sœur. Puis je compte Jerry comme famille. On avait atteint. J'étais pas toujours avec lui. C'était pas ça. Mais il était toujours avec moi, hein. Et il l'est encore. Parce qu'on partageait quelque chose qui nous était important. puis avec joie, puis avec, tu sais. Mais l'affaire qui est bizarre là-dedans, c'est que on a juste composé une chanson ensemble. C'est « Mes blues passent plus d'un pas ». Puis il a continué à composer, moi aussi, mais on a fait juste une tourne ensemble. C'est bizarre, hein?
0: Mais ça vit encore, cette chanson-là. Là. Tout le monde se souvient de
1: Oui,
0: cette chanson-là.
1: oui, oui, oui. Puis je peux pas faire autrement que de penser à lui quand je la chante.
0: Je comprends donc. Ce soir, on a le plaisir de passer la soirée en compagnie de Brain Leboeuf, chanteur et bassiste blues rock canadien. On va faire une très courte pause et on revient tout de suite.
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0: Quelle belle soirée j'ai, les amis. Puis j'imagine que vous avez autant de fun avec que moi avec notre invité ce soir. C'est Brain Leboeuf, chanteur et bassiste blues rock canadien. On l'a connu pendant des années et des années. Il est toujours en vie, toujours en forme. Ça, c'est la bonne nouvelle. Il faisait partie du groupe rock québécois Offenbach. Monsieur Leboeuf, c'est un plaisir d'être avec vous ce soir.
1: Oui, on recommence.
0: Là, moi, j'ai eu comme information que vous vous êtes cassé un bras à l'aéroport de Montréal, puis vous avez fait quand même votre spectacle. C'est quand même incroyable de performer avec un bras cassé quand on est bassiste. C'était-tu...
1: J'ai pas joué de la baisse, j'ai engagé un bassman. Parce que j'avais le choix, là.
0: Ouais, ben oui.
1: En tombant, tu sais que ça va être grave. La façon que j'ai tombé, là, ouais. Je savais que... Je savais pas que mes os étaient fragiles de même, mais je savais que j'étais dans, c'était pour être du trouble. Puis tout se passe dans la tête. Tu fais, oh non, cancellation. On commence le run de show. On avait encore 15 spectacles à faire à l'automne. Puis ça commençait en deux jours après.
0: Ça, c'est l'année passée, là.
1: Oui, j'arrivais d'une visite avec mon frère. Puis bang, je me dis, cancellation. J'ai dit, non, c'est pas un choix. Tu peux pas canceller. Les gens, ils ont leur billet. Les diffuseurs, ils ont leur salle, tout le monde a fait son travail. Les musiciens s'attendent à avoir des jobs, des payes. Ça bouscule trop de monde. Ça fait que j'ai dit, l'autre option, c'est que ma gueule marche, ça fait que je peux chanter, je vais engager un bassman. Pour la première fois de ma vie, j'ai engagé un bassman.
0: Vous avez chanté, puis il y avait quelqu'un qui était là pour vous remplacer.
1: Oui, il y avait mon chum Jean Boudreau qui était là pour jouer de la basse. J'étais très chanceux d'avoir quelqu'un qui avait une bonne disponibilité.
0: Ben oui.
1: C'était un gars qui joue du blues avec moi ici à Trois-Rivières. Il est très bon. Ça fait que le big Jean, il a pris la relève et j'ai fait les shows avec un broad caché dans une attelle. Puis c'était difficile. Parce que je conduisais plus, je me grattais pas le nez. C'est encombrant quand t'es droitier, quand tu casses le bras droit. Mais tu trouves toujours une façon d'accepter la situation avec une attitude positive. Ça fait que je me suis dit, ben là, j'ai pas à jouer de la basse. Ça fait que je suis libéré de cette job-là où je travaille avec le Rhythm Section pour faire groover la musique. Donc, je peux m'occuper un petit peu plus des gens qui ont payé pour assister au concert. Ça fait que j'ai passé plus de temps à avoir du fun avec le monde. Ça fait que, en quelque part, c'était un autre show, mais bel fun. Puis, ça m'a donné aussi la chance de travailler mon vocal un petit peu, d'une façon un petit peu plus consciente. Parce que des fois, là, quand tu joues un instrument et tu chantes en même temps, si tu grattes la guitare, c'est moins pire. Tu prends un accord, tu fais jing, jing, jing en rythme avec la musique, tu chantes ta mélodie. Boum, boum, boum. Mais quand tu joues une ligne et tu chantes une ligne, puis ils sont pas toujours sur les mêmes temps, il y a presque toujours un des deux qui est supposé d'être automatique pour donner la liberté à l'autre. Tu sais? Ou bien c'est facile ce que tu chantes d'abord que là tu peux jaser un petit peu puis moi j'aime pas ça de jouer trop de notes à la baisse. Ça fait que normalement tu es supposé d'avoir un automatisme puis cet automatisme se joint à ta performance. Le vocal et la baisse vont ensemble, sont collés ensemble. Tu l'as fait comme ça pendant 40 ans la toune, tu sais. Oups, tu déplugues la baisse. Tu laisses, il y a des nerfs là-dedans là, qui sont abandonnés. Ça fait que la toune, c'est une nouvelle toune, en quelque part, parce que tu prenais ton cue de ta base, tu sais, ça devient une masse de notes dans ta tête qui sont organisées.
0: Ouais.
1: Puis l'organisation est fragile quand tu arrêtes de jouer l'instrument. Est-ce que je me souviens de cette toune-là? Après, tu sais.
0: Wow!
1: Il
0: ne
1: faut pas penser comme ça pendant qu'on chante une toune.
0: Hey, Brain LeBeuf,
1: c'est là qu'on s'en fait.
0: Il nous reste encore quelques secondes, mais je veux vous parler de votre tournée, parce que là, vous repartez en tournée. Là. Vous n'êtes pas à
1: oui,
0: l'arrêt.
1: J'ai les deux mains, gars. Oh, gars, gars, ça marche. Parfait. Ça fait que oui, je vais jouer de la basse pour l'année. On dit yes, OK, je vais jouer de la basse si tout va bien.
0: On peut vous voir où?
1: On est un petit peu partout. Vous pouvez voir les dates sur mon site brainlebeuf.ca, spectacle. Puis la majorité sont là. Je suis en train d'uploader les dernières affaires. Mais les dates sont là avec des raccourcis pour aller chercher des liens, pour aller chercher des billets. Puis on se promène pas mal. J'essaie de faire ça. Où mon vieux corps peut suivre. Tu sais ce que je veux dire? Ça fait que j'aime pas ça faire de chaud de fil, puis j'aime pas ça aller trop loin, puis j'aime pas ça faire... Tu sais, j'essaie de garder une tâche raisonnable,
0: ouais.
1: pour être capable de donner un chaud, et pas juste toute la vie sur la scène. Non, man, je suis fatigué, tu sais. Je veux pas arriver de même. Ça fait que les shows, là, je vais être présent. Puis je vais être bien content de voir le monde parce que l'année passée, j'ai eu tellement de fun là, que je pensais pas reprendre le show, mais les gens m'ont encouragé en demandant des supplémentaires. Ça fait que.
0: Fait que là, il y a une vingtaine de spectacles à venir pour la saison prochaine.
1: Oui, on va finir par une trentaine. Oui.
0: Une trentaine, parfait. Donc, breenlebeuf.ca.
1: Oui, monsieur.
0: Ça a été un plaisir. Merci beaucoup. Vous avez été énormément généreux de votre temps, monsieur Lebeuf.
1: Yannick, merci beaucoup pour ta patience.
0: Ben, regardons. Tout a bien été, moi.
1: Ben, je t'ai compté ma vie. C'est long. C'est une longue affaire.
0: Oui, ben c'était l'objectif du podcast. Monsieur Lebeuf, je vous souhaite de passer une agréable soirée de même qu'aux auditeurs. Et on
1: et
0: se reparle
1: aussi,
0: demain. Salut. Ouais. Bye-bye.
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